0: gravitation me l'impose un peu, mais c'est bien. C'est une bonne chose, vous avez raison.
1: J'espère que vous avez passé un bon moment. Quel parcours incroyable. Je sais pas si vous regardez de temps en temps un peu sur, un peu dans le rétro, sur tout ce que vous avez fait, tout ce que vous avez accompli, ou est-ce que vous êtes du genre vraiment à, allez, je vais de l'avant, je regarde pas.
0: Non, j'essaie de me poser des questions parfois sur où je vais, d'où je viens. C'est des choses qui m'intéressent. Et puis moi, ce qui m'a toujours intéressé, c'est d'avoir un peu de cohérence dans tout ça. Donc c'est vrai que oui, j'aime bien. Et puis je continue de croiser des personnes qui ont accompagné mon parcours, qui sont devenues des amis. Donc c'est aussi l'occasion de reparler de tout un tas de choses du passé.
1: C'est un peu ce qu'on va faire ce soir, mais pas seulement. On va ensemble retracer votre vie, votre parcours à travers les lieux, les endroits qui vous ont marqué. Peut-être le premier endroit, ce serait la Manche.
0: Oui, mais c'est là que je suis né, donc effectivement c'est le premier endroit. Moi je suis né à Valognes en 1973, parce que mes parents s'étaient installés, alors ils venaient de Gironde, on va sûrement parler de la Gironde
1: évidemment,
0: après.
1: Évidemment, parce que vous n'êtes pas resté longtemps.
0: Voilà, mais venaient chercher un travail dans la Manche, et je suis né à Valognes, j'y suis resté une année et demie, et après on est parti en Gironde. Mais je suis retourné à Valognes.
1: Alors j'allais vous poser la question justement.
0: Oui, plusieurs fois, parce que mes parents se sont fait vraiment beaucoup d'amis sur place, encore aujourd'hui, et du coup pendant mes années d'enfance en tout cas, j'ai vraiment ce souvenir de la côte de la Manche, de tout un tas de villes bord de mer, et qui était génial, parce que c'était les vacances quand on est gamin, qui sont super, avec une mer souvent déchaînée, mais qui est très très très belle à regarder. Plus compliqué de se baigner à l'époque quand on venait en plus de Gironde, où l'eau était quand même un peu plus chaude. mais franchement, j'ai de très bons souvenirs de vacances dans la Manche.
1: La Manche et la région Normandie, on aura peut-être l'occasion effectivement d'en parler, mais vous avez raison de le dire, Jean-François Julliard, votre enfance elle est loin de la Manche, elle est en Gironde, parce que je crois que la famille était originaire de Gironde, tout simplement.
0: Oui, c'est ça. Moi, j'ai une famille qui est originaire d'un petit village qui s'appelle Rosan, dans l'Entre-deux-Mers, donc pas très loin de Libourne, pas très loin de Saint-Émilion, de Castillon-la-Bataille, ces coins-là. Et ensuite, j'ai passé, moi, toute mon enfance et une bonne partie de mon adolescence dans cette espèce de triangle entre Bordeaux, la grande ville bordelaise, la côte atlantique et le bassin d'Arcachon, dans un village qui s'appelle Martignas-sur-Jal. Et c'est vrai que j'ai passé je pense de 2 ans jusqu'à 18 ans, j'étais dans ces coins-là.
1: On va s'arrêter à Martignas-sur-Jal. Alors j'ai été regardé, on est dans le canton de Mérignac. C'est pas très grand, il y a 8000 habitants aujourd'hui recensés en 2023. Quelle première image vous vient de cet endroit, un lieu, un paysage, une carte postale que vous m'envoyez de Martignas-sur-Jal?
0: Moi c'est les forêts, parce qu'en fait quand j'ai grandi là-bas, on était loin de 8000 habitants. Je pense que quand on s'est installé, il y en avait moins de 3000, donc c'était beaucoup plus petit. C'est une ville qui a beaucoup poussé ces dernières années, et je me souviens très bien que c'était une ville au milieu de la forêt, réellement. C'est-à-dire qu'il y avait la grande route, et encore, elle n'était pas très grande, qui arrivait de Bordeaux. Mais ensuite, dès qu'on voulait partir dans une direction, on se retrouvait très vite arrêté par une forêt qui était là, enfin, derrière chez moi.
1: Voilà. On l'entend.
0: Derrière chez moi, il y avait une forêt dans laquelle j'ai passé beaucoup, beaucoup, beaucoup de temps, gamin, avec mon vélo, à aller chercher des têtards dans la rivière du coin, ou me balader dans la forêt, parce que c'était le terrain de jeu privilégié. C'était vraiment ça. C'était vraiment à 100, 200 mètres derrière chez moi.
1: Ça veut aussi dire que la nature, l'environnement, vous y êtes sensibilisé très jeune.
0: Oui, j'ai grandi là, de toute façon. Donc, c'est vrai que quand on n'était pas dans la forêt, on était au bord de la mer, parce que les plages de l'océan Atlantique étaient à, je sais pas, 15, 20 kilomètres, quelque chose comme ça. Et donc, on y allait souvent avec mes parents. Donc, c'est vrai que j'ai grandi dans un environnement très nature et très grands espaces, parce qu'il y a la forêt, la côte Atlantique, je sais pas si vous la connaissez, mais c'est vraiment des grandes plages. Enfin, c'est un horizon infini, parce que en face, il n'y a rien. Enfin, pour des milliers de kilomètres, il n'y a rien. Donc, oui, c'est vrai que j'ai grandi dans ces paysages-là. Ouais.
1: Vous retournez là-bas, justement, à Martignas-sur-Gel, ou en tous les cas en Gironde. Et je crois que malheureusement aussi l'actualité de cet été vous a obligé à retourner là-bas.
0: Oui, j'y suis retourné cet été et c'était dramatique. Alors plus à Martignas parce que j'ai plus de famille là-bas, mais ma mère vit encore sur le bassin d'Arcachon, en Dernos-les-Bains, qui est une ville qui a été évacuée.
1: Touchée par les incendies.
0: Cet été, touchée par les incendies, avec quelques maisons qui ont brûlé à la lisière de la forêt. Et c'est vrai que c'était très triste de voir tout ça. C'est-à-dire que quand on arrive de Bordeaux, on roule pendant des kilomètres, vraiment des kilomètres, avec ces deux forêts qui aujourd'hui sont noircies, avec les pins qui sont toujours sur place, parce que les pins ne tombent pas quand ils sont brûlés. Donc ça fait des forêts d'arbres morts, noirs, avec un sol complètement cramé. Et ça, pendant des kilomètres, c'est extrêmement angoissant. Voilà, surtout quand on sait à quoi ça ressemble autrement. Et pareil, j'étais à la plage du Grand Croc, qui est juste à côté de celle du Porche, qui a fait beaucoup l'actualité malheureusement cet été. Et là, c'est pareil, quand on va vers les plages, sauf le dernier kilomètre qui est un peu préservé, mais sinon c'est des kilomètres et des kilomètres de forêts brûlées. Donc voilà, c'est vrai que ça fait mal au cœur. En plus, c'est des sujets sur lesquels moi je travaille, donc je me sens concerné à
1: double
0: titre. J'imagine
1: aussi toute l'émotion, parce que vous venez de lire, c'est une partie de votre enfance. Vous venez d'évoquer aussi le fait que votre maman vit sur le bassin d'Arcachon. J'espère qu'elle a

0: trop perdu, du coup. Mais pour le gamin que vous avez été, il y a aussi cette double peine, hein, vous le dites, finalement.
1: Oui, bien sûr, parce que c'est vrai, quand on a connu ces lieux si vivants, enfin, je parlais du Porche, moi, le Porche, c'était la plage la plus proche de Martignas-sur-Jalles, justement, donc c'est vraiment la plage où j'ai dû passer le plus de temps, étant enfant, adolescent. Et puis moi, quand j'avais 15-16 ans, j'ai commencé à faire de la plongée sous-marine dans cette région-là, donc vraiment, les plages, j'y passais beaucoup de temps. La mer, j'y passais beaucoup de temps. Et du coup, c'est des endroits que je connais, c'est des endroits dont, à un moment donné, je me souviens au Porche, j'allais à ce qu'on appelle le Porche sauvage, qui est une plage non surveillée, mais on savait par où passer pour aller, parce que quand on vit sur place, on trouve forcément des plages, notamment en été, où il y a un peu moins de monde, et on apprécie ça. Et tous ces endroits-là aujourd'hui sont dévastés et le sont pour des années. C'est ça, en plus, c'est un incendie, ça dure
0: combien
1: un
0: d'années,
1: temps.
0: Combien d'années, vous diriez? C'est pas facile comme question.
1: Non, c'est pas facile parce qu'on dit souvent qu'il faut de toute façon, après un incendie, attendre 2-3 ans pour voir comment la forêt repart ou pas. Ça dépend des essences. Alors là, c'est que des pins quasiment, mais ça dépend du sol, de la composition du sol. Donc il y a des forêts qui repartent plus vite que d'autres. Donc on dit souvent, il faut attendre 2-3 ans déjà avant de se faire une idée de à quoi ça va pouvoir ressembler et tout ça. Mais là, je pense que l'ampleur des incendies cet été a été telle que pendant, je suis sûr que pendant 5 à 10 ans, on va encore en voir les stigmates, c'est sûr.
0: Jean-François Julliard est votre invité ce soir. Jusqu'à 21h. Jean-François, il est temps d'ouvrir la Revue des Merveilles avec quelqu'un que vous connaissez bien, c'est Benoît Prospero. Une nouvelle fois, Benoît, vous passez en vue les merveilles de notre planète et vous allez y être sensible, Jean-François Julliard. On part au jardin.
2: Est-ce que vous savez comment a poussé le fruit que vous mangez? Sur quel arbre il a grandi? Et comment on fait pour prendre soin de cet arbre? Eh bien, avec Ici Alsace, nous voici à Guetzenheim. Ici, le maire s'appelle Jackie Wagner. Et Jackie Wagner, il s'est dit, tiens, il manque des arbres dans ce village. Et...
3: Le problème quand il manque des arbres, ben, c'est tout simplement avec les canicules qu'on rencontre aujourd'hui. On n'a pas d'ombre, on n'a pas d'îlot de fraîcheur. On voulait absolument garder autour du village une ceinture verte.
2: Et il a donc créé en 2021 l'association des arboriculteurs. Et l'idée est toute simple, planter des arbres. Pourquoi? Ben, pour créer des îlots de fraîcheur, donc, pour que les habitants puissent venir se servir, bien sûr, mais aussi pour transmettre et conscientiser. D'abord les enfants.
3: Initier les enfants dans ce cadre-là, pour leur apprendre déjà à l'utilité des arbres et aussi à leur démontrer que derrière, quand on s'en occupe, on a un résultat, on a un fruit, on a quelque chose qu'on peut manger.
2: Eh bien oui, quand on prend soin d'un arbre, en échange, il nous nourrit. Et alors là, on parle des enfants, mais en fait, tout le monde a appris et continue d'apprendre.
3: On était quasiment tous des novices en la matière et donc on a appris comment il faut planter, comment il faut les entretenir, comment il faut tailler, quand il faut les tailler, pour quelles raisons il faut les tailler, voilà. Donc c'est vrai que c'est aussi un apprentissage qui a été bénéfique pour une partie de la population qui fait partie de l'association.
2: Ah, c'est magnifique. Et écoutez ça, qu'est-ce qui se passe à Guetzenheim quand un enfant naît?
3: D'abord, il a sa cigogne qui sort annoncer à toute la population qu'un enfant est né. Et puis, on écrit immédiatement à la famille pour lui proposer de planter un arbre. Alors, l'arbre peut être planté chez les parents à la maison, s'ils ont de la place, ou alors dans un jardin qu'on appelle, nous, jardin des naissances, qui appartient à la commune et qui voit, aujourd'hui, on est à 25 ou 26 arbres.
2: C'est beau, hein? Et au-delà des arbres, et pour conclure, monsieur le maire a peut-être un petit message à faire passer.
3: Il faut absolument qu'on se réconcilie avec la nature, tout simplement parce que, ben, on en aura besoin. Quand on voit ce qui se passe, et puis après, j'ai grandi là-dedans quand j'étais petit. Il y avait beaucoup plus d'arbres et on avait la chance de pouvoir de temps en temps aller grappiller des mirabelles, des cerises sur un arbre où c'était interdit. Mais il y en avait beaucoup plus et on trouvait ça facilement. Aujourd'hui, c'est plus le cas. On a l'envie de remettre la nature au goût du jour, si on peut dire, si on peut l'appeler comme ça.
2: Merci, ici Alsace et monsieur le maire Jackie Wagner et bravo à l'association des arboriculteurs de Guetzenheim. Allez voir sur le site guetzenheim.fr tout ce qu'ils font pour la nature, c'est une merveille.
0: Merci beaucoup Benoît Prospero, forcément vous avez peut-être envie de réagir. Jean-François Julliard, vous étiez très attentif au reportage de Benoît Prospero.
1: Oui, ben, je trouve que toutes ces initiatives sont toujours très très réjouissantes et enthousiasmantes. Enfin, un jardin à naissance, c'est une super idée et je trouve que ça devrait être un truc qui existe presque dans toutes les villes de France, quoi. Enfin, voilà, ça paraît tout simple. Je suis sûr que tout le monde serait absolument partant. Donc, voilà, ça fait partie de ces initiatives qu'il faudrait multiplier.
0: Jean-François Julliard est directeur général de France Nature Environnement. Il est votre invité ce soir jusqu'à 21h. Un parcours inspirant, les clés de sa réussite, les bonnes initiatives aussi un peu partout en France. C'est jusqu'à 21h sur votre radio ici.

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2: Avec mon invité, formé au journalisme à l'Institut français de presse, il a choisi de s'engager rapidement au sein d'organisations non gouvernementales, directeur de Reporters sans frontières. Durant près de 15 ans, il en était aussi reporter, il est aujourd'hui directeur général de France Nature Environnement. C'est Jean-François Julliard qui est notre invité jusqu'à 21h. On parlait de votre enfance tout à l'heure, on s'est baladé un petit peu au cœur de cette forêt que l'on a écoutée. Il y avait une maison, je ne vous ai pas demandé où vous viviez dans une maison, une grande maison. Quel était l'environnement vraiment de cette enfance-là?
3: Ouais, c'était une maison d'un petit village, donc une maison avec un jardin qui n'était pas immense, mais qui était suffisant pour qu'on puisse taper dans le ballon avec les copains. Et c'était à peu près l'essentiel de ce qu'on faisait dans ce jardin. Voilà, donc oui, j'ai eu la chance d'avoir une vie, encore une fois, pas vraiment la campagne, parce qu'on n'était pas loin de la grande ville de Bordeaux, mais dans un environnement qui ressemblait vraiment à la campagne.
2: Votre naissance en Normandie, on l'a évoqué, vous grandissez près de Bordeaux, mais alors l'ailleurs arrive très vite dans votre vie, et le voyage et tout ça, vous le devez au camping-car.
3: Oui, c'est vrai que mes parents étaient absolument fans de vacances en camping-car, donc tous les étés on partait dans des camping-cars que souvent mes parents tous les deux avaient retapés ensemble, et parfois on partait pas très loin, on pouvait partir dans le Pays Basque, en Espagne, depuis Bordeaux c'était pas si loin, parfois on allait un peu plus loin dans les gorges du Verdon, les gorges de l'Ardèche.
2: C'est bien ça, les gorges du Verdon, moi je connais pas l'Ardèche.
3: Ah c'est génial, j'y suis retourné depuis, j'ai des vrais souvenirs d'enfance dans ces gorges-là, c'est là qu'on découvre le bonheur de se baigner dans une rivière fraîche quand il fait très chaud, le bonheur de route, alors faut pas avoir mal au ventre, mais c'est des routes tortueuses à l'infini et on met 45 minutes pour faire 6 km, mais vous parliez de ralentir tout à l'heure, ralentit dans ces espaces-là, c'est-à-dire vraiment. On se pose vraiment, on est pour le coup vraiment au milieu d'une nature sauvage, et moi j'adore ces coins un peu qui mérite qu'on aille les chercher, quoi. C'est-à-dire que voilà, on n'arrive pas, on débarque pas comme ça, sorti d'une autoroute, et puis on est posé dans les gorges de l'Ardèche ou les gorges du Verdon. Non, ça se mérite un peu. Il faut aller les chercher.
2: La nature,
3: il faut prendre le temps. Ça se mérite exactement. Ça garde un côté sauvage, ça garde un côté authentique. Ça n'a pas été dénaturé. Il n'y a pas de grandes constructions qui sont venues saccager les forêts, les lacs et les rivières. Donc non, c'est très très beau.
2: Il y aura les Pyrénées, je sais, il y aura l'Ardèche, vous venez de l'évoquer, l'Espagne, l'Italie, la Yougoslavie en son temps.
3: Oui, parce que on parle d'avant les années 90, là, dans les années 80, ouais. Et mon père adorait conduire, donc on partait de nuit. C'était une époque où, alors je sais pas si c'était autorisé ou pas, mais je me souviens qu'avec mon frère, j'ai un frère, on dormait la nuit entière à l'arrière du camping-car. Je suis pas sûr qu'on avait vraiment le droit de faire ça, en tout cas aujourd'hui on n'aurait plus le droit, par terre comme ça, hein, sur un matelas. Mais ce bonheur, quand on est gamin, de dormir dans un véhicule conduit par ses parents et de se réveiller dans un autre pays, ou de se réveiller à la frontière, parce qu'il y avait encore des frontières et qu'il fallait se réveiller pour passer la frontière et montrer sa tête aux douaniers. Ah, c'était un truc incroyable, quoi.
2: Vous avez évoqué tout à l'heure Rozan, ça s'écrit R-O-Z-A-N.
3: Non, R-A-U.
2: R-A-U-Z-A-N. Ouais. Fait bien de dire, parce que je sais qu'il y a les auditeurs qui nous écoutent, qui disent, mais je ne connais pas, je vais aller regarder sur la carte. Petit village, donc en Gironde, je reviens, je fais des allers-retours en Gironde, lié à votre grand-mère, je crois, essentiellement.
3: Oui, c'est mes grands-parents, les deux, côté paternel et maternel, vivaient là-bas, mais c'était ma grand-mère paternelle chez qui on allait passer toutes nos vacances d'été ou presque, parce que mes parents travaillaient et qu'ils n'avaient pas la possibilité de passer 2 mois de vacances avec nous, donc ils nous envoyaient chez la grand-mère. Et alors elle avait une grande maison, tout à fait foutraque, parce qu'il y a plusieurs pièces et accumulations. C'est génial, surtout que notre grand-mère nous laissait vadrouiller là-dedans et aller fouiller un peu pour aller à la recherche de merveilles qu'on ne trouvait pas. Pas souvent, parce qu'en vrai, il n'y avait pas de merveille absolue, mais le simple fait de découvrir des piles de journaux ou des cartons qu'on n'avait pas encore ouverts, c'était déjà quelque chose d'incroyable.
2: Bon, puis il y a le château fort.
3: Et il y a un château fort qui est très beau, franchement, qui est très beau. C'est un château du 12e qui est un vestige de la guerre de 100 ans. Il n'y en a pas tant que ça qui sont encore dans cet état-là. Il peut se visiter, hein. Il a un donjon d'une trentaine de mètres, je crois, je dirais, quelque chose comme ça. Et à l'époque, c'est pareil, c'était aussi un autre temps. Donc, avec mon frère, mon cousin, qui venait souvent avec nous en vacances dans ces coins-là, on passait beaucoup de temps à jouer dans au château,
2: au pied du château, jeu extraordinaire.
3: Dans les douves du château fort, et personne ne venait nous dire vous n'avez pas le droit ou je ne sais quoi. C'est-à-dire qu'on passait, on se prenait forcément pour des chevaliers, exactement. Et c'était super.
2: Édifié par Jean Santerre, j'ai regardé, il est très beau ce château, et vous l'avez dit, construit sur un rocher, rappelons qu'il est classé monument historique. Vous y êtes retourné?
3: Alors, pas récemment, ça fait quelques années, enfin j'y suis retourné depuis que je suis enfant, oui bien sûr, mais ça fait quelques années que je n'y suis pas allé, mais je sais qu'aujourd'hui il est plus accessible comme ça, c'est-à-dire il faut prendre un billet, acheter un ticket, voilà, il y a des horaires d'entrée, c'est différent. Je pense que les enfants d'aujourd'hui ne peuvent plus jouer au pied du château comme on le faisait.
2: Jean-François Julliard, j'avance dans le temps, collège et lycée, c'est à Mérignac. Oui, quitter le village là. Hein.
3: Oui, c'est ça, on se rapproche de la ville, parce que Mérignac, c'est déjà une grosse ville. Hein. Je ne sais pas combien d'habitants aujourd'hui, mais je pense qu'il doit y avoir 60-65 000 habitants. Donc c'est une grosse ville de périurbain. C'est vraiment ce qu'on appelle le périurbain. C'est une ville agréable, c'est une ville qui vit parce qu'elle est à proximité de Bordeaux. Et c'est vrai que là, je commence en grandissant à découvrir ce que c'est qu'une grande ville, et l'attrait de la grande ville aussi, le cinéma, plus de monde, plus de possibilités. Voilà.
2: Alors, c'est la grande ville, vous l'avez dit, donc ça change un petit peu de ce village, et vous cherchez peut-être des lieux aussi pour vous oxygéner, pour vous ressourcer, vous l'avez évoqué tout à l'heure. À 15-16 ans, vous découvrez ça. Je fais un lien direct avec le cinéma, parce qu'on va découvrir dans un instant que le cinéma a failli y aller. C'est vrai que c'est le grand bleu pour vous à 15-16 ans là-bas. Hein.
3: Oui, c'est vrai, je découvre, je ne sais même plus comment ça s'est fait, je crois que c'est ma mère qui nous a proposé avec mon frère de faire un baptême de plongée sous-marine à la piscine de Mérignac, pour mon frère et moi, parce qu'on a continué à en faire et on continue d'en faire encore aujourd'hui tous les deux, ça a été une vraie révélation cette activité, donc la plongée sous-marine.
2: Qu'est-ce que vous découvrez? Qu'est-ce que vous voyez?
3: En fait, on découvre, je crois qu'au début, parce qu'en plus au début les premières plongées c'est en piscine, donc c'est pas, il y a pas grand-chose à voir
2: en un moment donné.
3: Voilà, il y a pas grand-chose à voir, mais moi je découvre surtout une sensation. C'est-à-dire cette sensation d'être sous l'eau, dans un équilibre qu'on découvre, c'est vraiment quelque chose, si les gens qui écoutent n'ont jamais essayé, et faites-le, ne serait-ce qu'un baptême en piscine, c'est vraiment quelque chose d'assez exaltant, parce qu'on a des sensations corporelles qui sont très différentes, c'est pas à voler non plus, j'ai jamais fait de chute libre, il y a des gens qui disent que ça ressemble un peu à chute libre, je pense que c'est encore différent, mais voilà, c'est un équilibre très différent, c'est un ressenti très différent, il y a une vraie sensation de liberté immédiate, en tout cas moi j'ai trouvé ça.
2: Fac de sciences à Talence. Et puis, vous quittez la région bordelaise.
4: Silence sur le plateau. Moteur. Action.
2: Vous vouliez tourner?
3: Je sais pas trop ce que je voulais faire.
2: Vous vouliez faire du cinéma, en tous les cas, vous y avez pensé.
3: Ouais, j'y ai pensé, parce que j'ai rencontré un type extraordinaire qui s'appelait Patrick, qui est malheureusement décédé depuis, mais qui tenait une sorte de club d'animation socio-culturelle à Mérignac, et qui aidait des adolescents comme moi à découvrir le monde de l'image, la photo, la vidéo et tout. Et à ce moment-là, j'ai découvert ce qui est au début un hobby et que je trouvais très agréable, mais j'ai surtout découvert le pouvoir de raconter une histoire en image. Tout l'impact que ça pouvait avoir, ouais. Tout l'intérêt que ça pouvait avoir et tout le côté satisfaisant que je trouvais à faire ça.
2: Vous allez devenir reporter sans frontières, puis directeur de Reporters sans frontières. Il va y avoir Greenpeace, vous êtes aujourd'hui directeur général de France Nature Environnement. Ça sera l'arrivée à Paris, on va en parler dans un instant, puisque le cinéma c'est à Paris, puis à Paris vous allez découvrir d'autres choses. Rentrée scolaire il y a quelques jours, Jean-François, vous avez des enfants?
3: Oui, j'ai 3 enfants.
2: Vous avez vécu la rentrée scolaire donc?
3: Oui, tout à fait. Ils sont grands maintenant, il y a encore un petit dernier entre guillemets en quatrième, mais les autres sont
2: alors,
3: grands. Donc.
2: La rentrée scolaire, peut-être pour les plus jeunes qu'en quatrième, ça rime aussi avec le retour des poufs sur la tête de nos enfants. Une chose en plus à gérer pour les parents que nous sommes en cette période, comment faire? 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
2: Eh ben on l'espère. Merci beaucoup et pas que dans le Cotentin. Merci Catherine Quicandon. Jean-François Julliard est directeur général de France Nature Environnement aujourd'hui. Quelles sont ses missions, son quotidien? On en parlera. Son rapport avec la France aujourd'hui, le fait qu'il est assez indépendant finalement dans ses déplacements. Il est votre invité jusqu'à 21h. Il arrive à Paris. C'est la ville qu'on n'a pas le droit de prononcer, parce que je vous rappelle qu'il n'y a pas que Paris dans la vie. Et pourtant, c'est un déclic pour lui à suivre sur Ici.

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17: Et quel parcours extraordinaire avec notre invité Jean-François Julliard qui a étudié à l'IFP, l'Institut français de presse à l'ESRA, l'école supérieure d'audiovisuel dont il ressort avec un master, Reporters sans frontières. Il en deviendra le directeur, puis directeur de Greenpeace France. Il est actuellement directeur général de France Nature. Il est votre invité ce soir et se raconte autour des lieux qui ont marqué sa vie. À un moment donné, vous êtes arrivé à Paris. Il faut bien quitter la Gironde, il faut bien quitter l'enfance et l'adolescence.
18: Ouais. Je sais pas s'il faut, mais en tout cas, c'est vrai que ça s'est passé comme ça. Moi, j'en avais envie, hein. C'est vrai que je bassinais un peu mes parents depuis déjà quelques temps pour venir à Paris.
17: Vous dites, c'est un coup de foudre et une tempête à la fois.
18: Oui, parce que c'est vrai que j'arrive dans cette, dans la grande ville, pour le coup, vraiment la grande ville. Enfin, même comparé à Bordeaux, Paris est une immense ville. Et puis, donc je suis assez rapidement séduit par l'immensité de la ville. Je passe beaucoup de temps à marcher, à prendre le métro et à essayer d'en découvrir ces quartiers. Et puis j'arrive pour faire des études de cinéma. Donc en plus, je rencontre tout un tas de gens extrêmement créatifs, très exaltés, qui ont 1000 idées à la minute, qui sont tous des révolutionnaires dans l'âme et qui veulent changer le monde en permanence. Donc je découvre beaucoup de choses, voilà, beaucoup d'idées nouvelles, beaucoup de façons de penser nouvelles que je n'avais pas côtoyées jusque-là. Et c'est vrai que c'est beaucoup.
17: Voilà, c'est une ouverture spatio-temporelle.
18: C'est une ouverture spatio-temporelle. C'est une curiosité nouvelle. Je découvre des champs artistiques que je ne connaissais pas. Je découvre des personnalités dont je n'avais jamais entendu parler. Je découvre des façons de penser, des façons de s'habiller, des façons de vivre que je ne connaissais pas. Donc oui, c'est beaucoup de choses.
17: Les grands musées, les quartiers historiques, le quartier latin. Vous alliez même lire des BD au Forum des Halles à la Fnac.
18: Oui, parce que ça coûte cher une BD. J'ai toujours été passionné de BD et à l'époque, je crois que c'est toujours le cas d'ailleurs, la Fnac avait cette politique de laisser un peu les gens prendre des BD et s'asseoir dans un coin et les lire tranquillement. Ouais. Donc voilà, ça m'est arrivé.
17: Je fais un lien, les BD, les enfants, je crois qu'à cette période-là, vous faisiez encore quelques allers-retours pour être moniteur de colo dans les centres de loisirs en Gironde.
18: C'était mon boulot d'été, c'est vrai que c'était...
17: Vous avez adoré. Hein.
18: J'ai adoré ça parce que j'ai découvert que s'occuper d'enfants qui n'étaient pas les siens, c'est très chouette aussi. Et je m'occupais d'enfants qui avaient entre 6 et 12 ans. Je pense quelque chose comme ça, et je trouvais ça très sympa de leur faire faire tout un tas d'activités estivales. Mmh. C'est-à-dire, c'est le plaisir de jouer avec les enfants sans avoir la responsabilité.
17: Vous baladiez, j'imagine aussi.
18: On se baladait, on allait dans le Grand Sud-Ouest parce que je me souviens d'avoir fait des stages où on partait pour le coup une semaine avec les enfants, donc à passer les nuits sous les tentes et tout ça, organiser leur repas, et puis la journée on faisait du kayak, on faisait de la spéléo, on faisait de l'escalade.
17: Où ça, donc, spéléo
18: en Dordogne, je me souviens. Ouais. Je pourrais pas vous dire exactement les noms précis, mais je me souviens d'un stage comme ça en Dordogne. Et le kayak aussi, ça devait être dans ces coins-là.
17: La librairie du Sénat, autre lieu.
18: Alors ça, c'est le lieu de...
17: Je vous faire des allers-retours, là.
18: Ouais, c'est un lieu très différent, mais la librairie du Sénat, c'est parce que ça a été mon premier vrai boulot, on va dire, à la chaîne parlementaire, à l'époque. Ouais. Donc je sors de ces études de journalisme et je me retrouve propulsé là. Et là aussi, c'est très chouette parce qu'en fait, c'est la chaîne parlementaire avant qu'elle existe. C'est-à-dire que je faisais partie, enfin, j'étais intégré dans une équipe de journalistes et de programmateurs qui étaient chargés de lancer annoncé la chaîne parlementaire. Elle n'émettait pas encore. Ouais. Donc, c'est pour ça qu'on était dans la librairie du Sénat, dans une toute petite équipe, à essayer de penser un peu le concept d'une chaîne parlementaire à la française.
9: C'est un vrai lieu de construction, quoi.
18: Ouais, ça existait déjà, je me souviens, en Angleterre, en Allemagne, aux États-Unis. Donc, on allait voir un peu ces chaînes-là pour s'en inspirer et essayer d'imaginer une chaîne parlementaire à la française qui n'avait jamais eu lieu.
9: À l'époque, vous êtes ce qu'on appelle objecteur de conscience. C'est aussi ça qui vous permet d'intégrer Reporters sans frontières.
18: Oui, parce que je fais partie de cette génération qui devait faire son service militaire. Et c'est vrai que j'avais un vrai problème un double problème, en fait. Je me sentais pas du tout à l'aise avec l'idée de porter l'arme. J'y voyais pas beaucoup de sens. Pas forcément l'autorité, mais le côté uniforme. Enfin, sachant, en plus, on savait que ça allait s'arrêter. C'était vraiment les dernières années. Et puis, j'avais l'impression d'une perte de temps. Enfin, je me suis dit, mais je vais m'ennuyer pendant une année dans un bureau à pas faire grand-chose d'intéressant. Et en parlant avec un copain, c'est lui qui m'a dit, mais mets-toi objecteur de conscience. C'était très facile. Il suffisait d'écrire au ministère de la Défense et on se retrouvait objecteur de conscience. Et c'est comme ça que j'ai pu intégrer au Reporters sans frontières. Et du coup, voilà, une opportunité extraordinaire parce que je passais d'un potentiel service militaire un peu ennuyeux parce que ça allait se terminer à quelque chose qui me permet de découvrir le monde.
9: Je vais survoler rapidement, mais je vais l'évoquer parce que là, on est beaucoup trop loin de Paris. Mais évidemment, vous découvrez le monde. Il y a le Togo, il y a l'Afrique subsaharienne. Vous allez défendre des journalistes qui sont emprisonnés, souvent voilà, de façon totalement injuste. Vous enquêtez, je crois, notamment sur la mort d'un journaliste un peu connu au Burkina Faso.
18: Oui, j'ai passé beaucoup de temps au Burkina Faso, en Côte d'Ivoire, enfin en Afrique de l'Ouest, sur des situations de journalistes assassinés ou mis en prison parce qu'ils contestaient l'autorité. C'était vraiment ça, pour le dire rapidement. Et c'était génial de pouvoir faire ça. J'avais 25-26 ans à l'époque, donc c'était quelque chose de très convaincant pour l'engagement militant qui était en train de naître chez moi.
9: Alors après, vous allez aussi au Rwanda également, mais vous découvrez plein de choses, vous découvrez le monde, mais aussi le monde avec ses vicissitudes et des choses qui ne sont pas forcément très jolies. Du coup, quand on revient en France, peut-être entre deux reportages, ça fait du bien.
18: Oui, ça fait du bien. Et j'ai beaucoup voyagé, mais je n'ai jamais vécu à l'étranger. C'est-à-dire que je passais beaucoup de temps. Je me souviens que les premières années au Reporters sans frontières, en cumulé, je pense que je passais facilement 3-4 mois à l'étranger. Mais à chaque fois, je revenais. Et j'étais toujours content de revenir, toujours content de revenir à Paris, toujours content de revenir dans le Sud-Ouest quand je retournais voir ma famille qui était là-bas. Donc oui, j'ai toujours continué à voyager aussi en France. Et du fait de voyager beaucoup à l'étranger, finalement, pour mon travail, a fait que j'ai passé beaucoup de temps à passer des vacances en France.
9: Où ça ? Il y a des vacances marquantes comme ça en France ?
18: Ouais, les Pyrénées, je crois que vous l'avez évoqué tout à l'heure. C'est vrai que les Pyrénées, ça a été un gros coup de foudre aussi, parce qu'enfant, je passais beaucoup de temps dans les Pyrénées pour aller skier, parce que c'était les stations de ski à Gourette, notamment, ou Artoust, dans les Pyrénées Atlantiques, qui étaient les stations un peu les plus proches de Bordeaux. Mais là, j'ai découvert les Pyrénées l'été, le pic du Midi d'Ossau. Voilà. Si vous avez jamais fait de la rando dans ces coins-là, il y a un tour des lacs, c'est quelques heures, mais on passe d'un lac à un autre, ils sont tous plus sublimes les uns que les autres, c'est absolument magnifique.
9: Voilà. Vous êtes reporter sans frontières entre 98 et 2004, vous en prenez la direction de 2008 à 2011, et puis en 2012, vous devenez directeur de Greenpeace France. Vous vous souvenez de l'endroit où vous avez pris cette décision, dit « Allez, je vais m'engager dans Greenpeace ».
18: C'était question. Où Non, je me souviendrai pas précisément.
9: Non, mais vous savez, c'est moment important.
18: Ouais, bien sûr, bien sûr.
9: On se souvient toujours un petit peu où est-ce qu'on était, quoi.
18: Ouais, je me souviens, j'étais dans les locaux de Reporters sans frontières. Je peux le dire maintenant, il y a de l'eau qui a coulé sous les ponts, mais un peu caché quand j'ai appris que j'étais que j'étais pris à Greenpeace. Je me souviens pas plus de l'endroit où j'étais quand j'ai pris la décision de candidater. En fait, ça a été un processus un peu long. Au début, je me suis questionné parce que c'est toujours des choix impactants. Enfin, là pour le coup, je quittais complètement le monde des médias et de l'information pour partir dans une ONG qui travaille sur la protection de l'environnement, mais c'est un choix que j'ai jamais regretté. J'ai toujours, je me suis senti très à l'aise en arrivant à Greenpeace, et d'ailleurs j'y suis resté 14 ans. Donc.
9: Et du coup, vous déplacez énormément partout en France, j'imagine.
18: Oui, beaucoup sur des terrains de lutte écologiste. Donc ça peut être Notre-Dame-des-Landes à l'époque encore à côté de Nantes, mais ça peut être aussi d'autres terrains comme ça. Greenpeace a des groupes locaux de militants un peu partout en France, donc c'est vrai que j'ai gravité pas mal dans différents régions.
9: Ça marche ici, qu'en pensez-vous ? Ce sont aussi les belles initiatives, Jean-François Julliard. Même si elles coûtent un peu moins cher cette année, d'après le panier ici, l'achat des fournitures scolaires, on parlait de la rentrée tout à l'heure, reste un passage obligé pour tous les parents, enfin presque tous, puisqu'une commune a décidé cette année encore d'offrir des fournitures aux élèves. Robin Bernot avec Julien Prouvailleur.
14: Les fournitures scolaires. Évidemment, lorsque l'on est enfant, on veut ce qui est à la mode, et ce qui est à la mode, ça coûte cher.
16: En fait, avant, vraiment, ma mère, elle n'avait pas les moyens, et forcément, quand elle ne m'achetait pas ce que je voulais, j'en voulais un peu.
14: Sauf que derrière, pour les parents, c'est un véritable budget. Juste à côté de Valenciennes, dans le Nord, je vous présente la commune de Denain. Historiquement ancrée à gauche et dirigée depuis 2008 par des maires issus de l'enseignement, Denain offre pour la 10e année consécutive les fournitures scolaires à tous les enfants de la ville scolarisés du CP au CM2. Notre reporter Julien Prouvoyeur a assisté à cette distribution et on a profité pour discuter avec Anthony Bovin, directeur du pôle éducation et vice-sportif de la commune.
19: Le premier jour de l'année, l'ensemble des enfants arrivent avec le kit, donc ça permet vraiment de travailler dès 8h30, j'ai envie de dire, et puis de démarrer dans de bonnes conditions.
14: Sur place, il y a Sarah, par exemple, elle est venue récupérer un kit pour sa fille qui rentre en CM1. Alors qu'est-ce qu'on a dans ce kit ?
20: Il y a des fournitures, des stylos, des feutres, des crayons de couleur, nécessaires pour eux, quoi. Donc là, ça nous aide vraiment beaucoup pour les enfants, quoi.
14: Ici, dans le Nord, cette distribution gratuite de fournitures, ça marche. Mais alors vous, qu'en pensez-vous ?
21: Je pense que c'est bien, surtout pour ceux qui sont dans le besoin.
14: Abigail a 20 ans, elle est étudiante et cette période d'achat des fournitures, ça lui rappelle forcément quelques souvenirs.
21: Quand j'étais enfant, j'aimais beaucoup les fournitures chères. Et ma mère, elle me disait non, ça coûte trop cher. Oui, voilà.
14: La voix que vous entendez juste derrière Abigail, c'est Perle. Elle a 19 ans et elle aussi est étudiante.
22: Nous, on prenait souvent de la sous-marque en fait.
14: Sauf que lorsque l'on est ado, on a forcément envie d'avoir ce qui est le plus tendance. Et ça, les marques, elles l'ont bien compris.
22: Vu que les gens, ils voient qu'on a des plus beaux trucs, on est un peu plus, pas valorisé, mais en mode, les gens, ils sont là en mode, oh, t'as des trop beaux stylos parce qu'on t'a emprunté et tout.
14: Alors, avec cette distribution, la ville de Denain permet à tous les élèves d'avoir le même matériel et de démarrer l'année sur les mêmes bases.
22: Ce que la ville a proposé, je trouve que c'est bien parce qu'ils ont tous les mêmes fournitures.
14: Une distribution de 1800 kits qui a tout de même un coût. L'an dernier, cette opération a représenté une dépense de 18 000 euros inscrite au budget de la ville.
9: Robin Bernot, ici ça marche, qu'en pensez-vous ? On vous donne la parole. Chaque jour, on sillonne la France entière, on l'a dit. Vous avez de liberté aussi, Jean-François Julien, de vous déplacer dans le cadre de votre métier. Et vous adorez vous déplacer en train et travailler en train.
18: Oui, c'est vrai que là, je reviens. J'ai passé beaucoup de temps dans le train ces dernières semaines parce que j'ai été à Grenoble, j'ai été à Auch, et donc c'est des trajets qui prennent quelques heures en train. Et c'est vrai que c'est un lieu dans lequel j'aime bien travailler parce que on est tranquille dans le train. Enfin, voilà, moi j'aime bien m'asseoir côté fenêtre, un peu dans un coin, un peu à l'écart, un peu tranquille, et je peux tout à fait passer des heures sur mon ordi dans le train. J'ai l'impression d'avancer. Je sais pas, c'est peut-être trompeur, c'est peut-être la vitesse du train qui me donne l'impression de travailler plus rapidement. On est moins sollicité aussi, il y a quand même moins le téléphone qui va sonner et tout, donc c'est un lieu agréable.
9: Alors, du vélo que vous préférez largement au train, il en sera question avec notre invité qui est avec nous quelques minutes encore. Il est directeur général de France Nature Environnement, Jean-François Julliard, et sur ici jusqu'à 21h.

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2: Il est un homme sensible, profondément humain, engagé depuis bien longtemps, journaliste puis reporter sans frontières qu'il a dirigé. Il est aujourd'hui directeur général de France Nature Environnement, Jean-François Julliard, qui conduit finalement la voiture de sa vie là, depuis maintenant 20 heures. Ça va, on continue ?
3: Allez, on continue.
2: Pas dur de voir tout défiler comme ça ?
3: Non, ça va, c'est intéressant.
2: Est-ce qu'il y a des clés pour réussir, comme vous l'avez fait ? On vient d'évoquer votre parcours qui, pour beaucoup de journalistes, nous mettent au garde à vous. Quelles sont les clés, quels sont les conseils que vous pourriez donner à des jeunes qui ont 17, 18 ans, qui veulent aller dans une école de journalisme, par exemple ?
3: Déjà de rester motivé, déterminé, de s'accrocher, parce que c'est vrai que c'est pas facile, ouais. Hein, ça n'était pas à mon époque et je crois que ça l'est encore moins aujourd'hui. J'ai une fille d'ailleurs qui veut faire du journalisme et je l'encourage, je la soutiens parce que c'est un très très beau métier, mais c'est vrai que les débouchés, comme on dit, sont parfois difficiles. Je pense que ce qui est important aujourd'hui aussi, c'est de rapidement peut-être de se spécialiser, d'avoir une discipline sur laquelle on va travailler plus, quoi. Les médias se sont hyper spécialisé aussi. Aujourd'hui, je vois bien qu'on cherche des spécialistes. Alors, ça peut être des spécialistes du journalisme économique, scientifique, par exemple. Voilà, moi, je travaille sur les questions environnementales. Je rêverais qu'il y ait plus encore de journalistes qui aient envie de travailler sur les questions environnementales. Je pense qu'il y a beaucoup de choses à faire.
2: Jean-François Julliard, directeur général de France Nature Environnement. C'est quoi ce métier ? C'est quoi votre quotidien ?
3: C'est beaucoup de choses. En fait, c'est un quotidien qui est différent chaque jour, et c'est aussi ça que j'aime. C'est à la fois le côté gérer des équipes, parce qu'il y a une cinquantaine de salariés à France Nature Environnement, et puis pas loin de 200 bénévoles au niveau
2: national. C'est important.
3: Il y a des bénévoles. Exactement. Il y a beaucoup de bénévoles. C'est avant tout même un réseau de bénévoles. C'est un réseau d'associations, une fédération d'associations. On regroupe 8000 associations en France, donc c'est beaucoup beaucoup d'assos de
2: différentes tailles. Être le porte-parole des Français par ça.
3: Non. C'est un peu abusif de le dire, mais en tout cas, on représente effectivement 8000 associations qui vont travailler sur les questions de protection de la nature et de l'environnement.
2: Et tout ça au sein d'organisations ?
3: Oui, au sein d'organisations, oui, de différentes tailles. Et donc, c'est vrai que le métier est très différent chaque jour. Il y a cette partie gestion d'une structure, donc il y a aussi la partie, il faut trouver les financements qui permettent de faire tourner tout ça. Il y a une fonction forcément de représentation, ce que je fais là en vous parlant ou en allant à droite et à gauche. Il y a les projets au quotidien, donc ça m'oblige, mais ce que j'aime aussi à sillonner la France et aller voir des gens sur le terrain qui font des choses concrètes et réelles pour la protection de la nature et la défense de la biodiversité, par exemple. Donc c'est beaucoup de choses.
2: Voilà. Alors, ça a été créé en 1968, c'est reconnu d'utilité publique, je le rappelle, en 1976, uni pour un monde vivable, et vous l'avez évoqué d'ailleurs, Jean-François, il y a plein de structures en région. Je vous donne quelques régions comme ça, juste un mot peut-être rapide sur ces régions, les souvenirs que vous pouvez en avoir, ou les choses qui se font. La Bretagne ?
3: La Bretagne, c'est une région que je connais pas bien encore, parce que quand on grandit à Bordeaux, la Bretagne, c'est très loin. Mais c'est une région dans laquelle il y a beaucoup, beaucoup de choses à découvrir, ça c'est certain. Et en termes d'engagement militant, c'est une région assez exemplaire. On a France Nature Environnement, par exemple, Bretagne, est très active sur tout un tas de sujets. On va d'ailleurs avoir notre Assemblée Générale l'an prochain là-bas. Il y a beaucoup de choses autour des questions de la protection de la biodiversité, mais aussi de la pollution de l'eau. C'est un endroit où, malheureusement, les eaux sont souvent polluées, parce qu'il y a une agriculture intensive qui est très concentrée en Bretagne, donc il y a beaucoup de choses à faire.
2: L'Alsace, la Lorraine ?
3: Alors l'Alsace et la Lorraine, on a aussi des activités là-bas, bien sûr. On travaille aussi beaucoup sur la question des espèces protégées. Il y a beaucoup de choses à faire dans ces coins-là. Il y a beaucoup de forêts à protéger. Il y a beaucoup de pratiques agricoles qui nécessitent d'être soutenues aussi. Enfin, c'est des endroits comme beaucoup qui sont soumises aux conséquences du réchauffement climatique. Enfin voilà, c'est des régions dans lesquelles les écarts de température sont extrêmement importants. C'est pas nouveau, mais ça s'accentue et ça crée un stress hydrique, ça crée des sécheresses qui sont difficiles à vivre pour les agriculteurs du coin.
2: Bon, la Normandie, c'est vos origines, c'est Valognes.
3: Ah, Normandie, c'est mes origines. C'est effectivement une région que j'adore. C'est aussi une région pour moi qui est marquée du sceau de l'industrie nucléaire en France, qui est très présente, parce que c'est là-bas qu'il y a le EPR de Flamanville, c'est là-bas qu'il y a le centre d'enfouissement des déchets de Lagues. Donc c'est un endroit qui est pleine de contrastes. C'est une région qui est très sauvage et en même temps, moi, ça m'a toujours gêné effectivement qu'il y ait ces installations nucléaires. France Nature Environnement est une organisation anti-nucléaire et moi, je suis quelqu'un qui a beaucoup travaillé sur le sujet et qui pense qu'aujourd'hui, on devrait apprendre à se passer du nucléaire. Et malheureusement, il y a beaucoup d'installations là-bas avec toutes les conséquences que ça peut avoir aussi sur l'environnement.
2: La région PACA.
3: La région PACA, c'est une des régions qui souffre aujourd'hui le plus du réchauffement climatique, forcément, avec un climat méditerranéen qui devient celui qu'il est, avec des eaux qui se réchauffent, avec les conséquences
2: caniculaires dont on sort, il y a encore
3: exactement, avec les conséquences que ça peut avoir pour la biodiversité sous-marine. On parlait tout à l'heure de la plongée sous-marine. Moi, j'ai beaucoup plongé en Méditerranée. C'est des régions qui souffrent, qui vont être amenées à souffrir avec des évolutions, y compris dans les modes de vie, qui vont devoir être nécessaires.
2: Les océans, là compris les littoraux, voilà, l'agriculture, l'alimentation, les forêts, l'eau. Il y a la Guyane, tiens, j'y pense, pas ouais. Oublié.
3: Oui, c'est non, plus non, loin, mais bon. C'est sûr, c'est plus loin. J'ai jamais eu la chance de pouvoir y aller, mais on a aussi une association membre, Guyane Nature Environnement, qui est là-bas et qui essaie de faire un travail formidable sur la protection de la forêt tropicale et la protection de la biodiversité qui est si importante hein, en Guyane, avec aussi la question de la pratique de l'orpaillage de ces mines d'or légales et illégales qui souvent dévaste la forêt et pollue les rivières et les eaux qui sont des lieux pour beaucoup de communautés locales qui sont des lieux essentiels.
2: D'une manière générale, tout ce que vous faites, on aurait pu parler des risques, impact industriel, c'est tout autour de la santé, ce que vous faites de notre santé.
3: De toute façon, l'environnement est très lié à la santé et va l'être de plus en plus. On a découvert, par exemple, cet été avec les canicules, tout l'impact que ça pouvait avoir sur la santé humaine, mais aussi sur la santé animale. On a beaucoup parlé des poules qui mouraient de chaleur dans les élevages. On pourrait dire la même chose. C'est plus difficile à mesurer parce qu'on les voit moins, mais on pourrait dire la même chose de la faune sauvage. On sait qu'il y a eu un impact énorme de ces chaleurs sur la faune sauvage. Donc les questions d'environnement et notamment du réchauffement des températures et les questions de santé sont intimement liées. Dès qu'il fait plus chaud, on souffre plus. Ouais. Il y a une pollution de l'air qui s'accentue. Il y a une difficulté à vivre, tout simplement, qui est là.
2: Au niveau autour de ces enjeux écologiques, Jean-François Julien, je rappelle, un directeur général de France Nature Environnement, comment on fait pour vous rejoindre? Vous avez parlé des 200 bénévoles. Moi, je sais pas, j'habite en Bretagne, en Normandie, je veux vous aider, je veux faire quelque chose. Comment on fait?
3: Eh bien, allez sur le site de France Nature Environnement. Il y a toutes les organisations membres qui sont là, toutes les fédérations régionales, et quel que soit l'endroit où vous habitez, il y a une association membre de France Nature Environnement à côté de chez vous. Donc, vous pouvez vous engager. C'est France Nature Environnement Bretagne ou d'autres régions ou des assos locales. Selon vos envies aussi, ça peut être des assos qui sont thématiques sur protection de l'eau, protection des espèces protégées, pratiques agricoles, pollution de l'air, gestion des déchets. Enfin, il y a tellement de sujets autour de la protection de l'environnement. C'est vaste que tout le monde peut trouver quelque chose à faire.
2: Parmi les lieux que vous aimez découvrir, est-ce qu'il y a des régions qui vous manquent? Alors, vous en avez évoqué quelques-unes, mais je ne connais pas forcément. Mais est-ce qu'il y a un endroit où vous dites, ça fait des années que j'ai envie d'y aller, je passe en train, je ne m'arrête pas? Elle est où cette région que vous connaissez peu et qui vous donne envie?
3: Je dirais les Cévennes.
2: Alors pourquoi?
3: Parce qu'en fait, c'est une région qui m'attire, parce qu'on m'en parle souvent, parce que j'ai pu m'en approcher, j'ai pu même y passer, mais toujours en coup de vent. Et ça fait plusieurs années que je me dis qu'il faut que je prenne le temps d'aller découvrir une région comme les Cévennes. Moi, j'aime bien ces régions, je le disais tout à l'heure, j'aime bien ces régions qui se méritent, ces régions un peu sauvages, qui sont un peu âpres parfois même. Mais les Cévennes, pour moi, c'est exactement ça. C'est effectivement une région qu'on doit prendre le temps pour la découvrir et voilà, ça fait partie de ces régions-là.
2: Il y a le massif central que j'ai découvert
3: il y a pas longtemps en allant faire du camping avec mes enfants et du canyoning au massif central. On était j'ai plus le nom, on a passé un peu de temps à Saint-Nectaire.
2: Après,
3: on a passé un peu de temps pas loin du Puy-en-Velay,
2: de Saint-Jacques-de-Compostelle.
3: Et après, on était un petit village, je vais pas trouver le nom, mais vers Aurillac, voilà, dans le Cantal.
2: L'Allier, le Puy-de-Dôme, voilà, tous ces départements.
3: Donc, c'est des départements géniaux, et j'ai découvert ça, j'ai découvert les routes sauvages du Cantal, et j'ai trouvé ça merveilleux. Je me suis dit qu'il fallait que j'y retourne pour faire des randonnées là-bas. Moi, j'adore randonner, je l'ai fait beaucoup dans les Pyrénées, et j'adore le vélo, j'adore le vélo.
2: Alors, le lieu pour aller faire du vélo en France, le lieu le plus sympa, qui s'y prête le plus?
3: Le canal de l'Ourcq. à côté de chez moi.
4: Ah bah oui, vous savez pas loin pour le coup. Alors, le canal de Lourcq, c'est à Paris.
3: Non, oui, le canal de Lourcq, parce que moi, je vis à Pantin, en région parisienne, et c'est vrai que je me déplace beaucoup à vélo, c'est un moyen de locomotion que j'aime, parce qu'il est pratique, parce qu'il est facile, parce qu'il est écolo, parce que je trouve qu'il vous met en bonne humeur, qu'il vous apporte un plus pour ouais. votre santé. Enfin, vous voyez, il n'y a que des avantages à rouler à vélo. C'est pas toujours facile partout. Il m'est arrivé de me retrouver dans certaines villes de France où c'est encore compliqué parce que les pistes cyclables manquent. Mais globalement, il y a quand même une vraie évolution. Moi qui fais du vélo depuis plus de 20 ans maintenant ouais. à Paris, il y a eu un avant, un après, quoi.
4: Un dernier lieu. C'est quoi cet amour pour le Jura?
3: Ben, en fait, j'ai appris à skier dans le Jura. C'est un peu bizarre parce que j'habitais à Bordeaux, comme je l'ai raconté, mais mon père avait un copain qui avait un chalet dans le Jura, donc on allait skier là-bas. J'ai adoré le Jura en hiver et j'ai eu la chance d'y retourner il y a pas longtemps en été et ça a été un coup de foudre aussi. Voilà, c'est encore là aussi, c'est une région sauvage, assez protégée, qui est aussi belle en été qu'en hiver. Et oui, j'ai une passion Jura.
4: Vécu un 31 décembre mémorable.
3: J'y ai vécu un 31 décembre mémorable. Je n'en dirai pas plus, mais je vais certainement y retourner bientôt.
4: Quelle balade! Vraiment, on s'est arrêté partout, au-delà de votre parcours, lié aussi à votre engagement. On a parlé, bien sûr, de toutes ces villes, de toutes ces régions qui s'investissent auprès de vous. Directeur général de France Nature Environnement, c'était un plaisir de vous recevoir, Jean-François Julliard.
3: Merci.
4: Merci pour cette balade. On se retrouve dès demain sur ICI. Vous pouvez réécouter l'émission sur ICI.fr. Partager également. Je vous souhaite une excellente soirée. Merci d'être avec nous chaque soir, nombreux dès 20h.

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2: Salut les amis, bienvenue dans Décibel. Ravie de vous retrouver en direct et en ce mardi soir. On est le 8 septembre et dans l'émission de ce soir, on accueille Joey Tempest. C'est le chanteur du groupe Europe qui, il y a tout pile 40 ans, a sorti cette bombe. It's the final. On se réjouit de célébrer ensemble l'anniversaire de The Final Countdown, 40 ans. Et on se réjouit aussi parce que Europe sort un nouvel album dans quelques jours, le 25 septembre. Et il est absolument canon. Donc voilà cette qualité qui ne faiblit pas avec les années, avec les décennies. C'est d'autant plus réjouissant. Et puis la voix de Joey Tempest qui est incroyable et qui n'a pas bougé. Il est notre invité tout à l'heure dans Décibel. Et le nouvel album de Europe, Come This Madness, est à gagner tout à l'heure au Blind Test. Alors si vous voulez jouer, c'est maintenant qu'il faut appeler Sadika au standard. Le numéro 0810 055 056 0810 055 056.

de fans de musique, si vous êtes abonné depuis les années 60, si vous avez beaucoup lu ça dans les années 2000 parce que vous adoriez le rock alternatif, bref, si vous avez un souvenir de rock and folk à partager, eh ben il suffit de vous inscrire sur leur site rockandfolk.com. Et pour célébrer ça, je vous propose de voyager dans le temps. Rock and Folk numéro 1. Novembre 1970, 66 pardon, sinon ils n'ont pas 60 ans. Novembre 66, le prix du magazine ce jour-là, le numéro 1, coûtait 2,50 francs. Et en couverture, il y avait le jeune Michel Polnareff.

0: donc, comme Michel Polnareff, vous allez pouvoir être dans Rock et Folk. Alors, pas en couverture du numéro 1, ça appartient à la légende, mais donc dans le numéro anniversaire, numéro de Nuvoix de novembre, qui célèbre les 60 ans de Rock and Folk. Pour vous inscrire et laisser votre souvenir, rockandfolk.com.
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0: Alors j'adore Jean Felsine. Connaissez-vous ce garçon? Peut-être que son nom vous dit quelque chose, mais vous le remettez moyen, je vous explique. Il était le leader du groupe Mustang, avec qui il a fait 5 albums entre 2006 et assez récemment. Plutôt rock années 50, chansons françaises, un peu d'électro aussi, parfois de très belles reprises, notamment une de Bachung. Et puis ensuite, à côté, Jean Felsine régulièrement avait ses projets solo. Là, c'est officiel, Mustang c'est terminé, Jean Felsine a prêté ses talents et sa plume, parce que c'est un auteur magnifique, à des artistes comme Pomme, Camélia Jordana, et puis là, il va sortir tout bientôt son nouvel album solo le 18 septembre prochain. Le disque s'appelle Cinéma Permanent, et un bel extrait qui s'appelle « Y'a que moi qui travaille ».
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L'excellent Jean Felzine sera notre invité la semaine prochaine dans Décibel pour les Parisiens, notez bien, et qu'il sera dans une très jolie salle qui s'appelle le Zèbre de Belleville tous les mardis soirs du mois d'octobre. Et puis à suivre dans Décibel, double actualité pour le groupe Europe, les 40 ans de ce tube. Qui arrive le 25 septembre, une tournée qui passera par Paris, bref, plein de trucs à demander au chanteur du groupe Europe, Joey Tempest. Il arrive dans Décibel.

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1: Oui, et sur votre radio ici, on est ravis d'accueillir le chanteur du groupe Europe, Joey Tempest. Bonsoir, welcome.
2: Bonsoir, salut.
1: Salut, ça va?
2: Ça va bien.
1: Oh, il est parfaitement bilingue. J'adore, j'adore. Alors évidemment, Europe, c'est le groupe de rock suédois qui nous enchante depuis 40 ans maintenant avec le tube de Final Countdown. Mais c'est aussi un groupe qui s'apprête à sortir un nouvel album excellent. J'ai eu la chance de l'écouter en avant-première. Come This Madness sortira le 25 septembre.

0: de cet album tout à l'heure avec vous, Joey, mais quand même, je me demandais, est-ce que vous avez eu plus de mal que d'habitude à sortir ce disque, à écrire ce disque, puisque vous êtes aussi auteur-compositeur? Je vous pose la question, car le dernier album d'Europe date d'il y a quasiment 10 ans. C'est la plus longue période, si je mets à part, évidemment, le moment où Europe s'était séparée dans les années 90.
1: No, it was kind of COVID came.
2: And non, alors il y a eu le Covid.
1: We started from scratch.
2: Et puis on a vraiment redémarré à zéro en fait. On était à la maison avec nos guitares acoustiques, on regardait les infos, on avait des idées pour enregistrer. C'était un petit peu comme un redémarrage. Et puis on a commencé à s'envoyer des idées les uns les autres. Et puis tout doucement, on est revenu en studio. Mais on s'est dit, on y va mollo, on veut prendre notre temps, le produire, faire les arrangements, vraiment prendre notre temps. Et c'est ce qu'on a fait. Et maintenant, c'est un miracle, on est très très fiers. Et puis on ne pensait pas qu'on pourrait produire quelque chose d'aussi génial aussi tard dans notre carrière. C'est choquant en vrai.
0: Et c'est un bon choc, good shock. Et le monde a besoin de good shock en ce moment. Alors merci Europe, merci Joey Tempest pour ce nouvel album. On ira l'explorer tout à l'heure, Come This Madness. Mais pour le moment, puisque c'est une double actualité, il y a une grande tournée partout dans le monde en ce moment pour célébrer les 40 ans de cet énorme tube The Final Countdown. Vous l'avez sans doute entendu toute la journée en promo, mais ça me fait trop plaisir. C'est un des plus grands tubes de l'histoire du rock'n'roll. Il a 40 ans ce morceau, d'où la tournée, voilà 40 ans anniversaire pour The Final Countdown, qui passera par l'Olympia à Paris le 6 octobre. Vous êtes l'auteur-compositeur de cette chanson, Joey Tempest, en plus d'en être l'interprète. Quelle relation vous avez avec cette chanson, qui est à la fois votre plus beau bébé, j'imagine, mais aussi celui qui parfois empêche le monde d'entendre les autres?
1: It's kind of insane because you're a teenager writing an idea.
2: C'est fou parce que on était des ados qui écrivaient des choses à propos de voler, découvrir le monde.
1: It keep it close to your heart because
2: enfin, c'est,
1: we
2: c'est
1: love
2: quelque chose
1: playing
2: qui est très proche de notre cœur parce qu'on adore jouer ce titre en live.
1: Et
2: les gens se rassemblent, on ressent l'énergie.
1: If we play a family festival or a metal festival,
2: c'est sûr que si on joue lors d'un festival metal, il y a aussi l'énergie. Et le groupe vraiment aime jouer ce titre en live.
0: Et vous vous amusez à la tordre parfois, cette chanson, à la changer, à changer une mélodie, à changer le rythme, ou est-ce que vous pensez que les fans seraient outrés?
1: Yeah, this song is it's one of those songs that it works.
2: Ce titre, c'est vraiment un titre qui fonctionne. C'est vraiment c'est fluide, chaque partie a sa place. On a toujours envie de la réécouter. Une chanson géniale, c'est comme ça, on a envie de la réécouter. Une qui n'est pas aussi bien, il y a peut-être une partie qui ne va pas. Mais on ne sait pas quel est le problème, en fait. On ne sait pas ce qui cloche. Celle-ci, elle semble fonctionner du début à la fin. Et elle vole, toute seule.
0: Vous en avez écrit donc, les paroles et la musique. J'imagine que c'est une fierté d'auteur-compositeur. Mais vous êtes aussi l'interprète. Et c'est très dur à chanter. It's the final countdown. C'est très haut, c'est très difficile. Alors, est-ce que l'interprète que vous êtes, parfois, déteste un peu cette chanson parce qu'elle est difficile à chanter?
1: We have more difficult songs than this.
2: Non, on a des chansons plus difficiles, figurez-vous, à chanter.
1: It's okay.
2: Donc ça va.
1: I'm lucky the voice is still working.
2: J'ai de la chance que ma voix fonctionne toujours. J'ai rencontré beaucoup de chanteurs et on est tous d'accord. Il y a deux ingrédients. Il faut dormir et ne pas boire lorsqu'on est en tournée. Et du coup, ça va.
0: Bon, alors essayez les amis, faites une micro-sieste et buvez de l'eau et chantez à la maison, ça peut marcher. Vous avez les conseils de Joey Tempest, ça doit bien se passer. The Final Countdown à 40 ans, elle ne les fait pas, elle vieillit avec grâce cette chanson et elle est le bon prétexte à cette grande tournée qui passera par Paris à l'Olympia le 6 octobre. On se l'écoute car c'est une merveille.

0: parfaite du début à la fin. Cette chanson de Joey Tempest nous le disait à l'instant, tout est à sa place. Le solo de guitare, les synthés sont parfaits. 11 synthés, vous m'avez dit pendant qu'on écoutait la chanson.
1: Yeah. Playing together for that.
0: Qui jouait ensemble, ouais.
1: Anthem, yeah.
0: Incroyable, incroyable. Et alors, cette période du troisième album de Europe, donc on est il y a 40 ans, c'est aussi la période de Rock the Night.

0: Alors sur cette tournée justement des 40 ans de The Final Countdown, vous jouez toutes les chansons de l'album, toutes les chansons qui ont 40 ans. C'est une énorme nostalgie.
1: It's a good feeling. We've done this once before.
2: On l'a déjà fait une fois.
1: We played all the songs live.
2: On avait joué tous les titres live.
1: All the songs.
2: Oui, on va toutes les chanter.
1: Some moments that I really love.
2: Mais il y a des moments que j'aime particulièrement, des mélodies que j'aime et qui me parlent toujours.
1: It's kind of fun actually.
2: Donc on s'amuse en fait, l'exercice.
0: Pour les Parisiens, ça sera à l'Olympia le 6 octobre prochain. Voilà, c'est une grande tournée européenne pour Europe et vraiment on se réjouit. Mais alors puisqu'on sait qu'un nouvel album arrive là tout bientôt, est-ce que dans ce concert, à un moment, il y aura aussi de la place pour des chansons qui n'ont pas 40 ans, mais qui peut-être ont quelques jours?
1: Yeah, a few months old, yeah.
2: Oui, comme quelques mois, c'est ça.
1: Yes, we will make this into a big celebration of
2: the new album. Ça va être une grande célébration du nouvel album aussi, avec peut-être 3-4 nouveaux titres. Et puis d'autres titres qu'on adore jouer. Et puis après, ce sera tout le... l'époque Final Countdown. Ça va être un mélange.
0: Alors justement, cette époque Final Countdown, en France, cette chanson était numéro 1 des ventes. Est-ce que vous vous souvenez de Joey Tempest, la première fois que vous avez chanté cette chanson en France, à Paris, devant un public?
1: I do remember the
2: Je m'en rappelle, c'était au Zénith.
1: I think it was in 86.
2: Je pense que c'était en 86.
1: And it was mayhem.
2: Et c'était la folie.
1: Followed everywhere.
2: On nous suivait partout, on ne pouvait même pas avancer avec les voitures.
1: And the show was just so amazing.
2: C'était incroyable.
1: Yeah, we had
2: Il y avait
1: a great time
2: du bruit,
1: in
2: une
1: Paris.
2: Énergie. On avait passé un super moment à Paris. On a beaucoup fait la fête aussi.
1: Le bain douche.
2: Les bains douches à l'époque.
0: Hey, good place.
2: Locomotive.
1: But we were here a lot.
2: Mais c'est vrai qu'on est beaucoup venu en France, mais on s'y plaisait beaucoup.
0: Bah, vous êtes beaucoup venu en France aussi parce que, voilà, je le disais tout à l'heure, hein, dans les années 80 et jusqu'au début des années 90, on avait un nouvel album d'Europe tous les 2-3 ans. Ensuite, donc, il y a eu cette longue pause des années 90. Et puis, depuis que vous êtes revenu, voilà, on avait pris finalement ce petit rythme sympathique, hein, d'avoir des nouvelles chansons et des nouveaux albums tous les 2-3 ans. Là, ce nouveau Come This Madness, on l'a attendu quasiment 10 ans. Vous me l'avez dit tout à l'heure, c'est un luxe et un plaisir de prendre son temps. Mais est-ce que les fans, vous avez mis un peu la pression quand même pour vous dépêcher un peu?
1: Yeah, a little bit.
2: Oui, un petit peu, j'avoue.
1: You read the comments, you say, come on now.
2: On lit les commentaires et nous dit tous, allez, où est l'album?
1: Things were going so well with the producer.
2: Mais en fait, les choses se passaient tellement bien avec le producteur. On voulait que ce soit vraiment bien. On a énormément travaillé sur la production, les arrangements, on a refait les maquettes. On a pris notre temps, mais délibérément. Mais maintenant, on pense que ça valait le coup parce qu'on adore le résultat.
0: 11 nouvelles chansons de Europe qui sortiront le 25 septembre prochain. On va se balader dans ce nouvel album, Come This Madness, avec notre invité Joey Tempest. Il est auteur, il est compositeur et il est chanteur du groupe Europe. À tout de suite.

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3: Vous écoutez Quand je creuse par le groupe Volcaillou.
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3: Volcaillou, un duo formé par Simon et Timothée. Originaire du Sud Ardèche, ils se rencontrent à l'âge de 12 ans au conservatoire et commencent à écrire et composer pendant leurs années lycée.
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3: Aujourd'hui, le duo est un ovni, un alliage entre musique électronique et chanson française.
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2: On est absolument ravis d'accueillir ce soir dans Décibel, qui vient représenter tout son groupe Europe, le chanteur, auteur, compositeur Joey Tempest. Donc, nous allons avec lui parler du nouvel album d'Europe qui sortira le 25 septembre et qui s'appelle Come This Madness. Juste avant, j'ai besoin de Suède, mon cher Joey, car je pense que musicalement, le peuple suédois est un peuple supérieur. Je m'explique. Il y a donc évidemment Europe, il y a la meilleure du monde, ABBA, il y a les Hives ou les Cardigans, si on aime le rock. En électro, il y a Avicii, vous aimiez le rap, Néné Cherry. Même quand la musique est pas terrible, ils font la meilleure musique pas terrible du monde. Des années 90, eh bien la meilleure vient de Suède. Et puis si après on gratte encore un peu, on tombe sur Ace of Base ou encore Max Martin, un auteur à qui on doit les grands tubes de Britney Spears et notamment Baby One More Time. C'est quoi le secret musical de la Suède? Dites-nous la vérité, Joey Tempest. Vous exportez votre musique partout dans le monde.
3: Too much time, too much darkness.
4: On n'a rien à faire.
3: Winter, I remember writing,
4: tout l'hiver,
3: you know,
4: c'est.
3: It was like dark all the time.
4: C'est, you know, il fait tellement sombre
3: well
4: tout le temps.
3: Studio,
4: bon, bah autant être en studio et travailler.
3: I don't know.
4: It's a, non, it, je sais pas.
3: There's something about Swedes, though. It's same in
4: c'est
3: the tennis.
4: C'est vrai qu'il y a quelque chose. C'est comme au tennis quand Björn Borg a connu son succès. Il y avait plein de joueurs de tennis qui ont émergé.
3: And we don't give up.
4: En fait, on voit une possibilité, on n'abandonne pas, on s'accroche. On se dit, c'est possible de le faire, donc on y va, on fonce.
3: Maybe that's something.
4: C'est peut-être ça le secret, je ne sais pas. Musicalement, c'est vrai que c'est dur à expliquer. Il y a quelque chose de mélancolique au niveau de la mélodie, je pense, qui vient de Scandinavie. Mais qui remonte très loin, hein, au niveau des traditions du pays.
3: C'est souvent des paroles assez
4: tristes. Même ABBA avait des paroles tristes, des accords mineurs.
3: But I don't know, it's hard to explain.
4: Je ne sais pas, c'est dur à expliquer en vrai.
3: Britain and US to look
4: nous,
3: at rock bands.
4: On regardait les US et l'Angleterre so pour les groupes de rock. On voulait être comme eux. En fait, notre rêve, c'était de partir en tournée d'être un groupe de rock.
2: Ils sont tellement forts, les Suédois. Ils envoient deux fois la même candidate à l'Eurovision. Ils gagnent les deux fois. Voilà, Laurine, elle a gagné en 2012, en 2023. Non, mais vous êtes absolument formidable. Vous êtes aussi, c'est très intéressant que vous parliez de ça, Joey Tempest, de grands amateurs de musique. Vous, par exemple, vous n'avez jamais fait mystère. Votre chanteur préféré, c'est Robert Plant. Énorme inspiration Led Zeppelin. The Final Countdown, donc, qui est un compte à rebours. Vous êtes allé le chercher dans les paroles de Bowie. Vous adorez Deep Purple. Europe vient d'une chanson de Deep Purple. Est-ce que ça aussi, ça joue? Le fait d'être élevé dans un pays où la musique est au centre, où il y a une grande culture musicale. Être un amateur de musique avant d'en fabriquer soi-même.
3: Yeah, that's a good question. I think
4: c'est une bonne question.
3: It's okay to play music if you're a Swede. It's an accepted art form.
4: En fait, c'est un art qui est accepté si on est suédois de faire de la musique.
3: Like
4: je sais pas si c'est comme ça partout en vrai.
3: My parents were silent supporters.
4: Mes parents étaient un peu un soutien, mais en silence. Ils n'étaient pas hyper agités, hyper vocaux. Ils ont quand même poussé un peu pour que j'aille à l'université. Mais je voyais mon père apparaître comme ça, même lors des premiers concerts, sans que je m'y attende. Je ne savais pas qu'il allait être là. Donc c'était vrai, il y avait toujours ce soutien, mais en silence, quoi.
2: Maman de Joey, papa de Joey, Merci d'avoir laissé votre fils laisser tomber la fac à la fin des années 70. Europe, des succès donc depuis les années 80. Et cette nouvelle chanson One on One qui marque notre entrée dans une nouvelle ère pour ce groupe. L'ère Come This Madness, nouvel album qui arrive le 25 septembre. Vous allez découvrir ce titre incroyable. Vous voulez en dire quelques mots avant qu'on l'écoute ?
3: 101, it was one of the first songs we did, first demos.
4: C'est une des premières maquettes qu'on a fait. On l'a joué pour le producteur. Il a dit, mais qu'est-ce que c'est que ça? Tout le monde dans le groupe l'a adoré tout de suite. C'était un peu le démarrage de l'album, donc on a voulu qu'elle soit la première sur l'album.
2: Et elle est dans vos oreilles, sur votre radio, ici.

0: Eh ben, c'est pas plus compliqué que ça, les amis. Voilà, Europe est de retour et ça, c'est une super bonne nouvelle. Come This Madness sort dans quelques jours, le 25 septembre, le concert parisien le 6 octobre. Il va falloir nous faire une petite tournée un petit peu plus conséquente que ça en France, Joey. C'est pas possible, juste Paris.
1: Yeah. We are looking into it.
2: On y travaille. On y travaille. On espère y arriver.
0: Génial. Super. En plus, on a plein de très bons festivals en France pour vous accueillir. Je pense que vous avez déjà joué au Hellfest.
1: Yeah.
0: Voilà.
1: One, yeah.
0: À Clisson. Il y en aura d'autres. L'album ne sortira que le 25 septembre, mais il est déjà à gagner aujourd'hui au Blind Test. Alors c'est votre dernière chance pour vous inscrire et pour gagner un exemplaire dédicacé par Joey, 0810 055 056. Et puis il y a quand même deux autres titres qui sont disponibles, histoire de vous donner une idée de la couleur musicale du nouvel album d'Europe. Enfin, c'est pas une surprise, en même temps la couleur, ils font pas un album de reggae, évidemment c'est du rock. Donc il y a Scandinavian.

0: c'est génial. Dans chaque chanson de Europe, il y a des idées pour faire 3-4 chansons. Dans chaque chanson de Europe, ouais.
1: Interesting you say that because
2: d'ailleurs, c'est intéressant que vous disiez ça. Parce que les chansons ont été écrites par trois auteurs. On a Mick avec son orchestre et ses claviers.
1: In this case, John Levin's bass riff.
2: On a John Levin avec la basse.
1: And me with my melodies for the chorus.
2: Et moi avec mes mélodies pour le refrain et les paroles. Donc c'est trois personnes qui vraiment se sont associées et ça a bien fonctionné sur l'album.
0: C'est parfait. Il y a aussi une chanson avec un petit côté oserais-je dire moqueur, je ne sais pas. En tout cas, The Cult of Ignorance va décrire l'époque dans laquelle nous vivons au moins avec un petit sourire narquois.

0: le monde fall apart, vraiment se casse la gueule, hein, tout simplement. The cult of ignorance, le culte de l'ignorance. Dites-moi, Joey, que pensez-vous de l'époque dans laquelle nous vivons? Vous qui avez, en tout cas, eu envie d'en parler en chanson.
1: Yeah, this was kind of, we were exploring
2: alors, c'est vrai qu'on explorait un peu le danger dans lequel se trouve notre démocratie. On l'a déjà fait avant et on le fait à nouveau.
1: Bit tongue in cheek.
2: Mais effectivement, avec un petit côté moqueur.
1: For this world to fall apart. Woo! See, that's the secret.
2: Voilà, c'est ça le secret.
1: That's the secret ingredients to
2: c'est
1: make
2: l'ingrédient
1: it
2: secret.
1: Sort of not too serious,
2: soit pas trop sérieux et pris au sérieux. Mais quand même une observation vraie.
0: Ça. On attend que le monde s'écroule. Wouh! Comme ça, voilà. Ça amène un peu de légèreté et de ne pas se prendre au sérieux. C'est une très belle recette à retrouver donc sur le nouvel album de Europe. Qu'est-ce que vous faites là quand vous êtes à Paris un soir, alors que vous avez terminé votre journée de promo, Joey? Est-ce qu'il y a un truc que vous aimez faire dans cette ville?
1: Well, we used to party a lot.
2: Alors,
1: that's
2: on faisait la fête avant.
1: I'd love, you know, nice, go out and have a nice dinner or
2: j'aime bien sortir,
1: a nice wine, or
2: dîner, but boire du bon vin.
1: I haven't been here for a while, so
2: mais ça fait un petit moment que je ne suis pas venue, donc rien que de me balader, d'explorer les rues de Paris, ça me fait plaisir.
1: There's a feeling here I like.
2: Et puis, il y a un feeling ici que j'adore.
1: You're here all the time, so you may not
2: vous,
1: feel
2: vous êtes
1: that,
2: là, vous vous en rendez peut-être pas
1: London,
2: compte. Moi, j'habite à Londres.
1: And that's got a vibe as well,
2: et il y a une certaine vibe aussi. Mais Paris, c'est particulier, j'adore.
1: Just walking around
2: donc
1: as well,
2: me balader,
1: scenarios.
2: C'est déjà bien.
0: Eh bien, si vous aimez Paris, sachez que Paris vous aime, la France vous aime, Joey Tempest et votre groupe Europe. On se donne rendez-vous le 6 octobre à l'Olympia de Paris, justement. L'album sort le 25 septembre et on compte sur vous pour nous faire une belle tournée pour aller voir toutes celles et tous ceux qui vous aiment partout dans le pays. Merci, Joey.
1: Yeah, merci beaucoup.
0: Merci.
1: Thank you so much.
0: À bientôt et merci infiniment à Elsa Najjar.
2: Avec plaisir.
0: Traductrice extraordinaire.

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1: Mais monsieur, avec la grosse voix, elle n'est pas toute seule, Émilie Mazoyer. Il y a aussi Christophe et Valentine qui sont là pour jouer au Blind Test. Le cadeau du jour, c'est un album vinyle dédicacé par Joey Tempest, notre invité de ce soir. Album vinyle, le nouveau du groupe Europe. Bonsoir Christophe.
2: Bonsoir Émilie.
1: Bienvenue dans Décibel. Comment ça va Christophe?
2: Tout va bien.
1: Ah oui. Par contre, il faut parler bien dans le téléphone, Christophe, parce que sinon, j'entendrai pas. Valentine. Ah, voilà, c'est mieux. Valentine, c'est la première fois, il me semble, que nous jouons ensemble. Bonsoir, Valentine.
3: Oui, bonsoir.
1: Bonsoir. Ben, je suis très, très contente. Alors, ravie. Bienvenue dans l'émission. Valentine. Alors, justement, pour les petits nouveaux, les petites nouvelles, je répète un truc très important sur le blind test de Décibel. On gagne avant de jouer, donc j'annonce que Valentine et Christophe ont gagné puisqu'ils participent chacun un exemplaire du nouvel album de Europe. Oui, c'est gagné, bravo.
3: Trop bien.
1: Voilà.
2: Trop bien, merci.
1: Parce que comme ça, une fois qu'on a gagné, je trouve qu'on est beaucoup plus détendu pour jouer, n'est-ce pas? Eh ben voilà, donc ça c'est fait, c'est gagné. Je vous repasserai Sadika au standard tout à l'heure. Elle prendra vos adresses et elle vous enverra chacun votre exemplaire. Joey les a signés devant nous. Par contre, il faudra attendre le 25 septembre parce qu'on n'a pas le droit de l'envoyer avant que le disque sorte. Sinon, c'est incident diplomatique avec la Suède. Mais en tout cas, c'est bon, c'est gagné. Maintenant, on peut jouer. Les chansons de ce soir ont tout un point commun. Elles parlent d'un âge, genre 30 ans, 20 ans, 22 ans, peu importe. Et nous, on cherche le nom des interprètes de ces chansons. C'est un peu dans tous les styles et dans toutes les décennies, je ne vous mens pas. On est allé chercher un peu dans tous les coins. On cherche donc les interprètes. Alors Christophe et Valentine, dès que vous avez une idée de l'interprète, vous me donnez votre prénom, ça sert de buzzer, et puis vous proposez votre réponse. Ok ?
3: Okay.
1: Très bien. Christophe, Valentine, première chanson qui donne un âge. Dites-moi, qui chante ça?
2: Christophe.
1: Christophe.
3: Dalida.
1: Oui, bah, vous l'aviez tous les deux alors.

0: cette chanson, parole signée Pascal Sevran. Comme quoi, les gens sont étonnants. Voilà, un point pour Christophe qui a dit son prénom en premier, un point pour Valentine qui avait aussi la réponse. De toute façon, vous l'avez compris, le comptage des points n'est pas ni la chose la plus intéressante du monde, ni mon point fort. Donc c'est pour ça qu'à la fin, tout le monde gagne. C'était bien Dalida. Il venait d'avoir 18 ans. C'est le premier âge de la soirée. On continue avec un deuxième âge, une deuxième chanteuse. Mais qui est-elle ?
1: Valentine.
0: Valentine.
1: Laurie Pester.

0: Et je dois vous dire que je ressens un plaisir un peu sadique à l'idée de faire écouter du Laurie à des fans de Europe. Puisque si vous avez appelé évidemment pour jouer ce soir, c'est parce que vous aimez le hard rock. Et donc ce petit Laurie me fait rigoler. Mais bravo, bravo, vous avez bien trouvé. Alors Laurie, c'est à 20 ans. Dalida, il venait d'avoir 18 ans. On a une dernière chanson pour vous à deviner. Là encore, elle donne un âge. Dites-moi, dites-moi, qui chante ça ?
1: Elle arrive à 8 heures. 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
0: Donc c'est un chanteur français qui chantait aussi Je suis malade, par exemple.
1: Et la voilà.
2: Valentine.
1: Donner.
2: Serge Lama.
0: Oui, bravo.
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0: La chanteuse à 20 ans. Bravo, Valentine. Bien joué. Et bravo à Christophe qui a très très bien joué aussi.
2: Bravo Christophe.
0: Ouais. Et à tous les deux, donc, j'envoie cet album de Europe et j'espère que vous pourrez les voir bientôt en concert, soit en festival, soit vous allez à Paris à l'Olympia là le 6 octobre ou pas ?
3: Ah non, ce sera pas possible pour
0: c'est
3: moi.
0: C'est pas prévu pour Christophe et Valentine ?
2: Non, moi non plus malheureusement.
0: Bon, mais non, mais vous avez déjà votre dédicace et tout, ça va. Vous les verrez l'année prochaine dans une petite tournée française.
2: C'est ça.
0: Merci beaucoup d'avoir joué avec nous. En tout cas, ça me fait très plaisir. Et vous revenez quand vous voulez, les amis.
2: Merci beaucoup.
0: Ça marche. Merci beaucoup, Valentine, Christophe. Je vous embrasse et je vous entends chez vous râler. Qu'est-ce qu'elle fait celle-là avec son blind test ? Elle a même pas mis Alain Souchon. Voilà. Elle est là, la souche. Mais j'avais envie qu'on l'écoute en entier, pas qu'on joue avec ce petit bijou de chanson. J'ai 10 ans sur votre radio.

0: 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Promesse donc d'une récréation avec plein d'événements dans cette chanson d'Alain Souchon. J'ai 10 ans. Alain Souchon qui fait partie d'un grand plateau d'artistes qui va jouer dans la cour du château royal de Blois ce samedi, le 12 septembre. Il y a Alain Souchon avec ses fils Ours et Pierre. Il y a Camille Bertollet, il y a Sylvain Dutu, l'ancien chanteur de Boulevard des Airs. Voilà, merci Iris qui me parle dans l'oreille et qui est un petit peu un bout de mon cerveau, le meilleur bout, enfin le plus jeune en tout cas. Christophe Mali de Trio ou encore le groupe Madame Monsieur. Voilà, tout ce beau monde donc dans la cour du château royal de Blois ce samedi.
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0: Alors c'est l'heure de l'anniversaire du jour et c'est l'anniversaire de Pink. Elle a 47 ans aujourd'hui. Happy birthday Pink, évidemment. Et alors, elle est quand même incroyable cette fille. Elle a vendu, j'ai compté, j'ai vérifié, j'ai croisé 60 millions d'albums. Et pourtant, elle a jamais abandonné son esprit un peu rebelle, son truc de dire non mais vous me trouvez trop grosse pour me mettre en mini-jupe, mais c'est pas grave, je m'y mets quand même. Vous n'aimez pas mes gros muscles, mes gros bras musclés, parce qu'elle est circassienne, Pink, elle fait du cirque, donc évidemment qu'elle a une sacrée carrure. Elle dit j'en ai rien à faire, je continue à le faire. Je fais du trapèze pendant mes concerts si j'ai envie. Enfin voilà, j'aime beaucoup ce côté très libre de Pink. Et voilà, la preuve que en étant soi-même, on peut réussir, c'est que donc plus de 60 millions d'albums vendus, c'est quand même quelque chose. Alors, son dernier album, Trustfall, il date de 2023. On peut donc assez raisonnablement espérer avoir bientôt des nouvelles de Pink. Et puis, je me disais que pour fêter son anniversaire, on pourrait écouter cette jolie chanson pleine de tendresse en duo avec sa fille Willow. Ça s'appelle Cover Me in Sunshine. Bon anniversaire, Madame Pink!

0: est trop mignonne, la fille de Pink. Moi, chaque fois, ça me fait des émotions quand j'entends cette chanson. C'était magnifique, mais c'est terminé. Allez. Je redeviens sévère. Pour dire merci à l'équipe de l'émission, merci. Il y avait à la technique Basile Combe, au standard Sadika Raou, à la réalisation Iris Guitoni, et à mon cerveau gauche, vous l'avez compris, à la délégation musique Thierry Boffa, à la programmation des invités, au web Mélodie Chaïb. Demain dans Décibel, on accueille Élodie Frégé qui vient nous parler des chansons de Michel Berger qu'elle va chanter avec un cœur.
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0: Bonjour à tous, quel bonheur de vous retrouver chaque midi. Il est d'ailleurs midi 5 précisément sur votre radio ici. Bienvenue dans votre nouveau rendez-vous. Ici, on parle bon plan, vie quotidienne, arnaque à éviter, santé, animaux. Nous sommes là pour vous rendre service parce qu'on vous doit bien ça. C'est le titre de cette nouvelle émission sur votre radio ici. Et nous sommes ensemble jusqu'à 13h. Je suis Enora Malagré et voici la bande qui m'accompagne tous les jours pour mon plus grand bonheur. Aude Razo, madame anti-arnaque. Bonjour Aude.
2: Bonjour Enora, bonjour à tous.
0: Valère Coréard et ses bons plans conso. Bonjour Valère.
3: Salut Enora.
0: Pierre Fabin. Oh, je prends cette voix langoureuse parce que c'est un peu mon chouchou. Pierre Fabin, notre vétérinaire que vous connaissez très bien sur votre radio ici. Bonjour Pierre.
4: Bonjour, bonjour à tous.
0: Et notre rayon de soleil, Elsa Wolinski.
5: Bonjour.
0: Qui partage avec nous tous les jours ses astuces au quotidien. Alors aujourd'hui, un sujet sensible, très sérieux. Le manque d'eau, chers amis. Comment va-t-on faire pour nos jardins, pour nos plantes? Ça vous angoisse aussi? Vous avez des questions? Appelez-nous ou laissez-nous un vocal sur notre WhatsApp, c'est gratuit. 0810 055 0 56, je vous le dis, nous sommes là pour vous. Et puis laissez-nous des messages vocaux aussi sur ce même numéro, comme l'a fait Fred aujourd'hui.
6: Oui, bonjour à toute l'équipe. Je reçois souvent des SMS de livreurs et donc voilà, je voulais savoir comment on pouvait être sûr que c'était pas des arnaques et que c'était bien des vrais messages.
0: Merci Fred pour cette question très importante. J'en reçois aussi, pardon, beaucoup.
5: Moi aussi, j'en reçois.
0: Vous aussi, Elsa Wolinski. Ouais. Et ça, c'est une question pour Aude Razo, madame anti-arnaque.
2: Oui, tout à fait. Il y a le vrai texto de livreur, il y a le faux texto de livreur. Donc, je vais vous dire comment. Je vais vous dire surtout qu'il faut jamais cliquer sur ces SMS.
0: Cher Fred, on y répond dans une trentaine de minutes. Et puis,

0: une spécialiste nature et jardin. Comment ça va, Caroline?
1: Ben, ça va bien, merci de m'accueillir. Je suis ravie d'être avec vous.
0: On est trop contents. On espère que vous allez revenir souvent dans l'émission. Hein. Alors, Valère, oui. Parce que vous êtes très amis dans la vie, je ne le cache pas à nos auditeurs et nos auditrices, vous avez fait venir Caroline pour nous éclairer hein, sur ce problème qui nous traverse en ce moment partout
2: parce
0: en France.
2: Parce que c'est la main la plus verte de France. C'est pour ça que vous
0: avez fait
2: venir.
0: La pression, Caroline.
1: Bah oui, là, vraiment.
2: Toutes celles et ceux qui nous écoutent profitent de vos conseils parce que c'est vrai que le problème, c'est pas juste manquer d'eau, c'est qu'aussi beaucoup de jardins, d'espaces verts en consomment inutilement. Pourquoi ? Le sol reste nu, sèche très vite, les plantes sont pas adaptées au terrain, on arrose souvent, mais trop superficiellement, on cherche à conserver une pelouse parfaitement verte, mais ce qui est sûr, c'est que la sécheresse, c'est une réalité.
3: Ah oui, c'est une réalité, petite mise au point d'ailleurs à ce sujet, j'ai encore entendu cet été, je suis sûre que vous l'avez aussi entendu pas mal, oui, bon, ça va, c'est l'été, il fait chaud, les plantes
0: ont
3: soif.
0: Ah, ça, vous avez raison.
3: C'est pas si grave, ça ira mieux l'été prochain, non, non, ça en fait, franchement, on veut plus l'entendre. On est d'accord qu'on veut plus l'entendre aujourd'hui en 2026. Je vous donne juste quelques chiffres. La fréquence des sécheresses agricoles, donc ça c'est le manque d'eau dans les sols, multipliée par 2 en France depuis les années 60, par 2, par 3 dans le sud de la France. Sur les graphiques, et on voit nettement, depuis la fin des années 80, les sécheresses du sol sont plus fréquentes, plus longues, plus intenses. Dernier chiffre, d'ici 2050, on s'attend à une baisse de 10% des cumuls de pluie l'été. Donc oui, c'est une vraie problématique de long terme et on va devoir s'adapter.
0: Caroline Minos qui opine du chef, hein, on va vous passer la parole après.
2: Caroline, justement, si on devait faire une chose cet automne pour économiser l'eau l'été prochain, parce que ça s'anticipe, on va pas le faire quand il fera trop chaud, il faut le prévoir maintenant, ce serait quoi?
1: Alors la première chose, c'est déjà d'installer un récupérateur d'eau, hein. c'est la chose la plus simple. Aujourd'hui,
0: ça coûte cher, Caroline?
1: Non, mais ça coûte pas très cher.
0: Oui, Elsa Wolinski, pardon, répétez votre question.
4: C'est quoi un récupérateur d'eau?
1: Alors c'est un réceptacle qui va récupérer l'eau de pluie. Alors on peut l'installer sous sa gouttière, on peut l'installer dans différents endroits. L'important, c'est de récupérer cette eau de pluie pour la conserver et pouvoir arroser gratuitement son jardin. Donc il y a différentes tailles de récupérateurs d'eau. Les prix varient entre 30 euros pour un récupérateur de balcon et ça peut monter jusqu'à plusieurs milliers d'euros parce que vous pouvez avoir des récupérateurs d'eau souterrains que vous mettez sous votre jardin et qui vous permettent vraiment d'accumuler l'eau cet automne.
2: Deux petites infos là-dessus. Première chose, sur les balcons, vérifiez bien auprès de la copro ou autre la sécurité. Il ne faut pas mettre trop de poids sur un balcon.
1: Oui, tout à fait. L'autorisation du syndic aussi.
2: Bon, voilà. Et deuxième chose, il y a des villes qui donnent ou qui proposent des récupérateurs d'eau à prix très bas, à prix coûtant quasiment. Donc ça peut vous permettre d'y accéder à moindre prix, effectivement, de récupérer l'eau. Quelle est l'erreur d'arrosage la plus courante, Caroline?
1: Alors c'est d'arroser au mauvais moment. Alors il y a des gens qui vont dire, tiens, je vais arroser comme ça un petit peu à droite, à gauche. Non. En fait, il faut que ce soit les racines qui soient arrosées. Donc si vous arrosez légèrement, en fait, c'est le haut de la terre. Donc ça ne va pas jusqu'aux racines. Donc vaut mieux arroser abondamment plutôt que plusieurs petits verres d'eau sur votre balcon ou autre. Donc c'est vraiment arroser abondamment, même une fois par semaine. Mais allez-y, hein, il faut vraiment y mettre beaucoup d'eau. Et puis surtout, c'est à la bonne période. Là, on arrose plutôt le soir, en fin de journée, pour éviter l'évaporation. On sait qu'il fait encore chaud. L'eau s'évapore la journée, donc on arrose plutôt le soir.
0: Mais moi, je pensais que c'était tout le long de l'année où on arrosait le soir. Non, pas forcément.
1: Pas l'hiver, forcément, on arrose parce que en fait, c'est une question d'évaporation. Donc c'est vraiment parce que l'eau va s'évaporer. Mais de toute manière, vous avez raison. Le soir, c'est toujours mieux. Comme ça, on est tranquille.
0: Oui, Pierre Fabin, notre vétérinaire.
5: Et moi, je voudrais juste rajouter un petit truc par rapport à l'arrosage, parce qu'on parle de la sécheresse pour les plantes, mais pensez aussi aux animaux à mettre des points d'eau dans vos jardins, parce qu'il y a les oiseaux qui souffrent énormément.
0: Même sur nos petits balcons.
5: Il y a les oiseaux qui souffrent énormément. Il y a les hérissons qui meurent dans nos jardins parce que le sol est trop dur, justement. Donc, en arrosant en profondeur, on va faire remonter les vers de terre pour que le hérisson puisse manger. Et même les abeilles meurent dans les ruches parce qu'elles utilisent de l'eau pour ventiler les ruches et créer une climatisation naturelle. Donc, il faut des petits points d'eau, des petits bacs d'eau 2-3 cm de hauteur avec quelques petits cailloux dedans pour que les insectes ne se noient pas et pensez à les protéger des chats.
0: Valère.
2: Est-ce qu'on peut réellement se passer d'arroser une pelouse? Il y en a certaines là, autant vous dire qu'elles sont jaunes, elles se désagrègent quand on marche dessus.
3: C'est du foin.
2: Est-ce que ça va repousser et est-ce que donc on peut se passer de l'arroser?
1: Alors oui, ça va repousser. Figurez-vous que c'est un système de défense de la pelouse. En fait, ces brins deviennent bruns tout simplement parce qu'elles se défendent. Mais les racines, elles, sont encore vivante. C'est comme un arbre. Un arbre, par exemple, en automne, quand il se protège du froid ou de la canicule, même en été, il va se libérer de ses feuilles ou ses feuilles vont devenir jaunes. C'est un système de protection pour concentrer son énergie sur la sève. Et la pelouse, c'est pareil.
3: Donc on fait rien, du coup?
1: Alors si, il faut arroser.
3: Ah, quand même.
1: C'est arroser. Ça, c'est le maître mot. Mais attention,

0: Il y a différentes façons d'arroser pour faire des économies.
1: Et ça, on va parler dans un instant, juste après Kylie Minogue sur votre radio. Ici, on parle jardinage, comment prévoir la prochaine sécheresse, la prochaine canicule, parce qu'on va pas se mentir, on n'en est pas sorti, loin de là. Can't get you out of my head, avec un magnifique accent anglais sur votre radio ici.

0: Minogue sur votre radio ici dans On vous doit bien ça.
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0: On vous doit bien ça sur ici. Midi 16, on est en direct dans votre nouveau rendez-vous quotidien sur votre radio ici. On vous doit bien ça, c'en est le titre. On est ensemble jusqu'à 13h. Valère, ainsi que notre merveilleuse spécialiste jardin Caroline Munoz, nous parlait des conséquences de la canicule sur notre nature, sur nos jardins, sur nos jardinières. On était au milieu d'un débat pratiquement. Alors comment on arrose les pelouses, pardon, plus précisément. Et puis on parlera aussi de vos animaux dans un instant dans l'émission. On a plein de sujets abordés aujourd'hui pour vous. Caroline Munoz.
2: Oui, une question sur le goutte à goutte, les tuyaux pour les zoyas, le paillage. Quelle solution justement pour un jardin, des jardinières, une terrasse, pour essayer aussi de mieux arroser, et d'être peut-être plus résilient aussi avec l'eau et garder l'humidité?
3: Alors, le goutte à goutte, c'est très bien parce que ça permet de cibler la zone qu'on va arroser. Comme ça, on n'arrose pas n'importe où, on arrose vraiment aux racines. Donc ça, c'est très bien. Ensuite, le paillage, il est nécessaire parce que le paillage va vous permettre... Alors, le paillage, c'est une épaisseur de végétaux qu'on va mettre au pied de la plante. Ça doit faire 2-3 cm et ça va permettre de maintenir la terre humide et donc une économie d'eau. Ouais. Et pas besoin d'en acheter dans le commerce. Hein. Vous récupérez la tonte de la pelouse, les feuilles séchées, vous mettez une petite épaisseur comme ça au pied de vos plantes, vous ferez des économies quoi qu'il en soit. Il y a les zoyas. Les zoyas, ça c'est un procédé, c'est comme un espèce de pot avec un couvercle qui est en terre cuite, qui a une porosité et vous mettez de l'eau à l'intérieur, vous enfoncez ce pot dans la terre et ça va... Comme ça, diffusez l'eau de façon continue, régulière, et ça vous permet aussi de faire des économies.
2: Et dans les jardinières, on peut mettre aussi des petites billes d'argile pour garder l'humidité, ça marche ça ?
3: Tout à fait. Les billes d'argile sont poreuses et vont permettre de maintenir le taux d'humidité. L'important pour faire des économies, c'est de maintenir cette eau dans nos jardinières, au pied de nos plantes,
4: au maximum
3: pour éviter d'arroser. La facture d'eau augmente, donc il faut trouver des solutions. Et il y en a plein aujourd'hui dans le commerce est facile.
0: Ces solutions, pardon, je vous fais du coup un petit peu de pub, j'en profite parce que vous avez sorti un bouquin fabuleux qui s'appelle Au Jardin, toutes mes astuces de A à Z chez Solar. Honnêtement, je vous le conseille, je vous le recommande fortement, ce bouquin, il est incroyable. Même moi qui n'y connais rien, j'ai tout compris. C'est vous dire. Alors, moi j'ai quand même une question. Face à cette sécheresse, cette canicule, on achète quoi comme plante?
2: Oui, c'est une vraie question.
0: C'est vrai
2: parce que...
0: Que ça soit dans nos grands jardins, pour ceux qui ont la chance d'avoir les parcs, comme Pierre Fabin qui est vétérinaire. ou des tout petite jardinière comme Elsa Wolinski sur son petit balcon.
3: Mini jardinière.
0: Mini. Non, qu'est-ce qu'on achète véritablement?
3: Alors, la grande tendance, ça va être les plantes méditerranéennes parce que c'est celles qui vont résister le plus.
0: Bien sûr.
3: D'ailleurs, il y a différentes conférences qui ont été faites récemment et qui ont prouvé que les plantes méditerranéennes avant, c'était en dessous de la Loire. Mm-hmm. Il y avait cette espèce de ligne de la France qui divisait en deux et aujourd'hui, eh bien, elles poussent au-dessus de la Loire. Donc, il y a vraiment, dans toute la France maintenant, on peut planter des plantes méditerranéennes.
0: Alors,
3: c'est-à-dire la lavande, le romarin, tout ça, ce sont des plantes sauvages qui poussent dans les garrigues, donc dans d'une terre sablonneuse, caillouteuse. Donc ça veut dire qu'elles sont résistantes naturellement à la sécheresse. Donc vous pouvez en mettre sur vos balcons, c'est très joli. Point de vue arbre, c'est l'olivier. L'olivier, c'est l'arbre à la mode.
0: Ça coûte cher, non ?
3: Alors, oui, ça coûte cher. Ça coûte assez cher. Vous pouvez le bouturer facilement, mais bon, ça c'est une autre technique. Mais oui, ça coûte assez cher, mais c'est tellement beau un olivier, c'est très symbolique en plus.
0: Cactus aussi.
3: Ah bah oui, voilà, le cactus, tout à fait.
5: De toute manière, toutes les plantes.
0: C'est beau, moi, je trouve. Non, c'est laid.
5: D'accord, ok.
6: Moi, j'ai installé un super cactus devant chez moi. Il faut juste le rentrer l'hiver encore, je pense.
3: Oui,
6: parce que là, il y a. Éventuellement.
3: Alors, il y a certains cactus qui sont encore résistants, c'est comme les palmiers. Vous avez des nouvelles espèces de palmiers qui sont résistants à moins 10 degrés.
0: Là, il faut avoir un peu d'espace.
3: Mais un tout petit. Un petit bâton de peau, ouais.
0: Oui, Audrazo.
7: Est-ce qu'on se lance dans les bananiers?
3: Alors oui, bah moi j'ai des bananiers.
0: C'est la question que c'est la question.
3: Alors tout à fait. On peut se lancer. J'ai des bananiers. Moi, j'habite en région parisienne et j'ai des bananiers dans ma cour.
0: Ah bon,
3: dans ma cour.
0: Valère Correa.
2: Oui, si vous me permettez qu'on reprenne un peu de sérieux dans cette émission.
0: Qu'est-ce qu'il est relou.
2: Les plantes d'appartement, elles ont eu très chaud aussi cet été. Est-ce que vous nous conseillez certaines espèces qui résistent mieux à la chaleur?
3: Alors, en plantes d'intérieur, en fait, on n'est pas très embêté parce que c'est vrai que toutes les plantes peuvent résister. Mais ce que vous pouvez faire, c'est mettre des plantes qui sont à l'extérieur cet été et les rentrer à l'intérieur, parce qu'elles peuvent comme ça durer, parce que ce sont des plantes qui vont s'acclimater très bien à votre intérieur. Mais franchement, en intérieur, normalement, il faut 19 degrés et tout est parfait, quoi. Vous pouvez tout mettre.
2: Ouais, 19 degrés quand il fait 40 dehors, c'était dur quand même.
4: Hein. Ouais, oui. Apparemment, Elsa Wolinski n'est pas la main la plus verte de France. Non, contrairement à notre Caroline Munoz, posez-lui des questions. Profitez de la présence de notre experte en jardinage. Appelez-nous au 0810 055 0 56. On accueillera un auditeur dans un court instant qui a une question à vous poser. Mais pour l'heure, c'est une nouveauté sur votre radio ici. Vianney nous chante d'or et d'étain sur votre radio ici.

0: et d'étain. Il nous avait manqué, Vianney, sur votre radio ici.
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0: On vous doit bien ça. C'est votre nouveau rendez-vous quotidien. On est ensemble jusqu'à 13h sur votre radio ici. On a beaucoup, beaucoup de messages sur notre WhatsApp 0810 055 056. On a Catherine qui nous appelle de Bretagne. Donc ça me parle un peu, pardon, je l'embrasse très fort. Qui voudrait remplacer sa pelouse. Comment qu'on fait, madame? Comment qu'on fait, madame Caroline Mupose?
2: Comment qu'on fait? Bah, c'est vrai que c'est une vraie question. Il y a beaucoup de gens qui se posent cette question suite à, aux canicules parce que la pelouse, c'est de la paille.
0: Et, oui.
2: Et en fait, vous avez des petites plantes rampantes qui coûtent pas très cher et qui peuvent faire complètement l'illusion, en tout cas, d'une pelouse. Vous avez par exemple du thym rampant. Alors c'est vraiment du thym que vous pourrez consommer.
0: Ça, ah, ça se mange également.
2: Oui, ça se mange. C'est vraiment du thym. Ce sont des petites
3: plantes. Après, on s'en rend des pieds, quoi.
0: J'ai une image de moi-même en train de brouter le thym de ma propre pelouse. Voilà.
4: Après que Valère ait marché dessus. Donc ouais.
2: Exquis. Bah, écoute, on sent bon des pieds, effectivement. En fait, les feuilles sont assez épaisses, donc on peut effectivement marcher dessus. Des mottes, ça coûte à peu près 3-4 euros. Il faut les espacer de 50 cm à peu près. Parce que comme ça va véritablement s'étendre, ça va vous faire une pelouse. Enfin, ça va remplacer votre pelouse, une étendue verte. Et c'est plutôt pratique.
0: Alors, Aude Razeau, vous aviez quelque chose à nous dire à propos des plantes dépolluantes?
5: Oui, c'est ça, une petite mise au point pour ceux qui n'ont pas de jardin, qui ont un appartement. Et on nous vend souvent dans les magasins des plantes dépolluantes qui améliorent la qualité de l'air du logement, en fait, qui absorbent en fait, les gaz polluants. Faire quand même attention à ça, il y a un côté marketing qui marche bien, mais qui n'est quand même pas terrible. J'ai regardé, les chercheurs estiment qu'il faudrait entre 10 et 1000 plantes par mètre carré pour obtenir une élimination des polluants qui est comparable à si vous ouvrez la fenêtre, en gros. D'accord. Donc ça veut dire qu'il faudrait mettre des centaines, voire des milliers de plantes dans votre appartement pour que ça ait vraiment un effet sur la qualité de l'air. Donc attention à ce petit côté marketing des fois dans
3: les magasins. Et au passage, pour dépolluer l'air intérieur, c'est gratuit, c'est facile. 10 minutes le matin, 10 minutes le midi, 10 minutes le soir, on fait quoi? On ouvre les fenêtres. On aère l'intérieur. C'est ça qui est le plus dépolluant.
0: Il déborde de bons plans. Vraiment, j'en suis émue. Alors, on va écouter aussi le vocal d'une auditrice qu'elle nous a laissé là au 0810 055 055. Elle s'appelle Valérie et elle nous laisse un message de la Gironde, on l'écoute.
6: Bonjour à toute l'équipe dont on vous doit bien ça. Je suis Valérie de Gironde. Je vous appelle pour savoir exactement quels sont les travaux de jardinage qui sont déductibles des impôts. Merci d'avance pour votre réponse.
0: Alors, Valère Correa, on fait moi le malin.
3: Mais c'est une bonne question, Valérie.
0: Alors, aurait-il la réponse ou devra-t-il faire ses devoirs pour y répondre demain, par exemple?
3: Alors, il y a des petits travaux de jardinage qui ouvrent droit à un crédit d'impôt de 50%.
0: D'accord.
3: Sont concernés notamment la tonte de la pelouse, la taille des arbustes, le désherbage, l'entretien du potager, le ramassage des feuilles ou encore l'arrosage. Le plafond, c'est 5000 euros de dépenses par an et par foyer, donc ça fait 2500 euros de crédit d'impôt. Par contre, attention, sont exclus création d'un jardin, on s'emballe pas non plus, terrassement, construction paysagère, vous avez tout sur le site des impôts là-dessus. Mais par contre, il y a deux conditions. Soit vous avez un professionnel qui est agréé service à la personne, et donc là ça marche, soit vous faites du CESU et vous employez quelqu'un. Mais si c'est un auto-entrepreneur ou une auto-entrepreneure qui vient, là ça marche pas.
0: Il a définitivement réponse à tout. Merci Valère Correa et surtout merci à vous, chère Caroline Munoz, pour votre expertise. Je rappelle votre livre Au jardin, toutes nos astuces de A à Z, c'est chez Solars. Merci infiniment. J'espère que vous allez revenir nous voir.
2: Bah, j'espère. En tout cas, vous êtes une équipe très très sympathique.
0: Merci beaucoup. Merci. Et c'est le moment que j'adore puisque tout au long de l'année, je booste votre pouvoir d'achat. On vous doit bien ça. C'est 200 euros de pouvoir d'achat. Je l'ai dit immédiat à vous offrir là tout de suite. C'est la rentrée, on vous allège un peu, il y aura un autre gagnant tout à l'heure dans l'émission. Mais pour l'heure, qui s'est inscrit sur ici.fr? Eh bien c'est Pascal qui nous appelle de Pézenas dans l'Hérault, je crois. J'embrasse très fort Ici Hérault. Bonjour Pascal.
7: Bonjour.
0: Comment allez-vous?
7: Bonjour, ça va bien, merci.
0: On est ravis de vous accueillir.
7: Pardon.
0: On est ravis de vous accueillir, pardonnez-moi, je vous ai coupé la parole. Vous êtes aide à domicile, oui. C'est ça?
7: C'est ça, oui.
0: Bah allez, bravo, voilà un merveilleux métier. Et je vois que vous avez 4 grands-enfants et 5 petits-enfants.
7: Tout à fait.
0: Eh bah dis donc, ça en fait du monde. Eh bien, pour vous aider, vous repartez avec les 200 euros.
2: Bravo.
0: Super. On est trop heureux de vous envoyer tout ça, cher Pascal. Vous voyez, faites comme Pascal. Hein. Inscrivez-vous sur le site d'ici.fr et ça marche à tous les coups. Dans un instant, nous allons parler de vos animaux avec notre vétérinaire Pierre Fabin. On va parler aussi avec Elsa Wolinski. Vous allez nous parler de quoi aujourd'hui ?
2: De vulnérabilité.
0: Oh là là, j'ai déjà les poils qui s'irisent.

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3: Midi 32 sur votre radio Ici, c'est votre nouveau rendez-vous quotidien. Ici, on parle bon plan, vie quotidienne, je viens de le dire, arnaque à éviter, on parle santé et aussi de nos animaux. Nous sommes là pour vous rendre service parce qu'on vous doit bien ça. C'est le titre de ce nouveau rendez-vous. Nous sommes ensemble jusqu'à 13h, je suis Enora Malagré, je suis avec Aude Razo, Valère Correa, Pierre Fabin qui nous parlera de la façon, de faire pour nourrir nos animaux. Et puis Elsa Wolinski qui nous parlera éco-anxiété. Mais pour l'heure, Aude Razo va répondre au vocal laissé par un auditeur, Fred, qui nous a appelé au 0810 055 056.
4: Oui, bonjour à toute l'équipe. Moi, j'avais une question pour Aude, si c'est possible. Je reçois souvent des SMS de livreurs et donc, je voulais savoir comment on pouvait être sûr que c'était pas des arnaques et que c'était bien des vrais messages pour éviter toutes les problématiques si on clique ou si on rappelle ou, voilà, je vous remercie de prendre ma question et je vous souhaite une bonne journée.
3: Merci beaucoup, cher Frédéric. J'en reçois également.
5: Moi et aussi.
3: Elsa Wolinski aussi, c'est insupportable.
5: Votre colis ne rentre pas dans la boîte aux lettres.
6: Exactement.
5: Vous l'avez reçu celui-là. Voilà. Bon, on l'a à peu près tous reçu,
3: cette
5: je pense,
3: phrase,
5: celui-ci.
3: Pardon, certes, mon colis ne rentre pas dans la boîte aux lettres. Ça n'arrive pas toujours. Alors, Aude Razo,
5: vous
3: madame anti-arnaque.
5: Vous savez que j'ai des gens qui me poursuivent dans les couloirs de la radio en me disant « Oh, tu as reçu un texto, c'est vrai, un livreur et tout, est-ce que tu peux me dire ?» Et c'est souvent des textos de livreurs où on pose la question. Donc je vais répondre effectivement parce que ça parle évidemment à beaucoup de gens. Déjà, le livreur de colis qui vous écrit directement avec un numéro en 06 ou en 07...
3: Ça, c'est louche.
5: Ça, c'est quand même suspect. Si c'est vraiment, Chronopost, Mondial Relais, qui vous écrit pour vous informer que votre colis est en train d'arriver ou qu'il y a un problème ou je ne sais quoi, il y a différentes possibilités. Par exemple, ça peut être un numéro très court qui vous écrit, un numéro à 5 chiffres. Chronopost, c'est 38004, par exemple, quand c'est Chronopost qui vous écrit. Si c'est Mondial Relais, ça va s'afficher M Relais, en majuscule.
3: D'accord.
5: Donc voilà, qui va s'afficher. Mais par contre, le numéro en 06 ou en 07, c'est un peu.
3: Parce que Chronopost, il y a des arnaques aussi. J'ai déjà reçu des textos, voire même des mails. Dès qu'on demande de façon la carte bancaire, c'est que c'est pas bon.
5: Oui, non, il faut pas.
6: Moi
5: effectivement,
6: aussi, j'ai eu ça, on m'a demandé ma carte bancaire.
5: L'autre alerte, c'est effectivement si on vous demande de payer. Ouais. Par exemple, j'ai pas pu vous livrer, on doit reprogrammer la livraison, il faut payer, je sais pas, quelques centimes. Mais en fait, on vous demande votre numéro de carte bleue. Ouais. Non, alors là, vous arrêtez tout. Vous ne faites surtout pas ça, ça ne va pas. En fait, ce que vous devez retenir, c'est ne jamais cliquer sur un lien dans un texto comme dans un mail. Donc, mettons ce texto du livreur. Vous n'arrivez pas à savoir si c'est un vrai texto d'un vrai texto, vous attendez vraiment un colis, etc. Vous ne cliquez pas parce que vous prenez un risque, vous ne savez pas vers quel site on va vous renvoyer. Donc en fait, si vraiment vous attendez un colis, mettons que ce soit du Chronopost, mettons que ce soit du Mondial Relais, vous allez sur l'appli ou sur le site et vous regardez où ça en est. C'est vraiment le conseil le plus sûr que je puisse vous donner.
7: Mais on n'a pas forcément la référence du colis en fait, c'est ça l'intérêt du SMS.
5: Normalement, vous l'avez. Okay. Vous l'avez reçu forcément à un moment donné. Si vous ne l'avez pas, c'est que ce n'est pas le moment en fait. Donc juste, ne cliquez jamais parce que vous n'êtes jamais vraiment sûr que c'est un vrai, que c'est un faux. Et attention maintenant, les livreurs nous envoient carrément des photos de notre colis, soi-disant. Non, mais ça, en fait, ça n'arrive pas. En fait, les vrais livreurs,
3: ça n'existe pas. Merci beaucoup, cher Aude Razo. Dans un instant, notre vétérinaire Pierre Fabin vous dira comment nourrir vos animaux une fois par jour, deux fois par jour, 14 fois, comme Elsa Wolinski à voir. Et Elsa Wolinski nous parlera éco-anxiété. Et pour l'heure, c'est Michel Delpech avec Le Chasseur sur votre radio Ici.

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0: 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On est ensemble jusqu'à 13h. Dans un court instant, c'est Pierre Fabin qui vous dira comment nourrir convenablement votre animal sans qu'il devienne obèse comme mes chats. Pardon.
2: Et les miens.
0: Et ceux d'Elsa Wolinski. Et d'ailleurs, Elsa Wolinski, vous avez envie de nous parler éco-anxiété, cher ami.
2: Oui, ou plutôt vulnérabilité. Aujourd'hui, je vais être un peu plus sérieuse. Je fais un petit effort. Cet été, on a eu chaud, très chaud, c'est vrai. Vous venez de le dire. Canicule, sécheresse, manque d'eau, incendie. Le changement climatique est là. Il transforme déjà nos étés, nos villes, nos jardins, nos vies. Et même la façon dont on imagine l'avenir. Évidemment, ça nous inquiète pour nous, pour nos proches, pour les personnes âgées, pour les personnes les plus fragiles. D'ailleurs, vous me l'avez raconté, Aude, votre maman, cet été est devenue Météo France à elle toute seule. Elle envoyait des messages
3: elle
2: sans
3: écoute.
2: Arrêt.
3: Attention, elle écoute.
2: Bonjour, elle s'appelle comment votre maman ?
3: Monique.
2: Monique, alors cet été, vous n'arrêtiez pas d'envoyer les températures. 44 dans les Landes, 42 à Bordeaux, 41 à Rennes, 40 à Strasbourg. Voilà, cette inquiétude, elle a un nom. Elle s'appelle l'éco-anxiété. On en parle beaucoup, mais attention à ce mot qui est mal employé. À l'origine, dans les années 90, l'éco-anxiété était passée comme un ressenti capable de nous responsabiliser, face aux bouleversements environnementaux. Et se responsabiliser, c'est enfin faire attention à notre monde. Enfin ! Alors, qu'est-ce que ça raconte de nous, Enora ? Qu'est-ce que ça veut dire de nous aujourd'hui ? Ça raconte qu'on est vulnérable, comme le monde. Et là, je suis contente parce que je suis enfin à la mode, parce que je suis vulnérable. Oui, voilà, parce qu'on a grandi avec l'idée qu'on pouvait produire, consommer, voyager, jeter, recommencer, toujours plus, qu'il fallait être performant, solide, autonome, tenir, maîtriser, comme vous, Valère. Oui, et ça culpabilise, sachez-le,
0: tiens,
2: vraiment.
0: Quand est-ce qu'il aura un petit pic ?
2: Mais moi, ce que je voulais vraiment vous dire aujourd'hui, oui, c'est vrai qu'être vulnérable, c'est une qualité et pas du tout un défaut. C'est accepter qu'on peut être atteint, qu'on ne maîtrise pas tout et surtout qu'on a besoin des autres. Valère, on a besoin des autres. Avoir besoin des autres, ça peut nous rendre encore plus attentifs à la personne âgée qui supporte moins bien la chaleur, à votre voisin isolé, à celui qui vit sous les toits quand il fait 40 degrés, et ça nous rend solidaires. Solidaire, c'est ça le mot. Je crois que nos enfants l'ont compris d'ailleurs bien avant nous. Il y a une étude réalisée par OpinionWay pour l'ADEME, l'agence de la transition écologique auprès des 55-75 ans, qui montre que 53% d'entre eux reconnaissent avoir été sensibilisés aux questions environnementales, d'abord par leurs propres enfants. Donc pour une fois, ce sont eux qui nous éduquent. Alors non, évidemment, je ne vais pas vous dire que le réchauffement climatique, c'est une bonne nouvelle, mais peut-être qu'il nous oblige à regarder autrement et se comprenait pour une faiblesse à sortir un peu, pardon, mais peut-être qu'il nous oblige à regarder autrement ce qu'on prenait pour une faiblesse, à sortir un peu de chacun pour soi, à partager, à prendre soin de soi, parce qu'au fond, un monde qui vient... Je suis en train de me perdre dans ma petite chronique. Veuillez m'excuser, c'est l'émotion.
0: Mais
2: je vous
0: c'est
2: parle
0: normal,
2: de vulnérabilité.
0: Vous êtes investi.
2: Et ben en fait, vous savez quoi ? C'est ça la vulnérabilité. C'est se tromper un peu et c'est pas grave. Ce que je voulais vous dire, c'est qu'en fait, face au monde qui vient, notre force sera peut-être d'être moins vulnérable. Ce sera d'être ensemble. Et c'est ça l'important.
0: Bravo.
2: Être solidaire et être ensemble.
0: Mais bravo Elsa Wolinski, c'est un très très joli billet d'humeur aujourd'hui. Effectivement, ayons foi en cette nouvelle génération. Il y a des tas de jeunes très engagés, des scientifiques. On en parlait hors antenne avec Elsa Wolinski, que vous pouvez suivre aussi sur les réseaux sociaux.
2: Oui, Élise Bordet,
0: par exemple, voilà, qu'on salue chaleureusement. Est-ce qu'il y a autour de la table, chers amis, des gestes écolos que vous ne faisiez pas avant et que vous faites maintenant, Pierre Fabin, notre vétérinaire.
4: Alors, moi, j'ai un petit geste, mais ce que j'ai toujours fait, c'est que je fais pipi dans ma douche. Alors, ça paraît rien, c'est un petit peu d'eau, mais c'est de l'eau qu'on économise.
0: Pardon,
4: plus sérieusement.
0: Mais c'est un petit geste.
4: Par contre, j'ai quelque chose que je fais depuis récemment, c'est que maintenant que j'ai des enfants, j'achète d'occasion. Même pour les enfants. J'achète et je revends d'occasion. Et là, je sens vraiment que je fais un bon geste. Parce que notamment les habits pour les enfants, on les utilise très peu. Et ben, j'achète sur des sites comme Vinted, ce genre de choses, Le Bon Coin. Et je revends en permanence.
0: Valère Coréard,
3: Moi, j'en faisais déjà. En fait,
5: oh, lui, c'est vraiment évidemment le premier de la classe.
3: C'est la vérité. Avant, c'était, je bossais beaucoup sur l'écologie. Ouais. Mais maintenant, j'en fais un autre. C'est l'éducation des enfants que j'accélère sur ces sujets parce qu'ils me demandent des comptes, notamment. Mm-hmm. Et j'essaye très humblement, contrairement à ce que vous allez vouloir faire croire là dans un instant, à leur expliquer qu'on ne vit pas au-dessus de la nature, mais dans la nature.
5: Parfait, mais c'est très beau Elsa, il y a quelque chose que vous faisiez.
2: Plus de bains que des douches.
5: Et vous Aude Razo ?
6: Eh ben moi c'est lancer la lessive seulement quand le tambour est plein. Parce que avant en fait je lançais mes lessives, j'avais besoin un peu de cette chemise que j'avais des amis il y a 10 jours, donc bon finalement j'attends un peu quand même.
5: Oui, est-ce que Vanessa Paradis qu'on va écouter fait des petits gestes écolo. On va écouter Divinity les juste après, on va parler avec vous Pierre Fabin, combien de fois par jour dois-je nourrir mon animal ? À tout de suite.

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0: On est ensemble jusqu'à 13h, c'est votre nouveau rendez-vous quotidien. On vous doit bien ça, on vous rend service, on répond à plein de questions. On a parlé beaucoup d'éco-anxiété, on a parlé de nos jardins aussi, comment lutter contre la sécheresse à venir, parce qu'elle sera là et bel et bien là. Mais pour l'heure, nous allons parler avec vous de comment on nourrit les animaux. C'était pas très français, Pierre Fabin, notre vétérinaire.
3: Effectivement, on va surtout parler de la fréquence des gamelles. Voilà. Alors, j'ai une petite question pour vous pour commencer. Est-ce que vous savez, dans la nature, un chat à l'état sauvage, combien de fois...
0: Un chat,
3: combien de repas il va faire par jour?
0: Non, c'est une bonne question.
3: Eh bien, on est entre 10 et 12 repas par jour. En fait, ils ont un tout petit estomac. Ils vont manger un petit mulot par-ci, une petite sauterelle par-là. Et du coup, en fait, il ne faut pas s'étonner que si votre chat n'a pas à manger à 4h du matin, il vous réveille, il a faim. Tout simplement.
0: Ah mais c'est des petits gloutons,
3: oui,
0: ça mange toute la journée.
3: Et ça mange toute la journée, c'est même un problème d'écologie parfois parce qu'ils font, ils tuent tellement de petites proies qu'ils vont un peu dégommer nos jardins.
0: D'accord.
3: Alors, avant de rentrer dans la fréquence, je veux quand même préciser quelque chose. Si votre animal, votre chien ou votre chat, a son petit rythme, qu'il a une belle ligne, qu'il digère bien, qu'il ne vous réveille pas à 4 heures du matin parce qu'il a faim, vous ne changez surtout rien. C'est qu'il a son rythme, il est calé comme ça. Par contre, si votre animal est un peu en surpoids, qu'il a des selles pas très moulées, qu'il pète toute la journée, qu'il a des gaz tout le temps, alors vous pouvez essayer de changer des choses.
0: Voilà, bah,
3: c'est
0: moi,
3: justement
0: qu'il y a un problème de distribution. Les croquettes à volo toute la journée.
3: Et bien, du coup, il est probablement un peu en surpoids. C'est la solution de facilité
4: pour le chat.
3: Mais alors,
4: attendez, ça veut dire qu'on ne laisse pas les croquettes à volonté?
3: Alors, ça dépend des chats. Ceux qui ont une belle ligne, mes chats, par exemple, ils en ont une de 15 ou 13 ans. Je suis vétérinaire, on va dire ça comme ça. Elles sont à volonté, ça se passe très bien parce qu'elles se régulent. C'est pas des grosses mangeuses. Et elles sortent. Par contre, un chat d'appartement stérilisé, il peut avoir tendance à dormir un peu toute la journée et à manger par ennui. Du coup, il va faire trop de repas dans la journée, il va se surnourrir et devenir un petit peu obèse. Alors, ce qu'on va faire, c'est qu'on va essayer de faire du libre service contrôlé. Vous allez prendre la dose pour la journée. Alors, c'est plus difficile quand on a plusieurs chats parce qu'on a souvent un glouton et un autre qui est un peu plus compliqué. On va prendre la dose pour la journée, on va la diviser en 4 repas parce qu'on va pas donner 12 repas par jour à nos chats. C'est impossible, on peut pas gérer. On divise en 4 repas, mais par contre, ces repas, on va les mettre à plusieurs endroits de l'appartement, dans des balles distributrices, dans une petite gamelle en hauteur. On va forcer nos chats à aller à plusieurs endroits et ça va faire qu'ils vont s'auto-réguler.
0: Oui, parce qu'on n'est pas là de la journée, on
3: exactement,
0: bosse.
3: On peut pas,
0: donc...
3: voilà. Un repas le matin quand vous levez,
0: mais si on a un
3: quand
0: tout
3: vous
0: petit
3: partez,
0: appartement, on le met dans 4 petits coins de l'appartement.
3: 4 petits coins de l'appartement ou des balles qui vont distribuer les jouets. Il va avoir besoin de jouets pour se distribuer ses croquettes. Et ça va permettre que justement qu'il fasse plusieurs repas dans la journée. Donc un en vous levant, un vous faites une autre distribution en partant au travail, un en rentrant et un avant d'aller vous coucher. Comme ça, ils auront un peu de nourriture pour la nuit. D'accord. Et si vraiment on s'en sort pas, qu'on a plusieurs chats, la gamelle distributrice automatique. C'est un dispositif qui va distribuer automatiquement les croquettes. Ça lit la puce de votre chat et ça donne les bonnes croquettes au bon chat.
0: Là, voilà, on est dans le futur.
3: Voilà, on est dans le futur, mais ça marche plutôt bien.
0: Okay.
3: Et pour les chiens, alors l'idéal, c'est 2 repas par jour. Je sais qu'il y a des gens qui nourrissent leur animal qu'une seule fois par jour, parce que le chien, on le voit souvent comme un loup. Il va chasser une proie, il va avoir l'estomac qui va se distendre un petit peu, il va manger toute sa proie. C'est la vérité dans la nature. Mais on a prouvé, il y a des vétérinaires qui ont prouvé que le fait de manger une seule fois par jour favorisait l'obésité. Et pour les grands chiens, ça favorise les torsions d'estomac. C'est une opération qu'on doit faire en urgence, qui coûte plusieurs milliers d'euros en plus. Donc, on veut pas trop exposer nos chiens à ça. Donc, 2 fois par jour pour le chien adulte. Et pour les chiots, on est sur 3 à 4 fois par jour en général.
0: Mais quand on est, comment on fait quand on n'est pas là de la journée pour les chiots?
3: Ah bah il faut revenir plus souvent. Quand on a un chiot en bas âge, en général, le laisser seul toute la journée, c'est plus compliqué. Après, quand vous faites les 3 repas, ça peut être un le matin, un en revenant du travail et un en allant vous coucher. Ça vous fait vos 3 repas sur la journée.
0: Et on va voir si vous avez réponse à tout, si on a des petits oiseaux.
3: Des petits oiseaux.
0: Alors, les je vais le tester surtout. Et des hamsters,
5: et des poissons rouges aussi.
0: Et des bonnets.
3: Alors, tout ce qui est rongeur, type poisson rouge, hamster, tout ça, en général, va s'autoréguler et manger un peu en permanence sur la journée. Et pour les oiseaux, c'est pareil. C'est plusieurs distributions dans la journée. On est sur 3 à 4 distributions. Et en général, les oiseaux ont moins tendance à l'obésité parce que c'est plutôt la qualité de ce qu'on va donner à laquelle il faut faire attention. Et du coup, ils se régulent très bien eux-mêmes.
0: Merci beaucoup, cher Pierre Fabin.
3: Avec plaisir.
0: Appelez-nous, posez-nous vos questions, on a les réponses, 0810 055 056. D'ailleurs, juste après la réclame, nous allons accueillir des auditeurs qui ont des questions. Bienvenue dans On vous doit bien ça, c'est votre nouveau rendez-vous quotidien sur votre radio, ici.
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0: Encore quelques minutes à passer en votre douce compagnie. On vous doit bien ça, votre nouveau rendez-vous sur ici. Nous avons, je ne vais pas vous en dire, beaucoup d'appels au 0810 055 056. Donc, on va essayer d'en prendre le maximum. On va tout de suite prendre une auditrice qui nous appelle du Val d'Oise. Marie-Rose, me semble-t-il. Bonjour.
6: Oui, bonjour. Bonjour à vous, à toute l'équipe.
7: Bonjour, bonjour.
0: On est ravis de vous accueillir. Comment allez-vous, chère Marie-Rose?
6: Ça va très bien, ça va très bien. Moi, j'ai du soleil chez moi, donc ça va, je suis contente.
0: Profitez-en pendant que ça dure.
6: Oui.
0: Alors, on a parlé beaucoup de jardin en ce début d'émission. Vous aviez une petite astuce à nous donner, je crois, chère Marie-Rose.
6: Ben oui, parce que moi, ça fait des années qu'avec l'eau du toit qui tombe, on a mis une gouttière avec un clapet. J'ai des bidons en bas et comme ça, mon eau, je récupère l'eau de pluie de mon toit de la maison.
0: C'est super ça, quelle bonne idée.
6: La gouttière, elle a un clapet que j'ouvre et que je ferme. Mm-hmm. Et les bidons, ils se remplissent avec un tuyau.
0: Mais ça vous fait combien de litres au final, cette affaire? Vous arrivez à arroser tout votre jardin avec ça?
6: Oh, ben bien sûr, j'ai au moins plus de 3000 litres d'eau, à peu près. Ah oui, mais moi, j'ai pas un hectare, j'ai 300 mètres carrés. Hein,
0: mais vous avez quand même une grosse gouttière, si je peux me permettre, Marie-Rose. Bon, ben c'est super, merci pour l'astuce, c'est trop chouette.
6: Ah oui, ça fait des années qu'on faisait ça avec mon mari, donc. Et puis l'eau de pluie, eh ben, c'est naturel, façon de parler.
0: Ah, bien sûr.
6: Mais bon. C'est agréable quand même, et puis je vois que ça fait beaucoup. Et puis je fais beaucoup de compost aussi.
0: Oh non ! Mais on a très envie de venir chez vous, Marie-Rose, dis donc. Valère Coréa.
5: Oui, Marie-Rose, j'en parlais rapidement tout à l'heure, mais vous pouvez aussi vérifier... auprès de votre intercommunalité ou de votre commune, tout simplement, s'ils ne donnent pas ou ils ne vendent pas à prix coûtant des récupérateurs d'eau. Parce que j'entendais que c'était des bidons, mais les bidons, ça peut être limité en termes de capacité de stockage. Et si vous avez une belle gouttière avec le clapet, là, je me dis, avec la période des pluies qui arrive, ça peut être un bon plan, donc à vérifier.
0: Merci, monsieur Bonplan, Valère Coréa. On essaie de prendre le plus de gens possible. On va accueillir Evelyne. Gros bisous, Marie-Rose, bien sûr. Evelyne, qui nous appelle d'où d'ailleurs?
8: De Tours.
0: De Tours, on fait un gros bisou à Issy Touraine, du coup. Bonjour Evelyne, bienvenue.
8: Bonjour.
0: Alors, on vous écoute.
8: L'économie aussi, prenez l'eau, je récupère aussi l'eau du toit, je fais plein de choses comme ça.
0: Vous faites bien.
8: Je vous ai appelé parce que j'ai eu là tout à l'heure une arnaque. Je suis persuadée que c'en est une.
0: Ouais.
8: En fait, là, par mail... qui me dit qu'ils ont reçu un avis favorable de ma banque selon un prélèvement qu'ils ont passé d'environ 40 000 euros.
0: Oula.
8: Et que celui-ci est donc accepté et que si je ne suis pas le destinataire de cet avis, eh bien que je dois appeler en union.
0: Alors ça, c'est une question pour Audrazo, notre madame anti-arnaque. Merci beaucoup Evelyne. Faites d'ailleurs comme nos auditrices. Demain, toute la semaine, on est là pour vous. 0810 055 056, donc on vous doit bien ça. Audrazo.
9: Evelyne, merci pour ce signalement. Ça aussi, arnaque très classique. Alors, j'avais pas vu la version 40 000 euros qui est quand même un petit peu angoissante, je reconnais. Effectivement, c'est une arnaque assez courante de vous faire appeler un numéro soi-disant pour vous sauver, en fait, tout simplement. Donc, on vous fait très peur.
0: Ouais.
9: On vous dit, regardez, oui, c'est bon, votre virement est fait. Des fois, c'est des petits montants, des fois, c'est des gros montants.
0: Ouais.
9: Si vous n'êtes pas à l'origine de ce virement, de ce prélèvement, appelez. Et là, vous avez attention parce que vous allez tomber sur quelqu'un de très, très, très convaincant qui va dire, je suis Superman, je vais vous aider, etc. Et en fait, il va vous faire faire des manipulations dangereuses sur votre téléphone pour vraiment vous prélever. Donc, dans ces cas-là, le mail, Evelyne, il faut bien regarder l'adresse de l'expéditeur. Regardez bien qui vous écrit, si c'est une adresse un peu bizarre, du Yahoo, du Wanadoo, du Gmail, etc. C'est pas bon.
0: C'est horrible.
9: Ouais.
0: Moi, ça m'arrive aussi tout le temps. Alors vraiment, n'hésitez pas à nous appeler si vous avez comme ça des petites galères. 0810 055 056. Elsa Wolinski, on va accueillir Émilie parce que je sais que vous êtes très friande de ce jeu que nous avons mis en place.
9: Mais
0: sans cette rentrée, n'est-ce pas? C'est 200 euros de pouvoir d'achat à vous donner. Émilie, bonjour.
10: Bonjour. Bonjour Enora, bonjour ici, bonjour l'équipe.
7: Bonjour.
0: Vous appelez d'où, Émilie?
10: De Montbéliard.
0: Ah.
10: Ici Belfort Montbéliard.
0: Eh ben voilà, et on les embrasse très très chaleureusement. Je vois que vous avez deux enfants. On va vous donner un petit coup de pouce, c'est gagné.
9: Bravo Émilie.
10: Merci, ça me fait super plaisir. Vous êtes une équipe géniale et une radio qui peut laisser la place aux auditeurs justement pour s'exprimer sur divers sujets. Donc je vous adore. Continuez comme ça, franchement, ça fait du bien.
7: Ça me fait très très plaisir. Merci à vous. On vous embrasse très très fort. On va se retrouver demain. Merci à ma merveilleuse équipe. Merci à tout ici. J'ai l'impression de faire mes adieux musicaux. Pas du tout, c'est faux. On revient demain. On parlera usurpation d'identité. Merci à ma Céline chérie à la réalisation de cette émission.

0: Une femme avec une femme, c'était le groupe Mécano à l'instant sur ICI pour commencer la journée en douceur. Très heureux d'être là, je vous souhaite à tous un excellent réveil.
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0: Bonjour Valentine.
3: Bonjour Louis, bonjour à tous.
0: Nous sommes le mardi 15 septembre et aujourd'hui c'est la journée internationale du point. Elle est née, figurez-vous, d'un livre pour enfants qui raconte l'histoire d'une petite fille persuadée qu'elle ne sait pas dessiner. Elle pose alors simplement un point sur une feuille et c'est ce petit point qui devient le début de toute sa créativité. Alors ce matin, on s'intéresse à tous ces dessins que l'on fait parfois sans même y penser.
3: Oui, on recherche un auditeur qui gribouille tout le temps lorsqu'il est au téléphone, en réunion ou simplement quand il réfléchit.
0: Des petites fleurs, des maisons, des spirales. Racontez-nous tiens, ce qui se cache derrière vos bouts de papier ce matin au 0810 055 056.
3: La France en colère. On en parle dès 5 heures avec ses manifs dans tous les secteurs aujourd'hui. Policiers, pompiers, étudiants, chercheurs et salariés d'EDF. Le gouvernement veut réduire leurs avantages sur les tarifs de l'électricité. C'est l'info du jour dans une demi-heure.
0: Et pour vous accompagner jusqu'à 6h, ça varie au standard. Ange à la technique ce matin, Emeline à la rédaction en chef. Ici, dès 5h, ça commence maintenant.
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0: Mardi 15 septembre, excellent réveil à l'écoute d'ICI. Il est 5h. 5h, le tour de l'actualité à vos côtés, Valentine. À la une, des profs menacés de mort.
3: Deux semaines seulement après la rentrée des classes, les parents franchissent déjà les limites. À Aisine, en Gironde, un père de famille est en garde à vue pour avoir menacé un surveillant et la principale du collège de sa fille. Même chose dans Lyon, dans le village de Véron. Cette fois, raconte le maire, c'est une mère de famille qui s'en est pris à la directrice d'une école jusqu'à mimer un égorgement.
4: Cette dame, elle a été choquée parce que pour elle, ça prend des proportions qui sont assez incroyables, mais en même temps, à juste titre, hein, c'est pas, on peut pas tolérer, on peut pas laisser passer ça. En tout cas, moi, en tant que maire, je laisserai rien passer, ni menace, ni intimidation, ni propos injurieux. C'est inacceptable. Aujourd'hui, on laisse faire, on laisse les gens parler aux professeurs, aux enseignants comme à des copains. Et encore, des fois, on parlerait pas comme ça à son copain. C'est inacceptable. Les enseignants, pour moi, ça doit être sacré. On est un pays qui a été traumatisé ces dernières années par la violence que peuvent subir nos enseignants. Et donc, moi, c'est tolérance zéro. Voilà. Il n'y a aucune excuse.
3: Le maire de Véron, Steve Campagne, demande l'exclusion immédiate des enfants et de leurs familles des écoles du village. La décision revient au directeur de l'académie après enquête.
0: Le procès d'une figure du monde complotiste pour l'enlèvement d'une petite fille.
3: L'affaire remonte à il y a 5 ans, lorsque dans les Vosges, la petite Mia est enlevée à sa grand-mère. Deux faux éducateurs emmènent l'enfant pour la remettre à sa mère. Elles seront retrouvées en Suisse 5 jours plus tard. Le cerveau de l'opération, Rémi Daillé, youtubeur, conspirationniste, envisage au même moment un coup d'État. 14 complices potentiels sont jugés à ses côtés à partir d'aujourd'hui.
0: 5h02, nous sommes le mardi 15 septembre et une grande journée de mobilisation s'annonce en France.
3: Pompiers, infirmiers, étudiants, féministes et associations de défense de l'environnement vous appellent à les rejoindre devant le ministère de l'économie ce soir pour exiger des moyens face au changement climatique. Quand les policiers marchent ce matin pour leur salaire, les enseignants-chercheurs pour leur financement et les salariés d'EDF pour leur tarif préférentiel, puisque le gouvernement envisage

0: Henri de la CFE-CGC, premier syndicat d'EDF.
1: C'est une composante directe en fait de notre rémunération. Ce n'est pas une faveur, ce n'est pas un privilège. On a des salaires en effet qui sont bas et c'est aussi un levier en fait d'attractivité et de fidélisation.
0: Le gouvernement de son côté l'assure, il n'est pas question de supprimer ce tarif spécial, mais plutôt de revoir, sous-entendu de relever, le niveau d'impôts et de cotisations sociales que payent les agents d'EDF sur cet avantage. Objectif, réduire le manque à gagner pour les finances publiques. Les syndicats, eux, s'attendent à ce que leur préavis soit très suivi. Il y a 15 ans, lors d'une précédente grève sur le sujet, plus d'un salarié sur deux avait débrayé.
2: Une grève des électriciens et des gaziers sans incidence sur les usagers dans l'immédiat, selon les syndicats. Sur les rails, début ce mardi près de Rouen, des opérations de relevage du train déraillé vendredi soir. 44 blessés, dont une jeune femme de 18 ans dans un état grave. Plusieurs grues seront nécessaires pour cette opération complexe, prévue au minimum pour une semaine. Et on ne connaît toujours pas avec certitude les causes du déraillement. 17 ans après leur séparation, c'est le retour officiel du groupe Oasis. Les frères Gallagher repartent pour une tournée en 2027 avec une quarantaine de dates dans le monde, dont deux au Stade de France pour le plus grand bonheur des fans, Valentin Dunat.
3: Oasis, c'est la bande-son de sa vie. Julie, 46 ans, avait des posters des frères Gallagher dans sa chambre d'adolescente. Ce titre, par exemple, elle l'écoutait en boucle. Donc forcément, les revoir sur scène...
4: C'est dingue. J'ai été voir des collègues en leur montrant et en faisant... Ils reviennent, quoi.
3: Pour ses fans, Oasis...
4: C'est un peu les dernières rockstars, en fait.
3: Nina a 36 ans, elle vit à Narbonne.
4: Ils sont pas du tout lisses, ils s'en foutent.
3: Sauf que, pour avoir une place, les fans ont 3 jours pour s'inscrire avant d'être tirés au sort pour potentiellement pouvoir acheter des billets.
4: Il y a beaucoup de peut-être.
3: Et ça, c'est en partant du principe que le groupe sera bel et bien présent à Paris, car comme l'explique Yacine...
5: Les connaissant et vu ce qu'ils ont fait et l'ayant vécu, je suis sûr qu'ils sont capables de se reséparer d'ici là. Hein.
3: Yacine était là le 28 août 2009, le jour
5: où il y a un mec qui montait sur scène en disant « Bon bah, désolé, les gars se sont foutus pour la gueule et ils se séparent. Allez, salut !»
3: Et ce concert annulé au dernier moment, il n'est pas prêt de l'oublier.
5: Clairement, pour moi, il m'en doit une.
3: Son souhait est donc simple.
5: Billets gratuits pour ceux qui ont vécu la séparation à Rocantenne.
3: Pas sûr que le groupe Oasis réponde favorablement à cette requête. Pour ceux qui veulent les voir ou les revoir, il faudra débourser entre 84 et 240.

0: Oasis au Stade de France. Ce sera donc les 23 et 24 juillet 2027. On nous promet cette fois des prix fixes, pas d'envolée sur les plateformes internet grâce à ce système de sélection.
1: J'espère que vous allez m'acheter une petite place.
0: Écoutez, ça dépend.
1: Je
0: gagne au loto, je ne sais pas. La météo, Louis.
1: C'est une très belle journée qui se profile dans le ciel ce mardi. Il va faire beau. Il va faire aussi chaud cet après-midi avec des températures, elles, qui vont dépasser les 30 degrés dans le sud. Ce matin, on a encore quelques brouillards matinaux, mais qui vont rapidement se dissiper et s'estomper dans le nord pour laisser place à un ciel, lui, bien dégagé. Des températures en milieu de matinée qui seront déjà très agréables. À Lille, à 19 degrés. Paris et Dijon, 20 degrés. Nantes, 21 ce matin. 21 également à Clermont-Ferrand, 22 pour Pau cet après-midi dans le ciel. Pas de changement, du soleil. Et pour les maximales, 23 dans le nord à Reims, dans le sud, 33 degrés attendus ce mardi après-midi à Bordeaux et 30 degrés à Ajaccio.
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1: Bonne fête à tous les Roland qui se réveillent avec nous ce mardi matin, 5h07. On fait un léger bond en 2003 avec l'une des chansons les plus populaires du répertoire de Florent Pagny. Florent Pagny qui règle ses comptes en musique sur les mots de Lionel Florence et une mélodie de Pascal Obispo. Voici Ma liberté de penser.

0: À l'écoute d'ici ce mardi matin. Soyez les bienvenus. Tiens, j'ai une question pour vous. Est-ce que vous vous souvenez de votre tenue de mariage?
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0: Celle-ci, elle est pour le moins insolite. Il y a quelques jours, à Saint-Venant, dans le Pas-de-Calais, Kevin et Tracy, eh bien, ont décidé de se dire oui, mais de se dire oui dans une tenue un petit peu particulière, Valentine.
3: Oui, nos amoureux se sont mariés en pyjama, avec pour thème de cérémonie confort et authenticité.
0: Félicitations à eux.
3: Ah bah oui, oui, bien sûr.
0: Et puisqu'on parlera en plus de mariage ce matin, c'est ce que va nous raconter, figurez-vous, Stéphane Bern, avec lui aussi un mariage qui avait quelques petites particularités. Direction Saint-Jean-de-Luz en 1660, Louis XIV, lui, vient de se marier et à peine sorti de l'église, eh bien, on décide carrément de murer la porte derrière lui.
3: Oui, c'est pas une pyjama party, là. Hein. Porte ouverte spécialement pour le mariage du jeune roi avant d'être condamné. Évidemment, ce n'est pas un hasard.
0: Alors pourquoi, tiens, avoir muré à cette porte après le mariage? Réponse avec Stéphane Bern. À 5h25 sur ICI.
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0: Tous les jours à 5h15, vous avez rendez-vous avec Catherine Quicandon pour ICI, ça entreprend.
3: Avec ce matin l'espoir d'une révolution après un triste bilan cet été. Plus de 300 morts par noyade.
0: Alors ce matin, Catherine, vous nous faites découvrir une invention qui pourrait sauver des vies avec ICI Occitanie.
5: À La Bège, au sud de Toulouse, les t-shirts flottent pour nous sauver la vie.
6: Je suis un flotteur.
7: Ouais, ça c'est vrai.
5: Bienvenue chez Flotty, une entreprise qui a créé un t-shirt anti-noyade. Philippe Rouvier, son président, nous explique son fonctionnement.
8: Il suffit de tirer sur une petite tirette qui est cachée de base et ça va se gonfler, nous remonter à la surface et nous mettre du coup dans une position de sécurité.
5: Il faut bien comprendre que ce t-shirt ne remplace pas une bouée et qu'il ne vous aidera pas à apprendre à nager. Il ne sert que si vous êtes immergé par accident, alors sortez tout de suite de cette piscine s'il vous plaît. En plus, ce t-shirt est composé avec une matière spécifique.
8: C'est une matière technique, effectivement, mais c'est plus léger, par exemple, que du néoprène qu'on utilise hors été lorsqu'on va nager ou faire des activités dans l'eau.
5: Le premier modèle, destiné aux enfants de 1 à 6 ans, est commercialisé en 2022. Médaille d'or au concours Lépine en 2023, la version adulte voit le jour l'année suivante, car eux aussi en ont bien besoin.
8: Là, on est à la fin de l'été, et maintenant, en fait, c'est plutôt les produits adultes qui vont être utilisés, ados-adultes. Pourquoi? Parce que, en fait, les activités aquatiques continuent pendant l'hiver, notamment les surfeurs, les personnes qui vont nager en mer ou qui font du longe-côte, une activité qui se développe énormément, et notamment chez les seniors. Eh bien, ils vont continuer à aller dans l'eau en hiver, et donc ces activités-là sont particulièrement à risque.
5: L'histoire de Flotty commence en école d'ingénieurs où les deux cofondateurs se rencontrent, mais le déclic arrive lorsque Philippe assiste à la noyade d'une petite fille. Les deux amis se lancent et créent une solution innovante pour l'époque. Le t-shirt se vend en France, bien sûr, mais aussi dans un magasin suédois qui touche également la Norvège et la Finlande. Depuis le début de l'aventure, Flotty a vendu plus de 50 000 produits. Le prix, les premiers modèles commencent à 149 euros plus le coût de la recharge. Le t-shirt n'est pas à usage unique, il peut se réutiliser après un déclenchement et la partie technique se sépare de la partie textile qui peut être lavée en machine. Le modèle adulte offre le choix du déclenchement manuel ou automatique. Plus d'informations sur flotty.co, FLOATEE.co. Merci à ICI Occitanie pour cette idée qui nous sauve la vie, littéralement. ICI, ça entreprend, Flotty, un t-shirt anti-noyade pour toujours garder la tête hors de l'eau.
0: Catherine, avec ICI Occitanie, une idée à garder en tête pour votre prochaine escapade en mer.
3: Seul en famille ou avec votre compagnon à quatre pattes, puisque dans un instant, on vous présente un nouveau système de garde au quotidien pour votre chien.
0: Reportage dans une crèche pour chiens de Toulouse. Oui, une crèche pour chiens, c'est dans moins d'une minute sur ICI.
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0: Soyez les bienvenus ce mardi matin. 5h15, on découvre ensemble un nouveau lieu dédié à nos amis à quatre pattes.
3: Une crèche pour chiens baptisée Wolf Society. La dernière a ouvert à Toulouse. Vous souriez, j'en suis sûre, derrière le poste. Mais pour beaucoup de propriétaires, c'est non seulement très sérieux, mais aussi un vrai soulagement, Claudia Calmel.
6: comme Maxime qui vient de déposer Vince, un cocker de 2 ans qui a un peu de mal à rester seul à la maison.
11: Il aboie, il pleure et il fait le loup. C'est plutôt embêtant pour les voisins, on va dire.
6: Et comme à la crèche, se pose la question de la gestion de la séparation au moment de quitter les lieux.
11: Moi ça va, lui je pense un peu plus anxieux, donc il essaie de gratter le grillage et... Petit couinement, mais bon, ça va passer.
6: Oui, on confirme, c'est vite passé. Vince s'est rapidement fait des copains dans ce lieu cosy, aux allures de café branché. C'est Mehdi Sigel Massi qui est à l'origine du projet.
12: On a une piscine à balles, on a quelques jeux d'agilité. Il y a des canapés, parce qu'il y a des chiens qui aiment bien, comme leurs humains, aller sur les canapés, comme à la maison.
6: Il a eu l'idée après avoir passé 1 an aux États-Unis où ces crèches canines existent depuis longtemps. 9 chiens peuvent être accueillis chaque jour à Ouf Society, entre 9h et 19h. Les journées de garde sont rythmées par des jeux, des siestes, des balades et des nouvelles envoyées aux familles.
12: Je prends des photos pour les envoyer aux propriétaires de chiens qui aiment bien en journée recevoir les petites photos de leurs loulous et voir les activités qu'ils font.
6: Un lieu que Mehdi Sigel Massi a pensé pour donner plus de place aux chiens dans la ville.
12: Aujourd'hui, c'est quand même compliqué. Quand vous voulez prendre un verre en intérieur, c'est pas toujours possible. Les caniparcs, c'est souvent des petits endroits. Je pense que les villes évoluent, se structurent autour quand même du fait que de plus en plus de chiens y vivent. Je crois qu'à Toulouse, il y a 50 000 chiens. Mais tout n'est pas pensé pour eux. Et en fait, c'est vraiment derrière cette idée qu'on a pensé ce lieu.
6: Pour les tarifs, comptez autour de 30 euros la journée avec la formule abonnement et 560 euros par mois pour une garde tous les jours du lundi au vendredi. Grégory déposera sa petite Blue à la garderie quelques jours par mois et l'investissement ne surprend, dit-il, pas ses proches.
13: C'est plus dans le sens positif. Ah, vous avez réussi à trouver une crèche, vous avez réussi à avoir des places. C'est vraiment cool. Il y a toujours l'histoire un peu budget qui rentre en compte, mais quand on a les moyens de se le permettre, c'est vraiment un plus.
6: Des garderies pour chiens qui devraient être plus nombreuses, selon Eugénie.
14: Je pense que les mentalités sont en train de changer. Il y a quand même une prise de conscience sur le bien-être animal. On le voit avec les lois, c'est un être vivant, le chien, c'est pas un meuble en fait. Il faut l'assumer.
6: Pour arriver à l'équilibre financier, Ouf Society espère prochainement engranger 30 d'abonnements.
3: Et à l'intérieur des 300 mètres carrés de la crèche, je précise, un espace toilettage, des salles d'ostéopathie et même un café pour les humains.
0: Bah dis donc, ils sont mieux logés que moi, vous voyez. Merci beaucoup Valentine. 5h18 dans les coulisses TV ce matin. Mathieu Lartaud brise un tabou. Le journaliste sportif de France Télévisions signe Ce qui nous tient debout, un documentaire diffusé ce soir sur France 15, sur France 5 et se livre au micro de Patrice Gascoigne dans 5 minutes sur ICI. Tout de suite, quelques notes pour mettre un petit peu d'énergie dans votre réveil. On est en 84. Avec Jermaine Jackson et Piazzadora, un duo devenu incontournable à l'écoute de votre radio ICI. Bon réveil avec nous.

0: ici dès 5h avec l'un des duos les plus marquants des années 80 aux côtés de Jermaine Jackson et Piazzadora à l'écoute de votre radio ici à 5h22. Si vous nous rejoignez à l'instant, déjà soyez les bienvenus et vous arrivez pile au bon moment puisqu'il faut nous appeler tout de suite au 0810 055 056 avec Valentine. Ce mardi matin, on veut parler à deux d'entre vous pour notre duel des auditeurs autour de l'actualité, que vous soyez couche tard ou à contrario lève très tôt. Vous nous appelez pour tenter de gagner ce matin, Valentine.
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0: Alors allez-y, foncez, c'est maintenant et c'est Saveria qui attend vos appels ce matin au 0810 055 056. Bonne chance à tous.
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0: 5h23, on retrouve Patrice Gascoigne avec ses coulisses TV. Ce mardi, Patrice, vous êtes parti à la rencontre du journaliste sportif de France Télévisions, Mathieu Lartaud. Il signe un documentaire qui s'attaque à un tabou.
3: D'habitude, Mathieu Lartaud vous fait vibrer en commentant les matchs de l'équipe de France de rugby.
4: C'est hallucinant ce que nous vivons aujourd'hui à Twickenham, la barre des 50 points. C'est un triomphe. Vive les Bleus, vive la France.
3: Mais ce soir sur France 5, Mathieu Lartaud vous emmène sur un autre terrain, dans ce qui nous tient debout. Mathieu Lartaud confie son histoire personnelle, son combat contre le cancer, les cancers, parce qu'il a été touché deux fois par le cancer. D'abord à 17 ans, un cancer du genou qui a mis fin à ses rêves de carrière comme joueur de rugby. Et à 43 ans, avec une récidive qui le conduit à se faire amputer de sa jambe droite pour pouvoir rester en vie. Avec ce documentaire qu'il co-réalise avec Anouk Burel, il veut briser le tabou du cancer dans la société. Mais à quel moment Mathieu Lartaud a-t-il mis de côté sa pudeur naturelle à parler de sa maladie pour aller briser aux yeux de tous le tabou du cancer? Écoutez la réponse de Mathieu Lartaud.
5: Alors cette envie de briser le tabou du cancer, en fait, elle est intervenue au moment où j'ai rendu ma maladie publique. À travers tout ce que je recevais comme message, j'ai pris conscience qu'il était urgent de libérer la parole sur ces sujets-là. Ça s'est traduit d'abord par un livre, On n'ampute pas le cœur, que j'ai publié en 2024. Et finalement, ce qui nous tient debout, c'est quelque chose qui est dans la continuité de tout ça. Et donc, c'était effectivement le support idéal, finalement, pour à la fois porter cette parole-là et la libérer à travers les témoignages qu'on a pu recueillir dans ce film. Et ce, dans toutes les strates, en fait, qui, moi, m'intéressaient. C'est-à-dire, on a à la fois les aidants, les proches aidants, les maris, les compagnes, les fils, les soignants. Voilà, on a vraiment réussi à faire un 360 degrés autour de cette maladie du cancer, de faire en sorte que elle ne soit plus taboue nulle part, ni dans les cercles familiaux, ni au travail. Voilà, c'était vraiment ça la mission première.
3: Mathieu Lartaud, dans un exercice tout en délicatesse, ne manquez pas Ce qui nous tient debout, son film documentaire avec des témoignages puissants et rares, à voir ce soir sur France 5.
0: Merci Patrice, une belle recommandation à garder en tête ce mardi matin, suivie d'une nouveauté musicale. Après plusieurs mois, construit un refuge en pleine forêt pour se ressourcer, Vianney fait son retour sur le devant de la scène avec un premier single. Voici « D'or et d'étain » sur ICI.

0: Crépin.
1: Vianney à l'écoute d'ici, excellent réveil avec nous ce mardi. Vianney qui a fait une annonce hier, il a annoncé depuis la maternité qu'il allait être le parrain, avis aux fans de la Starac, ça sera le parrain de la prochaine promotion de la Star Academy. 5h28, un petit peu d'histoire comme d'habitude avant l'actualité aux côtés de Stéphane Bern. Ce matin, on voyage au temps où un roi a transformé une simple porte d'église en un symbole diplomatique assez théâtral.
2: Le jeune Louis XIV convole en juste noces. Vive les mariés ! Et juste après la cérémonie, la porte par laquelle il passe est murée pour toujours. Vive les maçons ! Juin 1660, côte basque, Saint-Jean-de-Luz est bondé. Et pour une fois, pas seulement de surfeurs. Des nobles partout, des carrosses, des gardes, des cuisines qui tournent jour et nuit. Faut dire qu'on ne célèbre pas seulement un mariage. On essaye surtout de mettre fin à plus de 20 ans de guerre entre la France et l'Espagne. Alors, il y a plutôt intérêt à ce que les petits fours soient bons.
3: Ça vous plaît ? C'est moi qui l'ai fait !
2: Quelques mois plus tôt, le traité des Pyrénées a été signé. Et pour verrouiller la paix, on marie les enfants des deux couronnes. Louis XIV et l'infante Marie-Thérèse, fille du roi d'Espagne Philippe IV et accessoirement cousine germaine de Louis XIV. Disons qu'à l'époque, l'arbre généalogique des têtes couronnées avait parfois des allures de Scooby-Doo. Le mariage est célébré le 9 juin dans l'église Saint-Jean-Baptiste. Louis XIV n'a que 21 ans, mais il a déjà compris un truc essentiel. Le pouvoir, c'est du décor, du symbole, de la mise en scène. Hollywood n'a qu'à bien se tenir. Alors, après la cérémonie, les mariés quittent l'église par une porte latérale ouverte spécialement pour eux. Et aussitôt après leur passage, on la fait murer, définitivement. Le message est simple, personne ne repassera jamais par là. Cet instant est scellé pour toujours. Point final, le sujet est clos et la porte aussi. Un peu plus de 3 siècles plus tard, cette porte a tellement bien résisté au temps qu'on pourrait presque s'en servir de fronton pour jouer à la pelote basque.
1: Et si vous vous rendez à Saint-Jean-de-Luz, vous verrez en plus un petit écriteau sur place pour désigner l'endroit où se trouvait précisément la porte. Il est 5h30, tout de suite l'actualité en France et dans le monde en 90 secondes. C'est avec vous, Valentine Letès.
4: Des parents d'élèves menacent de mort les profs de leurs enfants 2 semaines seulement après la rentrée des classes. Un père de famille est en garde à vue en Gironde et une mère visée par 2 plaintes dans l'Yonne. Selon le maire de Véron, elle a mimé l'égorgement d'une enseignante. Contre l'inaction du gouvernement face au changement climatique, pompiers, médecins, infirmiers, étudiants et associations se mobilisent. Ils réclament des fonds et des mesures d'urgence, comme la pose de volets sur les logements, et vous appellent à la rejoindre ce soir devant le ministère de l'Économie. Et la France brûle encore. En Ardèche, 120 pompiers mobilisés sur un nouveau feu de forêt attisé par le vent. Il a démarré hier à Désaigne et provoqué l'évacuation d'une dizaine d'habitants. 50 000 euros d'amende pour chaque jour sans la sécurisation réclamée sur le site Fibre Excellence de Tarascon. C'est la demande du préfet des Bouches-du-Rhône. L'usine en liquidation judiciaire est classée Céveso, mais depuis sa liquidation judiciaire, la sécurité n'est plus assurée malgré les ordres du préfet. Sous le parapluie nucléaire de la France, la Finlande accepte de s'abriter. Voisin de la Russie, Helsinki accepte la proposition d'Emmanuel Macron, puisque la France est le seul pays européen doté de l'arme atomique avec le Royaume-Uni. Des dizaines de bateaux, de courses, de pêche, de plaisance au large de Concarneau cet après-midi, en hommage à Charlie Dalin, le dernier vainqueur du Vendée Globe, décédé d'un cancer à 42 ans.
1: L'info du jour, c'est un défilé de policiers au départ des Champs-Élysées.
4: Venus de toute la France, non pas pour une cérémonie ou un hommage, mais pour réclamer une augmentation, en particulier Pierre de Cossette, de la prime de risque des gardiens de la paix.
5: On l'appellera Frédéric, près de 30 ans dans la police, sur le terrain, et l'impression que ces dernières années, les risques du métier n'ont plus rien à voir.
6: Sur les derniers mois, on m'a, pas seulement moi, les autres membres de mon unité, on nous a foncé dessus en véhicule, sur un refus d'obtempérer. Plus récemment, sur une interpellation, on a essuyé des violences de l'individu qui était alcoolisé. Je ne dis pas que la police était tout beau tout rose il y a 30 ans, mais ça reste à la marge les agressions de policiers, je pense. Aujourd'hui, c'est devenu une habitude.
5: Chez les policiers, une bonne partie du salaire est constituée de primes, notamment la prime de risque, 28% du traitement, un pourcentage qui n'a pas évolué depuis 8 ans, déplore Frédéric.
6: La prime de risque, Depuis les gilets jaunes, elle n'a même pas évolué. On sait bien que les risques encourus lorsqu'on veut exercer ce métier sont très accrus. Bah, la prime devrait légitimement augmenter en conséquence.
5: Mécontent de son rendez-vous avec le ministre de l'Intérieur il y a 10 jours, le syndicat Alliance réclame une hausse de cette prime de risque et demande à être reçu de nouveau par Laurent Nunez tout à l'heure après ce qui est annoncé comme une démonstration de force des policiers, des Champs-Élysées jusqu'à l'Assemblée nationale, avec l'espoir que des députés sortent à leur rencontre.
4: Départ de cette manifestation à 11h30 ce matin quand d'autres agents en région appellent au rassemblement devant leur commissariat.
1: Merci Valentine. La météo tout de suite de ce mardi 15 septembre. C'est une très belle journée qui se profile dans le ciel aujourd'hui. Il va faire beau et il fera aussi chaud cet après-midi avec des températures, elles, qui vont dépasser les 30 degrés dans le sud. Ce matin, on a encore quelques brouillards matinaux, mais qui vont rapidement se dissiper, laisser place à un ciel, lui, bien dégagé, des températures agréables. En milieu de matinée, à Lille, 19 degrés, Paris et Dijon, 20 degrés, Nantes, 21 degrés ce matin, Clermont-Ferrand relèvera 21 degrés également, 22 degrés à Pau, et puis cet après-midi, toujours du soleil, et puis pour les maximales, il fera chaud, 23 dans le nord à Reims, et jusqu'à 33 degrés attendus à Bordeaux cet après-midi, et 30 degrés à Ajaccio, 5h34.
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1: Il y aura du soleil dans le ciel, mais il y a déjà du soleil en musique ce matin pour vous réveiller. Avec cette chanson, une basse qui arrive et qui roule toute seule, et une voix, vous allez voir, qui monte très haut pendant 74 avec George McGrae, qui signe l'un des premiers grands tubes de l'histoire du disco avec Rock Your Baby. C'est à l'écoute d'ici. Bon réveil avec nous et belle journée.

0: en voiture, fraîchement réveillé pour sortir du lit. C'était George McGray à l'écoute d'ici avec Rock Your Baby à 5h38. Dans 5 minutes, comme d'habitude, c'est pas vrai, c'est votre rendez-vous anti-arnaque. Et ce matin, on parle des arnaques amoureuses après l'histoire de cet homme persuadé d'être en couple avec Céline Dion, Valentine.
1: Mais derrière ces histoires qui font le buzz, des escrocs qui se font surtout passer la plupart du temps pour des gens tout à fait ordinaires. Et c'est parfois beaucoup plus difficile de repérer le piège.
0: Alors, quels sont les signes qui doivent nous alerter? Aude Razo nous donne les bons réflexes dans quelques minutes sur Ici.
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0: C'est l'heure tout de suite du duel des auditeurs autour d'une question sur l'actualité avec à la clé, Valentine, un très joli cadeau.
1: Le poste de radio parfait, le poste de radio ici, qui vous suivra partout puisqu'il se recharge à l'énergie solaire, il a le Bluetooth, il fait lampe torche. La seule fonction qu'il n'a pas encore, je le dis toutes les semaines, c'est de ne pas faire le café. Ce sera pour bientôt, promis.
0: Ce sera pour bientôt. Mathieu qui est avec nous, Mathieu qui nous passe un coup de fil du Finistère. Bonjour Mathieu.
1: Bonjour Mathieu.
4: Bonjour.
0: Et bonjour aussi à Anne. Anne qui est dans le Douf. Bonjour Anne.
1: Bonjour Anne.
5: Bonjour.
0: Alors on en a un qui est en vacances, l'autre qui bosse. Qui est-ce qui est en vacances?
4: Ouais, moi je suis en vacances.
0: Ah, c'est Mathieu qui est en vacances. Vous avez prévu de partir quelques jours ou vous restez tranquille dans le Finistère?
4: Ah non, je reste tranquille à Quimper. Bah aujourd'hui je me fais arracher mes dents aujourd'hui. Donc
1: Elles sont super sympas vos vacances, Mathieu.
4: Là j'ai rendez-vous à la clinique tout à l'heure. Donc,
0: ouais, on vous envie tous. Hein.
4: C'est des bonnes vacances.
0: C'est un bon début. Anne, vous par contre c'est boulot.
5: Ah oui, moi c'est boulot, oui.
0: Prise de poste à quelle heure?
5: 6h30.
0: 6h30. Ah, donc il vous reste encore une heure pour vous réveiller à l'écoute d'ici. On va jouer ensemble, les amis, avec une question autour de l'actualité. Figurez-vous qu'aujourd'hui, Columbo fête ses 55 ans.
6: Et vous, quel est votre vrai nom?
7: Lieutenant Columbo.
6: Non, votre prénom.
7: Lieutenant.
0: La série a commencé en septembre 71. Elle a d'abord été diffusée jusqu'en 78, avant de revenir en 1989 et de se poursuivre jusqu'en 2003. Et le saviez-vous, j'ai découvert cette information, le tout premier épisode de cette série, intitulé Le Livre Témoin, a été réalisé par Steven Spielberg. Il n'avait que 24 ans, il n'avait même pas, figurez-vous, encore tourné Les Dents de la Mer. Et la question que je vous pose ce matin, Mathieu et Anne, à votre avis, combien d'épisodes de Columbo ont été tournés? Il me faut un chiffre. On va commencer par Mathieu.
4: Moi, je dirais...
0: Le plus rapidement possible.
4: Ouais.
1: Pas de pression, Mathieu. Combien, Mathieu?
4: 20 000
0: pour Mathieu. Et Anne, vous en pensez quoi?
5: Oh, moi, j'aurais dit 150.
0: 150 pour Anne. Eh bien, c'est bien, vous êtes raccord tous les deux ce matin, ça fait plaisir.
5: Oui, c'est... On est chacun un bout de la France, hein, donc.
0: La réponse avec vous, Valentine.
1: 69 épisodes en comptant les deux téléfilms pilotes réalisés avant le lancement de la série régulière. La dernière enquête de Columbo a été diffusée en 2003 et c'est donc Anne qui remporte le jeu ce matin.
0: Bravo Anne.
5: Super, merci.
0: Et bravo quand même à Mathieu. Hein, puisque...
1: Il faut dire que 20 000 épisodes, Mathieu.
0: Mathieu, vous êtes comme moi. Vous avez le compas dans l'œil.
4: Columbo, je vois ça depuis que je suis gamin. Donc je me dis, d'ici là, il y a eu des épisodes.
1: Et vous n'avez pas remarqué, Mathieu, vous voyez toujours les mêmes épisodes de Columbo.
4: Ouais, c'est vrai. En effet.
0: Et vous êtes quelqu'un de généreux, Mathieu, c'est le principal. Vous êtes comme ça, vous donnez sans regarder, ça fait plaisir. Mathieu, bon, bonnes vacances et bon courage tout de même.
1: Ouais. Pour le dentiste.
4: Merci, c'est gentil. Bonne journée à vous, c'est gentil. Au revoir Anne, joli cadeau, c'est cool.
0: Anne, eh ben on vous envoie votre radio ici directement à la maison et puis on vous souhaite une belle journée au boulot, on pense à vous Anne, à bientôt.
5: Ok, super, merci beaucoup, bonne journée à vous.
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0: Et chaque matin, on découvre avec vous une initiative qui marche quelque part en France et qui pourrait donner des idées ailleurs. Nous sommes dans la Sarthe ce matin, où un nouveau venu fera bientôt son entrée au tribunal, Valentine.
1: Un chien, encore un chien, on est très chien ce matin. Un chien pour accompagner les victimes dans les moments difficiles de leur parcours judiciaire.
0: Mais alors concrètement, comment est-ce qu'il peut aider les victimes ? Romain Bernot est allé voir sur place et vous raconte à 5h55 sur ICI. La journée commence, elle commence doucement, chacun son rythme j'ai envie de vous dire. Un café, un peu de musique, un pied devant l'autre surtout avec Jean-Pierre Madère pour lancer la journée.

0: Pour commencer la journée, un pied devant l'autre, mais ça fonctionne nettement mieux. 5h46, c'était Jean-Pierre Madère et tout de suite, place à votre rendez-vous en Tiernac.
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0: C'est pas vrai, votre rendez-vous aux côtés de Aude Razo. Aude Razo, les auditeurs vous posent beaucoup de questions au sujet des arnaques amoureuses.
3: Oui, sujet qui revient tristement dans l'actualité avec ce Belge persuadé de vivre une histoire d'amour avec Céline Dion. L'affaire a fait le tour de tous les médias ces derniers jours. L'homme s'est quand même fait soutirer 10 000 euros au moins par des escrocs qui se faisaient passer pour la chanteuse. Ce qui me chagrine, au-delà du fait que ce genre d'histoire est toujours assez tragique, c'est que quand les arnaques amoureuses font le buzz, c'est toujours quand on parle de stars, d'escrocs qui se font passer pour des stars. Céline Dion, Brad Pitt, et je trouve ça dommage. Pourquoi ? Parce que dans l'immense majorité des cas, le brouteur, c'est comme ça qu'on appelle l'arnaqueur amoureux, le brouteur ne se fait pas passer pour une célébrité, non. Il prend le nom et le visage d'une personne lambda. Et là, on en parle moins, alors que là, le piège est encore plus redoutable.
0: Et Aude, que vous disent les auditeurs qui sont confrontés à ces brouteurs ?
3: J'ai par exemple Marie-Odile qui me raconte qu'elle a versé 2500 euros à un homme très gentil, c'est ce qu'elle me dit, et qui a l'air amoureux. Anne-Marie, une autre auditrice, m'a elle copié les messages que lui envoie un certain Jean Fernand. Il l'appelle marraine, il la couvre de compliments et puis il lui envoie des coordonnées bancaires pour qu'elle lui fasse un virement. Quand vous me demandez comment repérer un brouteur, elle est là la réponse. Un brouteur, c'est une personne que vous n'avez jamais vue et qui finira toujours par vous demander de l'argent. Et dès qu'il est question d'argent, vous devez couper les ponts. Je sais, c'est pas toujours facile. Entre-temps, on a pu s'attacher à ces usurpateurs qui prétendent être amoureux de nous. Si vous avez du mal, dernier conseil, parlez-en autour de vous. Les personnes extérieures, la famille, les amis, ils ont toujours un regard plus lucide que nous. Et ça, c'est très important.
0: Merci, Aude, pour ces conseils. Et pour retrouver d'autres conseils, je vous invite à aller voir notre page C'est pas vrai, disponible sur notre site internet ici.fr. 5h48, la journée commence à peine et on va essayer déjà de lui donner un bel élan avec du sourire en musique. Voici Zaz pour bien commencer la journée tout en douceur à l'écoute d'ici 5h49. Bon réveil si vous nous rejoignez à l'instant.

0: Zaz avec mon sourire à l'écoute d'ici 5h51. Chaque matin, on découvre avec vous une initiative qui marche quelque part en France. Et si, au tribunal, une victime pouvait être accompagnée par un chien ? Dans la Sarthe, une juridiction prépare l'arrivée d'un chien d'assistance juridique pour aider les victimes à traverser des moments particulièrement difficiles. Robin Bernot.
1: Au Mans, le tribunal de la ville aura bientôt son chien d'assistance judiciaire.
2: C'est une très bonne chose.
1: Alors, pas pour rattraper les prévenus qui tenteraient de s'échapper, je vous rassure, mais bel et bien pour aider les victimes à déstresser. Elles pourront le caresser pendant les procès ou lors des auditions devant les juges d'instruction. Une présence animale qui se veut rassurante, selon Philippe Jamet, président de France Victimes 72, qui porte ce projet avec le tribunal. Julien Penaud, l'adjoint pour Issimène.
3: Il va pouvoir se mettre tout proche de la victime, poser sa tête sur les genoux, absorbe un peu le stress porté par la victime, quoi, et sa seule présence suffit à rassurer ces personnes.
1: L'objectif est donc d'améliorer la prise en compte des victimes, notamment des enfants, et de faciliter la libération de leurs paroles. C'est dans ce cadre que ce chien interviendra. A priori, un Golden Retriever, une race reconnue pour son empathie et surtout sa capacité à être, je cite, une véritable éponge à émotions, selon le tribunal du Mans. Alors ici, en Sarthe, ça marche, mais vous, qu'en pensez-vous ? Pour Julie, c'est une très bonne idée.
4: Je trouve ça super bien, même pour les enfants. Tu disais tout à l'heure, ça rassure forcément. Et pour un enfant, déjà, c'est hyper compliqué de passer au tribunal ou même d'être devant des adultes. Et c'est rassurant, ça donne un petit peu d'amour et c'est léger. De toute façon, les animaux, en règle générale, que ce soit avec tout le monde, même pour les personnes âgées, c'est toujours bien. Que ce soit adulte, ça apporte du bonheur.
1: Les animaux, en particulier les chiens et leur pouvoir rassurant, c'est Camille qui m'en parle.
5: Quand on est stressé, tout ça, c'est vrai que lui faire des câlins, tout ça, ça rassure. Puis le sortir, ça change les idées aussi quand il y a des choses dans la vie qui font que ça va pas trop.
1: C'est quoi, ils ont un pouvoir magique les animaux ?
5: Oui, un peu, leur amour.
1: Alors il faut savoir qu'un chien qui aide à libérer la parole et à témoigner plus facilement, ce n'est pas nouveau, puisque ça a été le cas par exemple lors du procès Le Squarnec en février 2025, où une dizaine de chiens étaient présents aux côtés des victimes de ce chirurgien condamné pour viols et agressions sexuelles. Le tribunal du Mans, quant à lui, va devoir encore patienter quelques mois, au moins jusqu'au printemps prochain, avant de pouvoir accueillir son chien d'assistance judiciaire.
0: Reportage de Romain Bernot dans la Sarthe, 5h54, retour, tiens rapide, en 80 en musique, aux côtés de Louis Chédid, des mots simples, un regard tendre sur la vie, une belle façon à lui, eh bien, de sourire ce mardi matin avec cette chanson, voici Ainsi soit-il.

0: Ainsi soit-il. Toujours rêvé de dire cette phrase. C'était Louis Chédid à l'écoute d'ici 5h57.
1: J'avais un petit complexe de vue, là.
0: Oui, c'est ça. Je sais pas, je trouvais ça un petit peu une apothéose, vous voyez. On recherche un auditeur qui, ce mardi 15 septembre, qui développe sa créativité. Pourquoi ? Puisqu'aujourd'hui, c'est la journée internationale du point. Cette journée, elle est née d'un livre pour enfants qui raconte l'histoire d'une petite fille persuadée qu'elle ne sait pas dessiner. Elle pose simplement un point sur une feuille et c'est là que débute toute sa créativité. Alors ce matin, on s'intéresse à tous ces dessins et recherche un auditeur qui gribouille tout le temps. On a tout dit ?
1: Tout.
0: On a tout dit, c'est Yolande.
1: Bonjour Yolande.
0: Qui est avec nous. Bonjour Yolande.
2: Bonjour à vous.
0: Yolande de Jarcy en Savoie. Que dessinez-vous, ma chère Yolande ?
2: Un chat, un monsieur. Je vous attendais tout en écoutant lui.
0: Ah, donc vous nous attendiez, vous dessinez quoi ce mardi ?
2: Eh bien, je vous dis, une dame, un ourson, un dauphin, un chat, et oui, puis j'ai pas fini.
1: Ah oui, vous nous avez dessiné le zoo de Beauval, là, Yolande.
2: Ah, sans doute, c'est lui.
1: Vous faites que des animaux ?
2: Non, puisque dans mon dessin, j'ai quand même un personnage, et où arrive une dame.
1: Ah, d'accord.
2: Mais un peu plus vieille.
1: Et à côté des petits dessins que vous faites comme ça, vous avez d'autres activités créatives, Yolande ?
2: Bien sûr, j'écris mon poème.
1: Ah, ah oui, vous êtes une artiste, d'accord.
0: Eh bien, il faudra revenir nous voir quand on fera un « Je recherche une auditrice qui, justement, écrit un poème ». Yolande, et à ce moment-là, vous nous raconterez un bout de votre poème. En tout cas, ce matin, nous, on vous offre votre radio ici pour nous écouter partout avec vous, dans toutes les pièces de la maison. Bravo, Yolande.
2: Merci beaucoup à vous et puis très belle journée.
1: Merci Yolande, à bientôt
0: Yolande.
1: En Savoie.
0: À bientôt.
2: À très bientôt, au revoir.
0: 5h59, merci à tous d'avoir été là à 6h. Comme d'habitude, vous avez rendez-vous avec l'actualité de vos régions. À 6h30, vous retrouvez Valentine Lettès.
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0: Et voici toute l'équipe d'ici matin qui est là ce mardi. Je vous souhaite une belle journée qui commence ici, bien sûr.
3: Eh ben merci et à demain ici dès 5h. Bonjour les amis, bon réveil. J'espère que tout va bien ce mardi matin 15 septembre aujourd'hui. Bonjour Margot.
4: Bonjour Simon, bonjour à tous.
3: Bonjour Irène.
4: Bonjour Simon, bonjour tout le monde.
3: Et Christian qui réalise cette émission, Lati, qui vous attend 02 54 27 36 36. On vous attend pour parler des journées du patrimoine, pour parler de l'isoloir qui sera sur le marché de Déol tout à l'heure à partir de 9h aussi.
4: Dites-le nous ici.
3: Mais oui, dites-le ici. Puis pour parler des pompiers également, parce que ça va être le sujet que nous, on va aborder tout à l'heure à partir de 9h. Déjà beaucoup de commentaires sur la page Facebook Ici Berry. N'hésitez pas à nous y rejoindre.
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3: Merci d'avoir choisi Ici Berry, votre radio locale. Il est 6h.
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3: 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Irène Prigent, les pommes n'ont pas été épargnées par la chaleur.
4: Comme le raisin dans les vignes et d'autres fruits, elles ont mûri bien plus vite qu'en temps normal à cause des canicules. C'est le cas dans le verger Pomme Balade d'Hugues Aignot à Levray, les près de Bourges. 5 hectares de pommiers où chacun peut venir cueillir ses pommes.
6: On a ouvert le 22 août, on aurait pu démarrer autour du 15-16 août, mais ayant peur un peu après de manquer de tonnage de pommes, on a préféré reculer un peu la vente. Les gens pensent plus à la pomme au moment de la rentrée scolaire, en fait. C'est souvent quelque chose pour nous qui est assez marquant. Mais c'est vrai qu'avec les chaleurs qu'on a l'été, les récoltes ont tendance à s'avancer de plus en plus. Des variétés comme Elstar, notamment, on va être obligé sûrement de les arrêter parce qu'elles seraient mûres autour du 15 août, enfin 12-15 août. Et c'est pas des dates où les gens souhaitent réellement consommer des pommes. Le manque d'eau et surtout la chaleur a été très impactante. Alors pour les pommes, on avait senti un peu le coup venir au mois de mai avec la première canicule qui était ultra précoce. Et du coup, on a forcé un peu sur l'éclaircissage de nos fruits pour limiter le nombre de fruits et garder quand même des beaux calibres, parce que les clients aiment avoir des beaux calibres de fruits. Même si on avait la possibilité sur notre verger d'irriguer, malgré tout, ça fait pas tout, quoi. On a des brûlures sur les fruits, des colorations qui peuvent être un peu compliquées avec les excès de chaleur, des productions qui poussent plus, qui repoussent et ainsi de suite. Et après, la question qui nous restera un peu, ça sera la conservation aussi des fruits liés à la chaleur.
4: Dans le Berry, les arboriculteurs estiment que leur production pourrait être diminuée de 15 à 20% par rapport à l'an dernier. À l'échelle nationale, le secteur évoque même une récolte historiquement basse. Des fruits souvent plus chers que d'habitude en cette rentrée 2026, comme nos légumes à cause des mauvaises récoltes. Mais plus largement, les prix de l'alimentation continuent de subir l'inflation, comme les prix des carburants, les prix de l'énergie. Face à la baisse du pouvoir d'achat, la CGT se mobilise aujourd'hui pour que les salaires suivent la hausse des prix. À Bourges, le syndicat appelle au rassemblement à partir de 11h, place recours. Un mouvement de grève interprofessionnelle qui touche aussi les écoles. L'accueil périscolaire risque d'être fortement perturbé toute la journée à Bourges. 12 des 15 cantines de la ville fermées. Les ludothèques du Val d'Oron et d'Anières n'ouvriront pas non plus. Vous retrouverez le détail des perturbations sur le site de la ville de Bourges.
3: Il est 6h02. Le projet de data center Google sème le trouble dans l'agglomération de Châteauroux.
4: Ils l'ont annoncé hier à Étrochet. Les trois premiers adjoints au maire et une conseillère municipale démissionnent, inquiets par rapport à la future implantation de ce centre de traitement des données dans la zone d'activité d'Auzan. Près de 200 hectares de bâtiments où tourneront des ordinateurs. Projet défendu par le président de Châteauroux Métropole, Gilles Averrousse, qui promet à terme 1500 emplois pérennes sur le site. L'Union fait la force. Une pétition circule en ce moment en faveur d'un candidat unique de la droite et du centre pour l'élection présidentielle. Initiative du parti d'Hervé Morin, les centristes, relayée chez nous par le président du département de l'Indre, Marc Fleuret. Il réclame l'organisation de primaires avant le scrutin prévu en avril prochain. 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

0: Devant le juge. Dans le Cher, attention, si vous devez traverser Blancafort au volant d'un camion, les poids lourds sont déviés à cause de travaux sur la D940. Ils vont durer jusqu'au 16 octobre.
1: Ici Berry, les 6h04, elle aussi circule à l'exposition mobile du Centre Pompidou.
0: Le MUMO, Musée Mobile, fait étape dans l'Indre cette semaine. D'abord à Sainte-Sévère jusqu'à ce soir et puis dès demain jusqu'à vendredi à La Châtre. Des œuvres sur le thème du cirque exposées gratuitement. Elisa Argenziano est chargée de projet pour le MUMO. Centre Pompidou.
2: Concrètement, c'est un camion avec une remorque qui transporte des œuvres d'art du Centre Pompidou, qui nous prête ses œuvres le temps d'une tournée, donc autour du thème du cirque. L'idée étant d'aller dans des territoires et vers des publics qui sont plus éloignés de l'offre culturelle ou plus précisément de l'offre d'expérience de musée d'art moderne et contemporain, contribuer à faire en sorte que ces freins à l'accès à l'art moderne et contemporain puissent se dissoudre de plus en plus. L'idée étant de mobiliser sur des temps scolaires le public de école, collège, de tous les niveaux scolaires en vrai jusqu'au lycée, et sur des temps extrascolaires plutôt des structures comme les centres de loisirs, les structures médico-sociales, du champ social, et en plus de tout ça, aussi le grand public sur des temps qu'on appelle les portes ouvertes.
0: La semaine prochaine, le MUMO fera étape à Saint-Benoît-du-Sault avant d'aller dans le Cher. Vous retrouverez le programme complet sur icibéry.fr. Ville Amie des Animaux, c'est le label que vient d'obtenir Villedieu-sur-Indre. La commune récompensée par la Fédération Française de la Protection Animale pour toutes les actions menées et à venir envers nos amis à quatre pattes. La seule de la région pour le moment à avoir ce label. Vous cherchez une nouvelle activité depuis la rentrée, pourquoi pas du cécifoot? Contrairement à ce qu'on pourrait penser, il ne concerne pas que des personnes malvoyantes. Le Bourges FC a lancé des démarches pour créer sa propre section de cécifoot. Le projet est porté par Benjamin Rosan, un jeune pratiquant de 20 ans. Vous l'avez rencontré, Jérôme Collin. Il est plus que jamais déterminé à créer une équipe de cécifoot dans le Cher.
3: Oui, parce qu'il s'agit d'abord de réparer une anomalie.
4: J'aimerais bien en faire dans notre Berry qu'on aime tellement d'ailleurs. Mais non, il n'y a pas d'équipe, même en Centre-Val de Loire, il n'y en a pas du tout.
3: Benjamin Rosan se réjouit d'autant plus de l'intérêt du Bourges FC pour le cécifoot.
4: On est content parce que du coup, on a un grand club de notre département et on est content d'avoir ce partenariat avec eux. On a accès à leur terrain synthétique et dès qu'on sera pas mal nombreux, ils vont nous acheter le matériel et tout ça, quoi.
3: Ne reste plus qu'à trouver des bénévoles, des joueurs aussi. Au moins deux, voire trois serait l'idéal. Et pas forcément seulement des personnes déficientes visuelles. Parce qu'au cécifoot, tout le monde porte un masque sur les yeux. Benjamin Rosan pratique lui-même depuis 3 ans.
4: Parce que moi, j'étais dans un centre de déficience visuelle, du coup, à Clermont-Ferrand. Et ils m'ont fait découvrir ça et j'y suis tombé accro, malheureusement. Ou heureusement, je sais pas. Maintenant, je joue. Je peux plus m'en passer. Je regarde les matchs. J'ai trouvé du plaisir, de la compétition.
3: Ce passionné de football, originaire de Saint-Amand-Montrond, veut profiter de la création d'une équipe de cécifoot à Bourges pour sensibiliser les adolescents sur la question du handicap.
4: Je vais pas mal dans les collèges et lycées, et c'est un sport que les jeunes ne connaissent pas et qui aiment bien. Ils réclament à leurs profs qu'on revienne, donc c'est pas mal.
3: L'idée est d'abord de créer une équipe loisir de cécifoot et ensuite, éventuellement, de participer à des compétitions.
0: Et si ça vous intéresse de rejoindre l'équipe de cécifoot de Bourges, il vous suffit de contacter Benjamin Rosan sur les réseaux sociaux, sur son compte Instagram BenjiFoot18.
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1: À 6h et presque 8 minutes, la météo, Margot, on prend les mêmes et on recommence.
6: Exactement ça. Toujours quelques brumes et brouillards à certains endroits ce matin. Au réveil, les températures sont comprises entre 13 et 17 degrés. Vous nous dites d'ailleurs les températures près de chez vous sur le compte Facebook Ici Berry. Il y a notamment Maurice qui nous annonce 16 degrés sur Coin. Jean-Paul qui nous annonce 12 degrés à la Chapelle Montlinard. Voilà, Buzancé 15 degrés, Châteauroux et Bourges 17 degrés. Pour la journée, bien le ciel sera bleu, le soleil va briller toute la journée avec des températures par contre toujours au-dessus des normales de saison puisqu'on va dépasser les 30 degrés à Aubigny-sur-Nère et Aiguzon 32 degrés, à Châteauroux, Vatan, Dun-sur-Oron et Bourges 33 degrés, à Issoudun, Aublon et Argenton-sur-Creuse 34 degrés.
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1: Il est 6h08, merci de nous faire une place à vos côtés. Ici Léry et votre Ici Matin, actu local, musique et bonne humeur qui se balade. Alors dans les champs de tournesol qui ont bien cramé quand même hein, cet été, quand on se balade autour des routes départementales, on ne voit que ça et c'est bien triste, mais que c'est bien mieux quand c'est Marc Lavoine qui nous le chante. Bon réveil.

0: Johnny Clegg et Savouka, Zazie également et son dernier titre, peu importe, voilà ce qui vous attend si vous restez à l'écoute d'Ici Berry jusqu'à 6h30. Restez plus longtemps quand même.
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0: Bonjour, bonjour, c'est mardi aujourd'hui. Vous écoutez Ici Berry. Bon courage à vous qui vous levez tôt pour peut-être aller ramasser des pommes un petit peu plus tôt dans l'année, dans le frais. Bon retour à vous qui terminez votre service de nuit et qui rentrez retrouver votre lit bande de chanceux. Si vous allez faire votre marché à Déol ce matin, rendez-vous dès 9h sur la place du marché. Vous allez pouvoir venir donner votre avis et nous faire part de vos préoccupations pour la prochaine présidentielle dans l'isoloir Ici Berry. C'est notre grande opération. Dites-le ici. On va sortir à peu près une fois tous les 15 jours. Alors restez bien à l'affût. Allez, c'est le 15 septembre qui s'ouvre à vous aujourd'hui.
4: Si je vous dis robe blanche, bouche de métro et Marilyn Monroe.
0: Ah bah évidemment.
4: Normalement, vous voyez à peu près où je veux en venir. Oui. Hein. Voilà. C'est le 15 septembre 1954 que cette mythique scène a été tournée. Vous savez, celle avec Marilyn Monroe et sa robe blanche là qui se lève au-dessus d'une bouche de métro. On l'a tous, celle-ci. Eh bien, c'était pour le film 7 ans de réflexion.
0: Que personne n'a vu.
4: Voilà, mais on a tous cette scène.
0: On a vu la photo, personne n'a vu
4: la scène.
0: Voilà, exactement.
5: Non, je ne veux pas prendre l'air. Non,
4: si vous êtes né aujourd'hui, vous êtes né le même jour que Camélia Jordana, Harry de Sussex et Tom Hardy aussi.
0: Harry de Sussex.
4: Oui, le prince.
0: Ah oui, d'accord.
4: C'est Harry de Sussex.
0: Le prince.
4: Voilà.
0: D'accord.
4: Exactement, c'est celui-ci.
0: Très bien. Dites-le tout de suite.
4: Ah bah voilà, oui, mais
0: c'est
4: je n'emploie les bons termes.
0: Harry from Sussex.
4: On l'appelle comme ça maintenant. Donc okay. Harry from Sussex, if you
0: Très
4: want.
0: Bien.
4: Et on souhaite une belle fête à tous les Rolands aujourd'hui.
0: Et bah bonne fête aux Rolands qui nous écoutent. Bonne nouvelle, votre cyclamen intérieur ne va pas tarder à refleurir. Mm-hmm. Alors comment faire pour qu'il soit beau?
4: Et bien justement, pour qu'il garde ses boutons, notamment les conseils de notre expert jardin Thierry avec Christelle dans un instant.
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4: Et certaines plantes sont comme nous, elles ne supportent pas la chaleur. En été, elles sont en dormance et quand arrive l'hiver, elles repartent de plus belle. C'est le cas des cyclamens d'intérieur. Comment en prendre soin ou les positionner dans notre maison ou dans notre appartement? Christelle Donne-Thierry est allée à la pêche aux infos avec notre expert Thierry.
12: Allez, on part au jardin avec vous Thierry, notre expert jardinage. Bonjour.
13: Bonjour.
12: Alors aujourd'hui, vous avez décidé de nous parler du cyclamen intérieur.
13: Voilà, cyclamen intérieur qu'on appelle cyclamen de Perse. Il est évident qu'il est rentré en repos végétatif tout l'été et maintenant il va commencer, vous en voyez d'ailleurs dans les étals, et il va commencer à refleurir. Donc c'est une plante qui n'aime pas la chaleur, il faut le savoir. Donc quand vous allez avoir chaud cet hiver et qu'il va être beau, bien boutonné, mettez-le plutôt sur le rebord de la fenêtre plutôt qu'à l'intérieur. À l'intérieur, il n'aime pas. C'est une plante qu'on voyait dans le temps chez les bouchers, chez les charcutiers. Maintenant, avec toutes les normes européennes, on n'a plus le droit d'avoir des végétaux, il y a de la bouffe, mais il s'avère que voilà, il serait mieux entre 5 et 11 qu'à 18-20. Donc s'il est à cette température, 18-20, il va rabattre, vous allez l'arroser un peu et ça va être le champ du cygne. Donc essayez plutôt, au moins si vous voulez en profiter le jour, le garder à l'intérieur, mais sortez-le au moins le soir pour qu'il se refasse ou dans une pièce non chauffée.
12: Il a dû souffrir cet été,
13: Ah ben cet été, il n'y a plus rien. En général, il rentre en dormance, il n'y a plus que le pseudo-bulbe, mais on n'y voit plus rien, quoi.
12: Bien, donc faites attention à vos cyclamens, effectivement. Et puis, d'autres choses à faire en hiver?
13: Simplement l'arroser et la fraîcheur, parce que quand vous les achetez à cette époque, ils ont reçu suffisamment d'engrais pour fleurir une bonne partie de l'hiver.
12: Merci beaucoup Thierry.
13: Merci à
12: demain.
13: Vous, au revoir.
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0: 6h17, on est sur la météo ce matin, Margot.
4: Quelques brumes, quelques brouillards par-ci par-là, mais ça va quand même rester une belle journée, puisque on devrait avoir quand même du grand soleil avec des températures toujours au-dessus des normales de saison, par contre, hein, au-dessus de 30 degrés.
0: Mais normalement, ça baisse demain,
4: me semble. Normalement, oui.
0: Ouais. On verra ça tout à l'heure avec notre camarade de météo centre, Olivier Renard, Johnny Clegg, Savuka, Scatterings of Africa, et notre portrait d'ici du jour va nous faire danser avec Francky Lemaire.

0: Merci d'écouter Ici les Rires, il est 6h21, portrait d'ici. Chaque matin, on part à la rencontre des Berrichons du quotidien. Votre rencontre partout dans le Berry, finalement, c'est Francky Lemaire qui vous tend le micro. Et aujourd'hui, Francky, vous prenez des cours de swing, ça promet.
1: Salut, moi c'est Charline, je suis professeure de danse en danse swing sur Châteauroux.
2: Portrait d'ici.
1: Avant, je travaillais en banque assurance, j'étais chargée de clientèle pendant 15 ans. Ensuite, j'ai travaillé en maroquinerie en tant que maroquinière chez Louis Vuitton et j'ai arrêté depuis peu pour me consacrer 100% à ma passion qui est la danse. Donc, il va y avoir des cours sur Châteauroux tous les mercredis et mercredi soir, samedi matin et lundi et jeudi matin. Il va y avoir aussi des cours sur La Châtre le vendredi soir, Issoudun et Argenton le jeudi soir, Mouer et Je les bois le mardi soir. Autant le swing, ça se danse à deux, mais aussi tout seul. Ce sont des danses énergiques qui plaisent à tous, même aux plus jeunes et aux plus anciens également.
3: Et aujourd'hui, revenir dans la banque, un challenge ou pas ?
1: Impossible. Impossible. Là, c'est la liberté totale. C'est de l'improvisation. C'est aussi beaucoup d'organisation personnelle. Donc, et c'est beaucoup, beaucoup de liberté. Donc, non, je garde ma liberté.
3: Et ça se danse comment, donc, le swing, alors ?
1: Alors, le swing, ça se danse à deux. Le swing, ce sont des danses qui sont apparues dans les années 20 dans le quartier de Harlem à New York, qui se sont complétées jusqu'aux années 40-50. D'où est venu le rock'n'roll que l'on connaît tous. Dans le swing, il y a plusieurs types de danses. On a le lindy, le Balboa, le Shag, le West Coast Swing. Et la nouveauté cette année, ce sont des cours de West Coast Swing à Châteauroux en niveau débutant, donc vraiment pour tous les adultes.
0: Tous les portraits d'Issy, Francky Lemaire à retrouver, à réécouter en podcast sur l'appli et le site Ici. 6h23, tiens, c'est l'horoscope qui arrive.
4: Oui, l'horoscope qui arrive de Catherine Viguier dans un instant et une forte influence pour les scorpions.
0: Ah, ok, bon, on note.

0: Une tournée.
1: Peu importe.
0: Non, pas peu importe, c'est important quand même.
2: Bah oui, une tournée quand même, ça se prend, ça se voit.
0: Partout en France, qui passe pas pour l'instant par chez nous, dans le Berry, mais on espère, on le souhaite. Le dernier Zazie avec Peu importe. Vous écoutez Ici Berry.
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2: 6h presque 28, l'horoscope de Catherine Viguier et une forte influence des scorpions aujourd'hui.
7: Et de leur côté passionné, très valorisé.
8: Bélier, vous mettez une grande partie de votre énergie au service de vos moyens matériels.
9: Taureau, vous avez besoin de soigner vos liens et d'ailleurs l'un de vos liens évolue.
10: Gémeaux, beaucoup de travail, mais a priori, vous savez pourquoi vous le faites, vous êtes motivé.
11: Cancer, vous en sortez bien, avec de la chance dans votre vie affective.
12: Lion, vous réglez quelque chose d'important au sujet de votre foyer, bon, cela peut prendre du temps.
13: Vierge, vous, d'habitude sage, vous êtes investi, passionné et ça vous réussit.
14: Balance, ce mardi vous demande d'être vigilant côté finances et vous le serez.
15: Scorpion, votre force intérieure est mise au service des autres, mais aussi de vous-même.
16: Sagittaire, vous aidez des personnes souffrantes et puis vous vous soignez aussi.
17: Capricorne, ce jour est intéressant, avec des relations amicales en or.
18: Verseau, vous avez des responsabilités à assumer, ce peut être très pesant.
19: Poisson, vous serez l'être que l'on vient chercher pour parler, pour se confier.
20: Et pour nous tous, on choisit son sport mental ou physique, peu importe.
2: Et si jamais vous avez loupé votre signe, eh ben n'hésitez pas, vous pouvez retrouver l'horoscope de Catherine Viguier sur notre site internet ici.fr.
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0: Et comme chaque matin, on vous salue, à vous qui nous rejoignez sur le canal 3 de la TNT, sur l'application Ici également, où vous avez l'image, en plus du son, bienvenue à vous également, et qui nous écoutez sur cette bonne vieille radio et les voix Ici Berry qui résonnent dans votre cuisine, sous la douche ou dans la voiture ce matin.
2: Les traditions berrichonnes seront à l'honneur ce week-end pour les journées du patrimoine. Le groupe Chant et Danse du Berry organise son 31e festival populaire. Coiffe, costume, matériel ancien. Il y aura même une reconstitution aussi d'un intérieur d'une maison. Le programme, je vous le détaille finalement dans les 3+.
0: Et en parlant de patrimoine berrichon, on salue et on félicite l'ancienne maison de la culture de Bourges. Ils ont décroché le gros lot, 500 000 euros pour un projet de réfection, un projet culturel ou un projet patrimonial. En tous les cas, voilà, c'est eux qui ont remporté l'une des plus grosses enveloppes de cette nouvelle année du loto du patrimoine, la maison de la culture de Bourges, qu'on pourra peut-être visiter pendant ces futures journées du patrimoine. Vous écoutez Ici Berry, 6h30, à la une de l'info d'ici, Reine Prigent.
2: Des pommes plus sucrées mais aussi plus petites et pour certaines des coups de soleil. Les conséquences des canicules cet été se voient bien dans les vergers. Les producteurs pourraient perdre 15 à 20% de leurs pommes cette année. La sortie de route impressionnante d'un septuagénaire hier après-midi sur la route de Bitré à Châteauroux. Il a fini sous le pont, la voiture à moitié immergée dans l'eau. Bloqué à l'intérieur, il a pu se dégager grâce à l'intervention des pompiers. Journée nationale de mobilisation à l'appel de la CGT. Une manifestation est prévue à Bourges ce matin pour de meilleurs salaires face à l'inflation, des emplois stables aussi et la défense de la sécurité sociale. 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Un isoloir dans lequel vous pourrez dès aujourd'hui dans l'Indre vous adresser aux candidats, leur faire part de vos idées. Rendez-vous ce matin sur le marché de Déol. Notre isoloir voyagera ensuite dans d'autres communes berrichonnes. Il est 6h31, c'est le moment de retrouver Valentine Letesse pour le 90 secondes, le tour de l'actu en France et dans le monde.
1: Jusqu'à 36 degrés encore aujourd'hui et ça chauffe dans la rue. Contre l'inaction climatique du gouvernement, pompiers, médecins, étudiants et défenseurs de l'environnement manifestent et vous appellent au rassemblement ce soir devant le ministère de l'économie pour réclamer des fonds et des mesures d'urgence. Des mobilisations, il y en a encore beaucoup d'autres ce mardi. Les policiers défilent ce matin sur les Champs-Élysées pour leur salaire. Les étudiants et les chercheurs se mobilisent pour leur financement quand les agents d'EDF défendent leur tarifs préférentiels sur l'électricité. Des profs menacés de mort par des parents d'élèves, 2 semaines seulement après la rentrée. Un père de famille est en garde à vue en Gironde et dans Lyon, une mère est visée par 2 plaintes. Elle a mimé l'égorgement de l'enseignante de sa fille. Une opération complexe commence sur les rails de Normandie. Relever le train qui a déraillé vendredi soir près de Rouen. 44 blessés dont une jeune femme dans un état grave. On ne connaît toujours pas avec certitude les causes de l'accident. Un nouveau blocage au déploiement du cannabis médical. 14 associations de patients dénoncent le report de l'évaluation des médicaments. Malgré l'autorisation du Parlement il y a 3 ans pour mettre ces produits sur le marché, les décrets d'application n'ont toujours pas été publiés. C'est le retour d'un groupe de rock mythique. Les Britanniques de Oasis remonteront sur scène l'année prochaine pour une 40aine de dates à travers le monde, dont 2 à Paris au Stade de France les 23 et 24 juillet prochains.
2: Merci Valentine Nethès. Dans l'info d'ici, on revient sur le projet de data center dans l'agglomération de Châteauroux et la démission de 4 élus municipaux d'Étrochet. Les 3 premiers adjoints et 1 conseillère quittent le navire, indignés du manque de transparence autour de l'implantation du centre de données. Avec cette impression aussi que la métropole impose le projet sans prendre en compte la voix des élus locaux. Jérôme Collin, c'est donc une partie du conseil municipal d'Étrochet qui s'en va 6 mois seulement après les élections municipales.
21: 6 mois pendant lesquels les élus démissionnaires disent s'être beaucoup renseignés. Bruno Déterne, ancien premier adjoint.
22: On a tout de suite rentré dans le vif du sujet. Tout l'été, on a potassé.
21: C'est en fait le gigantisme du projet de data center qui dérange. Marie-Pierre Chabenat-Canals était 2e adjointe au maire d'Étrochet.
23: Nous, on a les nuisances, le bruit, qui a envie de venir s'installer dans un lotissement ici avec la vue sur 10 bâtiments qui font 20 mètres. On ne peut pas être, nous, en tout cas, en accord et cautionner ce projet et ne rien dire.
21: Elle ne croit pas vraiment à l'objectif des 1500 emplois pérennes à terme, évoqué pour la première fois par Gilles Averroux sur Ici Berry. L'adjointe démissionnaire lui reproche aussi une absence de dialogue.
23: Le permis de construire, en fait, non. Il n'appartient pas à la commune. Il appartient à l'agglomération qui est allée chercher Google pour que ces projets-là puissent s'installer sur notre territoire, pour lequel nous n'avons pas notre mot à dire. Quel est l'intérêt de continuer et de cautionner?
24: C'est surtout
23: de cautionner quelque chose pour lequel
24: on a rien à dire.
23: Nos convictions n'étaient pas...
24: Ça ne nous convient pas.
21: Dans leur communiqué, les 4 élus d'Étrochet qui ont démissionné admettent un point positif. Le système de refroidissement du data center est censé se faire en circuit fermé pour éviter le gaspillage de l'eau et limiter la surconsommation.
2: La maire d'Étrochet a réuni les conseillers municipaux hier soir, une réunion privée à laquelle nous n'avons pas pu assister. Une communication est prévue dans la matinée.
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0: Encore une journée bien ensoleillée, bien chaude, Margot.
2: C'est ça, hein. Juste ce matin, on a encore quelques brumes et un peu de brouillard aussi sur les routes, donc soyez prudents si jamais vous prenez votre voiture. Les températures ce matin sont comprises entre 13 et 17 degrés. À Neuilly-les-Bois, 13 degrés. À Buzancais, 15 degrés. Châteauroux et Bourges, 17 degrés. Sinon, pour la journée, bien le ciel sera bleu. Le soleil va briller avec des températures par contre toujours au-dessus des normales de saison, puisqu'à Aubigny-sur-Nère et Aiguzon, on annonce 32 degrés. À Bourges, Châteauroux, Valençay, Virzon et Saint-Amand-Montrond, 33 degrés. À Issoudun, Aublan et Argenton-sur-Creuse, 34 degrés.
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0: Merci d'avoir choisi Ici Berry, merci de nous faire une place à vos côtés ce matin. C'est mardi, les 6h35, Jean-Jacques Goldman. Et il a changé la vie pour vous sortir du lit.

0: Et avant 7h, restez à l'écoute d'Issy-Berry, Gloria Gaynor et Francis Cabrel, rien que ça.
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0: Et le grand événement du week-end, ce sont les journées du patrimoine, évidemment. Des visites dans les monuments plus ou moins connus de notre Berry. Tiens d'ailleurs, lequel est-ce que vous avez envie de nous faire connaître, qui n'est pas forcément connu, juste à côté de chez vous, et dans lequel vous aimez bien passer du temps ou découvrir ou redécouvrir pendant les journées du patrimoine? Vous nous le partagez sur le WhatsApp et la page Facebook Issy-Berry. Et à l'occasion de ces journées du patrimoine, qui vous ouvre ses portes?
3: C'est nous.
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3: Ensuite, comment bien choisir son vétérinaire? Alors, c'est pas toujours simple, il y a toujours les avis des uns et des autres, mais des fois, on ne pense pas comme les autres. Certains vont en adorer un, et ben nous, ça va pas passer avec. Alors, comment faire le bon choix? Quels sont les critères? Notre véto Pierre Fabin nous donnera ses trucs et ses astuces à 6h45.
0: Et puis, quelle est la plus belle preuve d'amour que l'on vous ait faite? Eux, ils en ont à vous raconter. Vos humoristes préférés, mis en tube par Fred Ballard ce matin, et c'est juste avant votre journal de 7h.
3: Et qu'est-ce qui se passe dans l'actualité sportive? On fait le point dans le journal des sports.
0: À 6h40 avec vous Irène Préjean et bientôt une équipe de Cécifoot en Centre-Val de Loire.
4: Et c'est la belle initiative que l'on relaye ce matin, celle du Bourges FC. Le club berruyer a lancé des démarches pour créer sa propre équipe, une section de Cécifoot, autrement dit du foot pour les personnes déficientes visuelles, même si les autres peuvent aussi jouer. Benjamin Rosan est lui-même malvoyant, c'est lui qui porte ce projet de création d'équipe Cécifoot à Bourges. Et pour former une équipe, eh bien, il faut trouver du monde.
5: On recherche de tout. Des bénévoles, parce qu'on a besoin, pour être guidé, par exemple, ou pour récupérer les ballons, on a besoin de joueurs. Tout le monde peut y jouer, même un voyant, parce que, il va être égalité, on va lui mettre un masque sur les yeux. Comme ça, il verra pas. Comme un déficient visuel, du coup, tout le monde a les masques, en fait. Sauf le gardien. Il faut savoir se repérer. C'est beaucoup de l'orientation qu'il faut avoir besoin. J'aime bien être dans les collèges et les lycées avec les jeunes pour faire découvrir ce sport qui est encore très méconnu. Ça fait voir qu'en étant handicapé, même en handicap visuel, on peut faire du sport en s'éclatant avec un ballon et on peut jouer au foot en étant malvoyant, quoi. Le handicap visuel, c'est un handicap qui fait encore très peur en 2026 et on le ressent. On est des gens comme les autres et qu'on peut faire du football.
4: Et dans cette quête de joueurs, Benjamin Rosan espère surfer sur les excellents résultats de l'équipe de France de Cécifoot dernièrement, championne olympique en 2024 et championne d'Europe cet été. La préparation monte encore d'un cran pour les basketteuses de Bourges. Après leur victoire ce week-end lors d'un tournoi de pré-saison, elles s'entraînent toute la semaine pour être prêtes dimanche, jour de leur tout premier match officiel de la saison. Et pas n'importe quelle rencontre, le match des championnes à Paris contre leur meilleur ennemi, l'équipe de Basketland. Pas de relâchement non plus pour les volleyeurs de l'équipe de France, certes déjà qualifiée déjà pour les huitièmes de finale de l'Euro, mais il leur reste encore un match à disputer en poule face à l'Allemagne, une autre nation invaincue depuis le début de ses championnats d'Europe. Les Bleus doivent s'imposer pour garder la première place de leur groupe et être en bonne posture ensuite dans le tableau final. Si vous aimez la course à pied et que vous hésitez à vous inscrire au marathon du Cher, il ne va pas falloir trop tergiverser. Plus que 15 jours pour prendre votre dossard. Date limite des inscriptions le 1er octobre. Les courses sont prévues le dimanche 11 octobre. Trois parcours au choix, un marathon, un semi-marathon et une course de 10 km.
0: À 6h42, on est sur la météo ce matin, Margot.
3: Quelques brumes, quelques brouillards par-ci par-là, mais ça devrait quand même se lever assez rapidement, puisque aujourd'hui c'est quand même une vraie belle journée qui nous attend, avec des températures par contre toujours au-dessus des normales de saison, puisqu'il va faire au-dessus de 30 degrés très rapidement.
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0: Vous écoutez Ici Berry, il est bientôt 7h moins le quart.
3: On place au conseil de notre vétérinaire Pierre Fabin. Quand on accueille un animal, et bien trouver le bon vétérinaire est primordial. Alors sur quels critères doit-on se baser pour choisir le professionnel qui suivra notre compagnon ? On en parle avec notre véto.
8: Alors pour moi, fiez-vous aux bouches à oreilles et aussi un peu aux avis sur internet, mais en vous concentrant surtout sur les retours positifs. Il y aura toujours quelques rageux pour critiquer les prises en charge. Quand un propriétaire vous recommande un vétérinaire, c'est bon signe car personne ne confie son animal à n'importe qui. Et lors du premier contact, un bon praticien se repère aussi à son empathie. Il doit vous écouter car la seule personne qui connaît vraiment votre animal, c'est vous. Un des autres points, c'est la transparence financière. La médecine vétérinaire coûte cher, c'est un fait. Et une médecine de qualité a un coût. Votre vétérinaire doit aborder cet aspect sans tabou et vous proposer un devis détaillé avant une chirurgie en expliquant l'indispensable et l'optionnel, pour vous laisser décider selon votre budget.
3: Au-delà de l'écoute et des devis, quels détails doit-on observer dans la salle d'attente ou en consultation pour juger de la qualité de la clinique ?
8: L'aménagement de la salle d'attente donne tout de suite des indices. Un bon cabinet sépare les chiens et les chats et propose des étagères en hauteur pour poser les cages des chats, loin du stress. En consultation, observez comment le véto aborde l'animal. Il ne doit pas l'attraper brutalement pour le jeter sur une table froide. Il prend le temps, parle doucement, propose une friandise. C'est de la manipulation sans stress. N'hésitez pas non plus à demander le niveau d'équipement. Est-ce qu'ils ont un appareil de radio, un échographe, un analyseur de sang sur place ? C'est crucial pour obtenir un diagnostic immédiat sans devoir courir ailleurs.
3: Et si notre animal tombe gravement malade un dimanche ou en pleine nuit, comment s'assurer qu'il sera bien pris en charge ?
8: Alors, la loi oblige les vétérinaires à assurer la continuité de soins, mais les méthodes varient. Certaines cliniques assurent leur propre garde avec une équipe sur place. Les petits cabinets s'organisent souvent en réseau pour faire les gardes tournantes ou vous renvoient vers une clinique d'urgence spécialisée. Vous devez connaître ce protocole par cœur avant que la panique d'une vraie urgence ne vous frappe. Enregistrez le numéro de garde dans votre téléphone dès aujourd'hui. Un bon vétérinaire a toujours prévu un filet de sécurité.
3: Les conseils de notre véto sont donc à retrouver sur notre site internet ici.fr et aussi sur notre application ici.
0: 6h46, on va s'intéresser notamment aux journées du patrimoine dans notre 3+, dans nos 3+ du jour. Les 3+, c'est Berry à 6h50. Et Gloria Gaynor qui résonne dans vos oreilles, sa belle, sa grande voix avec Never Can Say Goodbye.

0: Gloria Gaynor, à bientôt 6h59, can say goodbye. On vous dit pas au revoir, on vous dit bonjour, bon réveil. Vous venez de vous réveiller, vous venez d'ouvrir les yeux et les oreilles. Bienvenue, vous écoutez Ici Berry, on va tout vous dire sur ce qui se passe un jour dans le Berry. Les 3 plus Ici Berry, Margot de Rocco.
1: Connaissez-vous nos traditions, les traditions berrichonnes? À l'occasion des journées du patrimoine, le folklore berrichon est à l'honneur. Ce week-end, venez vivre le 31e festival populaire. C'est le groupe Chant et Danse du Berry qui organise cet événement. Alors oui, il y aura de la danse et de la musique, mais pas que. Il y a une exposition qui vous attend avec des coiffes, des costumes, du matériel ancien. Et il y aura aussi une reconstitution d'un intérieur de maison. Alors le programme, me direz-vous. Eh ben j'y viens. Samedi, rendez-vous 17h30 avec un spectacle des Berry Bourbonnais. Ça se passe au Parc Balzan avec la Chavanée. La soirée sera suivie d'un bal trad. Pour ce qui est de l'exposition, bien elle sera visible tout le week-end. Entrée libre et évidemment sur place, de quoi boire un canon et se restaurer. Et quand on parle patrimoine, ici on parle aussi de château.
0: Évidemment,
1: ce dimanche, le 20 septembre, le château de Saint-Florent-sur-Cher vous ouvre ses portes. Alors là, ça se passe de 9h30 à 18h. Journée gratuite avec la participation des haletiers français. Au programme, un marché de producteurs locaux, mais aussi un atelier créa-cuivre pour les enfants. Plusieurs expositions vous seront également proposées, notamment autour du jeu de loi, mais aussi de Georges Sand. Parce qu'on les voit courir derrière un ballon, alors oui, c'est déjà impressionnant, mais avez-vous déjà vu du foot freestyle? Des figures, des jongles avec un ballon. Ce week-end, la scène d'Equinox accueille les championnats d'Europe du foot freestyle, qui marque aussi les qualifications, pour les championnats du monde. Alors là, c'est vraiment la crème de la crème que vous allez voir.
0: Et on va en parler demain avec notre invité de l'événement Ici Berry à 8h50, c'est Paul Molina. Il est Castelroussin. Il fait des championnats de foot freestyle, des compétitions un petit peu à travers le monde. Il est même maintenant sur les scènes, puisqu'il a deux spectacles de théâtre qui racontent un peu son histoire. Il y a Mouton Noir qui est son premier spectacle et il y a Up qu'il fait depuis quelques semaines, quelques mois maintenant, avec un violoniste, et il viendra le jouer gratuitement sur la scène d'Equinox à l'occasion de ses championnats d'Europe de foot freestyle.
1: Ça vaut le coup d'œil, je pense, c'est assez impressionnant.
0: Ouais, vraiment, allez-y, ça va être assez incroyable. Il nous en parle demain matin, 8h50. Francis Cabrel et Sarbacane, ça c'est la musique à 6h52, et vos humoristes préférés qui mettent l'humour en tube, ça c'est Farid et Marine Leonardi. Qu'est-ce qu'une preuve d'amour? Quelle est la plus belle preuve d'amour qu'on vous ait faite? Réfléchissez-y à la maison et racontez-le nous sur la page Facebook Ici Berry ce matin.

0: Il est 6h55, dans un instant mon œil, c'est le regard de David Ossio sur l'actualité et les 10% que Bercy veut retirer sur la feuille d'impôt des retraités. On en parle avant 7h15.
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7: Et on le sait tous, hein, pour qu'un couple dure dans le temps, les petites attentions quotidiennes sont indispensables. Alors pour celles et ceux qui manqueraient peut-être d'imagination, Fred Ballard a interrogé ses experts de l'amour dans l'humour en tube.
8: Moi, ma façon de montrer que j'aime, c'est être là. Je suis en mode, ah, j'aurais pu être ailleurs. Bon.
9: Oui, alors c'est vrai qu'on peut considérer la présence de l'être aimé comme une preuve d'amour, mais les petites attentions sont plus efficaces quand elles sont surprenantes, hein, et qu'elles sortent un petit peu de l'ordinaire, comme l'exprime si bien la dulcinée de Farid.
8: C'est que j'aime les fruits, c'est pas un truc de fou. Bon, bah tu rentres à la maison, tu me ramènes un ananas. Je suis heureuse. Un ananas? C'était ça ma solution depuis le début. Moi qui pensais que c'était genre la fidélité.
9: Oui, bah, un ananas et la fidélité, ça va, c'est pas trop demandé non plus, hein, les garçons. Bon, ceci dit, si toutes les femmes n'ont pas besoin des mêmes preuves d'amour, Marine Leonardi, elle savoure celle que son mari lui dépose tous les matins, la petite vénarde.
10: C'est trop mignon parce que tous les jours avant de partir au boulot, il me laisse des petits souvenirs de lui comme ça dans la maison, faut que je pense à lui. Petits caleçons et petits t-shirts là en boule près du lavabo, comme ça il se dit, bah voilà, dès que je pars, ma petite femme, elle va penser à moi, elle va le voir, elle va le prendre, elle va le mettre dans le bac à linge. Franchement, mais c'est trop mignon.
9: Voilà, donc bah vous avez l'embarras du choix hein, en matière de petites intentions qui pimentent la vie de couple, hein, l'ananas, les caleçons sales dans la salle de bain ou la fidélité. Le choix est cornélien, je sais, mais sinon, plutôt que les preuves d'amour, les preuves d'humour, ça marche aussi très bien.
7: C'est bien aussi, hein.
0: Mais oui, en plus, voilà, le rire, ça permet de maintenir un petit peu tout ça. Merci beaucoup Fred Ballard pour l'humour en tube. 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
0: Et ben voilà, comme ça on va rire dès maintenant et après la MLC de Belle-Île.
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0: Et merci d'avoir choisi Ici Berry, votre radio locale, il est 7h.
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0: 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Irène Prigent, 4 démissions d'un coup à Étrochet à cause du projet de data center.
11: La visite de Gilles Averousse, le président de Châteauroux Métropole, n'a pas convaincu tout le monde dans la commune. Lui qui défend ardemment l'implantation d'une filiale de Google dans l'agglomération. Un projet trop gigantesque et opaque, d'après les trois premiers adjoints au maire d'Étrochet et une conseillère municipale qui ont décidé de claquer la porte. Marie-Pierre Chabonat-Canals, deuxième adjointe au maire, justifie sa démission par une incapacité totale à dialoguer avec la métropole.
12: on est complètement bâillonné et on découvre que le permis de construire, en fait non, il n'appartient pas à la commune, il appartient à l'agglomération qui, elle, est porteuse de ce projet, qui est allée chercher Google, qui a sollicité des études pour que ces projets-là puissent s'installer sur notre territoire, pour lequel nous, nous n'avons pas notre mot à dire. Et c'est elle qui décide pour nous si ce projet est bon ou pas. Ça veut dire que même lorsqu'en question au conseil municipal, nous avons demandé à Monsieur Averroux si on faisait un référendum et que massivement nous étions opposés à ce projet-là, comment est-ce qu'on serait entendu? Et la réponse est très claire, non, c'est un projet porté par l'agglo. Donc ben non, on peut pas être, nous en tout cas, en accord et cautionner ce projet et ne rien dire, c'est pas possible.
11: La maire d'Étrochet a réuni les conseillers municipaux hier soir, une réunion privée à laquelle nous n'avons pas pu assister. Une communication est prévue dans la matinée. Ces démissions interviennent seulement 6 mois après les élections municipales. En avril 2027, c'est notre prochain président de la République qu'on devra élire. Marc Fleuret, le président du département de l'Indre, plaide pour l'organisation de primaires et un candidat unique de la droite et du centre. Il signe et partage la pétition lancée par Hervé Morin, le chef de file du parti Les Centristes. L'unité n'est plus une option, dit-il. Le scrutin approche et ici Berry vous offre la possibilité d'adresser des messages à ceux qui briguent l'Élysée avec un isoloir qui voyagera dans vos communes. Un isoloir non pas pour y déposer un bulletin de vote, mais pour faire entendre vos demandes, vos idées. Le réseau ici se chargera ensuite de les transmettre aux candidats. Les explications de Mathieu Mondoloni, le directeur de l'information du réseau ici.
13: Qu'est-ce qui vous rend optimiste aujourd'hui? Quel monde souhaitez-vous pour les générations futures? Quel est votre message au président de la République? Lequel de ces trois mots de la devise nationale, liberté, égalité, fraternité, est votre préféré et pourquoi? Et en fait, toute cette matière-là, on va non seulement l'utiliser pour diffuser la parole des Français qui ont donné leur accord, parce qu'on donne évidemment son accord à l'intérieur, sur nos réseaux sociaux, sur nos antennes, mais également on va agréger toute cette matière pour en faire quelque chose de statistique, c'est-à-dire qu'on travaille avec une entreprise française spécialiste de l'intelligence artificielle qui va nous aider à trier tout ça et à en faire quelque chose de pertinent, de conséquent, que nous pourrons remettre aux différents candidats à l'élection présidentielle à compter du premier semestre de l'année 2027. La forme, c'est encore secret, mais il y a vraiment quelque chose là-dedans qui pour moi est d'une urgence démocratique.
11: Chez nous en Berry, on installe l'isoloir au marché de Déol ce matin et on vous attend en nombre de 9h à midi.
0: Pour l'heure, il est 7h03 et vous écoutez ici Berry, une grue mobilisée par les pompiers après un accident de la route à Châteauroux.
11: Un septuagénaire a perdu le contrôle de sa voiture, route de Bitré. Il s'est retrouvé bloqué à l'intérieur sous le pont, le véhicule à moitié dans l'eau. Grâce à cette grue, les secours ont réussi à sortir la voiture et désincarcérer le conducteur qui ne souffre que de blessures légères.
0: Les électriciens et gaziers en grève aujourd'hui.
11: Contre la remise en cause de leur tarif préférentiel de l'énergie, un avantage qui fait partie de leur rémunération. Le gouvernement réfléchit à revoir ce tarif agent, composante historique du statut des électriciens et gaziers. Il concerne quelques 140 000 salariés du secteur, mais aussi près de 160 000 retraités d'EDF et GDF. La CGT appelle plus largement à se mobiliser aujourd'hui face à l'inflation. Le syndicat réclame une augmentation des salaires pour faire face à cette hausse des prix. Il défend aussi la sécurité sociale. On en reparle avec notre invité à 7h45. C'est Sébastien Martineau, le secrétaire général.

0: Centre Pompidou, c'est d'aller vraiment à la rencontre de ceux qui n'y vont pas.
1: Parce que Paris, c'est loin, ou trop cher, ou trop compliqué, ou les trois à la fois. Alors c'est le musée qui se déplace. Elisa Argianziano, chargée de projet pour le MUMO Centre Pompidou.
2: Nous ciblons deux types de territoires en priorité. Territoires ruraux d'un côté, et de l'autre côté, les quartiers politiques de la ville. Donc là où les freins d'accès à cette offre-là, culturelle et d'art moderne et contemporain, peuvent être plus importants. Donc l'idée est vraiment d'aller vers les publics, s'installer en bas d'immeubles sur la place du village et attirer les publics vers nous.
1: Beaucoup de scolaires vont en profiter, mais pas seulement. Des associations, des centres sociaux vont venir découvrir les œuvres. Au-delà de cet accès à la culture, l'objectif est également de redonner de la fierté à des territoires qui se sentent parfois bien loin des grands centres culturels et qui méconnaissent leurs propres richesses.
2: Ce plaisir que prennent certains territoires d'être valorisés, de savoir que une collection nationale importante comme celle du Centre Pompidou peut aller jusqu'à eux, pour aussi parfois redynamiser certains lieux, certaines offres culturelles. Nous travaillons beaucoup notamment avec les bibliothèques et les microfolies pour croiser nos publics.
1: Le passage du MUMO est financé par les villes-étapes et les départements. La visite est gratuite pour le public.
0: Un rendez-vous à Sainte-Sévère jusqu'à ce soir pour voir cette exposition mobile, puis dès demain et jusqu'à vendredi à La Châtre. La semaine prochaine, le MUMO fera étape à Saint-Benoît-du-Sault avant d'aller dans le Cher. Autre idée de sortie pour cette semaine, une promenade à la découverte du patrimoine Berrichon, samedi prochain. Pour cette randonnée de 9 km autour de Saint-Trange, près de Belleville-sur-Loire, il faut s'inscrire avant à la maison de Loir-et-Cher.
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4: Il est 7h et bientôt 7 minutes. Vous écoutez ici Berry, la météo pour ce matin, Margot. Encore de la chaleur, mais des brumes ce matin.
5: Oui, c'est ça. Un petit peu de brume et un petit peu de brouillard ce matin. Donc si jamais vous prenez la route, soyez prudents. Vous êtes nombreux déjà à nous annoncer les températures près de chez vous ce matin. On a notamment Maurice qui nous annonce 16 degrés à Coin, Corinne 15 degrés à Baudre. Donc ce matin, on tourne entre 15 et 17 degrés. Pour ce qui est de la journée, eh bien, le ciel sera bleu, le soleil va briller, mais on aura toujours ces températures au-dessus des normales de saison, hein, puisqu'à Aubigny-sur-Ner et Aiguzon, il fera 32 degrés. À Bourges, Châteauroux, Valençay, Virzon, La Châtre et Vatan, 33 degrés. À Issoudun, Argenton-sur-Creuse, 34 degrés.
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4: Météo complète et expertisée avec nos camarades de Météo Centre, Olivier Renard, le président de l'association qui sera avec nous tout à l'heure à 7h15. Il est 7h07. Merci d'avoir choisi Sibérie. Bienvenue.

0: 7h11, Calogero, et je joue de la musique. Bienvenue et merci d'être à l'écoute d'Ici Berry.
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0: De plus en plus cher, c'est cette petite musique qui résonne quand vous passez à la pompe ou même juste devant hein, et que vous voyez les chiffres qui grimpent, 2,20€, 2,30€ en ville. On atteint même presque 3€ le litre sur certaines stations d'autoroute. 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
3: Justement, ce matin, on va vous parler d'un lieu pour vos voitures, pour votre jardin, mais aussi pour votre bâtiment. C'est ce qui se passe quand un passionné de mécanique décide de reprendre un garage. On va vous présenter Romain Moreira ce matin, Simon.
0: Ouais, ça fait bientôt 5 ans que Romain est installé à Genouilly. Et c'est un vrai passionné, il fait tout seul et il ne s'arrête jamais. Le garage, il s'apprête à lancer une activité de location de matériel en plus de tout ce qu'il fait déjà. Il nous en parle à 7h25, il est l'invité de l'écho ici Berry ce matin.
3: Et à 9h30, notre baladeur Francky Lemaire nous fait découvrir à Brion, un village typiquement berrichon.
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3: Toute l'actualité dans l'œil de David Ossiou. Le gouvernement continue de chercher des économies pour le prochain budget. Et il a dans son viseur les retraités.
5: Oui, et le dernier épisode de cette longue série s'appelle 10%. 10%, c'est l'abattement fiscal appliqué automatiquement aux pensions de retraite. Et vous allez me dire, mais tiens, 10%, c'est comme nous les salariés. Oui, mais pas tout à fait. Quand vous travaillez, le fisc enlève 10% de votre salaire imposable pour tenir compte de vos frais professionnels. Quand vous êtes retraité, vous avez aussi 10% d'abattement. Sauf que là, évidemment, ce ne sont plus des frais professionnels, puisque vous n'avez plus d'activité professionnelle. C'est un autre abattement spécifique aux pensions et il est beaucoup plus plafonné, autour de 4 400 € maximum pour l'ensemble du foyer. Mais multiplié par 15 millions de bénéficiaires, ça fait une sacrée somme, 4,7 milliards d'euros par an. Alors forcément, quand Bercy charge des milliards, 4,7, ça se voit. Mais toucher à ces 10%, c'est ouvrir un sacré débat, avec la question qui fâche. Est-ce que la retraite, c'est la planque? Non, pas vraiment. Le niveau de vie médian d'un retraité, c'est 26 830 € par an. Pour un actif, 29 240. Donc en moyenne, le retraité n'est pas plus riche que l'actif. Mais il a souvent quelque chose que l'actif n'a pas encore, du patrimoine. Et surtout, beaucoup plus souvent, un logement qui est déjà payé. À tel point que lorsqu'on tient compte de cet avantage, le niveau de vie des retraités là est supérieur à celui de l'ensemble de la population. Attention en moyenne quand même, la pension moyenne en France c'est 1 705 € brut par mois, et derrière ce chiffre vous avez des écarts considérables. Les retraités sont-ils trop favorisés? Bercy a quelques semaines pour répondre.
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0: À 7h15, un point sur la météo du jour avec nos camarades de météo Centre Val de Loire, Olivier Renard. Bonjour.
6: Bonjour.
0: Un bilan d'abord sur les températures d'hier et notamment les températures maximales qui ont encore une fois été trop élevées pour la saison.
6: beaucoup trop élevé pour la saison. On a été de 29 dans le sud du Cher à 34 et dans l'Indre, on a été de 30 à 35.
7: Ça va continuer aujourd'hui.
6: Ça continue aujourd'hui, on devrait avoir 31 dans le Sancerrois, jusqu'à 34, peut-être certainement encore 35 du côté de Saint-Amand-Montrond et du Blanc, avec une journée très ensoleillée, un voile de nuages qui devrait arriver fin d'après-midi, début de soirée.
7: Avant la baisse donc des températures pour le reste de la semaine, quoique.
6: Très clairement, on a une chute importante des maxima, notamment pour demain. On ne devrait plus avoir que 22 à 24. Donc en gros, on passe d'un mois de juillet, août, déjà trop chaud, à un mois de septembre d'une façon brutale, en moins de 24 heures. Et ça devrait se maintenir sur mercredi, jeudi, vendredi. Et ça commence à remonter ce week-end. Et la semaine prochaine, on pourrait être à nouveau tout le temps au-dessus de 30 degrés. Mais ça reste à confirmer.
7: Oh non.
6: Exactement.
7: Alors franchement, on aime hein, le soleil, la chaleur, l'été, tout ça. Mais l'été, c'est trop tard.
6: L'été, mais maintenant, on a l'impression d'être en été du 15 mai au 30 septembre. Quoi.
7: En tout cas, tout ça reste à confirmer, on est d'accord.
6: Exactement.
7: Bon, et ben on s'en reparle à la fin de la semaine. Merci beaucoup Olivier, bonne journée.
6: Avec plaisir, bonne journée.
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7: Direction Genouilly pour découvrir, pour rencontrer Romain Morera. Il est propriétaire d'un garage où il fait tout, beaucoup de choses, même plus que ce que ferait un garage habituellement. Rencontre après Jean Schultes.

0: Il est 7h21 et vous écoutez Ici Berry.
1: Et ce matin, Simon, vous nous amenez à la rencontre d'un passionné de mécanique.
0: Bonjour Romain Moréa.
2: Bonjour.
0: Vous êtes installé à Genouilly, où vous avez installé votre garage depuis 2021. Racontez-nous déjà peut-être l'histoire de votre installation en 2021. Qu'est-ce qui vous a encouragé à devenir propriétaire de ce garage ?
2: L'indépendance.
0: Ouais.
2: Je travaillais dans un petit garage dans une autre commune et j'avais envie d'être au lieu de mes propres ailes, quoi.
0: Vous êtes installé au 64 rue du Babour à Genouilly, dans un petit village, dans petite commune de moins de 700 habitants. Et on peut le dire, dans ce cadre-là, un garage, c'est beaucoup plus qu'un garage finalement. C'est un vrai lieu de vie où il faut que se croisent les gens et se croisent les services aussi.
2: Ça, c'est le moins qu'on puisse dire, oui.
0: Alors justement, comment vous avez diversifié votre activité avec le temps ?
2: Bon, ça s'est fait naturellement. Les gens ont pas mal de besoins en campagne et c'est vrai que c'est un commerce principal dans la commune. Donc, on pose toujours tout un tas de questions. Les gens ont toujours besoin d'un truc ou divers et variés. Donc, on s'adapte, quoi, en service.
0: Et comment vous la vivez, cette proximité avec les gens ? Parce que j'imagine qu'elle a été immédiate et que c'est le cœur de ce que vous faites.
2: C'est ça. Moi, c'est ce qui m'a attiré. Ça change des grandes enseignes, ça change de la ville, c'est différent. On a des relations avec les gens, on se connaît. C'est pas juste un nom sur une facture, quoi.
0: Et il faut leur rendre d'autant plus service à ces gens-là, notamment quand on parle de mécanique. Et vous, c'est ce qui vous passionne en premier, la mécanique, quand on parle de garage, parce que finalement, le monde de la voiture et de l'automobile, il évolue à vitesse grand V, avec les moteurs, avec l'électrique, avec tout ce qui change actuellement. Est-ce que vous avez vu, vous aussi, les demandes de vos clients, des habitants de la commune, évoluer avec le temps ?
2: Les demandes évoluer un petit peu. Après, c'est surtout les véhicules qu'on voit et le matériel qu'on voit évoluer. C'est vrai que c'est quand même de plus en plus complexe et ça demande de se former, de se tenir toujours au courant. Faut toujours être dans le coup parce que d'une année sur l'autre, c'est vrai que ça change quand même assez vite. Ouais.
0: Comment ça fonctionne pour vous d'ailleurs le système de formation quand on est indépendant comme vous d'un garage ?
2: Ah ben, y a rien qui nous y oblige, mais si on veut rester dans le coup et puis faut contacter, il y a des organismes pour ça. Moi, j'étais formé sur Paris pour tout ce qui est véhicules électriques et hybrides. Mm-hmm. Même si c'est pas forcément très attirant au départ, faut y aller, quoi. Faut être dedans, sinon on sera largué dans quelques années.
0: Hein. Oui, c'est ça. Et les quelques années vont arriver beaucoup plus rapidement qu'on ne le pense. Donc autant être formé le plus rapidement possible. En plus de ce garage, vous allez lancer une activité aussi de location de matériel pour le jardin et la maison. Racontez-nous.
2: Alors dans les années, ça aurait dû se faire un peu plus tôt. Après, il y a quand même pas mal de paramètres à mettre en place. Mais oui, on a pas mal de résidences secondaires, donc location de matériel comme les grandes enseignes qui existent déjà. Hein, je vais pas les citer, mais Minitel, etc. Des tondeuses assez performantes, de trucs comme ça. Ouais, c'est une envie qui me tenait depuis un moment, puis il y a de la demande, donc on va essayer de lancer ça prochainement.
0: On a l'impression que vous êtes un vrai touche-à-tout, c'est-à-dire que ce soit au niveau de la mécanique, du garage, du service, vous aimez bien totalement diversifier, vous dire les gens ont besoin de ça, moi j'ai envie de faire ça, on va le faire.
2: C'est comme les flexibles hydrauliques que j'ai lancé là, j'ai commencé les travaux en mai, et là ça s'est terminé, c'est en route. Mm-hmm. Les flexibles hydrauliques, c'était un besoin qu'il y avait dans le coin, pour tous les agris, et puis les chantiers forestiers, etc. Ça évite que les gens fassent 30 bornes, perdent une demi-journée, etc. Pour se dépanner, quoi.
0: Du vrai service à 64 rue du Babour à Genouilly, où vous êtes installé depuis fin 2021. Romain Moréra, merci d'avoir été avec nous ce matin et bonne journée.
2: Merci à vous, bonne journée.
0: 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Il est 7h25, très bon début de journée.
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8: Il est 7h29, bienvenue à vous, merci d'écouter Ici Berry ce matin et tous les matins d'ailleurs, merci de nous être fidèles. Et bienvenue aux nouveaux qui nous rejoignent peut-être pour la première fois, vous inquiétez pas, on va vous donner envie de rester. Avec le patrimoine Berrichon à l'honneur, et quoi de mieux pour mettre notre patrimoine Berrichon à l'honneur que sa langue, Margot ?
9: Ah oui, bah pas facile. Quand même.
8: Oui, oui, parce que ça fait quoi ? Ça fait 3 semaines que vous avez commencé les cours de Berrichon ?
9: Bah, j'ai commencé comme tout le monde à la rentrée.
8: Ouais. Voilà,
9: j'ai commencé mes cours de Berrichon, j'essaye de les tenir, j'essaye d'être assidue. Mais aujourd'hui, notre professeur Denis Cousin va nous parler du HOF. Le HOF qui est complexe hein, en Berrichon.
8: C'est un HOF quoi ?
9: Parce que non, il est mis à toutes les sauces.
8: Ah.
9: Un coup le HOF devient YO, mais ouais. Pas toujours. Il y a quand même des exceptions à la règle.
8: Ah.
9: Sinon, c'est pas drôle. Voilà, alors je peux vous dire qu'il faut suivre. Quand le O est O et E ou E A U, c'est pas pareil. Enfin bref, il y a plein de règles, il y a plein de choses. Oui, voilà, vous êtes déjà perdu.
8: Ah, moi,
9: c'était à peu près pareil.
8: Déjà
9: lors
8: qu'il
9: de
8: me
9: mon
8: reste un demi-neurone ce matin, là, vous l'avez achevé. Hein.
9: Voilà, bah, quand il a un accent circonflexe, c'est pas la même chose non plus. Donc le O en Berrichon, il faut s'en méfier.
8: Et tous les cours de Berrichon sont déjà à réécouter en podcast sur notre site et l'application Ici, et le site internet ici.fr sur lequel vous retrouvez plein de services et notamment une carte interactive du carburant. 7h30 et vous écoutez Ici Berry à l'une de l'info d'ici, Irène Prigent.
10: Le data center voulu par Châteauroux Métropole crée du remous au sein du conseil municipal d'Étrochet. 3 premiers adjoints et une conseillère démissionnent. Ils ne comprennent pas pourquoi ils ont accès à si peu d'informations concernant ce projet de centre de traitement des données. 200 hectares de bâtiments quasiment prévus dans la zone d'activité, 12 ans où tourneront des milliers d'ordinateurs. Pas de cantine ni d'accueil périscolaire aujourd'hui dans une douzaine d'établissements de Bourges, conséquence d'un mouvement de grève national lancé par la CGT. Sébastien Martineau, le secrétaire général du syndicat dans le Cher, sera notre invité dans une dizaine de minutes pour en parler. Vous n'avez pas l'habitude d'aller au musée, il vient à vous. L'initiative du Centre Pompidou fait étape dans l'Indre cette semaine. Un musée mobile, le MUMO, avec des œuvres sur le thème du cirque à admirer à Sainte-Sévère et à La Châtre. Et puis si vous aimez les pommes, il ne va pas falloir tarder trop à les cueillir. Certaines variétés sont déjà mûres depuis le mois d'août. Reportage à suivre juste après le retour de Valentine Le Tesse pour le 90 secondes, le tour d'horizon de l'actu en France et dans le monde.
11: 2 semaines depuis la rentrée et des profs sont menacés de mort par des parents d'élèves. Un père s'est introduit dans le collège de sa fille en Gironde, mécontent des réprimandes d'un surveillant. Il est en garde à vue. Dans Lyon, c'est une mère qui est visée par 2 plaintes. Elle a mimé l'égorgement d'une enseignante. Pompiers, médecins, infirmiers, étudiants, des professionnels de tous bords vous appellent à dénoncer l'inaction climatique du gouvernement. Après un été brûlant, ils se rassemblent ce soir devant le ministère de l'économie pour réclamer des fonds et des mesures d'urgence comme la pose de volets sur les logements mal isolés. C'est un mardi de mobilisation aussi pour les agents d'EDF, les chercheurs et les policiers. Des gardiens de la paix défileront en fin de matinée sur les Champs-Élysées. Ils demandent en particulier une hausse de leur prime de risque. L'enlèvement d'une petite fille, le projet d'un coup d'État et aux manettes, une figure du complotisme. Rémi Daillé, jugé à partir d'aujourd'hui à Paris avec 15 autres complices potentiels pour préparation d'actes de terrorisme et l'enlèvement de la petite Mia dans les Vosges il y a 5 ans. Le dépôt pétrolier de Fos-sur-Mer, bloqué par des dizaines de pêcheurs ce matin dans les Bouches-du-Rhône. Une action contre la flambée des prix du carburant notamment. Dans le ciel de Concarneau, la patrouille de France est au large des dizaines de bateaux pour un ultime hommage à Charlie Dalin, à suivre cet après-midi sur ici.fr. Le dernier vainqueur du Vendée Globe est décédé d'un cancer à l'âge de 42 ans.
10: Merci Valentine. Et à tout à l'heure pour un nouveau point sur l'actualité nationale et internationale. 7h33 quasiment. Dans notre info d'ici, on vous emmène ce matin dans un verger. Comme les vendanges, la cueillette des pommes a commencé plus tôt que prévu en Berry cette saison. La faute à toutes ces canicules à répétition durant l'été. Quels impacts sur la production? Eh bien, une baisse de 15 à 20% d'après les arboriculteurs. Le verger et pommes balades où s'est rendu Michel Benoît ne s'en sort pas si mal. Situé à Levray près de Bourges, tout le monde peut venir y cueillir des pommes.
12: Hugues Aignot, qui a repris les 5 hectares de verger cette année, s'estime chanceux. Il y a eu 3 orages depuis fin août, plus de 40 mm d'eau à lever. Ils ont fait du bien. Hugues aurait pu ouvrir la cueillette au 15 août, mais a préféré attendre le 22.
13: Les récoltes ont tendance à s'avancer de plus en plus. Des variétés comme Elstar, notamment, on va être obligé de les arrêter parce qu'elles seraient mûres autour du 12-15 août. Et c'est pas des dates où les gens souhaitent réellement consommer des pommes.
12: Hugues Aignot a senti le coup venir dès la première canicule du mois de mai et a agi pour éviter d'avoir des pommes trop petites.
13: On a forcé un peu sur l'éclaircissage de nos fruits pour limiter le nombre de fruits et garder quand même des beaux calibres. Même si on avait la possibilité sur notre verger d'irriguer, malgré tout, ça fait pas tout, quoi. On a des brûlures sur les fruits, des colorations qui peuvent être un peu compliquées avec les excès de chaleur, des productions qui poussent plus, qui repoussent et ainsi de suite. Là, les nuits qu'on a eues dernièrement, qui étaient des nuits fraîches et des journées un peu chaudes, sont plutôt très bons pour les pommes. Ça aide à la coloration, etc.
12: Anne-Marie et Mercedes sont venues de Civray, près de Saint-Florent-sur-Cher, et vont repartir chacune avec une vingtaine de kilos de pommes qu'elles prennent plaisir à cueillir.
14: Alors moi, je prends de la topaze, de la golden et de la neria. Mes enfants les aiment aussi.
15: Moi, uniquement des topazes, un peu rouges. Au goût, elle est un petit peu acidulées, sucrées, juteuses, elles sont très bonnes.
14: Les pommes ont l'air un petit peu abîmées quand même parce qu'elles sont un petit peu piquées. Je pense qu'elles ont dû souffrir aussi de la canicule comme tout.
12: Des pommes très sucrées cette année et quand on les cueille soi-même, c'est beaucoup moins cher qu'en magasin évidemment.
16: C'est 1,04€ le prix.
17: Ça fait 10,30€ s'il vous plaît.
18: Habituellement, moi je me sers beaucoup à grand frais à Montluçon et c'est moi 3 fois le prix, c'est plus de 3€. Et oui, j'ai mélangé, oui. La Rainette, la Canada et puis la Topaze, c'est ça. Plus, bon, moi en appartement, vous ne pouvez pas les conserver très longtemps, même dans le garage. Mon ami habite dans le coin, donc il en ramènera.
12: René repart avec une dizaine de kilos pour elle et ses enfants. Avec 17 variétés de pommiers, Hugues Aignot pense que la cueillette pourra durer jusqu'au mi-novembre. L'impact de la chaleur a été très dur sur les kiwis.
13: On a eu des pieds de kiwis qui ont desséché, qui n'ont pas supporté les vents chauds et la canicule qu'on a eu cet été. Même avec de l'irrigation, on n'a pas réussi. On va replanter parce que, enfin voilà, on est quand même peu à faire ça. Et après d'autres productions, on a développé un peu le maraîchage aussi. On fait de la patate douce, notamment depuis cette année, etc., qui se comporte plutôt elle très bien au chaud justement.
12: La patate douce qui pourrait donc se développer en Berry.
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8: À 7h35, on est sur la météo, Margot.
9: Une belle journée encore aujourd'hui avec un grand ciel bleu, du soleil aussi, mais un soleil qui va quand même cogner encore un peu fort hein, parce qu'on va être au-dessus des normales de saison avec des températures au-dessus des 30 degrés. À Aiguzon et Aubigny-sur-Nerre, 32 degrés. À Bourges, Châteauroux, Valençay, Vierzon et La Châtre, 33 degrés. À Issoudun, au Blanc, Argenton-sur-Creuse, 34 degrés.
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8: C'est le programme, c'est la promesse qu'on vous fait chaque matin. 7h30, c'est Alain Souchon. C'est déjà ça. Très bon réveil, très bon début de journée. Bon courage si vous êtes sur la route du boulot ce matin. Vous êtes à l'écoute d'Ici Berry.

0: Vous êtes là ?
1: C'est déjà ça. Alain Souchon à 7h40. Bienvenue, vous écoutez Ici Berry.
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1: Depuis hier, on peut plutôt dire une voix et demie. Hein. Et
5: oui, mais vous êtes quand même là. Oui, mais vous persistez, c'est bien, Simon.
1: Ouais, bon, il faut.
5: Oui. On compte sur vous.
1: Jusqu'à quand ça va
5: le
1: durer.
5: Le Berry compte sur vous.
1: On sait pas, rien que ça. N'y allez pas trop fort. 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Quels sont les sujets que vous souhaitez voir abordés? 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Vous venez nous le dire dans l'isoloir Ici Berry tout à l'heure, 9h midi.
5: Pam, pam, pam, pam. Ouais, jour de mariage.
1: Ah, d'accord.
5: Ça ne ressemblait pas
1: si.
5: Jour de mariage dans Voyage dans le Temps. Nous voici en juin 1660. Louis XIV épouse Marie-Thérèse, fille du roi d'Espagne Philippe IV. Un mariage qui doit mettre fin à plus de 20 ans de guerre entre la France et l'Espagne. Mais tout sera question d'une porte murée à tout jamais.
1: Oula. Qu'est-ce
5: donc cette drôle d'histoire? Ce sera dans Voyage dans le Temps, un peu avant 8h.
1: Et nous, on voyage dans la longue échelle avec vous, Margot de Rocco, notre prof de Berrichon, Denis Cousin, pour notre cours du jour.
5: L'heure a sonné, ça y est, c'est cours de Berrichon avec Denis Cousin. Bonjour Denis.
6: Bonjour Margot.
5: Alors, il y a encore tout ce truc avec les O qui deviennent des yo. Enfin, il y a plein de choses à savoir avec les O.
6: Ah ça, le O en Berrichon, il est maltraité. On le met à toutes les sauces. Les sauces, tiens. Un mot où il change pas. La sauce, comme en français. Alors, c'est quoi qui change, tiens? On se rappelle un peu?
5: Oui, je sais que le O devient yo.
6: Ouais, mais pas toujours. Dans quel mot, par exemple?
5: Saut.
6: Un saut, ça devient un sio. Alors, c'est ceux en E-A-U. Le E, en fait, du E-A-U, il se change en I.
5: D'accord.
6: Un sio, un vieux.
5: Un vieux.
6: Mais il est bio, ton vieux.
5: Ok,
6: mon gars.
5: Ça c'est bon.
6: Voilà.
5: Je peux retenir.
6: Mais si c'est A-U, eh ben A-U, il change pas.
5: Ok.
6: Eh ben voilà.
5: A-U, ça reste O.
6: A-U, ça reste O.
5: D'accord.
6: Voilà.
5: Ça,
6: puis
5: c'est
6: un
5: bon.
6: O, tout simplement. Un pot, on dira un pot. Voilà.
5: D'accord, donc c'est que quand c'est E-A-U que finalement ça se transforme en yo.
6: Il y en a une autre, mais on la verra plus tard.
5: Bah, évidemment, il y a toujours une exception de toute façon.
6: Oui. Mm-hmm. Votre prénom, c'est quoi déjà?
5: Margot.
6: Et ben voilà un exemple où ça change pas. Margot, ça reste Margot. On va pas le déformer, votre prénom. Il reste Margot, en français. La seule chose qu'on va changer, c'est qu'on va mettre un article devant. En Berrichon, on dira pas « j'ai vu Margot », on dira « j'ai vu la Margot ».
5: Ah, la fameuse.
6: Et la Margot, la Marie, la Mélie, toutes ces dames. Et puis le « pour les hommes, pareil. Moi, c'est le « Denis ». Évidemment, on va le déformer un petit peu. Devant une voyelle, il va perdre son « e ». Et puis, moi, c'est « le Denis », qui est copain avec le Pierre, puis qui s'en va manger, je le Marcel.
5: Et donc là, on retrouve le Simon.
6: On va retrouver le Simon. Bon ben Margot, on se dit à demain peut-être bien.
5: À demain.
6: Bonne journée, à bientôt.
1: Et ben, ça se passe pas trop mal cette histoire.
5: Le Simon là.
1: Ouais, c'est bon. Je vais devoir réviser. Les cours de Berrichon de notre ami Denis Cousin en compagnie de Margot de Rocco sont à retrouver en podcast sur le site et l'appli ICI.
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1: Et on parle du quotidien des pompiers ce matin. Ils ont été sur le front tout au long de cet été où des hectares et des hectares ont brûlé partout en France, notamment chez nous. On n'a pas été en reste, des champs, la Brenne. Alors, quel message avez-vous envie de faire passer aux pompiers ce matin?
5: Est-ce qu'on en fait assez pour eux? Parce qu'on entend, on les voit, en fait, ils peinent. Donc, qu'est-ce que vous avez envie de leur dire à ces pompiers qui sont toujours là? On les applaudit, certes, mais ils ont besoin de plus, ils ont besoin de moyens. Donc voilà, qu'est-ce que vous en pensez? N'hésitez pas, on attend vos retours, vos messages. 02 54 27 36 36, ça peut être au standard ou sur le WhatsApp aussi.
1: Les pompiers qui sont en grève en ce moment, on le rappelle, est-ce que vous soutenez d'ailleurs ce mouvement de grève? Venez nous le dire également.
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1: 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Il est 7h45 et la CGT lance aujourd'hui un appel à la grève et à la mobilisation. De nombreuses professions prévoient de manifester pour faire part de leur mécontentement dans cette période d'austérité budgétaire. On en parle avec notre invité, le secrétaire général de la CGT du Cher.
5: Bonjour Sébastien Martineau.
4: Bonjour.
5: Votre syndicat prévoit un rassemblement ce matin à Bourges. Parmi les principales revendications, la hausse des salaires. Ils ont pourtant augmenté de 15% entre 2020 et 2025, hein, d'après l'INSEE. C'est pas assez pour compenser la hausse des prix ?
4: Écoutez, nous on l'a mis dans notre tract, hein, une augmentation de 15%, ça fait pas une augmentation de niveau de vie de 15% avec toute l'inflation sur les produits de première nécessité, sur l'énergie, sur les carburants, sur l'alimentaire et tout ça. Donc quand vous avez par exemple l'énergie qui prend 39%, donc vous voyez bien qu'un salaire à 15%, ça fait pas la nécessité de pour pouvoir vivre.
5: Les entreprises, elles peuvent encore augmenter les salaires selon vous ? Jusqu'à quel point ?
4: Quand on a 486 milliards de bénéfices ou de profits en 2024, je pense qu'il y a une marge. Simplement, la répartition de la richesse, elle n'est que d'un côté. Elle est sur les entreprises qui accumulent du taux de profit. Et on voit bien ce que ça donne. Ça donne des crises financières, ça donne tout un tas de choses comme ça. Simplement, les salaires ne suivent pas.
5: Vous parlez de cette inflation qui touche à la fois les produits alimentaires. On pense aussi au prix des carburants. Plus de 2,10 € le litre d'essence en cette rentrée 2026. 2,30 € le litre de gazole. Qu'est-ce que vous demandez à l'État ?
4: Alors déjà, ce qu'on va demander aux producteurs de pétrole, enfin aux producteurs de carburant, quand on prend le coût financier que Total a fait en début d'année et qui continue, hein, bien évidemment, on voit bien quand même qu'il y a un effet d'aubaine sur la spéculation sur le pétrole et les carburants. Ce qu'on demande à l'État, c'est d'imposer au patronat d'augmenter les salaires. La première chose, c'est vraiment de pouvoir vivre de notre salaire. Et là, pour l'instant, la plupart des gens essayent de survivre. Et il y a de plus en plus de pauvreté. Il y a plus de 10 millions de pauvres. Donc, on voit bien quand même qu'on a un problème dans ce pays sur la répartition de la valeur qui est dans un seul camp, c'est-à-dire le camp patronal.
5: Et par rapport à cette question des prix des carburants, est-ce qu'il faut bloquer les prix ? C'est possible selon vous ?
4: Alors, il me semble que c'est une revendication de la CGT dans un premier temps, c'est repris par plusieurs partis politiques, mais on voit bien que le gouvernement s'est placé du côté des raffineurs et du côté des producteurs de carburant, et qu'ils ne le font pas. Donc il y a bien une part de responsabilité. Alors oui, le patronat a une responsabilité, mais le gouvernement a la possibilité juridique de bloquer les prix et de les baisser. On voit bien dans quel camp ils sont.
5: Après, vous êtes conscient qu'il y a quand même cet énorme déficit aussi à combler pour l'État, hein, 33 milliards d'euros par an. Est-ce que ce serait vraiment raisonnable ce blocage des prix, sachant que les taxes sur les carburants
4: rapportent
5: 33 milliards d'euros par an à l'État ?
4: Ce qui serait raisonnable, c'est de remettre un tout petit peu la fiscalité comme elle était voilà encore quelques années. Il me semble que les cadeaux sont faits toujours aux mêmes. Il me semble que toutes les réductions d'impôts sur les sociétés, toutes les productions, les réductions d'impôts qui ont été faites sur les plus riches, et voire même sur d'autres, on voit le résultat. C'est pas un problème de dépenses, c'est un problème de recettes. Alors moi, je suis pas un grand économiste, hein, loin de là. Mais quand même, quand on regarde un peu le déficit de recettes qui est accumulé dans ce pays depuis des années. Alors il y a Macron certes, mais il y avait Hollande et il y avait Sarkozy. Et puis demain, si c'est Le Pen, ce sera exactement la même chose. Les cadeaux sont faits aux plus riches et sont faits à la bourgeoisie. Et la bourgeoisie, on les connaît. Ils détiennent la propriété privée et c'est eux qui nous font la misère sur les salaires. Voilà.
5: La défense de la sécurité sociale, c'est aussi un enjeu pour vous, pour la CGT. Vous redoutez le prochain projet de loi de finances de la sécurité sociale. Est-ce que vous craignez une baisse de son financement ?
4: Alors vous allez me dire que je suis en boucle, mais si on augmente les salaires, on augmente forcément les recettes de sécurité sociale. Donc voilà, déjà ça c'est un premier temps. Deuxième temps, c'est pas la variable d'ajustement du budget de l'État. Quand on prend 3 milliards pour les mettre, voilà très peu de temps, on a pris 3 milliards pour augmenter le budget militaire, on les a pris sur la sécurité sociale. Donc voilà, c'est quoi le plus important ? Soigner les gens, leur bien-être, bien-être en bonne santé, ou alors d'aller faire des missiles pour aller tuer des gens ? Voilà, c'est la grande question qu'on se pose, nous. Hein.
7: Parmi les professions qui manifestent aujourd'hui, il y a les électriciens et les gaziers qui défendent leurs tarifs préférentiels sur l'énergie. Jusqu'ici, donc ils payent en fait très très peu cher leur électricité. Le gouvernement qui veut supprimer ce privilège, c'est pour ça que vous prévoyez de défiler jusqu'au site EDF rue Louis Mallet à Bourges.
4: Alors évidemment, on va converger notre lutte avec la leur puisqu'ils seront déjà avec nous. Mais on peut pas parler de privilège, on peut parler de conquis. Pourquoi à cette époque-là, il y a eu des tarifs dits préférentiels ? C'est que les salaires étaient très bas. Voilà, donc on a d'un côté des conquis qui nous sont rabotés systématiquement. Alors là, vous savez le tarif à jonc, mais demain, ça sera peut-être la cinquième semaine de congés payés. Encore une fois, on est dans un combat de classe. Et le conquis des électriciens et gaziers sur leurs tarifs préférentiels, ce n'est qu'une petite partie du manque de salaire qu'ils ont eu. Voilà, faut arrêter de les prendre pour des privilégiés, alors que ce n'en est pas, c'est des travailleurs comme les autres.
7: Dernière question, Sébastien Martineau, on voit plusieurs professions se mobiliser aujourd'hui. Est-ce que vous croyez à un retour des gilets jaunes ? Est-ce que vous êtes prêt à allumer l'étincelle, en tout cas ?
4: Je sais pas. Écoutez, c'est les gilets jaunes, c'est un mouvement social qui nous paraissait très intéressant. D'ailleurs, à un moment, on a quand même pris fait et cause sur ces revendications-là, parce que c'était les nôtres aussi. Donc, évidemment que s'il y a un mouvement social de ce type, et si on peut y participer ou si on peut l'alimenter, évidemment qu'on y sera.
7: Merci beaucoup, Sébastien Martineau. Je rappelle
4: que vous êtes
7: le secrétaire général de la CGT du Cher. Bonne journée à vous.
1: 7h51 années sur la météo. Margot, c'est chaud encore aujourd'hui.
5: Oui, c'est chaud, il fait beau. On a un grand ciel bleu avec un grand soleil, mais ses températures toujours au-dessus des normales de saison, puisqu'on va tourner autour des 32-34 degrés.

0: Nous, on va pas attendre l'été prochain pour leur passer un message. Les pompiers sont à l'honneur ce matin à partir de 9h. Quel message avez-vous envie de leur passer à l'occasion de cette émission spéciale Sauvons nos forêts, en hommage notamment à nos pompiers sur France Télévisions ce soir à partir de 21h10. Ici Berry se mobilise également et vous donne la parole. 02 54 27 36 36 par téléphone en direct à partir de 9h via le WhatsApp Ici Berry ou sur la page Facebook ce matin.
1: Oui, ou un poste vous attend. Comme ça, vous pouvez nous dire ce que vous pensez des pompiers, le message que vous avez envie de leur faire passer. Est-ce qu'on en fait assez finalement pour eux? Est-ce qu'on les soutient? Est-ce que le métier de pompier, ça fait encore envie? Vous nous appelez, vous nous partagez vos témoignages.
0: Les pompiers qui sont en grève depuis le début du mois de septembre et jusqu'au 20 octobre au moins, grève reconductible, est-ce que vous la comprenez? Est-ce que vous la soutenez? Est-ce que vous pensez qu'il faut plus de moyens pour nos pompiers? Est-ce que ça vous inquiète de voir ces hectares de forêt énormes qui ont brûlé cet été? On est à 96 000 depuis le début de l'année, 96 000 hectares de forêt qui ont brûlé, alors que notamment normalement, la moyenne d'un été depuis ces 20 dernières années, on est plutôt aux alentours de 16 ou 17 000, ce qui est déjà beaucoup trop. Mais là, on est quand même à presque fois 5. Est-ce que ça vous inquiète? Qu'est-ce que vous en pensez? Qu'est-ce que ça réveille en vous? Est-ce que ça vous alarme? 02 54 27 36 36 pour venir nous en parler ce matin, 9h, 9h30. Ici, c'est vous.
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1: Chaque jour avec Ici Berry, un peu d'histoire avant l'actu, ça se passe avec Stéphane Bern. Et ce matin, on voyage au temps où un roi a transformé une simple porte d'église en symbole diplomatique ultra théâtral.
7: Le jeune Louis XIV convole en juste noces. Vive les mariés ! Et juste après la cérémonie, la porte par laquelle il passe est murée pour toujours. Vive les maçons ! Juin 1660, côte basque, Saint-Jean-de-Luz est bondé. Et pour une fois, pas seulement de surfeurs. Des nobles partout, des carrosses, des gardes, des cuisines qui tournent jour et nuit. Faut dire qu'on ne célèbre pas seulement un mariage. On essaye surtout de mettre fin à plus de 20 ans de guerre entre la France et l'Espagne. Alors, il y a plutôt intérêt à ce que les petits fours soient bons.
8: Ça vous plaît ? C'est moi qui l'ai fait !
7: Quelques mois plus tôt, le traité des Pyrénées a été signé. Et pour verrouiller la paix, on marie les enfants des deux couronnes. Louis XIV et l'infante Marie-Thérèse, fille du roi d'Espagne Philippe IV et accessoirement cousine germaine de Louis XIV. Disons qu'à l'époque, l'arbre généalogique des têtes couronnées avait parfois des allures de Scooby-Doo. Le mariage est célébré le 9 juin dans l'église Saint-Jean-Baptiste. Louis XIV n'a que 21 ans, mais il a déjà compris un truc essentiel. Le pouvoir, c'est du décor, du symbole, de la mise en scène. Hollywood n'a qu'à bien se tenir. Alors, après la cérémonie, les mariés quittent l'église par une porte latérale ouverte spécialement pour eux. Et aussitôt après leur passage, on la fait murer, définitivement. Le message est simple, personne ne repassera jamais par là. Cet instant est scellé pour toujours. Point final, le sujet est clos et la porte aussi. Un peu plus de 3 siècles plus tard, cette porte a tellement bien résisté au temps qu'on pourrait presque s'en servir de fronton pour jouer à la pelote basque.
0: C'est vous dire quand même comment elle a résisté cette porte. Stéphane Bern et son voyage dans le temps, podcast sur l'application ici. Et la carte au trésor également, les premiers épisodes qui sont disponibles sur France.tv. C'est un programme dont on est super fiers d'être partenaire et puis il est diffusé comme nous sur France 3.
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9: Simon 1.
0: Sibérie, première sur l'actu locale. Votre journal, Irène Prigent, et les pommes n'ont pas été épargnées par la chaleur.
10: Comme le raisin dans les vignes et d'autres fruits, elles ont mûri bien plus vite qu'en temps normal à cause des canicules. C'est le cas dans le verger Pomme Balade du Guéniaud, dans la commune de Levé, près de Bourges. 5 hectares de pommiers où chacun peut venir cueillir ses pommes.
11: On a ouvert le 22 août, on aurait pu démarrer autour du 15-16 août, mais ayant peur un peu après de manquer de tonnage de pommes, on a préféré reculer un peu la vente. Les gens pensent plus à la pomme au moment de la rentrée scolaire, en fait. C'est souvent quelque chose pour nous qui est assez marquant. Mais c'est vrai qu'avec les chaleurs qu'on a l'été, les récoltes ont tendance à s'avancer de plus en plus. Des variétés comme Elstar, notamment, on va être obligé de les arrêter parce qu'elles seraient mûres autour du 12-15 août. Et c'est pas des dates où les gens souhaitent réellement consommer des pommes. Le manque d'eau et surtout la chaleur a été très impactante. Alors pour les pommes, on avait senti un peu le coup venir au mois de mai avec la première canicule qui était ultra précoce. Et du coup, on a forcé un peu sur l'éclaircissage de nos fruits pour limiter le nombre de fruits et garder quand même des beaux calibres, parce que les clients aiment avoir des beaux calibres de fruits. Même si on avait la possibilité sur notre verger d'irriguer, malgré tout, ça fait pas tout, quoi. On a des brûlures sur les fruits, des colorations qui peuvent être un peu compliquées avec les excès de chaleur, des productions qui poussent plus, qui repoussent et ainsi de suite. Et après, la question qui nous restera un peu, ça sera la conservation aussi des fruits liés à la chaleur.
10: Dans le Berry, les arboriculteurs estiment que leur production pourrait être diminuée de 15 à 20% par rapport à l'an dernier. À l'échelle nationale, le secteur évoque même une récolte historiquement basse. C'est aussi une conséquence des canicules et de la sécheresse, mais qui concerne là le secteur du loisir et du tourisme. Le Senses Park de Pouligny-Notre-Dame, près de la Châtre, le plan d'eau connu par les adeptes de wakeboard, est contraint de fermer plus tôt que prévu cette saison. Le niveau de l'eau est trop bas pour continuer les activités. Habituellement, ce Senses Park reste ouvert jusqu'à la fin de l'été.
0: La CGT se mobilise aujourd'hui face à la baisse du pouvoir d'achat.
10: Les prix des carburants continuent de subir la hausse des prix, comme les prix de l'énergie et les prix alimentaires. À Bourges, le syndicat appelle au rassemblement tout à l'heure, 11h, place Cérocourt. Sébastien Martineau, le secrétaire général de la CGT du Cher, a été notre invité il y a quelques instants sur notre antenne. Il réclame une augmentation des salaires pour compenser l'inflation. Interview complète à réécouter en podcast sur notre application ici. Un mouvement de grève interprofessionnelle qui touche aussi les écoles, l'accueil périscolaire risque d'être fortement perturbé toute la journée à Bourges. 12 des 15 cantines de la ville fermées. Les ludothèques du Val-d'Oron et d'Anières n'ouvriront pas non plus. Vous retrouverez le détail des perturbations sur le site de la ville de Bourges.
0: 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Le projet de data center Google sème le trouble dans l'agglomération de Châteauroux.
10: À la mairie d'Étrochet, des trois premiers adjoints et une conseillère quittent le navire. Une démission pour marquer leur désaccord avec la métropole concernant l'implantation d'une filiale de Google donc dans la zone d'activité d'Ozon. Un centre de traitement des données sur près de 200 hectares. Les quatre démissionnaires ont l'impression qu'on leur impose le projet sans prise en compte de leur avis. Jérôme Collin, c'est donc toute une partie du conseil municipal d'Étrochet qui s'en va, 6 mois seulement après les élections municipales.
12: 6 mois pendant lesquels les élus démissionnaires disent s'être beaucoup renseignés. Bruno Déterne, ancien premier adjoint.
13: On a tout de suite rentré dans le vif du sujet. Tout l'été, on a potassé.
12: C'est en fait le gigantisme du projet de data center qui dérange. Marie-Pierre Chabenac-Anels était deuxième adjointe au maire d'Étrochet.
14: Nous, on a les nuisances, le bruit, qui a envie de venir s'installer dans un lotissement ici avec la vue sur 10 bâtiments qui font 20 mètres, On peut pas être, nous, en tout cas, en accord et cautionner ce projet et ne rien dire.
12: Elle ne croit pas vraiment à l'objectif des 1500 emplois pérennes à terme, évoqué pour la première fois par Gilles Averrous sur Ici Berry. L'adjointe démissionnaire lui reproche aussi une absence de dialogue.
14: Le permis de construire, en fait, non. Il n'appartient pas à la commune. Il appartient à l'agglomération qui est allée chercher Google pour que ces projets-là puissent s'installer sur notre territoire, pour lequel nous n'avons pas notre mot à dire. Quel est l'intérêt de continuer et de cautionner?
15: C'est surtout
14: cautionner. Cautionner quelque chose pour lequel
15: on n'a rien à dire.
14: Nos convictions, elles n'étaient pas...
15: Ça ne nous convient pas.
12: Dans leur communiqué, les quatre élus détréchés qui ont démissionné admettent un point positif. Le système de refroidissement du data center est censé se faire en circuit fermé pour éviter le gaspillage de l'eau et limiter la surconsommation.

0: que vous souhaitez faire passer au candidat. Cet isoloir, on l'installe sur le marché de Déol ce matin. C'est sa toute première sortie. Rendez-vous dès 9h. Ville, animaux, amis des animaux. C'est le label que vient d'obtenir Villedieu-sur-Indre. La commune récompensée par la Fédération française de la protection animale pour ses actions envers nos amis à quatre pattes. C'est la seule de la région pour le moment à avoir décroché ce label.
1: 8h05, vous cherchez une nouvelle activité depuis la rentrée ? Pourquoi pas du cécifoot ?
0: Contrairement à ce qu'on pourrait penser, Simon, eh bien le cécifoot ne concerne pas que des personnes malvoyantes. Le Bourges FC a lancé des démarches pour créer sa propre section de cécifoot. Le projet est porté par Benjamin Rosan, un jeune pratiquant de 20 ans. Vous l'avez rencontré, Jérôme Collin, et il est plus que jamais déterminé à créer une équipe de cécifoot dans le Cher.
2: Oui, parce qu'il s'agit d'abord de réparer une anomalie.
3: J'aimerais bien en faire dans notre Berry qu'on aime tellement d'ailleurs. Mais non, il n'y a pas d'équipe, même en Centre-Val de Loire, il n'y en a pas du tout.
2: Benjamin Rosan se réjouit d'autant plus de l'intérêt du Bourges FC pour le cécifoot.
3: On est content parce que du coup, on a un grand club de notre département et on est content d'avoir ce partenariat avec eux. On a accès à leur terrain synthétique et dès qu'on sera pas mal nombreux, ils vont nous acheter le matériel et tout ça, quoi.
2: Ne reste plus qu'à trouver des bénévoles, des joueurs aussi. Au moins 2, voire 3 serait l'idéal. Et pas forcément seulement des personnes déficientes visuelles. Parce qu'au cécifoot, tout le monde porte un masque sur les yeux. Benjamin Rosan pratique lui-même depuis 3 ans.
3: Parce que moi, j'étais dans un centre de déficience visuelle, du coup, à Clermont-Ferrand. Et ils m'ont fait découvrir ça et j'y suis tombé accro, malheureusement. Ou heureusement, je sais pas. Maintenant, je joue. Je peux plus m'en passer. Je regarde les matchs. J'ai trouvé du plaisir, de la compétition.
2: Ce passionné de football, originaire de Saint-Amand-Montrond, veut profiter de la création d'une équipe de cécifoot à Bourges pour sensibiliser les adolescents sur la question du handicap.
3: Je vais pas mal dans les collèges et lycées, et c'est un sport que les jeunes ne connaissent pas et qui aiment bien. Ils réclament à leurs profs qu'on revienne, donc c'est pas mal.
2: L'idée est d'abord de créer une équipe loisir de cécifoot et ensuite, éventuellement, de participer à des compétitions.
0: Et si ça vous intéresse de rejoindre cette équipe de cécifoot à Bourges, il vous suffit de contacter Benjamin Rosan sur les réseaux sociaux, sur son compte Instagram, @benjifoot18.
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1: À 8h07, la météo, Margot, encore une belle journée.
5: Oui, une belle journée, bien ensoleillée, mais il va faire encore chaud. On a toujours des températures au-dessus des normales de saison, puisqu'on va dépasser les 30 degrés aujourd'hui. À Aiguzon et Aubigny-sur-Nère, 32 degrés. À Bourges, Châteauroux, Valençay, Vierzon, La Châtre, Vatan et Dun-sur-Oron, 33 degrés. À Issoudun, Aublan et Argenton sur Creuse, 34 degrés.
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1: Merci d'avoir choisi ici Berry, votre radio locale, pour démarrer la journée. On a plein de bonne musique à vous offrir. C'est dans le programme Actu locale, musique et bonne humeur. Casey and the Sunshine Band à 8h08.

0: la bonne musique qui vous attend avant 9h à l'écoute des Sibérie, les histoires d'âme, Mylène Farmer et Benabar au programme.
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0: 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Ça y

0: Gallagher qui ont annoncé deux concerts au Stade de France en juillet prochain.
1: Trop chouette.
0: Ouais, si vous voulez être bien placé, c'est 250 balles.
1: Moins bien placé, c'est combien ?
0: 89. Et fond de stade. Hein.
1: Fond de stade, oui, ouais. Mais il y aura un super écran pour aller voir.
0: C'est ça, et puis encore faut-il qu'ils ne se séparent pas comme c'était le cas à Rock en Seine il y a un peu plus de 15 ans. Hein. D'ailleurs, les rumeurs parlent peut-être d'un concert à Rock en Seine l'été prochain.
1: Ça on suivra ça.
0: La boucle est bouclée, quoi. C'est, ouais, c'est ça, pas rancunier le festival. C'est vrai que... Voilà, en tout cas, on regardera ça. La mise en place des ventes des places, c'est d'ici la fin de la semaine. Alors, comme j'ai tendance à le dire, joyeux Hunger Games à vous.
1: Hein. Bonne chance à vous.
0: Ah oui, bon courage.
1: Et aujourd'hui, les pompiers sont à l'honneur ce matin. Ils le méritent. Vous avez un mot à leur dire. Trouvez-vous qu'ils manquent de moyens, qu'ils ont trop de pression? Est-ce que les jeunes enfants ont toujours envie d'être pompiers?
0: On en parle ensemble ce matin à l'occasion de la grande émission spéciale Sauvons nos forêts, en hommage aux pompiers, notamment sur France Télévisions. Comprenez-vous qu'ils soient en grève en ce moment? Comment les aider à sauver nos forêts, notre nature, notre maison qui brûle, comme le disait Chirac. 02 54 27 36 36, vous réagissez via WhatsApp, par téléphone en direct et sur nos réseaux sociaux.
1: Et la prévention routière est importante à tout âge. Ce n'est pas parce qu'on a conduit depuis des années qu'on sait bien conduire. Ce matin, direction Frédille à 8h25, où un atelier de prévention routière destiné aux seniors a été mis en place.
0: Ah, c'est ça. Ça peut être utile pour certaines personnes qui soit roulent trop vite, soit pas assez. 8h13.
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1: 8h15, votre rendez-vous anti-arnaque avec Aude Razeau, c'est pas vrai. Les auditeurs vous posent beaucoup de questions, notamment au sujet des arnaques amoureuses.
12: Oui, sujet qui revient tristement dans l'actualité avec ce Belge persuadé de vivre une histoire d'amour avec Céline Dion. L'affaire a fait le tour de tous les médias ces derniers jours. L'homme s'est quand même fait soutirer 10 000 euros au moins par des escrocs qui se faisaient passer pour la chanteuse. Ce qui me chagrine, au-delà du fait que ce genre d'histoire est toujours assez tragique, c'est que quand les arnaques amoureuses font le buzz, c'est toujours quand on parle de stars, d'escrocs qui se font passer pour des stars. Céline Dion, Brad Pitt, et je trouve ça dommage. Pourquoi ? Parce que dans l'immense majorité des cas, le brouteur, c'est comme ça qu'on appelle l'arnaqueur amoureux, le brouteur ne se fait pas passer pour une célébrité, non. Il prend le nom et le visage d'une personne lambda. Et là, on en parle moins, alors que là, le piège est encore plus redoutable.
1: Et alors, que vous disent les auditeurs qui sont confrontés à ces brouteurs ?
12: J'ai par exemple Marie-Odile qui me raconte qu'elle a versé 2500 euros à un homme très gentil, c'est ce qu'elle me dit, et qui a l'air amoureux. Anne-Marie, une autre auditrice, m'a elle copié les messages que lui envoie un certain Jean-Fernand. Il l'appelle marraine, il la couvre de compliments et puis il lui envoie des coordonnées bancaires pour qu'elle lui fasse un virement. Quand vous me demandez comment repérer un brouteur, elle est là la réponse. Un brouteur, c'est une personne que vous n'avez jamais vue et qui finira toujours par vous demander de l'argent. Et dès qu'il est question d'argent, vous devez couper les ponts. Je sais, c'est pas toujours facile. Entre-temps, on a pu s'attacher à ces usurpateurs qui prétendent être amoureux de nous. Si vous avez du mal, dernier conseil, parlez-en autour de vous. Les personnes extérieures, la famille, les amis, ils ont toujours un regard plus lucide que nous. Et ça, c'est très important.
1: Et c'est important de faire attention parce qu'on voit que c'est de plus en plus... Enfin, récurrent finalement ces
0: bien
1: arnaques.
0: Sûr.
1: Donc voilà, soyez prudents et si jamais vous avez des doutes, n'hésitez pas, vous pouvez retrouver tous les C'est pas vrai de Aude Razo sur notre site ici.fr et notre application ici.
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13: Bonjour.
0: Un bilan d'abord sur les températures d'hier et notamment les températures maximales qui ont encore une fois été trop élevées pour la saison.
13: Beaucoup trop élevées pour la saison. On a été de 29 dans le sud du Cher à 34 et dans l'Indre on a été de 30 à 35.
0: Ça va continuer aujourd'hui.
13: Ça continue aujourd'hui. On devrait avoir 31 dans le Sancerrois, jusqu'à 34, peut-être certainement encore 35 du côté de Saint-Amand-Montrond et du Blanc, avec une journée très ensoleillée, un voile de nuages qui devrait arriver fin d'après-midi, début de soirée.
0: Avant la baisse donc des températures pour le reste de la semaine, quoique.
13: Très clairement, on a une chute importante des maxima, notamment pour demain. On devrait plus avoir que 22 à 24. Donc, en gros, on passe d'un mois de juillet, août, déjà trop chaud, à un mois de septembre d'une façon brutale, en moins de 24 heures. Et ça devrait se maintenir sur mercredi, jeudi, vendredi. Et ça commence à remonter ce week-end. Et la semaine prochaine, on pourrait être à nouveau tout le temps au-dessus de 30 degrés. Mais ça reste à confirmer.
0: Oh non.
13: Exactement.
0: Alors, franchement, on aime, hein, le soleil, la chaleur, l'été, tout ça. Mais l'été, c'est trop tard.
13: L'été, mais maintenant, on a l'impression d'être en été du 15 mai au 30 septembre, quoi.
0: En tout cas, tout ça reste à confirmer, on est d'accord.
13: Exactement.
0: Bon, et ben on s'en reparle à la fin de la semaine. Merci beaucoup Olivier, bonne journée.
13: Avec plaisir, bonne journée.
0: Et toutes les informations de Météo Centre, on les retrouve
1: sur leur site météo-centre.fr.
0: Bien fiche cette histoire, on part à Freddy dans les toutes prochaines minutes et on joue avec Françoise de Bourges qui va choisir l'une de nos deux boîtes. J'espère que voilà, ça va bien.
1: Mais évidemment.

0: Il est 8h23, merci. Écoutez, ici Berry, on joue ensemble.
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2: Avec Françoise. Bonjour Françoise.
3: Bonjour.
2: Comment ça va aujourd'hui?
3: Ben, ça va bien. Pour le moment, ça va bien.
0: Ben, oui, ça ira mieux quand vous aurez le cadeau que vous allez remporter en choisissant l'une de nos deux boîtes. Avant, j'aimerais qu'on parle de votre passion pour les voyages, Françoise.
3: Oui.
0: Où est-ce que vous avez voyagé ces derniers temps? C'est quoi le plus beau voyage que vous ayez fait? Racontez-nous.
3: Le dernier voyage qu'on a fait, c'était Majorque l'année dernière.
0: Mais ça, c'est chouette, Majorque, c'est beau.
3: Oui.
0: La plage, le soleil, tout ça.
2: Ben là, on a le soleil. On a un peu moins de plage, mais on a le soleil.
3: Oui, la plage est un peu plus loin, oui.
0: Non, on peut partir quoi? Il y a quoi? Il y a Aiguzon.
2: Il y a Aiguzon, ouais, voilà.
3: Ah oui.
2: Pour
3: oui,
2: se rappeler
3: oui,
2: des oui. souvenirs de Majorque.
0: Oh là, voilà. Je suis pas sûr.
3: Avec un peu d'imagination, oui.
2: Oui, avec beaucoup d'imagination.
0: Mais il faut, il faut. Françoise, on va jouer ensemble, vous connaissez le principe?
3: Oui, oui, oui.
2: Il faut choisir une boîte, soit celle de Simon ou la mienne.
3: Eh bien la vôtre, Margot.
2: Ah, voilà, ça sert à rien d'essayer de les...
0: Des
2: amadoués, voilà, voilà. Ils savent.
0: Je dirais plus rien.
2: Alors, dans ma boîte, Françoise, j'ai une radio rétro-feu.
3: Ah oui.
2: Voilà. Donc c'est très chouette ça, une radio rétro pour vous ce matin.
0: Ouais.
3: Eh ben très bien, ben, je vous remercie beaucoup.
0: Comme ça, vous allez pouvoir écouter ici Berry partout où vous voulez, dans toutes les pièces de la maison.
3: Voilà, comme ça je pourrais l'emmener partout. Oui.
0: Exactement. Merci d'avoir joué avec nous, Françoise. On vous embrasse. On vous souhaite une belle journée.
3: Merci à vous.
0: À bientôt.
2: Belle journée, au revoir.
0: 8h25, tous les matins, une info, une commune. Avec vous exceptionnellement, Margot de Rocco, puisque notre ami Maxime Daniel est un petit peu souffrant ce matin. On le salue.
2: Mais oui.
0: Parce qu'il ne faut pas choper les crocs quand même.
2: Non, non. Chacun ses miasmes.
0: Exactement. J'en ai déjà assez de mon côté
2: oui,
0: ce matin.
2: Oui, c'est bon, il faut que j'essaie de passer au travers de tout là.
0: On va parler ce matin d'une initiative utile pour les habitants. On est dans l'Indre, à Frédille.
2: Oui, c'est ça. Frédille, commune de moins de 80 habitants. 77 exactement, c'est entre Moulins et Pellevoisin. Et Madame la maire organise demain à 14h, 3 heures d'atelier interactif et de remise à niveau par vidéo, c'est gratuit. Ce sera une remise à niveau pour ce qui est prévention routière et destinée aux seniors. Nous sommes avec Christiane Huot. Bonjour Christiane.
4: Bonjour.
2: Alors pourquoi est-ce que vous avez décidé de mettre cet atelier, de créer cet atelier?
4: Cet atelier a été créé parce qu'on se rend compte, ma commune étant une commune où les gens passent très vite, souvent les personnes ne respectent pas le rond-point, ne respectent pas la circulation dans la commune.
2: Donc c'est surtout parce que c'est quelque chose de dangereux, donc vous avez décidé de mettre ça en avant, parce que c'est vrai qu'on conduit beaucoup, mais des fois on conduit un peu moins bien, donc c'est important de refaire cette mise à niveau.
4: Tout à fait, je pense qu'on a besoin, lorsqu'on est dans les seniors, de se remettre à niveau un petit peu, de revoir son code de la route. Et donc on a organisé cet objectif mobilité, qu'on en appelle, qui est gratuit, pour justement reformer un peu les gens. Quoi.
2: Et donc comment ça va se passer? Comment vont se dérouler ces ateliers?
4: Alors le rendez-vous est à 14h, c'est donc... avec un système interactif nous aurons la prévention routière, ils viennent à 3 pour pouvoir poser des questions, ça sera un petit peu, si vous voulez, une question-réponse aux personnes qui sont présentes et pour leur donner leur faire un rappel du code de la route, une remise à jour, quoi.
2: Et donc pour s'inscrire, on peut appeler la mairie directement?
4: Tout à fait, on appelle la mairie jusqu'à demain 11h, parce qu'après, pour organiser, il reste 15 places, donc, on peut nous appeler, je peux donner le numéro?
2: On va le donner au standard, comme ça, s'il y a des gens qui sont intéressés, ce sera plus simple pour eux, comme ça, ils nous rappellent et ils auront le temps de l'écrire. Voilà, merci beaucoup. D'accord. Christiane.
4: À la fin, il y aura une petite collation.
2: Voilà.
0: C'est important.
2: Important, parce qu'une fois qu'on a travaillé, après, voilà, il faut se nourrir un petit peu. Merci beaucoup, Christiane, d'avoir avec nous. On vous rappelle que ça se passe donc à Frédille.
0: Et à 9h30 tout à l'heure, 9h30, 11h, avec Antoine Bally, la coordinatrice de France Alzheimer, chargée de mission et secrétaire, puisqu'en ce moment, on en parle beaucoup, d'Alzheimer. Et puis à partir de 10h, Laurence et Isabelle du Livrebus.
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0: Avant 9h, les conseils du docteur Kirzek. On va parler lymphome ce matin, Margot.
2: Oui, c'est ça, vous connaissez sûrement ce mot, hein, le lymphome. Alors oui, on le connaît, mais pas si bien que ça. Notre système lymphatique, c'est un peu le service de renseignement du corps humain.
0: Rien que ça.
2: Donc on va en parler un petit peu plus avant 9h.
0: Il est 8h30 et vous écoutez ICI Berry à l'une de l'info d'ici, Irène.
2: Une journée nationale de mobilisation à l'appel de la CGT partout en France. Une manifestation est organisée à Bourges ce matin pour de meilleurs salaires face à l'inflation, des emplois stables aussi et la défense de la sécurité sociale. Un accident spectaculaire hier après-midi à Châteauroux. Un conducteur de 77 ans a fini sous le pont de la route de Bitré. Sa voiture à moitié immergée dans l'eau. Bloqué à l'intérieur, il a pu se dégager grâce à l'intervention des pompiers. 6 mois après les dernières municipales, 4 élus des Rocher claque la porte. Une démission pour marquer leur désapprobation par rapport au projet de data center soutenu par la métropole de Châteauroux. Des pommes plus sucrées mais aussi plus petites et pour certaines des coups de soleil. Les conséquences des canicules cet été se voient bien dans les vergers. Dans l'actualité aussi, le MUMO, l'exposition mobile du centre Pompidou, va à la rencontre des Indriens qui n'ont pas l'habitude de se rendre au musée. Elle fait étape chez nous toute la semaine, cette exposition. On va en parler juste après le retour de Valentine Letesse pour le 90 secondes, le tour de l'actu en France et dans le monde.
12: Jusqu'à 36 degrés en plein mois de septembre, un risque élevé d'incendie dans 3 départements du Sud. Ça chauffe jusque dans la rue. Pompiers, médecins, étudiants, défenseurs de l'environnement contre l'inaction climatique du gouvernement, ils manifestent ce soir devant le ministère de l'économie. Et c'est loin d'être l'unique mobilisation de ce mardi. Les policiers défilent ce matin sur les Champs-Élysées pour leur salaire. Les étudiants et les chercheurs se mobilisent pour leur financement quand les agents d'EDF défendent leur tarif préférentiel sur l'électricité. Des profs menacés de mort par des parents d'élèves 2 semaines seulement après la rentrée. Un père de famille est en garde à vue en Gironde. Et dans l'Yonne, une mère est visée par 2 plaintes. Elle a mimé l'égorgement de l'enseignante de sa fille. Une 50aine de camions citernes bloquent le dépôt pétrolier de Fos-sur-Mer. Une action des pêcheurs ce matin dans les Bouches-du-Rhône pour dénoncer les nouveaux prix records du carburant. 2,35 € en moyenne le litre de gazole ce matin et 2,14 € le litre de sans-plomb 95-10. Une opération complexe d'au moins une semaine commence en Normandie. Relever le train qui a déraillé vendredi soir près de Rouen. 44 blessés dont une jeune femme dans un état grave. On ne connaît toujours pas avec certitude les causes de l'accident. C'est le Wonderwall pour tous les fans de Oasis. Le groupe de rock britannique repart en tournée 17 ans après leur séparation. Les frères Gallagher annoncent une 40aine de dates dont 2 au Stade de France en juillet 2027.
2: Merci Valentine. L'info d'ici en Berry, c'est cette initiative du Centre Pompidou avec son MUMO, Musée Mobile. Une exposition ambulante sur le thème du cirque, gratuite pour le public. Installée dans le sud de l'Indre cette semaine, Gaëlle Fontenay, l'objectif du Centre Pompidou, c'est vraiment d'aller à la rencontre de ceux qui ne vont pas au musée.
13: parce que Paris, c'est loin, ou trop cher, ou trop compliqué, ou les trois à la fois. Alors c'est le musée qui se déplace. Elisa Argianziano, chargée de projet pour le MUMO Centre Pompidou.
14: Nous ciblons deux types de territoires en priorité, territoires ruraux d'un côté, et de l'autre côté, les quartiers politiques de la ville. Donc là où les freins d'accès à cette offre-là, culturelle et d'art moderne et contemporain, peuvent être plus importants. Donc l'idée est vraiment d'aller vers les publics, s'installer en bas d'immeubles sur la place du village et attirer les publics vers nous.
13: Beaucoup de scolaires vont en profiter, mais pas seulement. Des associations, des centres sociaux vont venir découvrir les œuvres. Au-delà de cet accès à la culture, l'objectif est également de redonner de la fierté à des territoires qui se sentent parfois bien loin des grands centres culturels et qui méconnaissent leurs propres richesses.
14: Ce plaisir que prennent certains territoires d'être valorisés, de savoir que une collection nationale importante comme celle du Centre Pompidou peut aller jusqu'à eux pour aussi parfois redynamiser certains lieux, certaines offres culturelles. Nous travaillons beaucoup notamment avec les bibliothèques et les microfolies pour croiser nos publics.
13: Le passage du MUMO est financé par les villes-étapes et les départements. La visite est gratuite pour le public.
15: Et rendez-vous à Sainte-Sévère jusqu'à ce soir pour voir cette exposition mobile, puis dès demain et jusqu'à vendredi à La Châtre. La semaine prochaine, le MUMO fera étape à Saint-Benoît-du-Sault avant d'aller dans le Cher.
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0: 8h34, un œil sur la météo du jour, Margot.
2: Quand vous regardez par la fenêtre, c'est un ciel bleu avec du soleil et ça va être comme ça toute la journée. Et puis pour ce qui est des températures, on va dépasser les 30 degrés. Donc on est bien au-dessus des normales de saison. Cet après-midi, à Aubigny-sur-Nère et Aiguzon, 32 degrés. À Bourges, Châteauroux, Vatan, Dun-sur-Oron et Saint-Amand Moron, 33 degrés. À Issoudun, Aublan et Argenton-sur-Creuse, 34 degrés.
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0: Elle a fait un retour remarqué la semaine dernière avec un nouveau titre des LOL et des Quoi qui dénonce un petit peu les travers que l'on peut faire à notre langue et celle de ceux qui voudraient la censurer et censurer leur évolution. Mais là, c'est l'un des plus grands succès de Mylène Farmer, Libertine, à 8h35.

0: Bientôt 8h39 dans quelques secondes. Bienvenue, merci à l'écoute des Sibéries. Bon courage sur la route du boulot.
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0: Quel est votre livre de chevet en ce moment, vous, à la maison? Envoyez-nous-le en photo sur la page Facebook Ici Berry. Margot, vous, tiens.
3: Alors moi, en ce moment, je suis sur La Patiente.
0: Oula, qu'est-ce que c'est que ça?
3: C'est un livre sur une jeune femme qui est accusée d'avoir tué un enfant quand elle était plus jeune, etc., qui est actuellement dans un hôpital psychiatrique.
0: Ambiance!
3: Voilà, bref. Un bon livre de chevet comme on les aime pour bien dormir finalement.
0: Ah, là, visiblement, oui, le sommeil, ça a l'air pas mal. Hein,
3: oui, mais on pense que c'est elle. Il y en a d'autres qui sont convaincus qu'elle est innocente. Donc voilà, j'en suis au milieu pour l'instant, donc je ne sais pas.
0: Ok, on attend de voir. De la lecture à l'honneur ce matin de notre chiffre du jour tout à l'heure, 8h45 avec Sébastien Pollock.
3: Et vous, vous faites quoi ce week-end?
0: J'ai rien de prévu. Ah, du repos. Vous voyez.
3: Pas de chaussures de course alors pour vous.
0: Ah, pitié, non.
3: Non, bah, c'est dommage parce que vous allez donc louper le trail des rives de l'Indre ou la boucle des Tazons.
0: Ouais. Là, je le regrette, mais au niveau des naseaux, c'est pas possible. Mais vous, à la maison, vous allez peut-être pouvoir le faire. Et on en parle avec mon invité tout à l'heure à 8h50. 10 ans d'existence pour cette course populaire, accessible à la châtre, avec une boucle folle. Imaginez devoir faire 10 fois 7,5 km. Mais tout ça en moins d'une heure à chaque fois. Alors la première fois, ça va, la deuxième fois, ça va encore. Et puis après, il y a les mollets qui brûlent, il y a les cuisses et tout.
3: La première fois, ça va pas, la deuxième fois, ça va pas.
0: Mon invité à 8h50, c'est Laurent Dufresne, l'organisateur de cette course.
3: Et ce soir à 18h15, Manu reçoit Bernard Mabille pour son tout dernier one-man show. Mabille se dévoile, ça se passe ce week-end à la MLC de Belle-Île. Alors qu'est-ce qu'il vous a préparé? Qu'est-ce qui vous attend? Il vous en dit plus sur la route du retour du boulot à 18h15.
0: 8h40, le journal des sports, Irène Prigent. Bientôt une équipe de Cécifoot en Centre-Val de Loire.
4: C'est la belle initiative que l'on relaie ce matin, celle du Bourges FC. Le club berruyer va créer sa propre équipe, une section de Cécifoot, du foot pour les personnes déficientes visuelles. Benjamin Rosan est lui-même malvoyant. C'est lui qui porte ce projet de création d'équipe Cécifoot à Bourges. Et pour former une équipe, eh bien, il faut trouver du monde.
5: On recherche de tout. Des bénévoles, parce qu'on a besoin, pour être guidé, par exemple, ou pour récupérer les ballons, on a besoin de joueurs. Tout le monde peut jouer, même un voyant, parce que, il va être égalité, on va lui mettre un masque sur les yeux. Comme ça, il verra pas. Comme un déficient visuel, du coup, tout le monde a les masques, en fait. Sauf le gardien. Il faut savoir se repérer. C'est beaucoup de l'orientation qu'il faut avoir besoin. J'aime bien être dans les collèges et les lycées avec les jeunes pour faire découvrir ce sport qui est encore très méconnu. Ça fait voir qu'en étant handicapé, même en handicap visuel, on peut faire du sport. On s'éclatant avec un ballon et on peut jouer au foot en étant malvoyant, quoi. Le handicap visuel, c'est un handicap qui fait encore très peur en 2026 et on le ressent. On est des gens comme les autres et qu'on peut faire du football.
4: Et dans cette quête de joueurs, Benjamin Rosan espère surfer sur les excellents résultats de l'équipe de France de Cécifoot dernièrement. Elle est championne olympique en 2024, elle est aussi championne d'Europe cet été. La préparation monte encore d'un cran pour les basketteuses de Bourges. Après leur victoire ce week-end lors d'un tournoi de pré-saison, elles s'entraînent toute la semaine pour être prêtes dimanche, jour de leur tout premier match officiel de la saison. Et pas n'importe quelle rencontre, le match des championnes à Paris contre leur meilleur ennemi, l'équipe de Basketland. Pas de relâchement non plus pour les volleyeurs de l'équipe de France, certes déjà qualifiés pour les huitièmes de finale de l'Euro, mais il leur reste encore un match à disputer en poule face à l'Allemagne, une autre nation invaincue depuis le début de ses championnats d'Europe. Les Bleus doivent s'imposer pour garder la première place de leur groupe et être en bonne posture ensuite dans le tableau final. Il vous reste 15 jours, vous avez jusqu'au 1er octobre inclus pour vous inscrire au Marathon du Cher. La troisième édition est prévue le dimanche 11 octobre avec trois parcours au choix, un marathon, un semi-marathon et une course de 10 km.
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3: Vous aimez lire, et bah ça tombe bien. Le chiffre du jour, c'est avec Sébastien Pollock. Alors quel est le chiffre aujourd'hui ?
12: 8, c'est le nombre d'autrices sélectionnées pour la finale du nouveau prix du roman George Sand qui lance sa première édition cette année. Ghislaine Antoine est coordinatrice du prix George Sand justement et elle nous en a parlé.
13: C'est un nouveau prix littéraire à vocation européenne dans le cadre de Bourges 2028 et qui sa première édition a été décidée en cette année de commémoration pour le 150e anniversaire de George Sand.
12: Et pour une toute première édition, le concours a déjà rencontré un réel succès auprès des maisons d'édition notamment.
13: Les maisons d'édition ont vraiment joué le jeu. C'est-à-dire que pour une première édition, on a reçu plus d'une vingtaine de romans différents qui ont quand même donné un large choix pour décider des 8 romans à sélectionner pour le jury.
12: Et par un certain hasard, nous disait Ghislaine, les 8 personnes sélectionnées sont toutes des femmes. Des autrices parmi lesquelles 3 finalistes seront sélectionnées et une lauréate. Et pour nous dans le Berry, bonne nouvelle, l'une des autrices est berrichonne.
13: Il y a une autrice qui écrit chez Gallimard et qui habite Genève et qui est originaire de Saint-Amand-Moron, qui est Isabelle Maillot. Donc ça, celle-là, elle est locale, on peut dire. Toute sa famille est de Saint-Amand-Moron.
12: Isabelle Maillot et son roman Toute la misère du monde, qui est donc en lice pour le prix du roman George Sand. Avec elle sont sélectionnés Mona Azam et son roman L'île des femmes, Cécile Chabot, autrice de Si nous n'étions captives, Simona Loyacono, une autrice italienne, et son livre La guérisseuse de Catane, Claire Norton, Les enracinés, Sylvie Perrenne, Mado des oiseaux, Aurélie Tranier, Gabi la magnifique, et enfin Anne Persin, Eugénie sous les bombes. 8 autrices, mais quels critères pour les sélectionner du coup ?
13: En tant que coordinatrice, je dirigeais le comité de sélection et j'ai été assez sévère dans les critères. Il y avait une grille à remplir, à noter, aussi bien pour les critères sandiens que pour les critères généraux, l'aspect général. Donc c'était aussi bien sur la qualité littéraire, sur la cohérence du texte, le travail fourni pour l'écriture, de où s'il y avait une recherche historique. Et puis après, tout ce qui est un petit peu plus subjectif, c'est-à-dire, moi j'aime beaucoup que l'on pose le livre et que 15 jours après, on se dise « qu'est-ce que j'ai retenu de ce roman ?» Vous voyez, c'est des critères peut-être un peu plus subjectifs, mais si on retient beaucoup de choses d'un roman 15 jours, voire un mois après l'avoir lu, c'est quand même qu'il y a quelque chose.
12: Le prix du roman George Sand, dont la première édition a lieu cette année. On souhaite bonne chance à toutes les candidates, notamment notre berrichonne Isabelle Maillot. Mais on souhaite aussi plein de bonnes choses aux organisateurs. On espère que cette première édition sera le début de l'histoire d'un prix littéraire de longue vie.
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0: On va vous faire courir. Mais sous quel temps ce matin ?
3: Ce matin, il va faire chaud quand même. Hein. Enfin, ouais. Aujourd'hui, il va faire chaud parce qu'on va dépasser les 30 degrés. Donc, pour courir, c'est pas l'idéal aujourd'hui parce que les températures pour cet après-midi, on va être autour de 30 à 34 degrés.
0: Bon, ça ira mieux ce week-end ou en fin de semaine, normalement, en tous les cas. Courir à la châtre, c'est après Benabar et elle danse.

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0: Benabar avec Elle Danse et du sport ce week-end avec de la course au programme, Simon.
1: Tout à fait, avec mon invité. Bonjour Laurent Dufresne. De vice-président de l'Union sportive de la Châtre section athlétisme pour les trails, pour le trail des rives de l'Indre. 10e édition qui se déroule ce week-end. 10e édition sous ce format-là, parce que cet événement, il a pris différents formats au fil des années. Est-ce que, quand on voit aujourd'hui l'événement populaire et important que c'est devenu pour les coureurs, pour le public qui vient encourager les coureurs également du côté de la Châtre, est-ce qu'on réalise finalement l'immense machine de convivialité que c'est devenu?
2: On le réalise quand on l'organise, parce que ça demande une énergie, un temps important, parce que c'est une édition, c'est un événement qu'on prépare quasiment dès le 1er janvier de l'année. Donc il faut à peu près 8 à 9 mois pour réunir, rassembler les partenaires, les bénévoles, les autorisations, les budgets.
1: C'est ça, parce que est-ce qu'on peut dire que l'une des forces de cet événement, c'est le terrain de jeu? On va courir au bord de l'eau, dans le bocage, on va courir un petit peu également dans les ruelles escarpées de la Châtre, on va passer par tous les terrains finalement?
2: Presque tous les terrains, parce que les ruelles escarpées de la Châtre, on les évite un petit peu. On est plutôt dans la notion trail, donc on va plutôt aller chercher le chemin, le sentier, la partie non goudronnée.
1: Mais finalement, ça fait du bien de aussi redécouvrir un petit peu le paysage naturel, le patrimoine naturel de notre Berry, de se balader aussi un petit peu là-dedans.
2: Tout à fait, tout à fait. C'est une épreuve qui doit mettre en évidence la Châtre et son... dire sa périphérie, ses alentours, et ce qu'elle apporte, ce qu'elle a de sympathique à découvrir.
1: Il y a deux courses qui sont différentes, qui vont se dérouler tout au long de ce week-end. Est-ce que vous pouvez nous les présenter? Est-ce que vous pouvez nous en parler?
2: Oui, alors cette année, pour marquer le coup, entre guillemets, des 10 ans, on a décidé de proposer aux coureurs deux épreuves nouvelles. La boucle des Tasons, alors c'est une chose assez spécifique, assez particulière, qui ne peut pas être ouverte à tout coureur.
1: Pourquoi?
2: Parce qu'il va falloir répéter, il n'y a pas d'obligation, mais vous partez pour une épreuve longue où il faudra répéter 10 boucles, c'est ce qu'on propose en maximum, 10 boucles de 7 km et toutes les heures, vous repartez pour 7 km.
1: Alors, c'est marrant parce que vous dites finalement, on se dit 7 km quand on court un petit peu le dimanche, machin, tous les jours, on se dit, ça va, si je cours 7 km, ça va, c'est pas si compliqué que ça. C'est la répétition qui fait que...
2: En regardant les chiffres, mathématiquement parlant, effectivement, faire 7 km en une heure, c'est une allure tout à fait raisonnable.
1: Bien sûr.
2: Sauf que toutes les heures, il faut recommencer. Et une chose qui n'est pas visuelle, c'est le dénivelé du parcours. Notre parcours, nous l'avons imaginé un petit peu casse-pattes. Quand je dis un petit peu, j'espère que ça ne sera qu'un petit peu, mais je pense qu'il est quand même très casse-pattes. Nous avons 200 mètres de dénivelé positif à répéter toutes les heures.
1: C'est marrant parce qu'avant de venir à la deuxième course, on sent que mine de rien, avec votre sourire, vous y prenez un petit malin plaisir à rajouter, pas forcément des difficultés sur le parcours, mais en tous les cas, pour celles et ceux qui sont habitués, qui viennent tous les ans, de peut-être leur rajouter des petites nouveautés, de les faire passer par des passages par lesquels ils ne connaissaient pas. Et finalement, rajouter un petit peu de difficultés.
2: Mais oui, c'est le jeu... Dans la limite du raisonnable, on n'est pas là pour créer des conditions dantesques impossibles à courir. Mais il faut le coureur, le trailer, il cherche de la nouveauté, il cherche un peu de piquant et ce dénivelé va lui piquer les jambes.
1: Entre autres, effectivement, les cuisses qui vont manger. Ouais. La boucle des Tasons, donc, cette répétition de 10 boucles de 7 km et la deuxième course.
2: Et la deuxième course, en fait, c'est sur la même boucle à 20h30. On organise une nocturne pour permettre aux gens qui souhaitent courir en nocturne, ce qui n'est pas non plus des courses très très proposées dans la région, mais dans le département de l'Indre, venir courir à la frontale sur le même parcours que celui où s'affronteront les Tasons, parce qu'en fait on appelle la boucle des Tasons, mais pour faire 10 boucles, il ne faudra pas être Tason du tout, parce que il faut rentrer dans un délai de 60 minutes. Donc voilà, cette deuxième course sera une course en nocturne totale, frontale, sur le même parcours, sans limitation de temps.
1: C'est ce que j'allais vous demander, il y a un délai limite pour...
2: Non, pas du tout, sachant que la boucle des Tasons se terminera, en théorie, si nous avons un ou une concurrente ou des concurrents jusqu'à la fin, à 2h du matin.
1: Ah oui.
2: Donc sur la nocturne, vous pouvez rester sur le parcours jusqu'à 2h du matin.
1: Margot, je vois votre tête.
0: Parce que le départ, il est à quelle heure de la boucle des Tasons?
2: 16h.
0: 16h jusqu'à 2h.
2: En fait, toutes les heures, on répète un départ.
0: Aïe, aïe, aïe.
2: 16h, 17h, 18h, à l'aide avec les concurrents qui sont rentrés dans la plage horaire précédente.
0: C'est impressionnant.
1: Ouais.
0: Franchement, je respecte totalement. Je me dis comment ils font pour faire ça, c'est assez incroyable.
1: On peut encore s'inscrire?
2: Tout à fait. Le site Courir36 reste ouvert à l'inscription. Il le sera, alors pour la boucle des tasons jusqu'à vendredi soir, enfin pour les épreuves du samedi jusqu'à vendredi soir, pour le dimanche jusqu'au samedi soir.
1: Et on vous laisse tous les liens évidemment à l'accueil d'ici Berry, Laurent Dufresne. Merci de venir nous en parler ce matin.
2: Merci de nous avoir proposé ce temps de parole pour valoriser notre manifestation.
1: Avec grand plaisir et bonne journée à vous. 8h55, le docteur Kirzek.
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0: Et aujourd'hui, c'est la journée mondiale des lymphomes, ces cancers du système lymphatique encore mal connus du grand public. On en parle avec notre docteur Kirzek.
4: Bonjour à tous. Effectivement, le lymphome, tout le monde connaît son nom, mais peu de gens savent vraiment où il travaille, parce que notre système lymphatique, c'est un peu le service de renseignement du corps humain. Il possède un immense réseau de communication, des agents chargés de nous défendre, et plusieurs centaines de petits postes de contrôle. Ce sont les ganglions qui sont partout dans le corps. On les trouve dans le cou, sous les aisselles, au niveau de l'aine. La plupart du temps, ils travaillent dans la plus grande discrétion. Ils n'ont pas de gyrophare, pas d'oreillette, même pas un générique de James Bond. En fait, ils surveillent les infections et organisent la réponse immunitaire. Le lymphome apparaît lorsqu'une cellule de ce service de sécurité décide de retourner sa veste. Au lieu de protéger l'organisme, elle se multiplie de façon incontrôlée et recrute d'autres cellules. C'est moins spectaculaire qu'une opération d'OSS 117, mais c'est nettement plus sérieux puisque c'est le cinquième cancer par sa fréquence en France. 14 000 nouveaux cas par an. Et le premier indice laissé par cet agent double, c'est souvent un ganglion qui grossit. Le ganglion qui doit attirer l'attention, il est ferme, il fait pas mal, il diminue pas, il va rester présent plusieurs semaines. Autrement dit, le poste de contrôle reste allumé alors que l'opération, l'infection est déjà terminée. Il y a d'autres symptômes, une fièvre inexpliquée, des sueurs nocturnes abondantes ou une perte de poids. Et il y a deux grandes familles de lymphomes, les noms vont vous parler, c'est la maladie de Hodgkin et les lymphomes non-Hodgkiniens.
0: Et alors, comment fait-on la différence entre un ganglion inquiétant et un ganglion tout à fait banal, comme quand on a une angine?
4: La bonne question, c'est quand faut-il s'inquiéter, car un ganglion qui grossit ne signifie heureusement pas que le système de sécurité a été infiltré. C'est pas à tous les coups, heureusement, un lymphome. Lorsqu'on souffre d'une infection, par exemple une angine, le ganglion est simplement en pleine intervention. Il va gonfler, il devient douloureux au toucher, immobilise ses troupes, puis dégonfle en quelques jours quand l'infection disparaît. Et c'est le vigile qui intervient parce qu'une bagarre vient d'éclater dans la boîte de nuit, il fait du bruit, il prend un peu de place, mais ça c'est pas grave. Une fois que la bagarre est finie, il rentre chez lui. Le ganglion suspect de lymphome, lui, il adopte le comportement inverse. Il ne fait généralement pas mal, il reste là plusieurs semaines et parfois il continue à grossir. Si je reprends ma métaphore du vigile, en fait il ne quitte jamais l'établissement. Il n'y a plus de musique, il n'y a plus rien, la lumière est coupée, mais le vigile il est encore là, il continue à grossir. Donc si vous avez un ganglion qui reste présent plus de 2 ou 3 semaines, s'il est ferme, indolore, eh bien il faut consulter votre médecin. L'objectif, ça sera peut-être de faire une biopsie. Et la bonne nouvelle, c'est que la prise en charge des lymphomes a énormément progressé grâce à l'immunothérapie, grâce à des nouvelles thérapies. Et pour les formes les plus fréquentes, le taux de guérison dépasse souvent les 90%. Allez, d'ici là, portez-vous bien.
1: Merci docteur, on vous retrouve en podcast sur le site et sur l'application ici entre midi et 13h avec Enora Malagré. On vous doit bien ça. Pour celles et ceux qui nous suivent sur le canal 3 de la TNT, on se dit à demain, 6h30. Bonne journée.
0: Bonne journée, ciao. À demain.
5: Au revoir. 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
1: Il est 8h58 et ici c'est vous.
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1: Alors ce matin, ça va être assez exceptionnel parce qu'on va vous donner la parole de deux manières. La première, c'est à l'antenne pour parler des pompiers avec nous. Est-ce que vous comprenez leur mobilisation? Quel message est-ce que vous avez envie de leur faire passer après l'été particulièrement compliqué qu'ils ont passé?
0: Mais parce qu'on les met souvent en avant, mais on voit aussi quand même qu'il manque beaucoup de moyens. On leur met quand même beaucoup la pression. Ils sont devant, ils sont sur tous les fronts. Alors est-ce qu'ils manquent de moyens? Est-ce qu'on leur met trop la pression? Venez nous dire ce que vous pensez, vous, 0254 27 36 36. Ça peut être sur le Facebook, ça peut être par le WhatsApp, ou sinon vous nous appelez directement au standard.
1: Et la deuxième manière de venir de donner votre avis, c'est par l'isoloir ici Berry. Dites-le ici, c'est notre grande opération pour l'élection présidentielle qui arrive dans 7 mois. L'isoloir qui s'installe ce matin sur la place du marché de Déol. Il va y être là dans 30 secondes et jusqu'à midi. Alors il y a des gens évidemment de l'équipe d'ici Berry qui vont venir et qui vont vous accompagner dans les démarches pour vous expliquer comment ça fonctionne, et vous allez pouvoir en 5-10 minutes donner votre avis, donner vos préoccupations, vos inquiétudes, vos souhaits pour le prochain président de la République qui sera élu au mois de mai prochain. Et quels sont les sujets prioritaires pour vous? Venez nous le dire dans l'isoloir ici Berry. Dites-le ici.
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1: Merci d'avoir choisi votre radio locale ici Berry, il est 9h. Sibérie, première sur l'actu locale, votre journal Irène Prigent. Les travailleurs font part de leur ras-le-bol.
6: À l'appel de la CGT, des actions sont prévues aujourd'hui à Paris et partout en France. Les policiers, les agents de l'énergie, les enseignants, plusieurs professions concernées, multiples revendications. À Bourges, c'est surtout pour une hausse des salaires qu'un rassemblement est prévu ce matin, place Sauvicourt. Ils sont trop bas par rapport à l'inflation. C'est ce que nous disait ce matin Sébastien Martineau, le secrétaire général de la CGT dans le Cher.
7: Ce qu'on demande à l'État, c'est d'imposer au patronat d'augmenter les salaires, de pouvoir vivre de notre salaire. Et là, pour l'instant, la plupart des gens essayent de survivre. Et il y a de plus en plus de pauvreté, il y a plus de 10 millions de pauvres. Donc on voit bien quand même qu'on a un problème dans ce pays sur la répartition de la valeur qui est dans un seul camp, c'est-à-dire le camp patronal. Ce qui serait raisonnable, c'est de remettre un tout petit peu la fiscalité comme elle était voilà encore quelques années. Il me semble que les cadeaux sont faits toujours aux mêmes. Il me semble que toutes les réductions d'impôts sur les sociétés, sur les plus riches, et voire même sur d'autres, on voit le résultat. C'est pas un problème de dépenses, c'est un problème de recettes. Les cadeaux sont faits aux plus riches et sont faits à la bourgeoisie. Et c'est eux qui nous font la misère sur les salaires.
6: La CGT appelle donc à se rassembler dès 11h, place Sauvicourt à Bourges. En lien avec ce mouvement de grève interprofessionnelle, l'accueil en périscolaire s'annonce perturbé aujourd'hui dans la ville. Vous serez peut-être obligé d'aller chercher votre enfant ce midi au moment du déjeuner. 12 des 15 cantines de Bourges, des écoles de Bourges, ne proposeront pas de repas aujourd'hui.
1: Le data center voulu par Châteauroux Métropole crée du remous au sein du conseil municipal d'Étrechey.
6: Trois premiers adjoints et une conseillère démissionnent. Ils ne comprennent pas pourquoi ils ont accès à si peu d'informations concernant ce projet de centre de traitement des données. 200 hectares quasiment de bâtiments prévus dans la zone d'activité d'Auzan où tourneront des milliers d'ordinateurs. Le maire de Châteauroux, Gilles Averrousse, promet à terme 1500 emplois pérennes sur le site. Ces démissions à Étrechey interviennent seulement 6 mois après les élections municipales. En avril 2027, c'est notre prochain président de la République qu'on devra élire. Et ici, Berry vous offre la possibilité d'adresser des messages aux candidats avec un isoloir qui voyagera dans vos communes. Non pas pour déposer un bulletin de vote, mais pour faire entendre donc vos demandes, vos idées. Le réseau ici se chargera ensuite de les transmettre à ceux qui briguent l'Élysée. Les explications de Mathieu Mondoloni, le directeur de l'information du réseau ici.
8: Qu'est-ce qui vous rend optimiste aujourd'hui? Quel monde souhaitez-vous pour les générations futures? Quel est votre message au président de la République? Lequel de ces trois mots de la devise nationale, liberté, égalité, fraternité, est votre préféré et pourquoi? Et en fait, toute cette matière-là, on va non seulement l'utiliser pour diffuser la parole des Français qui ont donné leur accord, parce qu'on donne évidemment son accord à l'intérieur, sur nos réseaux sociaux, sur nos antennes, mais également on va agréger toute cette matière pour en faire quelque chose de statistique, c'est-à-dire qu'on travaille avec une entreprise française spécialiste de l'intelligence artificielle qui va nous aider à trier tout ça et à en faire quelque chose de pertinent, de conséquent, que nous pourrons remettre aux différents candidats à l'élection présidentielle à compter du premier semestre de l'année 2027. La forme, c'est encore secret, mais il y a vraiment quelque chose là-dedans qui pour moi est d'une urgence démocratique.
6: Et chez nous en Berry, on installe l'isoloir au marché de Déol ce matin. On vous y attend nombreux de 9h à midi.
1: Et un accident spectaculaire hier à Châteauroux.
6: Oui, sur la route de Bitré, peu avant 14h, un homme de 77 ans a perdu le contrôle de sa voiture. Elle a fini sa course sous le pont, l'avant dans l'eau. Les pompiers ont sorti le véhicule avec une grue pour que le septuagénaire bloqué à l'intérieur puisse se libérer. Il souffre heureusement seulement de blessures légères. Dans le Cher, attention si vous devez traverser Blancafort au volant d'un camion. Les poids lourds sont déviés à cause de travaux sur la D940. Ils vont durer jusqu'au 16 octobre. Elle aussi circule l'exposition mobile du Centre Pompidou. Le MUMO, Musée Mobile, fait étape dans l'Indre cette semaine. D'abord à Sainte-Sévère jusqu'à ce soir et puis dès demain jusqu'à vendredi à La Châtre. Des œuvres sur le thème du cirque exposées gratuitement. Elisa Argenziano est chargée de projet pour le MUMO, le Centre Pompidou.
9: Concrètement, c'est un camion avec une remorque qui transporte des œuvres d'art du Centre Pompidou, qui nous prête ses œuvres le temps d'une tournée, donc autour du thème du cirque. L'idée étant d'aller dans des territoires et vers des publics qui sont plus éloignés de l'offre culturelle, ou plus précisément de l'offre d'expérience de musées d'art moderne et contemporain, contribuer à faire en sorte que ces freins à l'accès à l'art moderne et contemporain puissent se dissoudre de plus en plus. L'idée étant de mobiliser sur des temps scolaires le public de école, collège, de tous les niveaux scolaires en vrai jusqu'au lycée, et sur des temps extrascolaires plutôt des structures comme les centres de loisirs, les structures médico-sociales, du champ social, Et en plus de tout ça, aussi le grand public sur des temps qu'on appelle les portes ouvertes.
6: La semaine prochaine, le MUMO fera étape à Saint-Benoît-du-Sault avant d'aller dans le Cher. Vous retrouverez le programme complet sur icibéri.fr. L'initiative est gratuite pour le public. Les frais sont pris en charge par les communes traversées et aussi par le département.
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0: que nous ne savions pas.
1: Prenons garde que le 21e siècle ne devienne pas, pour les générations futures, celui d'un crime de l'humanité contre la vie.
2: Dès 2002, Chirac mettait le monde en garde. Et on ne peut pas dire que c'était l'âme la plus écologiste qu'il soit. 24 ans plus tard, les chiffres sont là et ils sont plus qu'inquiétants. 475 000 hectares de brûlés depuis ce discours en 2002, 70 000 rien qu'en 2022 et plus de 96 000 cette année. C'est énorme, là où la moyenne annuelle des 20 dernières années se situait autour des 14 700 hectares. Et ceux qui sont en première ligne de ces incendies, ceux qui risquent leur vie pour les calmer, pour les dompter, pour les éteindre, ce sont nos pompiers, nos soldats du feu partout en France. Ils sont 32% de plus parmi les professionnels depuis 2002, plus de 44 000 partout dans le pays aujourd'hui, dont une grande partie en grève depuis le début du mois. Et on en parle ensemble ce matin.
3: Quel message avez-vous envie de leur faire passer aujourd'hui? Des remerciements, un hommage, un soutien? Comprenez-vous aussi leur mouvement de colère et de revendication aujourd'hui? Comment c'est possible finalement de leur demander encore plus sans tous ces moyens? Eh bien, on en parle ce matin, 02 54 27 36 36.
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0: Les Innocents et Jody à 9h11. Vous écoutez ici Berry et ici c'est vous jusqu'à 9h30. Et on parle des pompiers, 02 54 27 36 36 pour vos appels, pour vos témoignages. C'est une antenne qui vous est ouverte, comme chaque matin, pour venir témoigner votre soutien auprès de ces soldats du feu qui ont beaucoup travaillé, qui ont beaucoup subi, même cet été on peut le dire, avec 96 000 hectares qui ont brûlé partout en France. Qu'est-ce que vous pensez de leur mouvement de grève? Est-ce que vous les soutenez dans cette mobilisation? Est-ce que vous avez un message, un hommage à leur faire passer? Vous nous appelez au 02 54 27 36 36.
1: Il y a notamment Dorian qui est engagé depuis 8 ans. Il ne raconte ce qui l'a motivé à devenir sapeur-pompier.
2: Bah moi, c'est un engagement depuis tout petit, en voyant un petit peu avec mes yeux d'enfant les sapeurs-pompiers, et puis avec toujours cette volonté d'aider les autres et puis de partir en intervention. Alors les feux, ça fait rêver, mais aussi l'aide à la population. Et j'ai poursuivi aussi cet engagement en devenant infirmier à côté dans ma vie professionnelle.
1: Vous êtes sapeur-pompier, vous avez envie de le devenir sapeur-pompier volontaire. Bah, vos témoignages aussi sont importants, 02 54 27 36 36. Vous avez vécu de plein fouet finalement les incendies, la sécheresse, la canicule aussi. On vous en demande toujours plus avec toujours moins de moyens. Alors n'hésitez pas, venez témoigner, l'antenne vous est ouverte.
0: Alors justement, on est avec Dorian, sapeur-pompier volontaire, avec les incendies de l'été. Est-ce que les sapeurs-pompiers se sentent plus valorisés, plus reconnus, notamment aux yeux de la population?
2: Je sais pas s'ils nous considèrent forcément plus qu'avant, parce qu'on a toujours eu le sentiment d'être très considérés et très appréciés de la population, parce qu'on arrive toujours sur des moments un petit peu critiques pour eux et toujours pour rendre service. En tout cas, ça a mis en lumière un réel engagement de nos collègues dans le sud, mais aussi au niveau local. Et donc ça, je trouve que c'était vraiment bien, puisqu'on a pu montrer qu'on était aussi une force assez présente et qui répondait à l'appel.
1: Et alors, que dire finalement à quelqu'un qui hésite encore à s'engager auprès des sapeurs-pompiers volontaires? Dorian nous a donné sa réponse.
2: Déjà qu'il ne faut pas hésiter, qu'il faut se lancer. Il faut surtout venir avec sa motivation. Il faut certes une condition physique, mais qui est adaptée à chacun. Et que quoi qu'il arrive, tout le monde peut apporter quelque chose au sein du service et dans l'engagement à travers des missions transversales. Donc je dis, il ne faut vraiment pas hésiter, il faut se présenter, il faut tenter et pas avoir le regret de ne pas y être allé, quoi.
0: 02 54 27 36 36 pour vos témoignages, pour vos messages à aborder, à donner, à envoyer aux pompiers, aux sapeurs-pompiers, sapeurs-pompiers volontaires, aux professionnels dans notre Berry qui aussi ont été sur le front avec les feux. Alors on en a envoyé certains en Gironde et dans les Landes, mais il y a aussi les feux qui se sont déroulés chez nous, dans la Brenne par exemple. Et qu'est-ce que vous avez envie de leur dire? Est-ce que vous les soutenez? 02 54 27 36 36. Dans les prochaines minutes, on entendra notamment Éric Brocardi. Éric Brocardi, les porte-parole de la Fédération nationale des sapeurs-pompiers de France. On lui demandera quel est le moral de nos pompiers aujourd'hui, comment est-ce qu'on peut qualifier l'été et comment on anticipe l'hiver.

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1: Les pompiers à l'honneur ce matin, 02 54 27 36 36. Vos témoignages, vos messages de soutien, de remerciement, vos questions également. On partage tout chaque matin ici, c'est vous, à l'occasion notamment de cette grande émission qui sera diffusée ce soir sur France Télévisions, Sauvons nos forêts, qui va en profiter pour rendre hommage aux pompiers. Mais alors, comment peut-on qualifier l'été par ceux qui sont toujours en première ligne, avec au total plus de 100 000 hectares. Les pompiers veulent plus de moyens pour se faire entendre. Ils sont en grève à partir du 8 septembre et jusqu'au 20 octobre prochain. Grève symbolique qui n'aura pas d'impact sur les interventions. Alors comment peut-on qualifier l'été que viennent de passer les soldats du feu? La réponse d'Éric Brocardi, porte-parole de la Fédération nationale des sapeurs-pompiers de France.
2: C'est un été qui a été intense sur l'ensemble, on va dire, des paramètres, que ce soit météorologique évidemment, avec ces effets de canicule qu'ont permis justement de favoriser l'éclosion d'incendies immenses. On l'a vu, les sapeurs-pompiers étaient pleinement mobilisés, donc une intensité hors norme à la fois sur le plan météorologique et surtout humain. Aujourd'hui, à l'heure où on se parle, l'été n'est toujours pas fini pour les sapeurs-pompiers, puisqu'on sait pertinemment que des feux perdurent encore, notamment en Corse, dans les Landes, et donc on est encore sous la vigilance totale sur les territoires. Donc vous voyez que les saisons se rallongent pour l'engagement des sapeurs-pompiers.
0: C'est un été long, c'est un été qui est compliqué, qu'on a du mal à gérer. Alors quel est le moral des soldats du feu après l'été de tous les records que nous venons de connaître?
2: Écoutez, le moral, il est quelque part effectivement très usé, très fatigué. Au regard des conditions d'intervention, au regard de l'intensité des interventions que l'on a vues, puis là, on va dire le rappel systématique en caserne pour pouvoir partir soit sur des interventions classiques, soit pour venir renforcer les collègues de différents départements. Mais ce que l'on constate aussi, c'est que tout, on va dire, la vision médiatique qu'il y a eu, tout ce focus autour des sapeurs-pompiers ont permis de quand même maintenir les troupes, puisque les messages d'encouragement ont été perçus.
1: Alors aujourd'hui, le porte-parole de la Fédération nationale des sapeurs-pompiers de France réclame la création d'un ministère de la protection des populations et des situations d'urgence pour être dans l'anticipation des prochains événements, par exemple ceux de l'hiver, parce qu'on parle des incendies, parce que c'est là où la présence des pompiers est la plus marquée, la plus visible. Mais dans l'hiver, par exemple, eh bien, il y a les inondations et ce sont eux aussi, nos pompiers, qui gèrent ces interventions-là. Éric Brocardi, porte-parole de la Fédération nationale des sapeurs-pompiers de France.
2: Bien sûr qu'en fait, on les anticipe en permanence. Une tornade récemment dans l'Aude a permis de montrer qu'il y a une aversion au climat qui est extrêmement rapide, extrêmement changeant. Donc il faut comprendre que après ces feux de forêt, nous sommes déjà en vue de pouvoir essayer de se préparer au risque d'inondation. C'est pas que les sapeurs-pompiers qui doivent se préparer, c'est aussi l'ensemble des concitoyens, en rappelant les consignes nécessaires, de commencer à dégager ou tout simplement à essayer de faire en sorte d'aménager sa maison pour éviter des risques d'aggravation, des détériorations des biens qui sont tout simplement, on va dire, la maison en elle-même déjà de part, mais évidemment tout ce que l'on peut trouver dans les sous-sols, de penser à surélever, pourquoi pas, dans les zones qui sont déjà été meurtries par le passé par les inondations. Aujourd'hui, ça se prépare, on est à la rentrée scolaire, mais la rentrée scolaire, c'est aussi la préparation de sa propre protection pour permettre de passer l'hiver tranquillement.
0: Et donc, si je vous avais des messages à faire passer à nos pompiers, n'hésitez pas, l'antenne vous est ouverte, 02 54 27 36 36. Vous pouvez aussi nous appeler par le standard, par le WhatsApp, ou sinon nous laisser un message sur le Facebook ici Berry.
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0: Et dans un instant, nous allons nous balader dans l'Indre ou dans le Cher avec notre baladeur Franck Hillemaire. Et il va nous amener du côté de Brion, un village typique berrichon. On le retrouve juste après Michel Delpech.

0: Magnifique, quelle voix.
1: Ouais, la voix du nez.
0: La celle-là. Voix du nez, ouais.
1: Évidemment, vous écoutez Ici Berry, il est 9h26, le baladeur Ici Berry.
0: Avec Francky Lemaire qui se balade et ce matin on vous retrouve à Brion. Bonjour Francky.
2: Bonjour. 1, 2, 3, 4. Ah, bonjour les amis, excusez-moi. Voilà,
1: qu'est-ce que vous faites?
2: Ah, séance de sport. Je vais vous expliquer pourquoi. Bah oui, parce que Madame Lemaire qui est avec nous, Madame Bienvenue, est ancienne prof de sport. Bonjour Madame Bienvenue.
3: Bonsoir. Enfin bonjour, on va dire bonjour. Hein. On vient de les réveiller là, 1, 2, 3, 4. Donc. Oui.
2: Alors vous, ancienne prof de sport, EPS comme on disait, d'EPS à l'école. Alors ici tout le monde est au sport à la mairie.
3: Alors, tout le monde est au sport. Donc, je ne les ai pas mis au sport, mais c'est vrai que c'est dynamique ici. Voilà. C'est dynamique. Il y a de l'ambiance, tout va bien.
2: En tout cas, un joli petit village. Il y a combien d'habitants ici à Brion?
3: Alors, on doit être maintenant presque à 600, puisqu'on a 3 bébés qui sont nés depuis mon investiture. Donc, je suis ravie.
2: Oui, c'est un jeune mandat pour vous aussi, c'est le premier.
3: Et premier mandat, exactement, depuis le mois de mars.
2: Alors, comment aujourd'hui on arrive de prof de sport EPS à maire?
3: Attention. Eh bien, c'est une longue histoire. Je vais dire que mon papa, il a été dans le conseil municipal à Argenton-sur-Creuse pendant très longtemps. Donc, j'ai baigné là-dedans. J'ai fait deux mandats avec monsieur Michel Blondeau-Adéole. Et puis, je suis venue habiter à Brion pour être tranquille pour ma retraite. Et 2 ans après, me voilà à la tête de la mairie parce que c'est vrai que un petit besoin de changement, je pense au niveau du bourg. Et puis j'étais prête, une bonne équipe, une équipe qui me suivait, qui m'a bien soutenue. Et puis voilà, me voici ici en place.
2: Et voilà, en tout cas, un village qui bouge pas mal. L'été a bougé aussi malgré la canicule.
3: Malgré la canicule, alors c'est vrai que je crois que dans tous les petits bourgs de village, ça a été plus calme. On a mis nos papis, nos mamies au frais. Alors on avait la possibilité de les accueillir ici à la mairie. Mais ils sont bien soutenus, c'est très familial ici. Et on n'a pas eu besoin, j'allais dire, de faire de choses importantes pour eux.
2: Et puis une rentrée qui va bouger, septembre, ça bouge à Brion, je peux vous le dire. On est là avec vous et qu'est-ce qui va se passer lors de cette rentrée?
3: Alors, dans cette rentrée, on a fait un petit forum des associations des samedis. Et puis là, donc, on va voir le 4 octobre, on va voir le repas des aînés, par exemple. On va faire un vide dressing le 11 octobre. On va avoir une super animation qui s'appelle Ville à Joie, le 31 octobre, donc le jour d'Halloween. Et là, on fera un concours.
2: Où tout le monde sera joyeux, à joie.
3: Tout le monde sera déguisé et joyeux, Ville à Joie. C'est des petits jeunes, ils en ont parlé dans la télé. Donc, on en reparlera de toute façon. Il faudra qu'on fasse quelque chose.
2: Et puis, surtout, vous cherchez des volontaires, des pompiers volontaires, justement. Dans quelques minutes, on va aller à la caserne des pompiers. Ici, on sera avec le colonel pour en parler, Madame le maire.
3: Exactement. Des pompiers volontaires. Bah oui, c'est la vie de village aussi.
2: Bon, on reprend le sport avec Madame le maire. On y va, Madame le maire? C'est parti.
3: On y va.
2: 1, 2, 3. À tout à l'heure, les amis.
0: Attention au claquage, Francky. Attention au claquage.
1: On a besoin de vous.
2: Je me suis fait un claquage.
4: T'es sûr.
1: Ah, la comédia dell'arte, vraiment. Acteur studio. Merci, Francky. À tout à l'heure.
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1: Maxime Daniel qu'on salue puisqu'il est légèrement souffrant
0: au fond du lit.
1: Cof, cof, Maxime Daniel.
4: Mais qui nous écoute, on en est sûr.
1: Et évidemment, bonjour Antoine.
7: Bonjour à vous deux, j'espère que vous allez bien. Ça s'est bien passé ce matin, j'ai entendu.
1: Ah bah, moi je suis pas au fond du lit, mais peu sont faux.
0: On va pas tarder à rejoindre Maxime si ça continue.
1: Qu'est-ce que vous... Alors, j'ai mon lit, je vous remercie, ça ira très bien. Le programme.
7: Eh bah, justement, si vous êtes aussi encore au lit, que vous êtes alors pas souffrant, je l'espère pas. On va faire un peu de lecture. Ici, ça marche, passe en mode librairie à 10h avec création libre livre de passionnés de livres qui ont pour mission de rendre accessible la lecture au plus grand nombre. Ce sera pour 10h, promis. Mais d'abord, on va parler de la journée mondiale Alzheimer qui a lieu lundi prochain. Donc, nous recevons l'antenne France Alzheimer 36 pour nous expliquer leur rôle et leur mission au sein du département. C'est aussi simple que ça.
1: Un beau programme.
7: Un très beau programme. Bon, vous, allez vous soigner, Simon.
1: Ouais,
7: Margot, vous êtes en forme. Ça a l'air d'aller.
0: Oui, je vais essayer de rester en forme. Dans les miasmes.
7: Attention à vos miasmes.
1: Bon. Allez, à demain.
7: On vous dit à demain, très vite. Et tout de suite, 9h30, ici, c'est vous. Continue et commence avec Babouchka, Kate Bush. Belle matinée. 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

0: excellente matinée au son de vos chansons préférées. 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
0: Les bibliothèques de Châteauroux, eh ben elles sont gratuites en ce moment et depuis un petit moment et ça va durer. C'est une mesure qui s'inscrit dans la gratuité aux équipements culturels. Alors vous avez par exemple le musée Bertrand avec des expositions à l'école des Beaux-Arts et au couvent des Cordeliers. Il y a même des concerts programmés dans la saison du conservatoire. Gardez un œil là-dessus. Hein. Bon, s'il n'y a pas de conditions pour accéder à cette gratuité, sachez que tous les usagers doivent quand même procéder à une inscription, c'est normal. Il faudra l'adresse et il faudra la carte d'identité pour l'inscription auprès de la bibliothèque la plus proche. Un accès pour tout le monde, même hors agglomération, et c'est important de le préciser. Il y a aussi en ce moment une expo sculpture à Châteauroux, et ça c'est pas mal. Jusqu'à dimanche, les artistes femmes sont à l'honneur. C'est en partenariat avec le musée Bertrand de Châteauroux. Depuis la seconde moitié du XXe siècle, elles sont nombreuses à travailler la céramique comme matériau sculptural. L'exposition Donner corps, artistes femmes et céramique s'est proposée notamment au couvent des Cordeliers, du coup elle sera gratuite, et elle vous invite à découvrir comment l'argile, la matière souple et organique est devenu le terrain d'une réflexion sensible et féministe sur le corps, ses forces, ses contraintes, le regard que la société porte sur lui. Découvrez ses œuvres grâce aux des prêts exceptionnels venus de toute la France.
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0: Ici, c'est vous avec aujourd'hui les experts ce matin et nous recevons Elisabeth Couturier. Alors, nous allons installer une petite bonnette, oui, parce que du coup, c'est plus pratique pour installer le micro. Hop, hop, hop. Bonjour Elisabeth.
3: Bonjour.
0: J'espère que vous allez bien. L'occasion de la journée Alzheimer qui a lieu lundi prochain. L'antenne France Alzheimer 36 est située au 36, située au 35. Rue de Strasbourg. Alors, je vous cache pas que du coup, j'ai pas forcément toutes les infos ce matin. 35 rue située à Strasbourg, à Châteauroux. On en profite pour rappeler qu'elle organise plusieurs fois par mois des formations pour les aidants, pour qu'ils soient armés au mieux dans la traversée de cette maladie. Vous êtes la présidente de France Alzheimer 36. Alors déjà, à qui s'adresse France Alzheimer 36 et vous, quel est votre rôle dans le département?
3: Alors, le rôle du département, c'est simplement de faire connaître, d'ailleurs, France Alzheimer 36, puisque c'est nous, il y a un France Alzheimer dans chaque département. Hein. Et donc, nous, c'est 36. Et bon, le faire connaître, aider, recevoir et aider, et former.
0: D'accord.
3: Voilà.
0: On parle souvent des gens atteints de la maladie d'Alzheimer. On parle peut-être des fois un peu moins des proches, des aidants. C'est donc ça à quoi va servir France Alzheimer 1. C'est plus par rapport à eux.
3: Ce n'est pas plus par rapport à eux, mais on s'en occupe beaucoup. On a pris pour les malades, il y a un atelier qu'on appelle l'atelier cognitif. Mais pour les aidants, on fait la formation des aidants. Il y en a une qui commence, elle devait commencer le 21, mais c'est la journée France Alzheimer mondiale.
0: Oui.
3: Donc, on la commence que le 23. On a modifié la date, bien sûr, qui avait été donnée par inadvertance. Et donc, elle commence le 23. Et on fait deux formations des aidants par an. C'est sur à peu près, il y a normalement 7 modules. Donc là, je vous apporte les dates si vous les voulez. Et puis, donc là, c'est plus spécifiquement réservé aux aidants.
0: D'accord.
3: Et donc, on a, dans les 7 modules, je vous ai même apporté le petit livre.
0: Oh, on a le fascicule, ça c'est bon.
3: Qui va être donné à chaque aidant.
0: D'accord.
3: Et donc, en plus, donc c'est fait par un psychologue et une bénévole. Mmh. En l'occurrence, à Châteauroux, ce sera moi. Apparemment, je pense, j'en suis convaincue, ça aide énormément les aidants. Parce que vous verrez dans le petit fascicule que je vous donne et tout. Toutes les notions que l'on peut faire. Il y a, sur les 7 modules, il y a le comportement, il y a comment faire, il y a à qui s'adresser. Dans ces cas-là, on fait appel également à deux petites jeunes femmes qui viennent nous parler plus spécifiquement des aides, etc. Voilà, et c'est ça. Le déroulement de la maladie, on la présente au départ, mais oui. Malheureusement, ils la connaissent. Puis chacun apporte son
0: lot d'informations, de conseils, et c'est ça.
3: Il y a deux personnes qui ont Alzheimer, deux personnes qui sont totalement différentes, qui ne vont pas réagir de la même manière. Bien sûr, il y a des fondements essentiels. Mais, donc voilà, et il y a beaucoup d'échanges.
0: Beaucoup d'échanges.
3: Et c'est, paraît-il, enfin, moi, j'en suis convaincue, mais d'après toutes les personnes qui l'ont fait, il y en a même qui reviennent une deuxième fois, parce qu'il y a quelque chose qu'on n'a pas bien saisi, ça va être le cas là. et est-ce qu'on peut revenir ? Et donc, voilà. Et donc, ça se fait chez Domitis, nous, à Châteauroux, et on le fait sur 7. Alors, il y a 7 réunions. Les premières, 3 ou 4 premières sont sur 3 heures, mais coupées. D'accord. Comme à la récréation.
0: quels sont les principaux besoins des aidants que vous vous rencontrez aujourd'hui et avec qui vous parlez ?
3: Alors, les aidants, c'est la vie quotidienne.
0: D'accord.
3: Parce qu'ils sont soumis à tout. C'est pas la maladie en elle-même, bien évidemment, mais il y a des gens spécialisés pour ça. Hein. Nous, on n'est pas du tout sur le plan médical. Mais c'est la vie quotidienne. C'est comment se comporter, c'est comment réagir à ce qu'ils disent, à ce qu'ils font, comment les approcher, arriver à les comprendre, ce qui n'est pas toujours évident. C'est un courage immense. Parce qu'on plaint beaucoup le malade, mais le malade, il est un petit peu dans sa bulle. Mmh. Tandis que l'aidant, lui, le vit au quotidien. Et c'est, croyez-moi, c'est pas facile.
0: Eh bien, vous allez continuer à nous en parler. Et d'ailleurs, vous organisez très régulièrement des formations pour les aidants, dont la prochaine, oui, est le 21 au septembre prochain. On va en parler. Jour de la journée mondiale Alzheimer. On va aussi essayer de comprendre un peu mieux cette maladie avec vous. Et on en parle avec vous, Elisabeth Couturier. Je rappelle que vous êtes la présidente de l'antenne France Alzheimer.
3: Oui.
0: Il faut quand même le rappeler, madame, oui, la présidente. C'est important.
3: C'est plus la conviction qu'autre chose. Et puis, il y a un bureau extraordinaire.
0: Et j'imagine que vous ne travaillez pas toute seule.
3: Je ne suis pas toute seule. Et Dieu merci. Je ne serais pas totalement incapable. Moi, je fais particulièrement le relationnel. Je vous le dis tout de suite, parce que moi, tout ce qui est paperasserie, c'est pas tellement mon fort.
0: Et ben, vous restez avec nous sur l'antenne d'Issibérie.
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0: Issibérie, on continue avec Madness, One Step Beyond. Vous allez voir, je suis sûr que la trompette vous dit quelque chose.
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0: Sibérie, c'est aussi vos classiques préférés des années fin 70, tout début 80.
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0: Comment aider au mieux nos proches malades d'Alzheimer? Quand on est aidant, c'est un boulot à plein temps, et ça on le sait. Dans votre magazine Ici, c'est vous, on en parle ce matin avec la présidente de l'antenne France Alzheimer 36, Elisabeth Couturier, qui est accompagnée d'une grande équipe, qui aussi on passe le coucou. Alors, Elisabeth, les formations aux aidants sont dispensées par un psychologue spécialisé dans la maladie. Pourquoi un psychologue?
3: D'abord parce qu'ils savent parfaitement les écouter. Ils connaissent très bien sûr, le fonctionnement de la maladie. Il faut savoir que pour nous, France, on dépend de France Alzheimer Paris, oui. Bien sûr. Et donc, ils exigent que toute action se fasse en binôme. Un psychologue et une bénévole.
0: D'accord.
3: Pour Châteauroux, c'est moi. Mais on en a une autre qui est Josiane, qui s'occupe du blanc et d'Argenton. Et puis on en a une autre qui aide aussi, Fabienne, qui aide pour l'atelier cognitif, puisqu'on a quand même différentes actions.
0: D'accord.
3: L'atelier cognitif, c'est réservé aux malades.
0: Alors, qu'est-ce que c'est un atelier cognitif?
3: Alors, un atelier cognitif, on essaye de faire bien fonctionner, de les faire progresser, tout au moins, et éviter que ça aille trop vite. Mmh. On leur fait faire des tas de jeux, c'est beaucoup plus distrayant. Et c'est pas ma partie. Hein. Fabienne a toujours fait ça. Mmh. Elle est parfaite. Donc voilà. Et puis
0: le but, ça va être de stimuler la personne atteinte d'Alzheimer.
3: Voilà,
0: on sait que le cerveau, ça reste un muscle, que la partie de la mémoire est aussi quelque chose qu'il faut stimuler. Travailler.
3: Ils se souviennent très bien de ce qui se passait autrefois, mais pas du tout de ce qui est récent.
0: D'accord.
3: Voilà. Donc on, le psychologue sait les écouter, fait des consultations aussi, parce qu'il y en a beaucoup qui les prend à part, il discute, il parle un peu, il voit les familles aussi, il a beaucoup les aidants. Donc avec les aidants, il est là. Donc également pour la formation des aidants, nous sommes en binôme.
0: D'accord. Un aidant, par exemple, quelqu'un, voilà, je prends mon cas, quelqu'un de ma famille est atteint d'Alzheimer. J'imagine qu'il y a un diagnostic posé par un médecin à l'hôpital, etc. Mais il n'y a pas des clés de compréhension données comme ça à la sortie d'un établissement médical. Il faut forcément passer par vous pour mieux comprendre.
3: Non, on ne tient pas le monopole, mais c'est vrai que on est tous formés. Il faut dire que tous les membres, même des membres du bureau, sont formés à la maladie. Ça, c'était très important. C'était un petit peu, c'était quand même, enfin, c'était pas une obligation de Paris, mais
0: c'est important.
3: C'est important. Et on est quelques bénévoles formés. Donc, je vous le dis, il y en a trois en particulier qui sont Josiane, Fabienne et moi. Et on est là, on connaît mieux parce qu'on est monté à Paris. On a eu une formation particulière pour travailler avec le psychologue.
0: D'accord.
3: Travailler en binôme.
0: D'accord.
3: Donc, mais c'est important de bien connaître la maladie, de bien connaître son évolution, de bien savoir ce qu'il faut répondre si il y a une difficulté. Un aidant pourrait vous en parler beaucoup mieux que moi, mais il y a souvent, parce que moi j'ai pas eu de personnes proches atteintes de cette maladie, mais bon, il y a souvent des situations, il faut savoir répondre, il faut savoir contenir l'impatience par exemple du malade et l'écouter et comprendre. Il y a des choses qu'il ne faut pas faire et des choses qu'il faut faire. Et ça, la formation des aidants donne certaines astuces.
0: Et notamment avec ce guide de l'aidant que vous m'avez donné, et que j'ai dans les mains, que vous donnez, j'imagine, à tous les aidants.
3: On les donne à la fin.
0: Qui prennent la formation, évidemment.
3: Et on leur donne, enfin, le psychologue leur donne à la fin.
0: On a beaucoup de choses face aux troubles du comportement, par exemple, peut-être au repas, à la vie quotidienne. Voilà. Et évidemment, c'est une maladie qui accompagne au quotidien. Et les aidants, on a de la chance d'avoir ces gens-là qui accompagnent leurs proches au quotidien, évidemment. Et il n'y a pas de honte à avoir à venir.
3: C'est encore une maladie honteuse.
0: Malheureusement.
3: Comme était un peu le cancer autrefois, il y a beaucoup de gens qui hésitent à venir nous voir, que ce soit au forum ou chez nous, rue de Strasbourg.
0: D'accord. Elisabeth Couturier, merci beaucoup d'être venue ce matin dans les studios d'Ici Paris. On rappelle que la journée mondiale de l'Alzheimer, ce sera ce lundi prochain.
3: Non, le 21.
0: Le lundi prochain, du coup.
3: On vieillit très vite, croyez-moi.
0: Vous inquiétez pas. Après, c'est la rentrée, c'est septembre, voilà. C'est pour
3: mais
0: ça.
3: Mais la formation des aidants commence le 23.
0: Mais la formation des aidants commence le 23.
3: Et téléphonez à ce moment-là, téléphonez, je vous ai mis le numéro.
0: Nous, avec Isibiri, on a la chance de travailler aussi avec vous, conjointement.
3: Ah oui. Et vous, merci à vous tous. Vraiment, merci de nous, à chaque fois, de nous donner les différentes actions que l'on fait.
0: Dans les Berry Express, on vous en parle. Si vous voulez nous appeler, 02 54 27 36 36. Nous, Isibiri, on a tout les infos que vous voulez, donc n'hésitez pas. Elisabeth vous dit à très vite.
3: Merci.
0: Merci à vous.
3: Allez, au revoir.
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0: 9h50, vous écoutez Isibéri, votre radio locale. Dans 10 minutes, retour de l'actu locale avec un nouveau journal. Et vous avez bien fait de choisir votre radio locale. Actu locale, musique et bonne humeur. C'est toute la journée, évidemment, avec tous vos rendez-vous. 13h30, 17h, Christelle Dontierny vous accompagne avec les meilleurs de la chanson française et plein d'autres choses. Et de 17h à 19h, c'est Manuel Bonnefond qui vous accompagne pour votre 20 journée. Nous, dans quelques instants, on va apprendre à bien choisir son vétérinaire, mais nous, pour l'instant, c'est John qui a bien choisi le prochain titre. C'est Alex Warren avec Ordinary.

0: belle matinée avec Ici Berry. On accueille un animal, trouver le bon vétérinaire, ça devient primordial. Alors, le docteur Pierre Fabian nous rejoint et on va lui demander sur quels critères concrets on doit se baser pour choisir le ou la professionnelle qui va suivre notre compagnon. Bon, Pierre, on se fie à vous, hein ?
1: Alors pour moi, fiez-vous aux bouches à oreilles et aussi un peu aux avis sur Internet, mais en vous concentrant surtout sur les retours positifs. Il y aura toujours quelques rageux pour critiquer les prises en charge. Quand un propriétaire vous recommande un vétérinaire, c'est bon signe car personne ne confie son animal à n'importe qui. Et lors du premier contact, un bon praticien se repère aussi à son empathie. Il doit vous écouter car la seule personne qui connaît vraiment votre animal, c'est vous. Un des autres points, c'est la transparence financière. La médecine vétérinaire coûte cher, c'est un fait. Et une médecine de qualité a un coût. Votre vétérinaire doit aborder cet aspect sans tabou et vous proposer un devis détaillé avant une chirurgie en expliquant l'indispensable et l'optionnel, pour vous laisser décider selon votre budget.
0: Bon, au-delà de l'écoute et des devis, quels détails doit-on observer dans la salle d'attente ou en consultation pour juger de la qualité de la clinique ?
1: L'aménagement de la salle d'attente donne tout de suite des indices. Un bon cabinet sépare les chiens et les chats et propose des étagères en hauteur pour poser les cages des chats, loin du stress. En consultation, observez comment le véto aborde l'animal. Il ne doit pas l'attraper brutalement pour le jeter sur une table froide. Il prend le temps, parle doucement, propose une friandise. C'est de la manipulation sans stress. N'hésitez pas non plus à demander le niveau d'équipement. Est-ce qu'ils ont un appareil de radio, un échographe, un analyseur de sang sur place ? C'est crucial pour obtenir un diagnostic immédiat sans devoir courir ailleurs.
0: Bon, si notre animal tombe gravement malade un dimanche ou en pleine nuit par exemple, comment s'assurer qu'il sera vraiment bien pris en charge ?
1: Alors, la loi oblige les vétérinaires à assurer la continuité de soins, mais les méthodes varient. Certaines cliniques assurent leur propre garde avec une équipe sur place. Les petits cabinets s'organisent souvent en réseau pour faire les gardes tournantes ou vous renvoient vers une clinique d'urgence spécialisée. Vous devez connaître ce protocole par cœur avant que la panique d'une vraie urgence ne vous frappe. Enregistrez le numéro de garde dans votre téléphone dès aujourd'hui. Un bon vétérinaire a toujours prévu un filet de sécurité.
0: Et c'est Noël avant l'heure, chaque jour avec vos conseils du Veto. Pierre, merci. On vous retrouve aussi sur l'application Ici pour plus de conseils. Bientôt l'heure de votre journal d'actu local, comme chaque début d'heure. Et ça, c'est beau. Ici, ça marche, commence dès 10h avec de la lecture et l'association Création Libre Livre pour nous parler de leur livre et de leur bus. Livre bus. Mais d'abord, c'est Dieu que c'est beau, signé Daniel Balavoine avec Ici Berry.

0: et que c'est beau d'écouter tous les jours vos chansons préférées avec Ici Berry, votre radio locale.
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0: Bon mardi, belle matinée, vous écoutez Ici Berry, votre radio locale. Il est 10h, Sibérie, première sur l'info locale, le journal c'est avec vous, Irène Prigent, bonjour.
2: Bonjour Antoine, bonjour à tous.
0: Elle réclame de meilleurs salaires pour compenser l'inflation.
2: Les prix à la pompe continuent d'exploser, comme les prix de l'énergie et de certains produits alimentaires. La vie coûte trop cher, alors face à cette baisse du pouvoir d'achat, la CGT appelle à se mobiliser aujourd'hui à Bourges. La manifestation débutera dans une heure, d'abord place Sérocourt, puis en direction du site EDF, rue Louis Mallet. Conséquence de ce mouvement de grève à Bourges, pas de cantine ni d'accueil périscolaire dans une douzaine d'écoles aujourd'hui. Les ludothèques du Val-d'Oron et d'Anières seront fermées également. La sortie de route impressionnante d'un conducteur de 77 ans hier après-midi sur la route de Bitré à Châteauroux. Il a fini sous le pont, la voiture à moitié immergée dans l'eau. Bloqué à l'intérieur, il a pu se dégager grâce à l'intervention des pompiers. Ils ont mobilisé une grue pour extraire le véhicule. Marc Fleuret plaide pour l'organisation de primaires et un candidat unique de la droite et du centre à la prochaine présidentielle. Le président du département de l'Indre signe et partage la pétition lancée par Hervé Morin, le chef de file du parti Les Centristes. L'unité n'est plus une option, dit-il. 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Cet isoloir, on l'a installé sur le marché de Déol ce matin. C'est sa toute première sortie. Des pommes plus sucrées, mais aussi plus petites. Et pour certaines, des coups de soleil. Les conséquences des canicules cet été se voient bien dans les vergers. Les fruits sont arrivés très tôt à maturation dans la saison. Et il y a de la casse. Les producteurs pourraient perdre 15 à 20% de leurs pommes cette année. C'est aussi une conséquence des canicules et de la sécheresse. Et une mauvaise nouvelle pour les adeptes de wakeboard et de ski nautique. Le Sensas Park à Pouligny-Notre-Dame, près de la Châtre, est contraint de fermer plus tôt que prévu cette saison. Le niveau de l'eau est trop bas maintenant pour continuer les activités. Habituellement, le plan d'eau reste ouvert jusqu'à la fin du mois de septembre.
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2: Ouais, on pourra pas faire de wakeboard, Antoine.
0: Oh là là là, j'ai senti dans cette dernière brève l'émotion dans votre phrase, Irène. Ben oui, vous savez, Irène Préjean, grande wakeboardeuse. Mais bon, en plus, c'est dommage parce qu'en ce moment, il fait de plus en plus chaud, Irène.
2: Oui, aujourd'hui, il va faire chaud. Ouais, au moins 30 degrés, je crois, même
0: c'est
2: plus.
0: Même plus, exactement. Alors, on prend le même temps qu'hier, Irène, c'est-à-dire du soleil et un ciel bleu, on ajoute 2 à 3 degrés à tous les moments de la journée. Dès 11h, on passe à 24 pour les vignes du Sancerre, 26 pour Châteauroux à Contres et Issoudun, jusqu'à 28 dans le sud à La Châtre et au nord autour d'Argent-sur-Saudre. Du coup, cet après-midi, idem, il fait encore plus chaud, jusqu'à 33 à Bourges, 34 au Blanc. Et vu le soleil, le ressenti reste d'être encore plus chaud. Le soleil nous quitte à 20h07, il fera 28 en moyenne. Et bien Irène, vous nous quittez aussi, mais vous revenez demain, évidemment. Dès 6h.
2: Évidemment.
0: À demain.
2: Pour les infos.
0: Pour les infos. Et allez vous reposer, Irène. Je vous souhaite une belle journée.
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0: Quoi de mieux qu'un canapé bien confortable, un petit duvet, un thé et une bonne lecture tout en écoutant Ici Berry. Parce que oui, ici la lecture et l'accès aux livres, ça marche dans le Berry. Notamment grâce à deux femmes, Laurence et Isabelle. Elles ont créé l'association Création Libre Livre qui permet d'accéder plus facilement aux livres avec un certain livre au bus. On parle quand même de 2,5 tonnes de littérature qui se baladent dans le Berry. C'est pas rien. Alors, mais pas que, il n'y a pas que ça. Il y a aussi un magazine, des podcasts, des événements littéraires et elles mettent en lumière nos écrivains berrichons et nos autrices berrichonnes. Alors, comment ce fameux livre-bus fonctionne? Qu'est-ce qu'on peut lire et pourquoi ces deux berrichonnes ont décidé de se lancer dans cette aventure littéraire et humaine? Une nouvelle page d'Ici ça marche s'écrit avec nos deux invités ce matin dans les studios d'Ici Berry.
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0: L'histoire du disco, elle s'écrit depuis les années 70. Et l'un des personnages principaux de cette histoire, c'est Bon M avec leur tube Daddy Cool. Allez, on sort les pattes d'Ef et on danse un peu sur votre radio locale. Ici Berry, il est 10h05.
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0: Et dans Ici, ça marche, le masque et la plume n'a qu'à bien se tenir. Hein. Nous aussi, avec Ici Berry, on parle de littérature et de livres ce matin, avec l'histoire de Création Libre-Livre et ses deux héroïnes. Bonjour Laurence, bonjour Isabelle. Isabelle Laurence.
3: Bonjour.
0: Isabelle à ma droite, Laurence à ma gauche. On ouvre la première page d'Ici, ça marche, Laurence, pour parler de votre histoire. Comment est née Création Libre-Livre ?
3: Alors, Création Libre-Livre est née en 2019. Et en fait, c'est à la suite des aventures d'Isabelle qui est auteure, qui avait publié dans une maison d'édition, qui a eu quelques déboires avec une maison d'édition. Et du coup, on a cherché une alternative pour la publication des livres sans passer forcément par une maison d'édition.
0: D'accord.
3: Donc, on s'est lancé. À l'origine, on fait de l'aide et du conseil à l'auto-édition.
0: Ah oui, donc c'est notamment ce qu'on voit sur votre site, qui n'est pas le site Création Libre-Livre, mais qui a un autre nom.
3: Voilà, Stylo Plume 36. D'accord. En fait, Stylo Plume, je suis secrétaire indépendante à la base. Mmh. Et c'est une branche de ma petite auto-entreprise. Donc D'accord. On a fait Création Libre-Livre avec Isabelle.
0: D'accord. On en parlera de cette importance des auteurs indépendants dans le Berry, des autrices aussi indépendantes. Isabelle, pourquoi rendre accessible la lecture à tous ? C'est une mission qui vous tient à cœur.
4: Parce que c'est une mission essentielle pour l'évolution de notre société. Quand on voit le numérique, la place du numérique et du virtuel, il faut absolument que le livre et l'accès à la culture par le livre, mais aussi par les arts en règle générale, reste accessible à tous, où qu'il soit, quelle que soit sa situation sociale et quelle que soit sa situation géographique surtout, puisque nous, notre objectif, c'est aussi de rendre accessible la lecture là où elle a tendance à disparaître, puisqu'on sait très bien que les librairies sont en difficulté majoritairement, et nombre de villages et de petites villes sont malheureusement désertés par l'offre littéraire et culturelle en général.
0: Et ça, c'est une mission menée à bien grâce aux livre au bus. Alors, qui est derrière le volant ?
3: C'est moi.
0: Ah, c'est vous qui conduisez.
3: Oui.
0: Alors, déjà, première question, parce que j'ai lu ça, 2,5 tonnes de romans ?
3: Oui, tout à fait. On a plus de 600 livres à l'intérieur.
0: D'accord.
3: Puisqu'on les a comptés. Voilà. Et effectivement, 2,5 tonnes. Ce sont principalement des livres qui nous ont été donnés, parce que ça fait plus d'un an qu'on a préparé le projet. Mmh. Et en parlant, en en discutant, les gens sont venus spontanément nous voir en disant, bah, écoutez, le projet est super. Nous, on vous donne des livres. Vous, effectivement, vous les vendez, puisqu'après, le véhicule engendre des frais. Donc, il faut pouvoir subvenir à ces frais-là.
0: En termes de tarifs, sur un livre, on est à peu près autour de combien ?
3: On est entre 1 et 10 euros.
0: Pas plus.
3: Voilà. Non, pas plus.
0: D'accord.
3: Les seuls livres qui sont vendus à prix réel sont les livres des auteurs que l'on a aidés à publier, puisque voilà, c'est quand même un échange que l'on a avec eux. Leurs livres viennent de sortir, donc on les vend à prix réel. Mais sinon, les livres d'occasion sont entre 1 et 10 euros.
0: D'accord. Isabelle, comment ça fonctionne ce livre-bus ? Donc vous avez un parcours prédéfini, vous avez des communes récurrentes dans lesquelles vous allez ?
4: Alors, pour l'instant, le parcours est tout jeune, puisqu'on a commencé fin juin.
0: Ah oui.
4: Donc on a commencé à solliciter les petites communes pour avoir leur autorisation de stationnement. Là, depuis quelques temps, on a deux fans, en l'occurrence Bas de Colpin et Ronet, qui nous demandent relativement souvent, qui sont très attachés à offrir une offre culturelle à leurs citoyens. Et donc, nous, ça nous permet d'y aller relativement régulièrement. Et nous allons, bien entendu, relancer les autres communes de Châteauroux Métropole et du département de l'Indre prioritairement.
0: Si des maires et des mairesses nous écoutent, évidemment, n'hésitez pas, 02 54 27 36 36, vous pouvez nous appeler, on a tous les contacts pour le livre-bus, mais ce n'est pas que ça, Création Libre-Livre, Libre-Livre. On va voir ça tout de suite avec vous dans le second chapitre d'Ici, ça marche. Laurence et Isabelle, vous restez avec nous sur l'antenne d'Ici Berry. Pendant que lui, Florent Pagny, nous chante le braquage des sentiments, belle matinée, vous écoutez Ici Berry, vous êtes toujours dans Ici, ça marche.

0: Vos chansons préférées et les mieux écrites sont toujours tous les jours sur votre radio locale, ici Berry. Ici, ça marche. Tiens, continue avec une nouvelle page de notre entretien avec Création Libre Livre. Elle parcourt l'Indre pour vous proposer des centaines de bouquins et met aussi en lumière nos écrivains et nos autrices du Berry avec un magazine et même des podcasts. On en parle tout de suite sur votre radio locale, ici Berry. Il est 10h15.
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0: Ici, ça marche dans le Berry, c'est la lecture qui est notre sujet ce matin avec Laurence Isabelle de Création Libre Livre. Alors on a parlé du livre Bruce qui vient jusqu'à vous et qui s'installe un peu partout dans les communes de l'Indre. Et on aimerait bien qu'il s'installe encore un peu plus partout. On a parlé de vos passions pour la lecture, de l'accessibilité aux livres. Une autre création de votre part, notamment Laurence, c'est Libre Mag. Il sert à quoi ce magazine?
16: Alors c'est un petit magazine que l'on a créé avec Isabelle et à l'intérieur on veut partager soit des lectures que l'on a faites, soit des personnes qui ont lu, qui nous font des petits retours sur les livres, des lieux que l'on a visités, que l'on voudrait faire découvrir. Qui peuvent être dans le département, mais qui peuvent être aussi à l'autre bout de la France. Tout dépend de nos passages. On a une chroniqueuse littéraire qui nous fait un petit retour de lecture à chaque fois qu'on fait une publication dans le magazine. Et on a de temps en temps, voilà, des chroniqueurs qui veulent nous faire partager un invité qu'ils ont rencontré. Mais ça tourne toujours autour de la culture. D'accord. Voilà, c'est vraiment. Et ce petit magazine, voilà, on le distribue par nous-mêmes. Il est en vente dans le livre bus. Et voilà, c'est chez n'importe qui peut nous envoyer des petites chroniques, peut nous faire savoir, voilà, j'ai fait cette activité-là, je voudrais avoir un petit article dans le Libre Mag. Tout est faisable.
0: Bah, vous me donnerez l'adresse, comme ça, voilà, je vous la communiquerai. Et si vous voulez, là, vous aussi, peut-être que là, nous avons des auditeurs, des auditrices adeptes de la plume. Ils pourront nous demander au 02 54 27 36 36 en appelant ici Berry. On a toutes les infos, vous le savez, de nos invités et de plein de choses. Sur votre site, j'ai trouvé une citation. Acheter un livre, c'est honorer le cœur des auteurs qui a battu fort pour s'ancrer jusqu'à vous. Je crois qu'Isabelle, elle est de vous, cette citation. Elle est forte, cette notion d'honorer.
17: Oui, parce que on oublie un peu trop souvent que derrière un livre, il y a aussi un cœur qui bat, celui de l'auteur, et un cœur qui a souffert souvent pour écrire son livre, ou qui s'est aussi amusé à écrire un livre. Donc c'est aussi, on n'achète pas seulement des mots sur du papier blanc, on achète aussi quelqu'un qui a travaillé dur, parce que écrire, c'est une épreuve, quelque part. Même pour écrire un livre d'humour, il faut aussi se mettre à table et se lever tôt. Donc, on n'achète pas seulement des mots sur du papier, on achète vraiment ce qui a fait vibrer une personne pendant un certain nombre de jours et de mois, voire d'années pour certains. Vraiment, c'est rendre une certaine humanité, remettre une certaine humanité dans le livre, dans un objet, et se rendre compte de ça, ne pas l'oublier, c'est aussi rentrer dans l'intimité d'une personne, ouvrir un livre.
0: D'accord.
17: Et souvent, on commence par rentrer dans l'intimité de l'auteur, et au fil du livre, on se rend compte que quelque part, on est dans notre propre espace de vie à nous, parce que l'auteur, c'est aussi un miroir, c'est un écho, c'est aussi tout ce qui nous permet de nous découvrir nous-mêmes.
0: Ça fait beaucoup écho au numérique dont vous parlez, alors qui peut avoir de mauvais penchants. On ne va pas rentrer sur le débat de l'intelligence artificielle qui écrit les livres, parce qu'on sait très bien où ça va partir et il faudrait 2 heures d'émission.
17: Ah oui, oui.
0: Le numérique, ça peut aussi quand même servir, notamment le podcast. Laurence, je sais que vous avez sorti des podcasts.
16: Oui.
0: Alors, c'est quoi ? C'est des livres audio, c'est des interviews ? On a quoi sur ces
16: podcasts ? Alors non, pas du tout. Ce sont des interviews, quelquefois avec les auteurs des livres, mais bien souvent avec Isabelle. Nous sommes toutes les deux, nous choisissons un livre. On commence par lire un petit extrait du livre et ensuite, on débat un petit peu toutes les deux sur l'histoire du livre, de l'auteur, pour faire connaître justement ce livre, pour donner envie aux personnes qui nous écoutent de lire le livre.
0: D'accord.
16: Voilà. Et on a étendu un petit peu ces podcasts en dehors de la lecture, aux personnes qui œuvrent aussi pour la culture. Dernièrement, on a fait l'atelier Louis à Saint-Gaultier, donc un restaurateur de livres anciens. On a fait Marie, la Mare aux Livres, une librairie qui s'est installée à Aiguzon. Voilà. On a fait des restaurateurs de fresques à Gargilès. On essaye de faire partager un maximum de choses. Pas forcément par la lecture, mais effectivement par l'audition.
0: Création Libre Livre, c'est notamment sur Facebook pour avoir tous accès aux informations du Livre Bus. Stylo-plume-secrétariat.com, c'est là où on va pouvoir retrouver pas mal d'infos, le mag, le podcast.
16: Oui.
0: Dernière question avant de vous laisser partir, mesdames. Alors, je ne vais pas vous demander quel est votre livre préféré, mais peut-être une seule recommandation littéraire, là, pour la rentrée, peut-être votre livre de chevet en ce moment. Je vous laisse commencer, peut-être vous, Isabelle.
17: En ce moment, la nurserie oubliée du Troisième Reich de Françoise Renée Jamais, qui sera parmi nous lors de notre prochain festival.
0: Magnifique. Laurence ?
16: Moi, j'aime bien Bernard Werber. Voilà. Parce qu'à travers ses livres, on se retrouve et c'est vrai qu'il parle de choses en ce moment avec le réchauffement climatique, enfin avec le tout ça. Donc c'est vraiment quelque chose qui nous plonge dedans, quoi. Voilà.
0: Eh ben, écoutez, mesdames, merci beaucoup d'être venues sur l'antenne d'ici Berry. Et on vous dit très vite dans ce livre au bus, du coup, et sur votre site, vos réseaux sociaux. Si vous avez besoin de la moindre information, 02 54 27 36 36, vous pouvez nous appeler. Ici Berry, c'est aussi fait pour soi. À très vite, mesdames.
16: Merci, merci.
0: Allez, la matinée continue avec Céline Dion. Et oui, elle continue sa série de concerts. Et nous, on l'a en exclusivité ce matin avec nous, avec son titre I'm Alive sur votre radio locale.

0: en compagnie de Céline Dion avec Ici Berry. Votre radio locale et toutes vos chansons préférées. Dans un tribunal, le meilleur soutien des victimes, c'était le meilleur ami de l'homme, tiens. Initiative originale, vous allez voir, un chien pour aider celles et ceux qui doivent affronter une étape souvent difficile de leur parcours judiciaire. Une présence canine qui pourrait bien apporter un peu de réconfort, notamment aux victimes. Et bien, c'est Robin Bernot qui nous en parle et qui nous montre patte blanche en compagnie de Julien Penaud dans la Sarthe.
1: Au Mans, le tribunal de la ville aura bientôt son chien d'assistance judiciaire.
2: C'est une très bonne chose.
1: Alors, pas pour rattraper les prévenus qui tenteraient de s'échapper, je vous rassure, mais bel et bien pour aider les victimes à déstresser. Elles pourront le caresser pendant les procès ou lors des auditions devant les juges d'instruction. Une présence animale qui se veut rassurante, selon Philippe Jamet, président de France Victimes 72, qui porte ce projet avec le tribunal. Julien Penaud, l'adjoint pour Issimène.
3: Il va pouvoir se mettre tout proche de la victime, poser sa tête sur les genoux, absorbe un peu le stress porté par la victime, quoi, et sa seule présence suffit à rassurer ces personnes.
1: L'objectif est donc d'améliorer la prise en compte des victimes, notamment des enfants, et de faciliter la libération de leurs paroles. C'est dans ce cadre que ce chien interviendra, a priori un Golden Retriever, une race reconnue pour son empathie et surtout sa capacité à être, je cite, une véritable éponge à émotions, selon le tribunal du Mans. Alors ici en Sarthe, ça marche, mais vous, qu'en pensez-vous? Pour Julie, c'est une très bonne idée.
4: Je trouve ça super bien, même pour les enfants. Tu disais tout à l'heure, ça rassure forcément. Et pour un enfant, déjà, c'est hyper compliqué de passer au tribunal ou même d'être devant des adultes. Et c'est rassurant, ça donne un petit peu d'amour. Et c'est léger. De toute façon, les animaux, en règle générale, que ce soit avec tout le monde, même pour les personnes âgées, c'est toujours bien. Que ce soit adulte, ça apporte du bonheur.
1: Les animaux, en particulier les chiens et leur pouvoir rassurant, c'est Camille qui m'en parle.
5: Quand on est stressé, tout ça, c'est vrai que lui faire des câlins, tout ça, ça rassure. Puis le sortir, ça change les idées aussi quand il y a des choses dans la vie qui font que ça va pas trop.
6: C'est quoi, ils ont un pouvoir magique, les animaux ?
5: Oui, un peu, leur amour.
1: Alors, il faut savoir qu'un chien qui aide à libérer la parole et à témoigner plus facilement, ce n'est pas nouveau, puisque ça a été le cas, par exemple, lors du procès Le Squarneck en février 2025, où une dizaine de chiens étaient présents aux côtés des victimes de ce chirurgien condamné pour viols et agressions sexuelles. Le tribunal du Mans, quant à lui, va devoir encore patienter quelques mois, au moins jusqu'au printemps prochain, avant de pouvoir accueillir son chien d'assistance judiciaire.
0: Ah oui, il faut savoir qu'une trentaine de juridictions bénéficient d'un chien aujourd'hui en France. Malheureusement, toutes les victimes ne pourront pas en bénéficier. Les chiens d'assistance judiciaire ne peuvent pas rester toute la journée dans un tribunal et le chien coûte quand même entre 20 000 et 30 000 euros par an. Ici Berry, bientôt 10h30. Et tout de suite, c'est Catherine Lara avec la roqueuse de Diamant. Je vous souhaite une excellente matinée à l'écoute de votre radio locale. Ici Berry.

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0: Tout à bord de Ruralinette, ce fameux camping-car qui vous propose un accueil numérique et en libre accès des ordinateurs, des scanners, des imprimantes. Il vous aide à faire vos démarches administratives et numériques. Et elle s'installe aujourd'hui à Ambrault, entre l'école et la salle des fêtes, et à Ciron aussi, en même temps, voilà, parking des salles des fêtes. Au niveau des horaires, c'est jusqu'à 12h30 et après pause-déj, et ça reprend de 13h30 à 16h. Ce jeudi à 20h, c'est du jazz au Café de l'Union à Saint-Ceinture dans le Cher. Chaque mois, CEC propose une scène ouverte, en plus d'inviter un ou une artiste à dévoiler son univers. Ce mois-ci, ils invitent un duo piano-voix pour une ambiance jazzy. C'est Lou Tavano et Alexei Astanchev. Ils nous feront un mini-concert à partir de 20h30 et ensuite scène ouverte, parfait pour nos musiciens et musiciennes amateurs dans le Berry.
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0: De la place, ici ça marche, continue avec Ici Berry. Notre baladeur Francky Lemaire est en direct de Brion-le-Village. Sur place, il rencontre le chef du centre des pompiers pour parler du besoin urgent en ce moment de bénévoles. Ici Berry, place aussi à vos artistes préférés toute la journée. Et Julien Clerc et son tube Fais-moi une place. Alors on lui fait une place, allez venez Julien, installez-vous sur votre radio locale Ici Berry.

0: 10h37, vous écoutez ici Berry, je vous souhaite une excellente matinée. Allez, nous, on fait de la place pour notre baladeur, Francky Lemaire. Francky Lemaire qui se balade chaque jour dans l'Indre-et-le-Cher à bord de la ICI Mobile. Et on est parti pour découvrir des gens du patrimoine, de la culture locale et mettre en lumière ce matin à Brion dans l'Indre, nos sauveurs, les pompiers de l'Indre. Francky, vous êtes avec qui? Oula!
1: Alors, il y a un petit peu de bruit. Ben oui, je suis au centre de secours de Brion. Ah. Et on va dire qu'on cherche des bénévoles. C'est un peu dans l'urgence.
0: C'est important.
1: Le maire.
2: Alors, c'est dans l'urgence, bien sûr, puisqu'on voudrait sauver notre caserne. Donc, il y a toujours un petit peu une recherche de pompiers volontaires, effectivement. Et on compte sur cela pour pouvoir aller les chercher.
1: Et justement, pour nous en parler, il arrive de l'état-major. On est heureux de le retrouver ce matin. C'est le colonel Guillaume Bouquet. Bonjour, mon colonel.
3: Bonjour, alors oui, nous sommes ici au centre de première intervention de Brion et il y a un peu urgence, finalement c'est pour nous l'urgence. Aujourd'hui il y a plus que 6 sapeurs-pompiers dans la commune et donc l'état-major se tient aujourd'hui aux côtés du maire, aux côtés des sapeurs-pompiers de la caserne pour lancer un appel, rejoignez-nous, devenez sapeurs-pompiers. Il y a un peu moins de 600 habitants dans cette commune, il y a une dynamique à poursuivre, à construire. Et donc, avec Madame le maire et à sa demande, on va l'aider avec les pompiers de la caserne pour essayer de retrouver des bonnes volontés, devenir sapeur-pompier. On va faire un plan de bataille.
1: Et justement, pour devenir bénévole, qu'est-ce qu'il faut avoir comme diplôme? Est-ce qu'on peut venir comme ça? Venez comme vous êtes un petit peu?
3: Pratiquement tout le monde peut devenir sapeur-pompier. Vous savez, des fois, il faut déconstruire un peu des images pour être sapeur-pompier. Il faut être un homme ou une femme, tiens, pourquoi pas. Et surtout, pas être un super-héros. C'est d'abord des gens qui, après quelques jours de formation, ont envie et peuvent donner du temps. Oui, il faut se former, mais pour devenir sapeur-pompier, c'est par étapes, c'est progressif. Et surtout ici, à la caserne de Brion, il n'y a pas de grande échelle. Il y a d'abord deux véhicules qu'il faut armer et l'objectif, c'est de pouvoir être présent pour faire un premier geste sur une action de secourisme ou une autre intervention. Mais pour ça, il faut des bras. Et aujourd'hui, à 6, en fait, ça devient difficile.
1: Il y a une taille, parce que moi, je suis 1m20. Est-ce que je rentre dans la catégorie?
3: Non, il n'y a pas de taille, il n'y a pas de diplôme. Il y a, bien sûr, on vérifie, on passe devant un médecin de sapeur-pompier, il vérifie qu'on est apte à la mission. Mais là aussi, c'est comme la formation, on peut être apte qu'à seulement une partie des missions.
1: Et ben justement, les missions, il les accomplit chaque jour. Nous sommes avec quelques volontaires qui sont parmi nous. Depuis 10 ans, vous êtes volontaire, vous appelez comment?
4: Quentin Pelletier.
1: Alors, 10 ans de volontariat ici à Brion, à la caserne, en recherche de bénévoles, quel est votre message que vous aimeriez faire passer? Un message important?
4: On recrute, c'est important, on a besoin de monde.
1: Ouais. Et vous avez fait comment pour rentrer justement en tant que bénévole?
4: Je me suis rapproché du chef de centre. Ouais. Mon frère était déjà pompier, j'étais en voiture avec lui, son bip a sonné, et ouais, c'est là que ça m'a donné envie.
1: Et aussi, il y a la jeune Coralie qui est avec nous, jeune pompier, aussi volontaire depuis combien de temps? Pompier, on dit, hein?
5: Oui.
1: Et du pompier.
5: Je suis donc Willem Coralie, je suis pompier depuis 4 ans, mais j'ai repris après 11 ans de pompier. Et en fait, j'ai une famille de pompiers, et ce qui m'a donné envie, c'est d'intégrer les sapeurs-pompiers.
1: Et ben voilà, je vais devenir volontaire. Avec vous, je vais monter dans le camion, véhicule tout usage ici à Brion. Donc ça intervient sur les feux, sur les accidents, etc. Volontaire, pourquoi pas, Antoine?
0: Avec grand plaisir. Alors, moi, je suis comme vous, je suis pas très grand, mais bon, si vous le faites, moi, je le fais, Francky. Merci beaucoup.
1: Okay.
0: On vous retrouve dans une quinzaine de minutes en direct de Brion-le-Village. L'occasion aussi de remercier, féliciter nos pompiers qui ont été très impliqués dans le Berry et dans le reste de la France avec ces fortes chaleurs et évidemment les incendies de cet été. Denis Hervé nous rejoint également dans un instant pour parler d'un sujet un petit peu olé olé. Il nous fait visiter une ancienne maison close dans le Berry. Mais sur la route, c'est Bernard Lavilliers qui nous accompagne en douceur avec du reggae, c'est Stem de Ghetto, et vous l'écoutez sur votre radio locale ici Berry.

0: de la chaleur avec ce reggae, avec Bernard Lavilliers. Dans la chaleur, tiens, il va y en avoir tout de suite. Avec un sujet un peu chaud, tiens. Gros carré rouge interdit aux moins de 18 ans. On retrouve notre historien local, Denis Hervier, dans son rendez-vous « C'était quoi avant ?». Et ce matin, derrière les façades d'habitations berrichonnes, il fut un temps, c'était abrité par des commerces pas vraiment catholiques.
1: Je suis aux 14 rues du Château Raoul à Châteauroux. Cette rue discrète où, aujourd'hui, devant la maison, il y a d'indiqué location estivale. Alors, c'était quoi avant ?
2: C'était quoi avant ?
1: Sachez qu'il y avait des locations, mais n'y allons pas par quatre chemins. Cette maison, c'était une ancienne maison close, une de ces maisons tolérées. On disait d'ailleurs maison de tolérance, réglementée, et qui était surveillée même par la police. Extérieurement, une porte discrète, pas d'enseigne tapageuse. À l'époque, tout le monde savait, mais personne ne disait rien officiellement. À l'intérieur, en revanche, à l'intérieur de cette maison, l'ambiance changeait complètement. Des tentures épaisses, des lampes tamisées, des parfums capiteux, mêlés à l'odeur du tabac brun et du cirage humide des chaussures d'hommes. Un piano mécanique, parfois, trônait dans un coin. On y croisait du monde. Des voyageurs de commerce qui descendaient du train, des militaires en permission, des négociants venus des foires voisines. Quelques notables également, discrètement bien sûr, qui entraient le col relevé, persuadés que la pénombre berrichonne constituait une forme d'anonymat absolu.
3: Denis Hervier sur Ici Berry.
1: Et dans ces salons, le temps semblait suspendu. Le champagne y était rare, ce n'était pas des grands crus, mais les conversations parfois détonnaient. On y parlait politique, récolte, chevaux, affaires locales. Avant que chacun ne reparte retrouver sa vie officielle avec une respectabilité soigneusement repassée. Car la maison close faisait partie du paysage social à l'époque. Tolérée parce qu'encadrée, contrôlée parce qu'acceptée, la maison close de l'époque, c'était une sorte de théâtre discret des hypocrisies provinciales où les mêmes qui dénonçaient publiquement les mauvaises mœurs croisaient parfois leur propre reflet dans les miroirs du salon. Et puis, arrive 1946, la loi Marthe Richard ferme brutalement les maisons closes, les rideaux tombent, les lumières s'éteignent, et la vieille maison de la rue du Château Raoul redevient peu à peu une bâtisse ordinaire. Comme quoi, dans le vieux Châteauroux, certaines maisons ont connu beaucoup plus de confidences que le confessionnal voisin, avec souvent davantage de pourboire à la sortie.
0: Merci Denis, c'était quoi avant ? Avec encore plus d'épisodes à retrouver évidemment sur notre site iciberry.fr. Allez, on change d'ambiance, un peu d'amour tout de suite avec Feels Like I'm Falling In Love de Coldplay. Et dans un instant, c'est aussi notre baladeur Francky Lemaire qui est toujours du côté de Brion avec nos amis les pompiers. On a besoin de bénévoles, on vous le rappelle.

0: Et nous, on adore écouter vos chansons préférées avec votre radio locale Ici Berry, 10h52.
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0: Dans 5 minutes, c'est le retour de l'actu locale, mais d'abord, Francky Lemaire met en lumière la caserne des pompiers de Brion-le-Village. Un appel aux bénévoles retentit depuis cet été. Francky, pour l'occasion, vous êtes retourné à l'école, vous êtes où?
15: Oh. Eh oui, donne-moi ta main et prends la mienne, la cloche a sonné. La cloche a sonné, ça signifie que l'école est finie aujourd'hui.
0: Oula.
15: Et non, pourquoi je vous parle d'école? Parce que nous sommes justement dans l'ancienne école ici à Brion. C'est devenu un musée. Pour nous en parler, c'est Jocelyne. Bonjour Jocelyne.
16: Bonjour.
15: Merci de nous recevoir dans cette ancienne école. Elle baigne dans son jus, il y a les tables, il y a le tableau, il y a tout encore.
16: Tout à fait, comme à l'époque où on était, où on n'avait pas la télévision, on n'avait que l'école pour nous apprendre.
15: Il y a tellement de souvenirs, on voit au mur, leçon 14, ville, balle, colline, échelle. Ça, il fallait l'apprendre par cœur.
16: Ça, c'était l'année quand on apprenait les WL, les WR, et c'était les leçons qu'il fallait qu'on apprenne.
15: Voilà, on a les tables avec les encriers encore, des vieux livres de l'école, et on a un petit appareil transparent qui est un peu bizarre, c'est la création de l'électricité, il y en a deux.
16: Voilà, c'est l'appareil de l'électricité, c'est ce qui fait l'électricité statique. 600 ans avant Jésus-Christ, Thalès avait découvert l'électricité statique, et en 1776, il y a un savant qui a fabriqué sa machine avec son disque en verre, et en tournant la manivelle, ça frotte entre des patins, et ça fait de l'électricité.
15: Et ben, on retourne à l'école aujourd'hui. Hein.
16: Voilà.
15: Dire, moi. Elle baigne dans son jus, je vous le disais, ça fait combien de temps qu'elle est fermée, cette école?
16: Elle était fermée en 91, et le musée de l'école a dû être créé en 92-93 pour occuper les locaux de l'école de garçons.
15: Ouais, parce qu'en plein milieu aussi, on a le poêle là, pour chauffer la classe, comme à l'époque. On mettait quoi? On mettait du charbon?
16: Alors, du bois.
15: Du bois, d'accord.
16: Du bois. Et ouais. C'était les élèves qui allaient chercher le bois, et c'est les élèves qui mettaient le bois dans le poêle et qui allumait le poêle.
15: Vous avez posé vos fesses ici, j'ai envie de dire.
16: Pas personnellement, mais j'étais à l'école sur des bancs en bois comme ils sont maintenant, comme tels qu'ils étaient, avec les encriers. Alors fallait faire attention de pas renverser les encriers. Oui. Ouais. On faisait des beaux petits napperons, mais les napperons en passant, ça renversait les encriers. Donc là, fallait nettoyer. On a connu les plumiers, on a connu les craies, on a connu les ardoises.
15: Et puis en même temps, vous faites aussi des petites visites comme ça. On visite le musée de l'école. Oh, j'adore.
16: Et tous les gens qui viennent visiter se retrouvent en enfance parce que quand vous les voyez, ils s'enthousiasment. Ah ben oui, je faisais ci, je faisais ça, parce que ça leur rappelle toute leur enfance.
15: Et on a le téléphone aussi à côté du professeur qui était assis sur le bureau là.
16: Voilà, comme il était à l'époque. Hein, c'est pas le portable.
15: Ah ouais. Allô, il y a quelqu'un ?
16: Non, pas du tout.
15: Il fonctionne ?
16: Ah, je sais pas. Ouais. J'avoue qu'il y a longtemps que je m'en suis pas servi.
15: En tout cas, de beaux souvenirs ici. Et puis pour terminer, une petite surprise. Ah, le bonnet d'âne, il est là aussi. Ouais, je vais le mettre sur la tête tout à l'heure. Une petite surprise pour vous, Antoine.
11: Ah, justement,
15: une surprise.
11: Je vous écoute.
15: Avec, écoutez ça, l'ambassadrice qui est avec nous. Elle s'appelle Julie, mais ambassadrice de quoi, elle va nous le dire. Bonsoir. Bonjour, Julie, pardon.
1: Bonjour.
15: Alors, vous, une sacrée histoire rapidement.
1: Eh ben, très rapidement. Avec mes sœurs, on va être ambassadrice d'Issibérie pour le concert de Céline Dion à Paris le 26 septembre.
15: Mais comment vous avez fait?
1: Eh ben, on a écrit sur la page d'Issibérie. Les trois frangines montent à la capitale pour aller voir notre chanteuse préférée.
15: Mais voilà, incroyable. J'irai où tu iras. On ira. On y va, Antoine. J'irai où tu iras.
11: Ah, mais on y va ensemble alors. On y va ensemble.
15: Oh là, j'y vais avec Julie, moi, ça y est, c'est parti. Julie, une petite chance pour aller.
1: J'irai où tu iras. Ouh, mon pays sera toi.
11: Incroyable.
15: Allez, c'est chaud à l'école. Hein.
11: C'est le sosie vocal de Céline Dion.
15: Bah ça y est, Céline, elle arrête. Hein. Julie sera sur la scène à Paris. Hein.
11: Bon, merci beaucoup, Francky. Vous nous revenez vite. Et demain, vous êtes où? Tiens, faites-nous un petit peu teaser un petit peu.
15: Demain. Demain, on sera à Valençay parce que c'est les journées européennes du patrimoine. On va visiter le château de Fontencombe.
11: Oh là là, ça va être beau. Allez, Francky, revenez-nous vite et on vous dit à demain, évidemment, dès 9h et des bananes avec Margot et Simon. À demain au château de Valençay.
15: À demain, merci. Et puis bonjour de la maire de Brion.
11: Eh ben merci beaucoup. Bonjour à vous, madame la maire. On a de la chance avec Issibérie. Issibérie, dans quelques minutes, c'est l'heure de jouer. 02 54 27 36 36. Pas mal de choses à gagner. Hein. Des invitations pour le concert de l'orchestre symphonique Région Centre. Des invitations pour Beauval, pour le Family Park. Et aussi, tiens, même si vous perdez, je vous inscris d'ores et déjà pour le tirage de dimanche à gagner un air fryer de 10 litres. 02 54 27 36 36.
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11: Il est 11h, vous écoutez votre radio locale Issibérie, bon mardi. Issibérie, première sur l'info locale, le journal tout de suite avec vous Alexandre Motto, bonjour.
14: Bonjour Antoine, bonjour à toutes et à tous.
11: Le projet de data center Google sème le trouble dans l'agglomération de Châteauroux.
14: Oui, et le président de Châteauroux Métropole, Gilles Averrous, regrette une série de démissions au conseil municipal d'Étrechet. Étrechet, c'est là-bas que devait être construit le centre de traitement de données de 200 hectares avec la métropole à la manœuvre. Mais hier, on a appris la démission de trois adjoints et une conseillère du conseil municipal. Arrivé aux manettes il y a à peine 6 mois. Une décision forte pour marquer leur désaccord avec la métropole. La maire d'Étrechet, Florence Laurent, va publier un communiqué dans la journée. On en reparle à midi sur Issibérie. L'unité n'est plus une option. Marc Fleuret, le président du département de l'Indre, veut une primaire de la droite et du centre, un scrutin préliminaire pour désigner un candidat à la prochaine présidentielle. Marc Fleuret est signataire de la pétition lancée par Hervé Morin, chef de file du Parti des centristes et ancien ministre de Nicolas Sarkozy. 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Beaucoup plus de peur que de mal, il a fallu une grue pour dégager une voiture et son conducteur à moitié émergé et bloqué sous un pont sur la route de Bitray à Châteauroux hier. Le conducteur de 77 ans est sain et sauf. 15 à 20% de pommes en moins cette année, conséquence des épisodes de canicule et de sécheresse. Au final, des fruits plus petits et plus sucrés. Les pommiculteurs du Berry ont vu leurs fruits arriver très tôt à maturation dans la saison. Les pommes en Berry, on le sait, c'est une affaire sérieuse et c'est le reportage d'Ici Berry tous les jours à 7h30. Vous pouvez le réécouter sur notre site internet. Il fait bon vivre à Villedieu-sur-Indre quand on a quatre pattes. La ville vient de décrocher le label Ville Amie des Animaux, une récompense décernée par la Fédération Française de la Protection Animale grâce aux actions en faveur de nos amis à quatre pattes. Villedieu, pour le moment, est la seule ville de la région distinguée par ce label.
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14: Il fait un peu plus chaud que tout à l'heure et un peu moins que dans pas longtemps.
17: Exactement, c'est très bien résumé Alexandre. Alors du soleil, oui, et des réminiscences de l'été avec des températures qui remontent. Aujourd'hui, on a largement passé la barre des 25, hein, au moment où on vous parle. Celle des 30 n'est pas loin. Cet après-midi, comptez 31 vers Avord, 33 pour nos amis de Bourges et Châteauroux, jusqu'à 34 au Blanc. Et vu le peu de nuages, on risque d'avoir un ressenti plus chaud au soleil. Ce soir, une soirée qui ressemble pas mal à une soirée d'été, sauf qu'on est mi-septembre. Pour les couche tard à 23h, il fera 23 en moyenne dans le Berry. Bon Alexandre, on va peut-être pas quand même ressentir le ventilo, si ?
14: Non, mais j'espère que ça va pas durer. Il faut du vent par contre.
17: Ah, il faut du vent et on a déjà commencé à sortir la couette, donc ça serait dommage de la re-ranger. Alexandre, on vous dit à midi pour un journal de 5 minutes.
14: C'est l'heure de jouer maintenant.
17: Allez, c'est l'heure de jouer, je sais que vous aurez adoré rester avec nous et c'est réservé à nos auditeurs et auditrices d'ici Berry. Et oui, ici.
14: Zut, je reviendrai un jour.
17: On joue ensemble.
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17: 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Alors, pour faire tourner la roue des jeux et découvrir plein de nouveaux mini-jeux, c'est tout de suite avec le 02 54 27 36 36.
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17: Ici, on joue ensemble et on écoute vos chansons préférées. Dans la prochaine heure, sur la route de votre jeu jusqu'à midi, on rencontrera Taylor Swift, Stéphane Escher, Jennifer, Marvin Gaye. Et là, au kilomètre 1, c'est Zaz qui nous propose le long de la route. Belle matinée, vous écoutez Ici Berry.
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0: Ça fait méditer, tiens. 11h08, vous écoutez Sibérie et nous, on joue ensemble. Et on joue ensemble avec Patrick ce matin. Bonjour Patrick.
1: Oui, bonjour Antoine.
0: Comment ça va ce matin, Patrick? Vous, le jardinier.
1: Sous le soleil, en train de se promener, on est très bien.
0: Ah, mais très bien. Vous baladez du côté de Selles-sur-Naon?
1: Tout à fait, oui.
0: Magnifique. Un petit coin de balade, peut-être, préféré?
1: Non, c'est au hasard des chemins.
0: Au hasard des chemins, c'est beau ça. Et au hasard des chemins, et sur le long de la route, ici en jouant ensemble, vous avez décidé de nous appeler au 02 54 27 36 36. Déjà, bonne nouvelle Patrick, je vous inscris d'office pour peut-être gagner un superbe air fryer ce dimanche. Ça, c'est pas mal.
1: Oh, ça sera bien, madame va pouvoir faire la cuisine.
0: Ah bah vous aussi, vous allez pouvoir vous y mettre un peu Patrick, hein?
1: Ouais, en plus, ouais.
0: Allez, ça c'est bien. Allez, nous, on joue tout de suite. Alors, il faut d'abord faire tourner la roue. Je vous écoute, Patrick. On fait tourner la roue. Vous me dites stop et on voit sur quoi ça tombe. C'est bon pour vous?
1: C'est bon.
0: C'est parti. Stop.
2: Le comment ça finit.
0: Ah, le comment ça finit. Je vous passe des extraits. Il faut essayer de trouver la fin. Ça peut être tout et n'importe quoi. Écoutez bien. Ça peut être même des proverbes. Alors écoutez bien. Pour commencer, on va commencer avec un extrait, un duo d'humoristes. Écoutez bien. Il faut me donner la fin de cet extrait.
3: Ah bah non.
4: Il y en a qui ont essayé.
3: Non mais je m'en fous, il y en a qui ont essayé.
0: Ah, comment ça se finit ça avec Chevalier Las Palès?
1: Aucune idée.
0: Il y en a qui ont essayé.
1: Ouais, il y en a qui ont essayé, ils ont eu des problèmes.
0: Ah.
3: Ah bah non.
4: Il y en a qui ont essayé.
3: Non mais je m'en fous, il y en a qui ont essayé.
4: Ils ont eu des problèmes.
0: Effectivement, Patrick, vous avez vu juste, ils ont essayé, ils ont des problèmes, c'est vraiment la phrase classique de Chevalier Las Palès. Bon, bonne première réponse, il est en forme, Patrick. Hein. On continue, pas d'extrait, écoutez bien, mais plutôt une sorte de proverbe, de dicton. Vous êtes prêts?
1: On va essayer.
0: Allez, vous n'allez pas avoir de problème, je vous rassure. Les petits ruisseaux, il faut finir. Qu'est-ce qu'ils font, les petits ruisseaux?
1: Les grandes rivières.
0: Oh là là là là, mais deux réponses sur trois déjà, mais magnifique. Allez, juste pour le fun, on écoute un dernier extrait. Et je pense que si vous êtes fan de Céline Dion, vous allez normalement avoir la bonne réponse.
5: Pour toutes les fois où elle m'a couverte d'or. Bonjour, pardon.
0: Alors, ce fameux nouveau titre de Céline Dion avec ce refrain, comment il finit? Bonjour, pardon, il manque un mot.
1: Aucune idée.
0: Bah allez, c'est pas grave.
5: Bonjour, pardon, merci.
0: Tout nouveau titre de Céline Dion qu'elle a sûrement dû faire samedi. Écoutez, c'est simple, Patrick, c'est gagné. C'est gagné, deux bonnes réponses sur trois. Et je vous offre deux invitations pour le concert de l'Orchestre Symphonique Région Centre ce samedi.
1: D'accord, et c'est où?
0: Alors, c'est à l'Asphodèle, au Poinçonnet, à 20h30. Et au programme, vous allez voir du Wagner, du Mozart, les plus grands chefs-d'œuvre de la musique classique. Tout ça sur l'œil avisé du chef d'orchestre Marc Leroy Catalidiude. Vous allez voir, c'est une soirée magnifique. Vous allez pouvoir la faire à deux, avec madame peut-être. Et ça, c'est offert par Sibérie.
1: Merci Sibérie, merci Antoine. Et puis on n'avait pas eu l'occasion de jouer ensemble, mais ça y est, c'est fait.
0: C'est fait. Et peut-être à dimanche, si vous remportez le magnifique air fryer, là ce serait la semaine de rêve.
1: J'espère.
0: On espère. Patrick, à très vite.
1: À très vite.
0: Merci beaucoup Patrick. Et faites comme Patrick, 02 54 27 36 36. Des cadeaux encore à gagner. Tiens, prochain cadeau, on va jouer pour quoi? On va jouer pour de belles choses. Bah tiens, deux invitations pour le zooparc de Beauval. Il commence à refaire chaud, pourquoi pas aller voir quelques animaux. Mais pour l'instant, tiens, un peu de musique. Marvin Gaye, Sexual Healing, c'est tout de suite à 11h12 avec Sibérie.

Et les classiques comme ça, c'est tous les jours avec Ici Berry, notamment entre 13h30 et 17h avec Christelle Dantieri tous les jours. Allez, place à 3 fois plus de raisons de sortir avec les 3 plus, Ici Berry. Est-ce que vous les connaissez, nos traditions? Les traditions berrichonnes, les vraies. À l'occasion des journées du patrimoine, bah tiens, le flocor berrichon est à l'honneur. Ce week-end, venez vivre le 31e festival populaire. Et c'est le groupe Schnatz and Dance du Berry qui organise un événement de telle sorte. Alors oui, il y aura de la danse, de la musique, mais pas que. Exposition aussi, avec des coiffes, des costumes, du matériel ancien et une reconstitution d'un intérieur de maison. Le programme, me direz-vous, j'y viens. Le samedi, rendez-vous 17h30 avec un spectacle des Berry Bourbonnais au parc Balzan, à la Chavanée. La soirée sera suivie d'un bal tarde, traditionnelle pour ce qui est de l'exposition, et elle sera visible tout le week-end, entrée libre, sur quoi de boire un canon avec modération, évidemment de quoi manger. On parle de patrimoine, donc on parle aussi de château avec Ici Berry. Ce dimanche, le 20 septembre, le château de Saint-Florent-sur-Cher vous ouvre ses portes. Ça se passe de 9h30 à 18h. Journée gratuite avec la participation des aletiers français. Au programme, un marché des producteurs locaux et un atelier cri à cuivre pour les enfants. Plusieurs expos aussi proposés tout autour d'un jeu, autour de jeux de loi et aussi autour d'une figure, celle de George Sand. Et parce qu'on les voit courir derrière un ballon, alors oui, c'est déjà assez impressionnant, mais est-ce que vous avez déjà vu du foot freestyle? C'est des figures, des jongles avec un ballon, et ce week-end, à la Seine Equinox, il y a le championnat d'Europe du foot freestyle, qui va être aussi marqué par les qualifications pour le championnat du monde. Vous allez voir, c'est que de la crème, et c'est ce week-end à Equinox. Ici on joue 02 54 27 36 36. Encore de jolis cadeaux à gagner. Tiens, des invitations pour le parc de Beauval ou les dernières invitations pour le Family Park de Torigny. Ça ferme le 27 septembre prochain, donc il faut en profiter. Mais d'abord, c'est Jennifer avec cette reprise Mourir sur scène, disponible sur son nouvel album, une découverte, Ici Berry.

0: Jennifer, qu'on retrouve, on l'avait pas vu depuis 2022 quand même, qui revient avec cet album hommage à Dalida, et notamment en partenariat avec un certain Orlando, ben oui, le frère de Dalida, un album 100% disco, et pas que, évidemment, dès le prochain, la prochaine sortie d'un single, on vous le fait écouter avec Ici Berry. Allez, nous on joue ensemble, 02 54 27 36 36, et notre prochain candidat est déjà là, mais on a encore de la place pour un troisième candidat, alors n'hésitez pas à nous appeler, c'est Lati qui vous répond ce matin.
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0: Et on joue ensemble au 02 54 27 36 36. Et si vous faites comme Amélie et vous avez déjà joué, vous avez le droit de rejouer, de nous appeler. Bonjour Amélie.
10: Bonjour.
0: On se rappelle la dernière fois, Amélie, que les proverbes, c'était pas facile. Hein.
10: Ah non, c'était pas ma tasse de thé.
0: C'est pas grave. On a 7 mini-jeux sur cette roue des jeux. Peut-être que vous allez pouvoir tomber sur quelque chose d'autre. Amélie, vous me disiez dans l'oreillette que vous êtes aussi pompier-sapeur volontaire. On était avec les pompiers d'ailleurs du côté du Brion de Village. On rappelle que c'est important d'appeler aux bénévoles.
10: Oui, bah, bien sûr, il nous faut énormément de volontaires. Après, je pense que les problèmes viennent surtout la journée où il y a un manque d'effectifs et puis bah, les gens travaillent.
0: C'est sûr.
10: Donc il faut du monde, quoi.
0: Voilà. Donc si vous aussi vous voulez devenir sapeur-pompier volontaire, que vous avez des fois voilà des creux dans la journée ou que des fois voilà vous ne bossez pas le mardi ou le jeudi, ça peut être intéressant. Alors je sais que c'est dur, voilà, mais c'est un vrai engagement et on en a besoin. Merci à vous, Amélie.
10: Bah après, moi je suis musicien et puis j'ai 3 enfants, donc il faut trouver du temps pour tout, mais
0: il faut composer.
10: Ça marche.
0: Alors vous qui êtes musicien, justement, on a plein de jeux musicaux. Est-ce qu'on va tomber sur l'un d'eux ? On fait tourner la roue et j'attends votre stop. On fait tourner la roue.
3: Le jeu de l'intro.
0: Ah, enfin un jeu musical. Amélie, le jeu de l'intro. Si vous êtes bon en blind test, c'est bon pour vous.
10: Ouais, vous savez, les cordonniers sont pas toujours les mieux chaussés.
0: Ah, mais vous êtes pas bon au vert, vous êtes pas bon en jeu d'intro. Et qu'est-ce qu'il vous faut ? On va pas vous donner les cadeaux comme ça, Amélie. Il faut jouer.
10: C'est ça,
0: alors, Amélie, une intro. Vous me dites qui se cache derrière cette intro, artiste ou chanson ou les deux. Première intro, c'est parti.
10: Goldman.
0: Est-ce que vous avez le titre, peut-être ? Allez, j'accorde, c'est Goldman, effectivement.
10: J'ai plus le titre, mais...
0: Comme toi.
10: Ah oui, c'est ça, comme toi. Ok.
0: Bon. Première bonne réponse, je le rappelle, 2 bonnes réponses sur 3 suffit à vous repartir avec le cadeau. Là, on joue pour 2 invitations pour le parc de Beauval. Attention.
10: Attention.
0: Deuxième titre, là, on n'est pas sur du français.
10: Oula.
0: Alors, peut-être que cette trompette peut vous aider à la fin. Est-ce que vous avez une idée ?
10: Bah, j'aurais dû être Chirane, non ?
0: Ah non, c'est un peu plus ancien. Ace of Base, ah ouais, All That She Wants. On est un peu plus dans les années 90. Ed Sheeran, c'est plus 2010.
10: Vous faites pas de cadeau chaud là.
0: Ah non, mais je vous rassure, dernier titre, dernière intro. Allez Amélique, tout le Berry croit en vous, vous qui êtes musicien. Ouais. Faut pas se ridiculiser, attention.
10: Non, non.
0: Dernière intro, on tend les oreilles, c'est parti. Attendez avant de me donner une réponse. Alors, derrière cette guitare, cette batterie, des rires, est-ce qu'on a une petite idée?
10: Laurent Voulzy. Désir, désir.
0: Oh là là, c'est gagné. Avec Véronique Jeannot. Et voilà, vous désiriez gagner, vrai. Amélique, et c'est fait avec Ici Berry.
10: C'est une chanson française, ça, ouais. C'est beau.
0: Ah, voilà, et on vous offre deux invitations pour le Zoo Parc de Beauval.
10: Super, merci beaucoup.
0: Comme ça, vous qui avez trois enfants, vous me disiez, deux invitations.
10: Les enfants vont être contents.
0: Ouais, vous allez pouvoir emmener toute la petite famille, ça vous fait déjà un petit trou dans le budget, enfin un petit cut dans le budget, c'est pas mal.
10: Super. Merci
0: Amélique,
10: beaucoup.
0: Voilà. Comme quoi, des fois, il faut retenter sa chance pour jouer.
10: Et je vous dis, on joue pour s'amuser, hein, il n'y a pas de pression chez vous.
0: Et c'est jamais de pression, on est là surtout pour s'amuser. Amélique, à très vite du côté d'Azel Ferron et merci encore pour ce que vous faites en tant que sapeur-pompier volontaire, c'est important.
10: À très bientôt, merci beaucoup.
0: À très bientôt. 02 54 27 36 36, on a encore de la place pour un dernier candidat. Je vous rappelle qu'on joue pour le Pass Famille, 4 invitations pour le Family Park de Torigny. Attention, le parc ferme ses portes le 27 septembre, c'est la dernière ligne droite. Et ça va swinguer là, dans un instant. Ça va swinguer avec le portrait d'ici. On va découvrir le prof d'une danse, de danse Castelroussine. Mais pour s'échauffer, d'abord, samba. On est sur les plages du Brésil avec Mashk Nada, signé Sergio Mendes et Brasil 66. Tudo bem, comme on dit sur votre radio locale, Ici Berry.

0: Vos chansons de l'été, même continuent avec Ici Berry au mois de septembre.
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0: Et pour ce mois de septembre, il faut encore donner son sang, c'est important. Avec 10 000 dons de sang, on peut répondre aux besoins des patients à travers la France. Et si vous avez entre 18 et 70 ans révolus, vous pouvez le faire. Il faut aussi peser plus de 50 kilos et être quand même en bonne santé. Si vous êtes un homme, vous pouvez donner jusqu'à 6 fois par an. Si vous êtes une femme, jusqu'à 4 fois. Vous avez toutes les infos sur dondesang.fs.santé.fr. Et si vous voulez donner votre sang, direction Villedieu sur Indre. Demain, mercredi, de 15h à 19h, rendez-vous à la salle Jean Moulin. Côté sortie, dernière ligne droite, tiens, pour les nuits de lumière à Bourges, jusqu'à samedi, le 19, profitez des 115 lanternes qui vont vous plonger dans une ambiance toute bleue, comme la couleur d'Ici Berry. 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Je vous le rappelle, vous avez jusqu'à samedi, dernier délai.
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0: Une prof de danse Castelroussine qui va vous faire swinguer. Voilà un nouveau portrait d'ici. Mais je vous rappelle d'abord 02 54 27 36 36. On allait jusqu'à l'heure du déjeuner pour jouer ensemble sur votre radio locale Ici Berry. Un déjeuner en paix accompagné de Stéphane Echer sur votre radio locale. Très content de vous accompagner ce matin. J'abandonne.

0: 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L'objectif est de faire remonter vos préoccupations dans le Berry à la future présidente ou au futur président. Un isoloir évidemment anonyme, et vous allez pouvoir nous dire tout ce que vous pensez et en parler au futur président ou la future présidente ce vendredi entre midi et demi et 18h à la fête des retraités Castelroussin, salle Barbilla Touraine de Belle-Île. 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Isibéri, c'est aussi des portraits réalisés par Francky Lemaire qui va vous faire swinguer comme personne, vu de mes yeux vus. Hein. Et un portrait ce matin avec une prof de danse du côté de Châteauroux.
1: Salut, moi c'est Charline, je suis professeure de danse en danse swing sur Châteauroux.
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1: Avant, je travaillais en banque assurance, j'étais chargée de clientèle pendant 15 ans. Ensuite, j'ai travaillé en maroquinerie en tant que maroquinière chez Louis Vuitton. Et j'ai arrêté depuis peu pour me consacrer 100% à ma passion qui est la danse. Donc, il va y avoir des cours sur Châteauroux tous les mercredis et mercredi soir, samedi matin et lundi et jeudi matin. Il va y avoir aussi des cours sur La Châtre le vendredi soir, Issoudun et Argenton le jeudi soir, Mouer et Jeulébois le mardi soir. Autant le swing, ça se danse à deux, mais aussi tout seul. Ce sont des danses énergiques qui plaisent à tous, même aux plus jeunes et aux plus anciens également.
3: Et aujourd'hui, revenir dans la banque, un challenge ou pas?
1: Impossible. Impossible. Là, c'est la liberté totale. C'est de l'improvisation. C'est aussi beaucoup d'organisation personnelle. Donc, et c'est beaucoup, beaucoup de liberté. Donc, non, je garde ma liberté.
3: Et ça se danse comment, donc, le swing, alors?
1: Alors, le swing, ça se danse à deux. Le swing, ce sont des danses qui sont apparues dans les années 20 dans le quartier de Harlem à New York, qui se sont complétées jusqu'aux années 40-50. D'où est venu le rock'n'roll que l'on connaît tous. Dans le swing, il y a plusieurs types de danses. On a le lindy, le Balboa, le Shag, le West Coast Swing. Et la nouveauté cette année, ce sont des cours de West Coast Swing à Châteauroux en niveau débutant, donc vraiment pour tous les adultes.
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0: Ici Berry, excellente matinée sur votre radio locale. 11h40, encore le temps de jouer ensemble. 02 54 27 36 36. Là, je vous rappelle, on joue pour le dernier cadeau de la matinée, le pass famille, 4 invitations pour le Family Park de Torigny qui ferme ses portes en fin de mois, là, 27 septembre. Donc c'est la dernière ligne droite. Et que vous soyez gagnant ou perdant, comme nos deux concurrents juste avant, on vous inscrit d'office au grand tirage au sort. 11h50 dimanche. Et là, cette semaine, on joue pour un air fryer d'une capacité de 10 litres. Ça, on fait des nuggets, des frites, mais tout ça de manière plutôt saine. Ben oui, parce qu'il n'y a pas besoin d'huile avec un air fryer. Alors vite, appelez-nous au 02 54 27 36 36. Ici Berry, c'est aussi les stars de la chanson Outre-Atlantique avec Taylor Swift. Et l'un de ses derniers titres, c'est Hoppalite avec votre radio locale. Très content de vous accompagner. Dans 20 minutes, il est midi.

0: 11h44, on continue de jouer ensemble avec Ici Berry. Et on joue avec notre dernière candidate, Anne-Marie, du côté de Châteauneuf-sur-Cher. Bonjour Anne-Marie.
1: Bonjour.
0: Anne-Marie, qui est bientôt une future triathlète, qui va faire du triathlon. Bah oui, entre la marche, le vélo, la natation, moi je vous inscris Anne-Marie. Hein.
1: Ouais, c'est ça.
0: Pour la natation, vous faites quoi? Où ça?
1: Sur Saint-Florent-sur-Cher ou Saint-Amand-Montrond.
0: D'accord.
1: En piscine municipale.
0: D'accord, ok. Et du coup, vous faites ça quoi? Deux, trois fois par semaine?
1: Ah non, une fois par semaine, ça suffit.
0: C'est déjà pas mal. Entre le vélo et la marche.
1: Bon. Du vélo, ouais.
0: Bon, aujourd'hui, en plus, il va faire chaud, donc vous allez pouvoir aller piquer une tête.
1: Nulle part. Aujourd'hui, il fait trop chaud.
0: Ah, il est trop chaud. Bon, et ben, c'est quoi? Vous savez quoi? Anne-Marie, on reste au frais, on écoute Ici Berry et on garde les bonnes habitudes, tiens, de l'été, parce que c'est aussi important, même quand on n'est pas en été. On boit beaucoup d'eau, on mange, là, bientôt midi, tranquillement, et on écoute sa radio locale. Et surtout, on joue. Alors, sur cette roue des jeux, sept mini-jeux se présentent devant nous. On tourne la roue. On dit un beau joli stop et on voit sur quoi ça tombe. Ça marche?
1: D'accord.
0: Et on fait tourner la roue.
2: Avant, après ou tout pile?
0: Ah, alors, le avant, après ou tout pile, personnellement, de mes jeux préférés. On joue avec des dates et des événements musicaux qu'il va falloir classer. C'est simple.
1: Oui.
0: Je vais vous donner des extraits. Je pourrais même vous donner le titre et l'artiste. Mais il faudra surtout me donner l'année de sortie. Là, on va partir sur l'année 1995. Tout pile, d'accord? Je vous donne trois extraits. Il faut me dire si c'est sorti avant, après ou tout pile en 95. C'est bon pour vous?
1: Oui.
0: Premier extrait.
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1: Avant.
0: Alors déjà, vous avez reconnu.
1: Oui.
0: C'est qui?
1: Je connais pas les noms, je connais les chansons, mais je connais pas forcément.
0: Alors, est-ce que vous connaissez cette chanson?
1: Oui.
0: Elle s'appelle comment? Vous connaissez pas les noms.
1: Oh ouais, c'est terrible.
0: Mais c'est une bonne réponse, c'était avant. Et oui, Francis Cabrel, c'est écrit
1: c'est ça,
0: 1989. Bon, on commence bien, plus qu'une seule bonne réponse. Et le passe-famille est pour vous, pour le parc de Torigny. Deuxième extrait. Est-ce que vous avez dansé un peu ce week-end, Anne-Marie, entre vélo, natation et marche?
1: Non.
0: Non, eh ben on va se rattraper, un peu de danse, tiens. Et dommage, 2001, Kylie Minogue avec Can't Get Out of My Head, classique de la dance, Eurodance House. Pas grave, dernière chance. Là, on est toujours en 1995, on joue avec l'année 1995. Dernier extrait, et pour ce dernier extrait, on saute. Un titre qui s'appelle Jump. Est-ce que ça vous dit quelque chose? Alors, 95 tout pile, avant, après?
1: Oui, tout pile, c'est vrai, oui.
0: Aïe, c'était 1984, désolé Anne-Marie. 1984, ce classique de Van Halen qui commence où il saute sur scène sur ce clip. Bon, Anne-Marie, ce n'est pas grave, ne vous inquiétez pas, vous êtes quand même inscrite pour le grand tirage de 11h50 dimanche avec peut-être, à la clé, un air fryer de 10 litres.
1: Très bien, super.
0: Eh ben écoutez, voilà, comme ça vous rentrez de la natation, vous branchez le air fryer si vous le gagnez. Voilà, des frites sans huile, comme ça vous restez fit avec le summer body et c'est parfait.
1: C'est gentil. Merci. Bonne journée à vous.
0: Bonne journée à vous. Merci à vous Anne-Marie et à très vite. Encore un joli jeu avec Ici on joue ensemble. On revient demain de 11h jusqu'à midi, évidemment. 02 54 27 36 36. Vous allez pouvoir jouer aussi de 10h à 19h. Mais d'abord, c'est Gold avec Laissez-nous chanter.

0: Et tous vos classiques préférés, on les chante à tue-tête sur votre radio locale. 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
0: Ici Berry, on joue ensemble, c'est déjà fini. Mais je vous rassure, vous allez pouvoir encore jouer ce soir dans le 17-19 avec Manuel Bonnefond. Il aura des places aussi pour cet orchestre symphonique. Deux places hein, pour écouter de la très jolie musique classique du Wagner, du Mozart. Plein de belles choses. Avant ça, il y aura aussi Christine Dantieri qui vous fera écouter de très jolies chansons de 13h30 à 17h. Et là, dans quelques instants, c'est votre nouveau rendez-vous. On vous doit bien ça à midi avec Enora Malagré. Mais d'abord, place à Paul Young et Every Time You Go Away sur votre radio locale, ici Berry. Bon mardi.

0: Excellente matinée sur votre radio locale, ici Berry. Dans quelques minutes, c'est le journal. Je vous rappelle quand même que à partir de ce vendredi à 12h30 jusqu'à 18h à la salle des fêtes des retraités Castelroussin, salle Barbilla Touraine de Belle-Île, votre radio locale installe un isoloir. 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Restez bien à l'écoute de votre radio locale pour savoir où il se trouve.
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0: Ici Berry, il est midi sur votre radio locale. Excellente journée. Première sur l'info locale et le retour de l'info locale, c'est avec vous Alexandre Moto. Une série de démissions a étranché à cause du data center.
2: Oui, et le président de Châteauroux Métropole, Gilles Averous, fait savoir ses regrets à propos de cette série de départs du conseil municipal à étranché. C'est là-bas une des communes où sera construit le centre de traitement de données de 200 hectares de Google, du géant américain, avec la métropole à la manœuvre. Hier, on a appris la démission de 3 adjoints et une conseillère du conseil municipal arrivé, eux, aux manettes il y a 6 mois. Une décision forte pour dénoncer, je cite, l'opacité du projet et l'absence de dialogue avec les métropoles. Marie-Pierre Chabna-Canals, deuxième adjointe, est démissionnaire.
3: On est complètement bâillonné et on découvre que le permis de construire, en fait non, il n'appartient pas à la commune, il appartient à l'agglomération qui, elle, est porteuse de ce projet, qui est allée chercher Google, qui a sollicité des études pour que ces projets-là puissent s'installer sur notre territoire, pour lequel nous n'avons pas notre mot à dire. Et c'est elle qui décide pour nous si ce projet est bon ou pas. Ça veut dire que même lorsqu'en question au conseil municipal, nous avons demandé à Monsieur Averous si on faisait un référendum et que massivement nous étions opposés à ce projet-là, comment est-ce qu'on serait entendu? Et la réponse est très claire, non, c'est un projet porté par l'aglo. Donc ben non, on peut pas être, nous en tout cas, en accord et cautionner ce projet et ne rien dire. C'est pas possible.
2: Marie-Pierre Chabna-Canals, la deuxième adjointe d'Étréché, aujourd'hui démissionnaire. J'ajoute que la maire de la ville, Florence Laurent, devrait publier un communiqué dans la journée. L'unité n'est plus une option. Marc Fleuret, le président du département de l'Indre, veut une primaire de la droite et du centre, un scrutin préliminaire pour désigner un ou une candidat à la prochaine présidentielle. Marc Fleuret est signataire de la pétition lancée par Hervé Morin, chef de file du parti Les Centristes et ancien ministre de Nicolas Sarkozy. La présidentielle, ça tombe bien. Votre radio ici Berry veut porter votre voix avec cette initiative. Un isoloir, vous en parliez Antoine. 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Tout ça, évidemment, à l'attention des candidats à la présidentielle. 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
0: La CGT veut des salaires en hausse pour atténuer la hausse du pouvoir d'achat.
2: Oui, les prix montent pour le carburant, l'énergie ou encore les produits alimentaires. Alors le syndicat a appelé aujourd'hui un rassemblement à Bourges. Le secrétaire général de la CGT dans le Cher, Sébastien Martineau, était notre invité ce matin à 7h45 sur ICI Berry.
4: Ce qu'on demande à l'État, c'est d'imposer au patronat d'augmenter les salaires, de pouvoir vivre de notre salaire. Et là, pour l'instant, la plupart des gens essayent de survivre. Et il y a de plus en plus de pauvreté, il y a plus de 10 millions de pauvres. Donc on voit bien quand même qu'on a un problème dans ce pays sur la répartition de la valeur qui est dans un seul camp, c'est-à-dire le camp patronal. Ce qui serait raisonnable, c'est de remettre un tout petit peu la fiscalité comme elle était voilà encore quelques années. Il me semble que les cadeaux sont faits toujours eux-mêmes. Il me semble que toutes les réductions d'impôts sur les sociétés, sur les plus riches, et voire même sur d'autres, on voit le résultat. C'est pas un problème de dépenses, c'est un problème de recettes. Les cadeaux sont faits aux plus riches et sont faits à la bourgeoisie. Et c'est eux qui nous font la misère sur les salaires.
2: Sébastien Martineau de la CGT du Cher, conséquence du mouvement social du jour. Eh bien, l'accueil périscolaire et les cantines restent fermé dans une douzaine d'écoles du département aujourd'hui.
0: Bientôt, une équipe de cécifoot en Centre-Val de Loire.
2: Le Bourges FC va créer sa section de cécifoot pour des personnes déficientes visuelles. Benjamin Rosan est lui-même malvoyant. Il porte ce projet de création d'équipe cécifoot et pour former une équipe, il faut trouver du monde.
5: On recherche de tout. Des bénévoles, parce qu'on a besoin, pour être guidé, par exemple, ou pour récupérer les ballons, on a besoin de joueurs. Tout le monde peut y jouer, même un voyant, parce que, il va être égalité, on va lui mettre un masque sur les yeux. Comme ça, il verra pas. Comme un déficient visuel, du coup, tout le monde a des masques, en fait. Sauf le gardien. Il faut savoir se repérer. C'est beaucoup de l'orientation. J'aime bien être dans les collèges et les lycées avec les jeunes pour faire découvrir ce sport qui est encore très méconnu. Ça fait voir qu'en étant handicapé, même en handicap visuel, on peut faire du sport en s'éclatant avec un ballon et on peut jouer au foot en étant malvoyant, quoi. Le handicap visuel, c'est un handicap qui fait encore très peur en 2026 et on le ressent. On est des gens comme les autres et qu'on peut faire du football.
2: Voilà, le Cécy Foot, vive le Cécy Foot. Pour la météo?
0: Eh bien, pour la météo, c'est simple. Grand soleil, ciel bleu jusqu'à 34 degrés en ressenti aujourd'hui du côté du blanc. Donc, fais attention et ce soir, il fera 23. Merci, Alexandre.
2: C'est le temps de jouer avec Enora.
0: Allez, c'est le temps de jouer avec Enora Malagré. On vous doit bien ça. Votre nouveau rendez-vous.
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7: Bonjour à tous, il est midi 5 sur votre radio Ici. J'espère que vous allez bien, je suis ravie de vous accueillir dans ce nouveau rendez-vous. Ici on parle bon plan, vie quotidienne, arnaque à éviter, santé. Nous sommes là pour vous rendre service parce qu'on vous doit bien ça. Aujourd'hui avec Aude Razeau, coucou Aude.
8: Coucou
7: Madame Anti-Arnaque, nous sommes en direct de Montpellier. Nous sommes dans les studios à Montpellier. Merci à Ici Héros pour cet accueil chaleureux. On est trop contente d'être là pendant que les petits camarades sont dans un autre studio à Paris. Je parle de Valère Coréard, Monsieur Bonplan. Coucou Valère.
9: Salut Enora, bonjour à toutes et tous.
7: Monsieur Pierre Fabin, notre vétérinaire. Salut Pierre.
10: Bonjour, bonjour à tous.
7: Et mon rayon de soleil, Elsa Wolinski. Coucou Elsa.
11: Coucou, bonjour à tous.
7: Comment êtes-vous seule dans ce studio avec ces garçons?
11: Tu me manques beaucoup, vous me manquez Enora, énormément.
9: On dirait que c'est le supplice d'être avec nous. Mais...
7: Oh là là, mon Dieu, quelle ambiance aujourd'hui, en tout cas aujourd'hui. On va parler shopping, entre autres, mais pas n'importe comment. Quoi acheter pas cher et qui soit éco-responsable, bien sûr. On a 1000 bons plans, oui, carrément, pression pour vous les copains. Vous avez des questions, appelez-nous ou laissez-nous un vocal sur notre WhatsApp gratuit 0810 055 056. Nous sommes là pour vous, c'est votre émission. Et puis laissez-nous des messages vocaux comme Stéphanie l'a fait aujourd'hui.
12: Bonjour l'équipe, Stéphanie de Carré. En demandant un remboursement d'ostéopathe, j'ai découvert un remboursement de prothèse auditive sur mon compte, alors que je n'en porte pas.
7: Voilà, alors ça c'est une question pour vous, hein, Aude Razeau.
13: Ça s'appelle une arnaque, effectivement,
7: voilà,
13: qui est assez
7: simplement
13: répandue, une fraude alors à la mutuelle ou à la sécu, je vais vous expliquer.
7: D'ailleurs, j'embrasse très fortement Carré, hein, tous les habitants de la ville de Carré-Plouguer où j'ai grandi, voilà. Message personnel, on répond en tout cas à Stéphanie dans une trentaine de minutes. Et puis le meilleur pour la fin, tout au long de l'année, je vais booster votre pouvoir d'achat, on vous doit bien ça. 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On aime le shopping, on

0: ici 59 euros par là, 89 euros encore. Donc, en fait, Estelle a dû faire carrément opposition. Elle s'est fait faire une nouvelle carte bleue. Ce genre de témoignages, j'en reçois vraiment beaucoup et on peut tous se faire piéger par ces sites qui sont très bien faits. Il y a deux choses à retenir de ça. C'est très important. C'est pas parce qu'un site est très joli que c'est un site fiable.
1: C'est comme les garçons. Voilà. Excusez-moi. C'est sorti tout seul.
0: C'est très facile de faire un site très joli pour vous vendre des vêtements qui fait joli, qui fait sérieux, mais c'est pas un gage de sérieux. C'est toujours important de garder ça en tête. Deuxième chose, comment ne pas se faire avoir? Je me suis fait avoir, hein, je vous le dis, je suis humaine comme tout le monde. Un jour, j'ai flashé sur un haut, sur Instagram, il y avait un très joli t-shirt jaune que je trouvais magnifique. Je l'ai commandé, je connaissais pas du tout le site. Enfin, je me suis retrouvée avec une serpillière, un truc immonde. Voilà. Donc, en fait, on peut tous se faire avoir. Je me suis fait avoir, alors que je parle d'arnaque à longueur. Voilà, c'est ça, exactement. Comment ne pas se faire avoir? Quand on ne connaît pas la marque, le site, que vous êtes arrivé dessus un peu par hasard, avec une pub notamment sur les réseaux sociaux, mon conseil, c'est toujours de faire quelques recherches avant d'acheter. On prend quelques secondes, c'est 30 secondes. Donc, je reviens au maillot de bain d'Estelle. Je tape dans Google monmaillotdebain.com, donc le site sur lequel elle est allée. Et donc, rapidement, je tombe sur des témoignages, mais beaucoup de témoignages de gens pas contents du tout. Donc, je peux vous en lire quelques-uns. Produit de très mauvaise qualité. C'est censé être du Made in France, mais il y a écrit Made in China sur l'étiquette. J'ai été débité à n'en plus finir, etc. Donc, en fait, si Estelle avait juste fait ça, tapé le nom du site dans Google, elle aurait vu tous ces commentaires et elle n'aurait pas acheté ce maillot. Alors, les commentaires, évidemment, il y a à boire et à manger. Mais quand vous avez des tonnes et des tonnes de mauvais commentaires, c'est qu'il y a quand même quelque chose qui cloche. Méfiez-vous des sites avec des méga promos, des -80%, -90%.
2: Ouais,
0: c'est rarement réglo.
2: Ouais, ouais. Les gens ne sont pas généreux à ce point.
0: Voilà. Et ne foncez pas tête baissée comme moi j'ai pu le faire, comme Estelle a pu le faire pour vous acheter un joli haut neuf pas cher. Il y a des moyens autres pour trouver des vêtements neufs et pas chers de manière sûre.
2: Si vous avez eu des déconvenus comme ça, écrivez-nous, appelez-nous 0810 055 056. Valère, on a des petits bons plans là pour nous aider un peu? Comment ça se passe?
3: Évidemment qu'on a des bons plans. Alors c'est vrai que.
2: Forcément, notre Valère.
3: Le réflexe, plateforme, pas cher, made in China nécessairement, moi je le déconseille parce qu'il y a beaucoup de déconvenus, il y a des questions de sécurité, il y a des questions de qualité, et à la fin, ce qu'on croit économiser, en fait, on le perd. Parce que tout simplement, ce qu'on a acheté, ça vaut rien. Alors, déjà, le premier conseil que je peux vous donner, c'est d'acheter hors saison. C'est tout bête, mais enfin, des manteaux et des pulls, c'est plutôt au printemps, et les maillots de bain, c'est maintenant qu'il faut les acheter.
2: Ouais,
3: non, mais Elsa, on est d'accord,
1: Non, parce qu'elle est déjà sur les maillots.
3: C'est ça. Bon, donc ça, c'est vraiment important. Au-delà des soldes, il y a des promos et il y a des fins de stock. Et vous avez aussi des enseignes à petit prix. Et ces enseignes, ce qui est intéressant, c'est qu'elles ont pignon sur rue. Donc, il y a un SAV, on peut retourner. Je pense à Kaby, Gémeaux et j'en passe. C'est pas cher. C'est pas idéal d'un point de vue écologique, mais enfin, ça permet d'accéder à une offre à bas prix, avec derrière un minimum de qualité. Et puis, il y a les magasins de déstockage. Et ça, c'est vachement bien parce que ces magasins écoulent des invendus, des fins de série, des surplus. Là, vous allez avoir des prix intéressants.
2: Mais Valère, est-ce qu'on n'a pas des mauvaises surprises avec ces déstockages? J'ai toujours peur de me retrouver avec un demi-string ou une culotte un peu douteuse. Non, alors, pas du tout. C'est une bêtise, évidemment, ce que je dis. Enfin bon.
3: C'est-à-dire, là, je ne parle pas de vêtements qui ont des défauts, je parle de fins de série qui n'ont pas été vendues. Ce sont des invendus. Donc, on déstocke des vêtements qui sont en parfaite qualité, enfin en parfait état, simplement, ils n'ont pas trouvé acheteur. Donc, non, il n'y a pas ce risque, a priori, en tout cas, de demi-string, notamment. Je comprends votre enjeu.
1: J'aime vous l'entendre dire dans votre bouche, Valère, ça a beaucoup de saveur.
3: Bon, en deux mots, juste deux, trois autres conseils intéressants. Vous avez les villages de marque, ça, c'est quand même assez connu. Et là, c'est pareil, on va souvent être sur des fins de série, mais il y a des choses intéressantes. Les ventes privées et les fins de série en ligne, bon, je vais citer VP et Showroom Privé, qui sont très connus, mais enfin, ça permet de faire de belles affaires. Et puis, les rayons textiles des hypermarchés, parce que oui, parfois dans son hypermarché, on va trouver des vêtements d'enfants, quelques sous-vêtements, des pyjamas, et là, on est aussi sur des prix très bas. Et tout ça, ce sont des conseils pour du neuf, Enora.
2: Merci Valère Coréard. On continue à parler shopping. Écrivez-nous, appelez-nous 0810 055 056. On va parler marché de seconde main, évidemment, juste après Étienne Dao et Dany. Ce titre sublime comme un boomerang. On vous doit bien ça. C'est votre nouveau rendez-vous quotidien sur votre radio ici.

0: Boomerang, Étienne Daou et Dany sur votre radio ici.
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0: On est ensemble jusqu'à 13h, c'est votre nouveau rendez-vous sur votre radio ici. Ça s'appelle On vous doit bien ça, avec toute ma joyeuse bande de chroniqueurs, Audrazo, Madame Antiarnac, Valère Coréard, Elsa Wolinski, Pierre Fabin. On parlait shopping, comment mieux acheter, moins cher évidemment. On va aborder un sujet qui concerne beaucoup beaucoup de Françaises et de Français, le marché de seconde main, chers amis. Audrazo.
3: Oui, un Français sur deux déclare avoir acheté un produit de seconde main dans les 12 derniers mois. On est clairement sur une vraie tendance. Le truc, c'est que maintenant, on a aussi un marketing de la seconde main. Et donc, il faut aussi arriver à faire le tri quand on achète des vêtements qui ont déjà servi. Alors, c'est l'ONG Oxfam qui a publié une étude. Elle est sortie la semaine dernière. Et elle montre bien que les plateformes de vente en ligne, les grandes enseignes de fast fashion, c'est cette mode éphémère, les grandes marques, elles intègrent en fait les articles d'occasion dans leur rayon. Donc, vous avez des espaces dédiés maintenant avec des vestes et des robes qui ont déjà servi. C'est un marché juteux. Voilà, on va pas. C'est 30 milliards d'euros en Europe, selon Oxfam.
0: Wow, okay.
3: Le marché de la seconde occasion. Donc, si vous voulez vraiment faire des économies et faire un geste écolo, la seconde main, c'est bien, mais gardez en tête que quand vous achetez un vêtement qui a été déjà porté, mais que vous l'achetez dans une friperie solidaire du style Emmaüs, ça coûte 5 fois moins cher que dans un commerce classique. Donc, ça, c'est important à savoir.
0: Alors, avant que Valère nous distille ses bons plans, Elsa Wolinski, Pierre Fabin, vous achetez seconde main, vous, les copains ?
4: Oui, moi, ça m'est arrivé. Et d'ailleurs, Aude, ce que vous racontiez, effectivement, aujourd'hui, il y a des enseignes très connues. Et ça, je ne savais pas, je l'ai découvert vraiment il y a quelques jours. Des enseignes très connues qui, effectivement, font de la seconde main. Et là, dernièrement, je me suis acheté un petit pull.
5: Voilà. Moi, j'achète énormément pour les enfants en seconde main. Parce qu'il s'agrandit tellement vite. Il les porte quelques semaines au maximum. Et donc, pour les enfants, j'en achète énormément.
0: Alors Pierre Fabin, d'ailleurs, vous allez nous parler aussi vêtements pour animaux tout à l'heure, un peu plus tard dans l'émission. Comment vous dire que je me réjouis. Ça va être ma passion.
5: Est-ce qu'il faut mettre des animaux, des habits, pardon? Est-ce qu'il ne faut pas en mettre?
0: Est-ce qu'il faut mettre des animaux dans les habits? Pas sûr, effectivement. Valère Coréard, alors, on a hâte d'avoir vos bons plans.
6: Mais d'abord, la seconde main, la difficulté, j'allais dire, c'est que quand on passe par Vinted ou Le Bon Coin, c'est vrai, ça, Aude est intarissable sur le sujet, on peut aussi se faire arnaquer. C'est-à-dire, on peut tomber sur des pièces qui sont insatisfaisantes, qui sont en fait des faux, tout simplement, des fausses marques. Donc, pour préparer cette émission, j'ai cherché les plateformes de seconde main de professionnels qui ne sont pas des mises en relation entre particuliers, mais qui nous proposent vraiment de la seconde main reconditionnée. Mais sachez qu'il n'y en a pas tant que ça. J'ai même
0: Eh
6: bien oui, c'est assez incroyable.
0: Vous avez galéré, dis donc pour une fois.
6: J'ai galéré, mais j'ai trouvé. Et donc ça va, je serai là demain de nouveau. J'ai trouvé notamment, Enora, Momox Fashion. Momox, M-O-M-O-X.
0: Okay.
6: Pas mal, j'ai vu notamment, des chemises Zara avec encore l'étiquette. Bah, 5, 6 euros moins cher que le neuf. Moi, je prends, puisque
4: en
6: c'est aussi
4: cas,
6: neuf.
4: En tout cas, sachez que
6: mal.
4: C'est un sujet qui passionne Valère.
6: Absolument, vraiment. Les chemises notamment. autre site que je recommande, et là, on est plutôt sur la seconde main solidaire, mais avec de très belles pièces, c'est Label Emmaüs. Label Emmaüs, c'est très bien. C'est en ligne, c'est vraiment une boutique en ligne, comme vous feriez vos courses en ligne. Mais c'est Label Emmaüs qui est derrière et c'est vraiment top. Ça, c'est pour, j'allais dire, le tout venant. Ensuite, il y a des plateformes qui sont plus orientées luxe ou haut de gamme. Et là, vous avez Vestiaire Collective, qui est très connue. Je vois que Elsa connaît.
4: Oui, mais c'est plus cher.
6: C'est
4: là, on est vraiment sur du plus cher.
6: Oui, mais on peut se faire plaisir sur des pièces moins chères.
4: Et parfois, la marque fait des braderies, tout ça. Donc,
6: voilà, vous avez aussi Paradigme ou encore Jaillot avec deux i. Et puis, un bon plan, c'est la location de vêtements. Parce que.
0: Ah bah voilà, moi je fais ça, pardon.
6: Voilà.
0: Les costumes. Enfin, ça n'a aucun intérêt, pardon. Mais quand je fais des soirées mondaines, juste des dîners avec des potes, parfois je loue des costumes, je suis très location, je trouve que c'est super, c'est hyper rentable.
6: Et ça marche aussi pour un mariage, ça marche pour un baptême, ça marche pour une grosse soirée pour le nouvel an. Vous allez juste louer la belle pièce pour la soirée et ensuite vous la rendez. Et d'un point de vue écologique, c'est pas mal parce qu'on est sur cette économie circulaire. Enfin, réparer plutôt que remplacer. Le bonus réparation marche aussi chez les couturières et les couturiers agréés, 6 à 25 euros, tout simplement pour faire réparer un accro, un zip, une doublure complexe. Donc ça, c'est aussi un bon plan pour faire durer les vêtements. On est aussi dans les économies et dans l'écologie.
0: Merci, bravo. Cher Valère Coréard. Alors, je voudrais vous dire quelque chose. On a une auditrice qui est venue nous voir de Béziers, qui s'appelle Sophie. Depuis tout à l'heure, elle boit vos paroles. Valère, je pense que vous avez une fan. En tout cas, je voudrais à nouveau remercier les copains de Montpellier qui nous accueillent chaleureusement ici à Ici Héros. D'ailleurs, je fais un gros bisou à tout le réseau, d'ailleurs. On espère qu'on va faire un tour de France, carrément. Allez, vous vous embrasser physiquement, chers collègues, chers camarades. Mais pour l'heure, on va écouter Soprano. Ça s'appelle DJ. Bon, voilà, je crois qu'on a compris. À tout de suite dans On vous doit bien ça sur votre radio ici. Oh, DJ!

0: DJ Soprano sur votre radio ici.
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0: On est au cœur de votre nouveau rendez-vous sur votre radio ICI. On est ensemble jusqu'à 13h. Continuez de réagir au 0810 055 056. On parle shopping, bon plan, comment payer moins cher en restant évidemment éco-responsable. Notre auditrice qui est venue vous faire un coucou dans le studio à ICI Hero nous parlait d'upcycling, évidemment, redonner une seconde vie ne serait-ce qu'un toile de jute. Ça aussi, c'est quand même un super méga bon plan. On a vraiment des auditeurs fantastiques. Et d'ailleurs, en parlant d'auditrices et d'auditeurs, et ben, du coup, on va accueillir Roselyne. Bonjour Roselyne.
3: Bonjour Nora, ça va?
0: Ouais, très bien. Bienvenue.
3: Bienvenue, oui, vous aussi.
0: Vous nous appelez d'où, Roselyne?
3: De Nantes. De Nantes.
0: Ah là là, ah là là, une de mes vies préférées.
3: L'océan.
0: Ah là là là là. Alors là, vraiment, un gros bisou, un gros bisou. Et vive les Nantais, pardon, voilà, c'est très personnel.
3: Oui, c'est ça.
0: Voilà, on est d'accord. Chère Roselyne, dites-nous tout.
3: Eh ben moi, j'ai travaillé dans un grand magasin où il se passe toujours quelque chose. C'est facile, il n'y a pas besoin de faire de pub. Et donc, ben j'ai travaillé 44 ans, donc il n'y a pas longtemps que je suis en retraite. Et donc, ben les soldes, ça fait partie de ma vie, je veux dire, les préparations et tout ce qui s'ensuit. Et donc, je suis devenue quand même une acheteuse assez depuis longtemps. Voilà, je fais très attention à ce que j'achète. Et moi, j'achetais toujours à la deuxième des marques. Et autrement, j'achetais en fin de solde quand on fait des tout-tas. Souvent, après, il faut trouver la taille, il faut trouver le coloris,
0: oui,
3: il faut trouver... Mais bon, dans des grands magasins comme ça, on a quand même de la qualité. Et voilà, quoi, j'ai toujours fait, même pour ma fille, j'avais des sacs entiers. Et après, je revendais ou je donnais dans des associations. Maintenant, comme je suis en retraite, j'ai fait du tri.
0: Oui.
3: J'ai été donnée dans des assos. Moi, je ne fais pas Vinted, je n'aime pas ça. Donc, je vais donner. Et puis voilà, ça fait plaisir à d'autres gens. Et puis voilà. Quoi.
0: Mais évidemment. Mais dis donc, une magnifique élève. Alors ça doit plaire à notre Valère Coréard.
4: Alors, ça me plaît. Et en plus, ça me faisait penser à une chose, Roselyne. Merci d'en parler. C'est qu'on peut également revendre ses vêtements. Les revendre pour en racheter des nouveaux. Il y a plein de bons plans là-dessus. Et je crois... compte tenu de ce doigt levé et des yeux grands ouverts, qu'Elsa Wolanski est un peu spécialiste du sujet.
0: Mais ouais, je ne vois pas le doigt levé, mais je l'imagine.
5: Non, mais je fais ça tout le temps. Effectivement, poème. Tout à l'heure, vous avez parlé de Jayo, de cette marque. Il y a aussi la frange à l'envers. Moi, je revends mes vêtements.
0: La frange à l'envers,
5: c'est un endroit génial, effectivement.
0: Ah, okay.
5: Oui, alors c'est à Paris, mais je pense que... Voilà, ils ont un site. Non, mais ils ont un site, donc on peut...
4: Non, mais de toute façon, il y en a plein sur tous ces sites où on achète,
5: oui,
4: on peut revendre.
5: Oui, on peut revendre.
0: Merci beaucoup, chère Roselyne. On vous embrasse très chaleureusement. Faites comme Roselyne, appelez-nous au 0810 055 056. C'est votre émission, votre nouveau rendez-vous quotidien. On est ensemble jusqu'à 13h, donc on vous doit bien ça. Mais pour l'heure, nous allons accueillir un ou une gagnante. Parce que vous le savez, si vous ne le savez pas, je vous le redis, je booste toute l'année votre pouvoir d'achat. Vous inscrivez sur le site ici.fr, il y a une petite page dédiée. Et hop, ça repart avec 200 euros. Qui s'est inscrite aujourd'hui? Ou qui s'est inscrit aujourd'hui? Bonjour, c'est Laetitia, semble-t-il. Bonjour Laetitia.
6: C'est ça. Bonjour Enora. Bonjour Valère.
4: Bonjour.
0: Oh, dis donc. Bonjour Valère. On sent tu.
4: C'est ma journée.
0: Dis donc. Le chouchou de ces dames, apparemment.
6: N'est-ce pas?
0: Oh là là, j'adore. Elle le sent.
6: Surtout pour ses bons plans, déjà, d'une part.
0: Bah, c'est ça qu'on aime chez lui. Et vous savez, physiquement, il n'est pas vilain. Et ça,
6: c'est... c'est dommage, hein, dans le téléphone, on ne voit pas.
0: Oui, mais vous habitez où?
6: Alors, une petite commune dans le Nord Côte d'Or.
0: Eh ben écoutez, on va vous le ramener en chair et en os.
4: Non mais ça suffit.
6: Oui, c'est très bien là-bas.
0: Vous pourrez juger sur pied, vous allez voir, il est de seconde main, mais il est très intéressant. Oh
6: oui,
0: mon Dieu.
6: L'avantage de la seconde main, c'est ce qu'on dit, les gros défauts sont déjà passés. Après, c'est le meilleur.
0: Bravo. Tout ce qui se passe, j'adore. En attendant, chère Roselyne, non pas du tout, Laetitia, excusez-moi, j'en perds mon latin. Vous êtes inscrite sur le site d'ici.fr et vous avez bien fait. C'est gagné. Bah oui, c'est pas mal ça pour booster la rentrée, hein.
6: Ah oui, on en a tous besoin. Et en plus, j'ai le plaisir de vous parler. C'est génial. Bienvenue dans la famille d'ici.
0: Oh, merci beaucoup. Oh là là, attention, hein, je suis en préménopause, je vais me mettre à pleurer. Allez, je vous embrasse très fort. Je vous embrasse très très fort. Prenez soin de vous.
6: Moi aussi.
0: Gros bisous.
6: Bonne journée.
0: Bonne journée, c'est votre émission, hein, vous l'avez compris, vous êtes ici, chez vous, ça s'appelle On voit bien ça, on est ensemble jusqu'à 13h et c'est tous les midis. Mais pour l'heure, c'est l'actualité dans toutes vos régions, grâce aux 44 locales de votre radio ici, que je salue. À tout de suite.
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13: Des travaux à vous signaler dans votre Berry Express. Des travaux de réfection de la chaussée rue des Soupirs à Châteauroux entre l'avenue Marcel Lemoine et la rue de la Rochette. C'est jusqu'au 9 octobre et pendant cette période, la circulation et le stationnement seront interdits sur la portion concernée. Une déviation sera mise en place bien sûr pour faciliter les déplacements. Et puis attention, en raison de travaux sur Châteauroux, les lignes de bus sont modifiées et il y a certains arrêts qui ne sont pas desservis, notamment sur la ligne 1 dans la direction de Cap-Sud. Les arrêts Dumas, Delacroix, Bernard Louvet, 8 mai et Cluis ne seront pas desservis jusqu'à nouvel ordre. Pour la ligne 2 et la ligne 11, les arrêts direction Croix-Normand ne seront pas desservis jusqu'à nouvel ordre, notamment les arrêts Verdun, Arago et les arrêts Cluis ou de la Loge. Plus d'informations si vous allez sur le site de bus-horizon.com.
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0: Midi 32 sur votre radio. Ici, bienvenue dans votre nouveau rendez-vous. Ici, on parle bon plan, vie quotidienne, arnaque à éviter, on parle santé et aussi de nos petits animaux. Nous sommes là pour vous rendre service, en gros, parce qu'on vous doit bien ça. C'est le titre de ce nouveau rendez-vous quotidien. Nous sommes ensemble jusqu'à 13h. Moi, je m'appelle Enora Malagré et je suis avec Aude Razo, Valère Coréard, Pierre Fabin, qui nous parlera vêtements pour animaux, que j'ai hâte, et notre Elsa Wolinski, qui nous dira qu'on peut tout envoyer valser en termes de dictat de la mode quand on a plus de 50 ans. Bref, un joli programme jusqu'à 13h. Mais pour l'heure, on va répondre au vocal d'une auditrice, Stéphanie, qui nous a appelé au 0810 055 056.
14: Bonjour l'équipe, Stéphanie de Carré. En demandant un remboursement d'ostéopathe, j'ai découvert un remboursement de prothèse auditive sur mon compte, alors que je n'en porte pas. J'ai contacté ma mutuelle qui m'a indiqué qu'il semble s'agir d'une fraude. Soyez vigilants, car ça pourrait bloquer certains remboursements. Je vous remercie beaucoup et bonne journée à vous.
0: Alors, bonne journée à vous aussi, chère Stéphanie. Merci beaucoup d'avoir appelé. Faites comme notre auditrice, 0810 055 056. Pendant la diffusion du vocal, Aude s'est redressée avec une suée de colère. C'est pour Aude Razo, madame Antiarnac.
15: Oui, Stéphanie, merci à vous aussi, parce que l'assurance maladie, on parle souvent de ces arnaques, ces fraudes. En fait, on parle de fraude là, à la prothèse auditive, avec un remboursement donc pour des prothèses auditives que vous n'avez jamais demandé ni reçu. Alors, c'est répandu. Voilà, l'assurance maladie le dit. D'ailleurs, elle a essayé de serrer la vis pour essayer de contrer ça. Vous avez carrément des fausses sociétés qui récupèrent nos données, nos informations, qui éditent des fausses factures et qui se font rembourser par la Sécu ou par la mutuelle dans votre cas. Et donc, il est probable en fait que les prothèses en question n'existent pas du tout. Alors, la première victime dans l'histoire, c'est plutôt votre mutuelle, la Stéphanie, puisqu'elle a remboursé quelque chose qu'elle n'était pas censée rembourser. Deuxième question quand même, qui vous concerne, comment ils ont fait pour avoir vos données ? Parce que dans l'eau, il a bien fallu fournir à un moment donné, je sais pas, votre numéro de sécu, votre carte tiers payant. C'est des données qui traînent, que les escrocs peuvent récupérer ici ou là. Alors, je pense pas, Stéphanie, que votre espace Amélie Sécu ou votre espace mutuel ait été piraté, dans le doute. Dans le doute.
0: On check quand même, on vérifie. Voilà.
15: Je vous conseille de changer les mots de passe.
0: Ouais, voilà.
15: Les mots de passe. Juste pour être sûr. Okay. Je pense pas qu'il y ait eu une intrusion, mais pour être sûr. Et puis nous aussi, c'est vrai, faut qu'on prenne l'habitude d'éplucher les remboursements dont on bénéficie pour détecter des anomalies et les signaler, si besoin, à la Sécu et à la mutuelle. J'en profite parce que on parle de fraude aux prothèses auditives. Il y a une autre arnaque, rien à voir, hein, une autre arnaque, mais qui là concerne beaucoup de monde, c'est le démarchage. En gros, vous avez une société, d'audio prothèse, comme ça qu'on dit, ouais, qui toque à la porte ou qui vous passe un petit coup de fil, ouais, c'est interdit, sachez-le, et qui vous propose un bilan auditif gratuit.
0: Ouais.
15: Donc ça, c'est très tentant. Souvent, c'est des arnaques. Vous vous retrouvez avec un appareil bas de gamme qui est pas réglementaire. Le démarchage comme ça pour les prothèses auditives, c'est interdit. Donc ne répondez pas. Seul un audioprothésiste diplômé est autorisé à réaliser les tests nécessaires pour appareiller un patient. Donc c'est important de bien suivre le process et de pas se laisser tenter par l'appât d'un bilan auditif gratuit, quelqu'un qui vous passe un petit coup de fil comme ça.
0: Merci Aude, vous êtes fait arnaquer. Vous avez des questions à nous poser. Vous avez envie de réagir. 0810 055 056. On est là pour vous, c'est votre émission parce qu'on vous doit bien ça. Je voudrais vous annoncer, vous êtes peut-être déjà au courant avec beaucoup d'émotion, Catherine Ringer, une figure incontournable du rock français, vient de nous quitter à l'âge de 69 ans avec Fred Chichin. Elle avait formé, vous le savez, l'un des duos les plus singulier de la musique française, les Rita Mitsouko, et ensemble, en 1984, ils avaient écrit cette chanson, cette intro, vous la connaissez, Marcia Baila. Sur cette chanson, Catherine Ringer rendait hommage à Marcia Moreto, vous savez, cette danseuse argentine qu'elle avait rencontrée dans le milieu du théâtre et de la danse, qui était morte d'un cancer à seulement 32 ans. Alors on va l'écouter et on va penser très fort.

0: la douce voix de Catherine Ringer sur votre radio ici.
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0: Allez, on va ravaler notre émotion, on va continuer parce qu'on est là pour ça, parce qu'on vous doit bien ça, de vous donner des bons plans. Et puis on va respirer un peu avec notre vétérinaire Pierre Fabin. Ah, il me tardait de cette chronique qui va nous parler vêtements pour chiens, gadgets ou pas. Est-ce que je ridiculise mes animaux ou pas? Dites-moi tout, bah, cher Pierre.
3: Effectivement, c'est un sujet qui divise énormément. Alors, est-ce que c'est bien? Est-ce que c'est pas bien? Est-ce qu'on va pas parfois un peu trop loin avec nos boules de poils? Alors, en tant que vétérinaire, on s'attend souvent à ce que je tape du poing sur la table en disant arrêtez, c'est ridicule, il faut interdire tout ça. Mais en fait, ma position est très claire. Je suis pas vraiment pour, je suis pas vraiment contre. Ouais. La seule et unique règle, c'est le bien-être animal. Tant que votre animal n'en souffre pas, qu'il ne montre pas de signes de stress, on peut en discuter. Alors, on va déjà commencer par ce qui est utile. Le manteau ou le petit pull. Là, c'est un grand oui, mais sous condition. Alors tous les chiens.
0: Ah, c'est un grand oui, mais ça empêche pas la peau de respirer?
3: Non, pas du tout. Alors tous les chiens sont pas des huskies. Si vous avez un chihuahua, un lévrier très fin,
0: c'est pas faux, Pierre.
3: Un chien à poil ras l'hiver, ils ont froid. Ou bien même juste un chien qui a de l'arthrose, il peut avoir froid l'hiver, donc le manteau va lui faire du bien. Pensez aussi aux chats ou aux chiens nus, les chats sphinx qui n'ont pas de poils, ils ont pas de protection contre le froid.
0: Ah, donc, c'est pas très joli ça.
3: Ah, moi j'adore. Voilà, c'est ma passion. Franchement, j'adorerais en avoir un, mais ma femme a peur. Donc pour eux, c'est vraiment une nécessité médicale. Et puis, tant qu'on est dans la garde-robe, on va parler des bottines pour chiens. Là aussi, on voit tout. Ah oui, il y a des bottines pour chiens qui existent. J'ai vu un chihuahua avec une paire de Nike l'autre jour.
0: Mais non, c'est un nom.
3: C'est un nom en temps normal. Alors, le chien, il a besoin de ses coussinets pour sentir le sol, pour trouver son équilibre, pour transpirer aussi, parce que c'est le seul endroit où il transpire. Donc, les chaussons, on les réserve uniquement pour des conditions extrêmes. Si votre chien part faire de la randonnée dans la neige pendant 3 heures et qu'il n'est pas habitué, oui, il lui faut des chaussons, sinon il va se blesser les pattes. L'été, sur le goudron brûlant, on oublie souvent que le goudron va monter à 50 à 70 degrés. Donc, quand on a besoin de vraiment sortir avec son chien, on peut lui mettre des chaussons. Et parfois, ça permet aussi tout simplement de protéger une petite blessure à la patte.
0: Audrazo a une petite bafouille à vous dire.
4: J'ai une question, Pierre, sur les réseaux sociaux. On voit pas mal de vidéos, des fois, avec des gens qui déguisent leur animal, qui déguisent leur chat pour Halloween et tout. C'est grave, ça, ou pas?
3: Justement. Alors, en dehors des cas précis pour confort, météo, si on habille nos animaux, c'est pour nous faire plaisir à nous. Eux, au mieux, ils sont habitués et ils s'en foutent complètement. Ils tolèrent le tissu, mais ils peuvent en souffrir dans certains cas. Et justement, là où c'est vraiment non, c'est les déguisements. Vos animaux n'y prennent aucun plaisir.
0: Voilà.
3: Les petits chiens qu'on voit se promener avec une petite épée et tout ça, là, qui s'agitent dans tous les sens, les tutus, les tenues de hot dog, ça peut même être dangereux au final.
5: Donc, vous voulez dire que moi, par exemple, qui déguise mon chat Mécha à Noël avec le petit chapeau du Père Noël,
3: on va pas être copains sur ce gars-là. Il y a des animaux qui le tolèrent. Voilà. Votre chat, votre chien le tolère, il n'y a aucun problème. Pour moi, il y a quand même deux, trois choses où il va falloir faire attention. Déjà, comment savoir s'il le tolère? Il va falloir les regarder. Si votre animal se fige comme une statue, s'il marche en crabe, s'il est paralysé par terre, s'il se frotte sur les murs, s'il a les oreilles plaquées en arrière, ou même chez le chien, il y a un signe très discret, s'il bâille en permanence, c'est qu'il est stressé.
0: Dans ce cas-là,
3: il vaut mieux retirer. Et pensez aussi que l'animal va communiquer avec son corps. À partir du moment où on met un déguisement, il n'arrive plus à communiquer avec les autres. Et du coup, pour les chiens, ne les sortez
0: pas. Comme quand Valère, il se déguise.
6: Il y avait longtemps.
3: Et si vous sortez votre chien avec un déguisement, imaginez votre chien, vous le sortez à Halloween déguisé en hot dog, il croise un gros Rottweiler, et bien terminer en hot dog.
0: Non, mais c'est une réalité.
3: Parce que l'autre chien ne va pas comprendre ce qui se passe. Et là, justement, il va falloir faire attention.
0: Alors, excusez-moi, je crois que c'est ma chronique préférée depuis la rentrée. Si vous déguisez votre chien, si vous habillez votre chien, si vous avez des questions, 0810 055 056, on va écouter un peu de musique et juste après, Valère Correr a quand même un petit bon plan pour des vêtements pour chiens, pas cher, n'est-ce pas Valère?
6: Mais oui, pas cher, toujours pas cher avec
0: toujours
6: moi,
0: toujours pas cher, mais pour l'heure, c'est Indochine qu'on va écouter. J'ai demandé à la lune sur votre radio ici dans On vous doit bien ça. On est ensemble jusqu'à 13h. Ça passe vite.

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0: 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Et j'en profite, un coucou tout particulier à Oli de Sat, le guitariste d'Indochine qui, figurez-vous, nous écoute.
2: Oh la classe.
0: Eh oui, j'ai un petit peu le melon, j'ai des amis célèbres. Alors, plus sérieusement, nous allons parler dans un instant avec notre chère Elsa de comment on s'habille après 50 ans. Je la connais par cœur, elle va nous dire bah, comme on veut, et c'est ça que j'aime. J'ai hâte. Mais pour l'heure, on va juste prendre rapidement notre chère Sylviane qui voulait réagir justement à la chronique de notre Pierre Fabin sur les vêtements et les animaux. Bonjour Sylviane.
3: Bonjour Enora, bonjour Monsieur Fabin, bonjour toute l'équipe.
0: Bonjour, bienvenue.
3: Bonjour. Très heureuse d'être avec vous. C'est toujours à Issy-Nord que je téléphone, donc ça change.
0: On les embrasse très fort à Issy-Nord, qui font un travail extraordinaire. Nous, aujourd'hui, on est à Montpellier. Bisous, ici Hérault. On vous écoute, Sylviane.
3: J'ai déjà cherché depuis des années pour acheter des bottes pour chiens, des bottes ou des chaussures ou quelque chose pour protéger les coussinets, surtout l'été. Et en fait, j'ai jamais trouvé. Donc, je voulais demander à M. Sabin si.
0: Où est-ce qu'on trouve des bottes pour petits chiens?
4: L'idéal, quand même, c'est d'essayer. Parce que, c'est comme nous, il y a des tailles. Donc, allez en animalerie ou chez votre vétérinaire, ils seront de bons conseils en général pour trouver le bon modèle qui aille à votre chien. Et justement, ça va dépendre de ce que vous voulez faire avec. Parce que si c'est pour protéger de la neige ou bien pour protéger de l'été, c'est pas du tout la même bottine. Parce qu'il y en a une qui doit être plus respirante que l'autre. Donc, en fait, en général, en animalerie, ils sont vraiment de très bons conseils sur ça.
0: Très rapidement, Valère Coréard, le petit site pour les vêtements pas chers pour chiens.
2: Bah justement, je regardais sur Vinted les bottes pour chiens. J'en ai trouvé, vous voyez, 5 euros les deux paires, hein, puisqu'il faut forcément deux paires pour les chiens, sinon il y a un petit problème. Mais n'hésitez pas à regarder.
4: Deux paires, oui, pardon.
2: Okay. N'hésitez pas à regarder sur Vinted, ça marche aussi pour ça.
0: Bien, Valère. Elsa, ma douce Elsa. Oui. Comment on s'habille après 50 ans? Vous nous racontez un bien.
5: Bien sûr, mais on s'habille comme on veut, évidemment. Ouais. Hier, je vous racontais qu'on avait toujours le droit de s'amuser après 50 ans. Et ben aujourd'hui, évidemment, j'ai une autre annonce à vous faire. Et oui, on a envie de s'habiller comme on le désire. Mais bizarrement, ça a l'air compliqué, figurez-vous, Elora. Ben ça alors. Oui, parce que apparemment, à partir d'un certain âge, ben non, on peut pas. C'est pas possible. La jupe, elle est trop courte. Attention, le décolleté pas trop profond. Heureusement que j'en ai pas. Hein. Aujourd'hui, je suis avec deux hommes à la radio. Le jean pas trop moulant, les imprimés, bon, bah alors ça on évite complètement, les couleurs surtout pas trop voyantes, la transparence, oh là là, compliqué. En fait, passé un certain âge, tout devient trop court, trop moulant, trop coloré, trop sexy, Valère, trop jeune. Et je ne l'invente pas, selon une enquête de l'ARP, c'est une grande association américaine consacrée justement aux femmes de plus de 50 ans, près d'une femme sur deux ressent une pression à s'habiller selon son âge. Une autre étude fixe, même à 56 ans, l'âge où on se sentirait trop vieux, en fait, pour suivre la mode. Mais c'est pas possible, ce n'est pas vrai. Alors moi, vous me connaissez, Nora. Plus on me dit, à votre âge, il faut éviter, évidemment, plus ça me donne envie de le faire, parce que je m'habille pas pour avoir l'air plus jeune, je m'habille pour me sentir bien, pour être heureuse, pour être libre, c'est surtout
0: ça. Bravo.
5: Alors, arrêtez de nous disséquer, arrêtez de penser à notre place. Je me répète, vous avez 50 ans, 60 ans, 70 ans, vous voulez mettre du rose fluo, mettez du rose fluo. Un décolleté, mettez un décolleté. Faites-le parce que vous avez envie de le faire. En revanche, puisqu'on parle shopping aujourd'hui, moi j'ai décidé de donner des petits conseils. Valère, votre jean moulant, non. Je vais vous en parler après l'émission.
2: C'est totalement faux, c'est absolument pas faux. Un petit jean moulant, aujourd'hui, ça va pas.
5: Voilà mon Enora.
0: D'accord, merci. Les mots libérateurs et très justes de notre Elsa Wolinski. Vous avez envie de réagir à l'émission? 0810 055 056. Vous êtes ici, chez vous. C'est votre nouveau rendez-vous sur votre radio ici. Ça s'appelle On vous doit bien ça. De la bonne humeur, des bons plans et aussi un peu de sérieux. C'est la recette de votre émission. À tout de suite sur votre radio ici. Partenaire.
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0: On est ensemble encore pour quelques minutes sur votre radio ici. Aujourd'hui, on fait l'émission avec Aude en direct de Montpellier. Je voudrais vraiment encore chaleureusement remercier Ici Hero pour l'accueil. C'est assez chouette. Et les copains, eux, sont à Paris dans une belle ambiance. Vraiment. Et vous êtes très, très nombreuses et très nombreux à réagir au 0810 055 056. Comme notre auditrice, bonjour. J'ai oublié son prénom, mais oh là là, quelle blonde je suis. Geneviève, bien sûr. Geneviève,
13: Geneviève,
0: coucou.
13: Oui. C'est ça. Bonjour, Enora.
0: Bonjour, Geneviève, vous nous appelez d'où ?
13: Alors, actuellement, je vous appelle de Matafelon-Grange. Nous sommes en vacances dans un camping, mais nous venons d'Alsace.
0: Ah, bah coucou, ici Alsace, du coup.
13: Voilà.
0: Geneviève, on vous écoute.
13: Voilà, nous avons un cavalier King Charles, c'est notre troisième d'ailleurs.
0: Trop beau,
13: et,
0: j'adore.
13: Ouais, n'est-ce pas, hein ?
0: Ah ouais, passion cette race.
13: Alors, le dernier s'appelle Arthur. Et j'ai confectionné déjà avec le précédent que je mets actuellement au dernier un snood en genre dentelle rideau.
0: Mais c'est quoi un snood?
13: Un snood, vous savez, un tour de cou pour les humains.
0: Ah oui,
13: ah,
0: d'accord, ok. Donc lui, alors, il a une petite écharpe, quoi, un snood, ok.
13: Voilà, mais par contre, pour le chien, ça a une autre fonction. Je le mets seulement quand on est en balade dans des endroits secs où il y a des herbes sèches.
2: Pour éviter les épis.
13: Parce que avec ces voilà.
2: Exactement, c'est une
0: super notre vétérinaire, idée, vous entendez,
2: parce que l'été, on a énormément de problèmes, notamment avec les cavaliers King Charles qui ont le poil un petit peu long. Il y a ces petits morceaux végétaux là qui ressemblent à des petits harpons. Des pointes végétales qui vont rentrer dans les oreilles. Donc le snood va permettre d'éviter que ça rentre dans les oreilles, mais faites quand même attention parce que ça peut rentrer dans les pattes.
0: Mais vous lui mettez d'autres vêtements ?
13: Non, à part en hiver un petit manteau parce que quand il fait très froid ou des choses comme ça, mais pas plus que ça, hein. Et donc, mais surtout le plus important pour nous, c'est le snood pour les oreilles, hein. Parce que tout le monde nous regarde de travers quand on le voit avec le snood autour des oreilles, mais bon, quand on leur explique, ah oui, vous avez raison, c'est vrai, mais les gens n'y pensent pas à ça.
0: Non.
13: Parce que c'est quand même une intervention, c'est une anesthésie.
0: Bien sûr, madame.
13: C'est compliqué.
0: Bien sûr, Geneviève. On vous embrasse très fort. Merci, Geneviève.
13: Gros bisous à tous.
0: On essaie de prendre un maximum d'auditeurs, parce qu'il y a beaucoup, beaucoup d'appels au 0810 055 056. On va recevoir Sylvie, qui est avec nous, qui nous appelle de Malakoff. Coucou, ici Paris-Île-de-France d'ailleurs. Bonjour, chère Sylvie.
14: Oui, bonjour Enora et bonjour à toute l'équipe. Bonjour.
0: Alors vous, c'est un bonjour. Tout autre sujet qu'on a abordé au début de l'émission. Oui, l'émission est très riche, hein, vous le voyez, voilà, une arnaque pour Audrazo. On vous écoute, chère Sylvie.
14: Voilà, alors pour faire vite, je vends un petit appareil à raclette et quelqu'un me propose plus cher. Donc déjà, je me dis, oulala.
0: Plus cher, ah oui.
14: Oui, il veut payer plus cher que ce que je... Voilà. Et puis il me dit oui, moi je passe pas par le bon coin, je veux passer par Wiro. Vous comprenez, j'ai eu des problèmes jusque là, pourquoi pas. Il me donne son numéro, je lui demande. Et en fin de journée, quand même, il me dit oui, alors moi j'ai un conseiller Wiro qui va vous appeler. Je lui dis mais il n'y a pas de conseiller Wiro. Il m'avait demandé ma banque et j'ai un monsieur qui m'appelle à 21h, très agressif, et qui me dit. Mais madame, il faut, si vous voulez être payée, il faut donner vos coordonnées.
5: Ouais. Oui. Alors Sylvie, on va juste rappeler Wiro parce que tout le monde ne connaît pas forcément, et c'est bien de connaître parce que c'est un système de paiement qui est très très tendance.
0: Ah oui, en moi ce moment, je fais beaucoup
5: sur les plateformes. Donc en fait, c'est un système de paiement instantané. Ça vous permet d'envoyer de l'argent via un simple numéro de téléphone sans avoir à donner de RIB. Et donc Sylvie, vous avez eu le très bon réflexe. On ne donne pas son RIB. Hein, ça se passe, tout se passe via l'appli Wiro ou via votre appli bancaire qui est connectée à Wiro. Mais surtout, très bon réflexe Sylvie. On donne jamais ses coordonnées bancaires dans ce cas-là. Restez sur les plateformes quand vous êtes sur Vinted, le bon coin pour payer. Franchement, restez sur les plateformes. C'est le plus sûr, c'est sécurisé, c'est prévu.
0: D'accord, merci Audrazo. Faites comme nos auditeurs, hein, nos auditrices, 0810 055 056. C'est votre émission, chers amis. Vous êtes ici chez vous, dans On vous doit bien ça. On va accueillir, parce que deux fois par jour, je booste votre pouvoir d'achat et on repart avec 200 euros. 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Et aujourd'hui, c'est Sébastien qui s'est inscrit. Bonjour Sébastien.
15: Bonjour Enora, bonjour toute l'équipe.
0: Bonjour. Eh bien, on va vous prouver que ça fonctionne, cher Sébastien. Vous nous appelez d'où d'ailleurs ?
15: De Tours.
0: De Tours, on embrasse tous les habitants de Tours et pour vous, c'est gagné !
5: Bravo !
2: Bravo !
0: Oui, c'est tout simple, vous avez vu Sébastien ? On s'inscrit, on gagne, c'est pas mal, hein ? C'est la magie de la radio, comme on dit. Ça, c'est une très vieille expression que je viens de dire. On vous embrasse très très fort, cher Sébastien. Je voudrais à nouveau remercier chaleureusement ici Héro. On est dans les super studios de Montpellier, très très beau, joliment rénové, comme on dit. Gros bisous à toute mon équipe et puis nous, on se retrouve demain. Dans un instant, c'est le trésor de nos régions avec Marie Logénie que je retrouve.
16: Bonjour Enora. Bonjour Enora. Au menu du trésor de nos régions, une grosse journée sociale aujourd'hui. Nous serons notamment à Dijon avec le personnel du CHU. Nous serons avec les pêcheurs en colère. Et puis, nous serons également du côté de Concarneau car il y a un hommage qui se prépare à Charlie Dalin, le navigateur qui nous a quittés à l'âge de 42 ans. C'était en juin dernier. Donc nous serons en direct depuis la Bretagne, notamment dans le trésor de nos régions.
0: Ici, il y aura toute l'équipe. Madame Antiarnac, Monsieur Bonplan, donc vous n'hésitez pas, vous nous envoyez toutes vos questions au 0810 055 056. C'est
17: une radio, une appli connectée à notre région.
0: Merci d'écouter la radio ici, il est 13h. Information, Marine Logénie.
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0: Marine Logénie.
16: Bonjour à toutes et à tous, bienvenue dans le trésor de nos régions. Nous sommes le mardi 15 septembre, jour de rentrée sociale marquée par de nombreuses mobilisations. Nous serons à Dijon devant le CHU, à Fos-sur-Mer avec les pêcheurs en colère. On vous expliquera aussi pourquoi les agents EDF entrent dans la danse. Une colère et des inquiétudes partagées par bon nombre d'entre vous. Vous nous l'avez dit dans l'isoloir ici, on écoutera Laurent à Strasbourg pour qui il n'y a qu'une priorité, plus de pouvoir d'achat. Au programme du trésor de nos régions également, une enseignante de Lyon menacée de mort. Nous serons sur place à Véron avec le maire de la ville. Et puis direction Concarneau avec l'hommage à Charlie Dalin, décédé d'un cancer à 42 ans, prévu en fin d'après-midi.
18: C'était mon super-héros et maintenant c'est le héros de tout le monde. Je trouve ça extraordinaire ce qui suscite chez les gens, toujours croire en ses rêves.
16: Les mots de l'épouse du navigateur Perrine, le pape Dalin. Au fond, on vous fera visiter une crèche pour chiens. Oui, oui, vous avez bien entendu, c'est à Toulouse. Le trésor de nos régions, ça commence tout de suite. On est ensemble jusqu'à 13h30. Et on commence par la disparition qu'on a appris ce matin d'une voix connue de toutes et tous.
18: C'était mon...
16: On est triste ce midi.
19: C'est comme ça. La. Où est le secret? 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
16: Voilà, on est triste ce midi. Catherine Ringer, chanteuse du mythique duo d'Erita Mitsouko, est morte d'un cancer à l'âge de 68 ans. Bonjour Émilie Mazoyer.
19: Bonjour Marine Legénie.
16: Vous êtes notre journaliste spécialiste musique sur ICI. C'est une très grande dame qui nous quitte aujourd'hui, Émilie.
19: Ah oui, alors une interprète incroyable. Hein. Tout de suite, on pense à Catherine Ringer, sa voix, sa façon de chanter, absolument tout. Alors le rock, évidemment, avec l'Erita Mitsouko depuis les années 80. On a entendu C'est comme ça, là, à l'instant. Ça fait partie de l'album The No Comprendo. C'est un album qui aura 40 ans ce dimanche et qui a révolutionné le rock français. Sur ce disque, il y a Andy, les histoires d'A. Bref, c'est énorme, à tel point que le monde entier voulait bosser avec l'Erita Mitsouko, comme par exemple Marc Platy, le producteur de David Bowie. Donc oui, c'était une immense interprète, Catherine Ringer, une grande comédienne aussi, elle jouait ses chansons autant qu'elle les chantait. Et puis n'oublions pas qu'elle était autrice et compositrice, donc auprès de Fred Chichin, qui était son grand amour et aussi le cofondateur d'Erita Mitsouko. C'est ensemble qu'ils ont écrit les chansons.
16: Une chanteuse engagée aussi, Émilie.
19: Ah oui, oui, oui, énormément. Déjà, dans sa façon de vivre, elle a jamais vécu comme une star, Catherine Ringer. Évidemment, les Erita Mitsouko, avec leurs 7 albums à succès, ils ont gagné énormément d'argent. Elle a toujours payé ses impôts en France. Catherine Ringer, elle en était très fière. Elle vivait dans une jolie petite maison, en banlieue parisienne, au Lilas. Elle prenait le métro, le bus, elle parlait à tout le monde dans la rue. Donc déjà, ça, c'est une forme d'engagement. Et puis, engagée aussi pour les droits des femmes. Elle était très fière, depuis quelques mois, d'être la marraine de la maison des femmes de Grenoble. Et puis elle avait le 8 mars 2024 jour donc des la journée mondiale des droits des femmes et le jour où l'IVG est entrée dans la Constitution française, elle avait été invitée à chanter la Marseillaise et elle a chanté sa Marseillaise.
20: Aux âmes citoyens citoyennes, formons.
16: C'était un moment très très fort, ça, Émilie, on s'en souvient.
19: Oui, on s'en souvient, on se souviendra aussi voilà, de ses concerts. C'était absolument une bête de scène, Catherine Ringer. Ses duos aussi, que ce soit avec Marc Lavoine, avec Johnny Hallyday, elle a chanté « Quoi ma gueule, qu'est-ce qu'elle a ma gueule » sous la Tour Eiffel en l'an 2000, Bernard Lavillier. Puis très récemment, c'était une de ses dernières aventures en studio, avec le groupe de son fils, Raoul Chichin, guitariste comme son papa, Fred Chichin, le groupe Family Affair. Et Catherine avait repris une super chanson des années 60, Somebody to Love, c'est sa dernière, son ultime sortie discographique.
16: Merci beaucoup Émilie Mazoyer, on vous retrouve bien sûr ce soir dans Décibel à 19h sur ICI avec un hommage à Catherine Ringer.
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16: Grosse journée de mobilisation aujourd'hui. On part tout de suite au cœur d'une de ces manifestations à Dijon devant le CHU. Manifestation qui débute en ce moment même. Bonjour Thomas Nougaillon.
23: Bonjour Marine, bonjour à tous.
16: Alors les manifestants réclament des moyens et l'amélioration des conditions de travail, Thomas.
23: Oui, à l'hôpital public, on ne manque pas de courage, on manque de moyens. Le message que veut envoyer la CGT au CHU Dijon-Bourgogne est limpide. Hein. Et puis la trentaine de personnes présentes est là pour dire stop à la dégradation des conditions de travail. Il y a une politique, je cite, qui demande toujours plus à l'hôpital public, avec toujours moins de moyens. Depuis des années, dit le syndicat, les personnels hospitaliers tiennent l'hôpital à bout de bras et compensent quotidiennement des difficultés très concrètes d'organisation et de recrutement, dit encore la CGT, qui pointe la limite désormais atteinte car il n'y a pas assez de bras pour répondre aux besoins. Nous sommes avec Nathalie Pavlec qui est secrétaire générale de la CGT ici au CHU de Dijon. Nathalie, sur les pancartes que vous avez affichées sur le barnum de la CGT juste devant l'entrée du CHU, il y a ces affiches devant une croix avec un message non à la mort programmée d'un établissement de santé avec la date de création du CHU 1962-2026. On en est là selon vous, on va vers la mort des établissements publics de santé ?
24: Oui, tout à fait. On va vers la mort des établissements de santé, tout confondu, hein, nationalement. Hein. Moins de bras, moins de moyens, moins de matériel. On est dans une phase là où les personnels sont épuisés physiquement et psychologiquement. C'est très dur avec des congés reportés, des congés qu'on ne peut pas poser, des arrêts maladie quelquefois. On hésite parce qu'on se dit, bah oui, mais qu'est-ce que vont faire mes collègues si je ne suis pas là ? Donc on tire sur la corde depuis des années, et là on est arrivé.
23: Très compliqué. Merci Nathalie Pavlak. Et dans son sillage, les manifestants veulent obtenir notamment des recrutements supplémentaires, une revalorisation durable de leur rémunération, ou encore la reconnaissance de la pénibilité des métiers hospitaliers. Notez que seule la CGT a appelé à ce rassemblement ce mardi devant le CHU de Dijon.
16: Merci beaucoup. Merci. Thomas Nougaillon, en direct du CHU de Dijon, ici Bourgogne. Plusieurs mobilisations donc aujourd'hui, certaines marquées par des tensions. C'était le cas ce matin à Fos-sur-Mer. Plusieurs dizaines de pêcheurs ont bloqué ce dépôt pétrolier près de Marseille. Ils protestent contre la hausse des prix du carburant et la dégradation de leurs conditions de travail. Blocage levé depuis le milieu de matinée, mais marqué donc, Mathilde Vinceneux, par quelques altercations.
3: Autour d'un feu de palette devant les grandes cuves du terminal pétrolier, ils sont une quarantaine de pêcheurs à bloquer l'approvisionnement des camions-citernes. Ange Nathalie, pêcheur chalutier à Marseille.
4: La part gasoil sur notre chiffre d'affaires représentait 30% avant la crise. Aujourd'hui, on est à plus de 70%. Donc les bateaux ne sont plus rentables.
3: C'est la goutte de trop. Alors que la colère grondait déjà à cause de changements de réglementation sur la pêche en Méditerranée, ajoute Mathieu Chapelle, pêcheur artisan au Gros-du-Roi.
7: Toute cette réglementation, plus le carburant, plus, aujourd'hui, nous avons plus de ressources, on est au bord de la faillite, la Méditerranée va mourir.
8: Vous l'avez pas compris, ça qu'on est mort.
3: Et les aides promises par le gouvernement pour compenser la hausse du prix du carburant tardent à venir.
7: Il y a quelques semaines, on devait toucher le mois de mai. On arrive début septembre et les compensations ne sont toujours pas là.
3: Nicolas Houni est lui aussi pêcheur artisan au Gros-du-Roi.
21: Vous parlez de mon équipage. J'ai un marin qui songe à vendre sa maison pour pouvoir subvenir aux moyens de sa famille. Ça risque de dégénérer.
3: Une colère que comprennent les chauffeurs routiers coincés depuis 3 heures du matin à l'entrée du terminal pétrolier, bloqués mais solidaires, résumé.

0: pourtant sont en grève à la mi-journée pour terminer à Paris. Une manifestation est en cours, manifestation des enseignants du supérieur et de la recherche, manifestation aussi dans la capitale, des policiers mobilisés pour obtenir des réponses du gouvernement.
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0: Les syndicats se mobilisent donc aujourd'hui pour défendre leur pouvoir d'achat face à la vie chère et cela vous inquiète évidemment aussi. Vous nous l'avez dit dans notre isoloir ici, à l'approche de l'élection présidentielle, ces isoloirs recueillent à travers tout le territoire vos craintes, vos envies, vos préoccupations pour l'avenir. Et vous êtes nombreuses et nombreux à devoir vous serrer la ceinture. Laurent est entré dans l'isoloir ici à Strasbourg. Le budget au quotidien, c'est son inquiétude principale.
3: Quels sont les sujets les plus importants pour vous en ce moment, que ce soit en positif ou en négatif ?
4: Le plus important pour moi, c'est le pouvoir d'achat. C'est vraiment le plus important.
3: Quand vous pensez à l'avenir, qu'est-ce qui vous rend optimiste ?
4: Eh bien, pas grand-chose. Malheureusement, pas grand-chose. Il n'y a plus rien qui va, j'ai l'impression. Et c'est pas en s'améliorant.
3: Quel serait votre message à la future présidente ou au futur président de la République ? Avez-vous une priorité à lui transmettre ?
4: Il faut absolument redonner, s'il vous plaît, redonner du pouvoir d'achat aux Français. Parce qu'il y a trop de charges, c'est insupportable. On finit jamais le mois avec du positif sur le compte. Et tout augmente. Il faut vraiment que ça s'arrête, quoi.
0: Et demain, l'isoloir de votre radio sera notamment place du marché à Bourganeuf avec Ici Creuse pour connaître où se trouve l'isoloir le plus près de chez vous. 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La colère des Françaises et des Français peut-elle entraîner un mouvement plus profond, plus long, similaire à celui des gilets jaunes ? En tout cas, Lyssone Tassin, le gouvernement fait tout pour éviter ça.
5: Officiellement, à la tête de l'État, on se refuse à toute comparaison avec le mouvement des Gilets jaunes. C'est assez différent puisqu'il s'agit d'événements extérieurs comme la crise dans le détroit d'Hormuz, commente-t-on à l'Élysée. Mais dans les faits, le gouvernement fait tout pour ne pas laisser les revendications s'installer. On l'a vu avec les agriculteurs et ce matin, lorsque les pêcheurs bloquent un dépôt pétrolier, la ministre de la Mer et de la Pêche annonce les recevoir dans les prochains jours. Dans la foulée, le ministre de l'Économie et des Finances assure que le gouvernement continuera à accompagner la profession et tous ceux en première ligne. Nous sommes aux côtés des Français qui souffrent, a insisté Roland Lescure. Mais pas sûr que ces quelques mesures et cette câlinothérapie verbale suffisent face à des prix du pétrole toujours plus élevés. Le constat en haut lieu est aussi celui de l'impuissance. Emmanuel Macron n'a pas de majorité. Il ne peut pas annoncer l'augmentation du SMIC comme lors de la précédente crise des Gilets jaunes, souffle un conseiller qui pense aussi que les mécontents savent que la prochaine échéance pour se faire entendre, ce sera l'élection présidentielle.
0: Lyssone Tassin, journaliste politique, vous nous apportez régulièrement votre éclairage sur ici, à l'approche donc de l'élection présidentielle. Ce sera en mai prochain, voilà ce qu'on pouvait dire à 7h sur cette journée de mobilisation. Enseignante menacée de mort par un parent d'élève à Toulouse, un surveillant et une principale de collège victime des mêmes menaces à Bordeaux. Et aujourd'hui, c'est le maire de Véron, dans l'Yonne, qui témoigne du même scénario dans sa ville. Bonjour Steve Campagne.
6: Bonjour.
0: Merci beaucoup d'être avec nous dans le 13h de nos régions. C'est une mère de famille qui a menacé directement la directrice de l'école, c'est ça ? Racontez-nous ce qui s'est passé.
6: Écoutez, oui, c'est exactement ça. C'est-à-dire que il y avait visiblement, en fait, moi maintenant je le dis parce que hier j'étais un peu plus réservé, mais aujourd'hui j'estime qu'il faut quand même dire les choses et l'ensemble des choses pour bien comprendre et appréhender cette affaire. Les enseignants ont réalisé en fait un signalement aux services sociaux il y a quelques temps parce qu'il y avait eu une plainte d'une des enfants, si j'ai bien compris, d'un des enfants relativement à des violences. Donc les enseignants ont fait leur boulot puisque c'est leurs obligations de faire remonter les choses, donc c'est ce qui a été fait, ce qui a déclenché visiblement une enquête sociale. Depuis, le climat est resté, hostile vis-à-vis du corps enseignant, et au fond, j'allais dire, on peut presque le comprendre, parce que vous faites l'objet d'une enquête sociale, c'est jamais agréable, c'est des moyens importants, sans doute à juste titre, mais disons qu'on peut comprendre que du coup, le climat

0: soit un petit peu détériorée.
1: Bon. La mère de famille a menacé de mort la directrice, c'est ça?
0: Ben, en fait, voilà, hier devant l'école, suite à une blessure, sa fille était tombée, je pense, dans la cour de récréation, elle avait une égratignure, et la maman estimait, a prétexté que c'était pas suffisamment bien soigné pour venir justement échanger avec la directrice et partir dans tous les sens et faire tout un tas de reproches à la directrice de l'école. Mmh. Et à un moment donné, elle lui a dit, voilà, de toute façon, vous vous occupez pas mal de mes enfants, ça va très mal se passer pour vous. Et puis, elle a dit, vous mettez, alors ça, c'est complètement incohérent, mais elle a dit que les enseignants mettaient le couteau sous la gorge aux parents. Et après, elle a conclu son échange avec un mime sous le cou, vous savez, le doigt sous le cou, oui. Le mime de l'égorgement. Donc, bon, moi, je veux dire, elle peut demain, ils vont sans doute nous expliquer que c'est pas ce qu'elle voulait dire, que c'est parce qu'elle... Bon, très bien. Néanmoins, le geste a été fait. Le climat est extrêmement tendu. C'est inacceptable de faire ces gestes-là vis-à-vis du corps enseignant qui n'a pas du tout à être confronté à un tel niveau de violence.
1: Et en un mot, qu'est-ce que vous demandez aujourd'hui, Steve Campagne?
0: Moi, je demande à ce que l'éducation nationale prenne ses responsabilités, à savoir qu'on enlève les enfants de l'école de Véron. Pourquoi? Parce qu'on me dit, on pourrait entendre, oui, mais dans ce cas-là, on s'en prend d'abord aux enfants plutôt qu'aux adultes.
1: On punit les enfants.
0: Non.
1: Oui.
0: Oui, mais non, parce que ça c'est faux. Parce que comment voulez-vous, comment on peut m'expliquer que un enfant qui va rester dans l'établissement, comment vont se faire les échanges avec le corps enseignant? La famille sera toujours hostile, il y aura toujours une défiance parce qu'il y a eu des signalements, parce qu'il y a eu hier l'altercation qu'il y a eu. Donc le climat ce sera de toute façon détérioré. Bien sûr, les enseignants feront toujours l'effort, feront toujours bonne figure, mais plus jamais, madame. Mmh. Plus jamais ils se comporteront, plus jamais ils se comporteront comme un enseignant avec d'autres enfants. C'est-à-dire que quand il faudra dire aux parents qu'il y a peut-être du suivi scolaire à faire parce que ça va pas bien, peut-être quand ils seront en sortie scolaire et qu'il faudra reprendre l'enfant sur un comportement, on le fera peut-être pas parce qu'on se dira derrière ça va me coûter cher. Donc il va y avoir ça et ça sera naturel et instinctif.
1: D'accord.
0: Donc
1: ce que vous demandez,
0: possible.
1: Oui. Ce que vous demandez, Steve Campagne, c'est la fermeté à l'encontre de ses parents. Merci beaucoup d'avoir été avec nous dans le 13h de nos régions, maire de Véron dans l'Yonne. Vous retrouvez un dossier complet sur cette affaire sur notre site ici.fr. Nos institutions ont failli dans la protection des enfants. Ça, ce sont les mots d'Anne Hidalgo ce matin, l'ex-maire socialiste de Paris, auditionnée par la commission d'enquête sénatoriale sur les violences sexuelles dans le périscolaire. Coralie Moreau, journaliste police-justice pour ICI. Bonjour.
2: Bonjour.
1: Alors, vous suivez cette audition pour ICI. Anne Hidalgo a commencé par exprimer sa compassion et ses regrets profonds pour les victimes et les familles.
2: Oui, une douleur et une blessure, dit-elle, alors que la ville avait la responsabilité de ses enfants. Pendant 10 minutes, Anne Hidalgo énumère tout ce qu'elle a mis en place depuis son arrivée à la tête de la mairie en 2014. Rapport d'inspection, plan d'action, protocole pour les signalements, renforcement des formations, jusqu'à la création d'un poste d'adjoint dédié en 2020. Mais le constat d'échec est là. De 12 signalements dans le périscolaire en 2015, on en est aujourd'hui à 235 enquêtes ouvertes depuis novembre dernier. Les failles sont mises en évidence dans la mission flash que l'ancienne maire de Paris commande en 2025 à l'inspection générale. Sur l'ensemble des protocoles mis en place, seule la moitié sont bien appliqués.
1: Mais elle explique aussi, Anne Hidalgo, qu'elle n'est pas la seule responsable, qu'un maire ne peut pas tout.
2: Oui, si elle reconnaît les failles de la ville, Anne Hidalgo refuse de porter seule la responsabilité de ce terrible échec. Échec collectif, martèle-t-elle, et d'ajouter que ce sont bien toutes les institutions qui ont failli, éducation, collectivité, parquet, police, des institutions qui ne travaillent pas assez bien ensemble. Elle dénonce également le manque de formation des élus en matière pénale et leurs limites aussi, la difficulté d'informer les familles tout en respectant le secret de l'instruction et l'obligation d'agir en étant hors la loi, en décidant par exemple de ne plus embaucher d'agents qui auraient fait l'objet d'un signalement même après un non-lieu. Une solitude exprimée par tous les maires déjà auditionnés par la commission.
1: Merci beaucoup Coralie Moreau, journaliste police-justice pour ICI. Vous pouvez à nouveau envoyer un courrier ou colis à la poste et acheter des timbres. Vous l'avez peut-être remarqué ce matin, les services de la Poste étaient perturbés suite à un incident informatique. C'est en fait une mise à jour qui aurait dû se faire la nuit dernière qui a échoué. Tous les bureaux de France étaient touchés. C'est donc désormais rétabli, nous confirme la Poste.
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1: À suivre, des milliers de personnes attendues à Concarneau cet après-midi pour l'hommage à Charlie Dalin. Une rencontre avec un ex-rugbyman engagé dans la lutte contre les violences sexuelles et la visite d'une crèche pour chiens. Mais si ça existe, on ira à Toulouse. La ville de Concarneau rend donc hommage à son marin, à Charlie Dalin, vainqueur du dernier Vendée Globe, mort d'un cancer à 42 ans en juin dernier. Une véritable armada va prendre la mer cet après-midi, un moment qui s'annonce très fort pour son épouse, Perrine Le Pape Dalin, qui a pris conscience ces derniers mois de la popularité incroyable de son époux.
5: c'était mon super-héros, et maintenant c'est le héros de tout le monde. Je trouve ça extraordinaire ce qu'il suscite chez les gens, et ce qu'il a réussi à transmettre comme message, toujours croire en ses rêves. Pas forcément des rêves de course au large, mais des rêves tout court. Je m'étais pas du tout rendu compte de ça jusqu'ici, c'est vrai qu'on était un peu dans notre bulle, et je trouve ça extraordinaire, et le fait qu'une école porte son nom, il aurait été vraiment très fier. Aujourd'hui, il faut composer avec, effectivement, ce que les gens souhaitent voir continuer de Charlie. Et c'est ça qu'il va falloir que j'apprenne à faire. À vivre en entretenant son héritage et son image.
6: Ça met un peu de pression aussi?
5: Un petit peu. Un petit peu, bien sûr. Non seulement par rapport à lui, mais par rapport à mon fils aussi.
1: Et cet hommage doit débuter donc aux alentours de 17h. On attend, je vous le disais, des milliers de personnes. Bonjour Nicolas Blanza.
7: Bonjour Marine, bonjour à tous.
1: Journaliste ici au Régisel. Comment va se dérouler cet hommage dans les détails?
7: Alors ce sera un hommage joyeux, en plusieurs temps, à terre, en mer et dans les airs, avec d'abord des discours brefs à partir de 17h15, celui de sa veuve, Perrine Le Pape d'Alain, que l'on vient d'entendre, le président de la Fédération Française de Voile, et également la ministre de la Mer, Catherine Chabot, elle-même ex-navigatrice, avant que se déploie sur l'eau une inédite et immense parade nautique pour saluer la mémoire de ce marin d'exception. Pendant une heure et demie, de 17h30 à 19h, une nuée d'embarcations défileront sur l'eau devant Concarneau, de toute taille, avec entre autres une cinquantaine de bateaux habitables, hein, parmi lesquels les plus prestigieux navires de course au large, les ultimes, là c'est Trimaran Volant, les Imoca, les bateaux du Vendée Globe où Charlie Dalin a excellé, les Figaro Beneteau sur lesquels il s'est révélé un peu plus tôt. Au rang des bateaux exceptionnels se trouve encore l'Abeille Bretagne, ce remorqueur de haute mer, hein, descendu pour l'occasion de Brest, et le Cormoran, un patrouilleur de la Marine Nationale. Avant, à 18h30, un instant solennel, massif, l'Imoca avec lequel Charlie Dalin a gagné le Vendée Globe remontera seul le chenal de Concarneau. Avant, à 18h45, un énorme bazar, une minute de bruit simultané avec des cornes de brume, des fumigènes, des sirènes et les gigantesques jets d'eau de l'Abeille Bretagne. Et puis à 18h54, un survol mémorable est attendu, celui de la Patrouille de France, elle qui avait été la marraine du tout premier bateau Figaro de Charlie Dalin en 2011. Un feu d'artifice exceptionnel d'un quai avancé dans la mer sera tiré pour clôturer cet hommage à un marin de légende.
1: Merci beaucoup Nicolas Blanza, ici Brésisel, grâce à vous on y est presque déjà. Un hommage qui sera à suivre sur ici.fr. Allez, on reçoit ce midi un colosse au pied d'argile. Bonjour Sébastien Boeil.
8: Bonjour.
1: Vous êtes ex-rugbyman, fondateur donc de cette association Colosse au pied d'argile, association qui lutte contre les violences sexuelles, le bizutage, le harcèlement. Et vous êtes, Sébastien, en plein tour de France à pied et à vélo pour relier Saint-Paul-les-Dax dans les Landes à Paris. Il y a 700 km au programme, c'est ça, et vous en êtes au deuxième jour.
8: Exactement, on est plus près des 900 km que des 700 parce que les parcours vélo sont différents que les voitures.
1: D'accord.
8: Mais effectivement, c'est un défi dans le défi, hein, parce que l'objectif de ce périple, c'est d'alerter aussi l'État, surtout sur l'état de la protection de l'enfance. Avec le travail colossal, sans jeu de mots, que nous faisons depuis la création, c'est 500 000 enfants sensibilisés, 200 000 adultes, 4 000 victimes accompagnées. Et nous recevons uniquement 0,1% de notre budget en subvention de fonctionnement.
1: Donc c'est pour recueillir des dons.
8: C'est pour alerter l'État qu'on ne peut plus marcher tout seul. Aujourd'hui, l'accompagnement des victimes se fait sur les fonds propres de l'association, soit 300 000 euros investis chaque année. Aujourd'hui, on est à l'agonie financièrement et c'est plus à nous à supporter cet accompagnement gratuit, c'est à l'État de le supporter à minima.
1: Oui.
8: Et surtout, voilà, parce que nous, on marche pour Colosse, je marche pour Colosse, mais il y a beaucoup d'associations comme la nôtre qui sont en difficulté aussi.
1: Sébastien Boeil, pour ceux qui ne vous connaissent pas, qui nous écoutent, auditeurs, auditrices ici, vous avez vous-même vécu dans votre enfance des violences sexuelles. Est-ce que ça permet un discours de vérité face aux gens que vous croisez aujourd'hui?
8: Ah, mais je ne me cache pas derrière les mots. Hein. Moi, j'étais bien violé de 11 ans et demi à 17 ans. J'ai pu en parler 18 ans après. Ce qu'il y a de fort dans mon témoignage, c'est que systématiquement, il permet à d'autres victimes de s'identifier et de libérer leur parole. mais surtout le message important que j'envoie aux victimes, c'est que malgré tout ce que j'ai subi, aujourd'hui je suis résilient. Et la résilience, elle est atteignable. Mais pour ça, il faut accompagner une victime dans de bonnes conditions.
1: Oui, vous avez gardé le silence pendant 18 ans, Sébastien Beuil. Pour ceux qui voudraient se livrer, parler, il faut avoir en face une écoute attentive. Votre association sert à ça aussi.
8: Exactement. Nous menons plus de 3000 interventions à l'année. Et on a une approche pédagogique qui permet cette libération de la parole. Et quand une victime parle, elle n'a pas besoin, il faut surtout pas qu'elle attende 3 mois un rendez-vous. Quand elle parle, c'est dans l'urgence. Donc c'est pour ça que nous, on a notre propre service d'accompagnement de victimes avec des psychologues, avec des juristes. Mmh. Et surtout quelque chose qui est important, c'est que on fait une approche systémique en aidant la victime, mais aussi les victimes collatérales, qui sont bien sûr les parents quand ils ne sont pas les auteurs de ces actes.
1: Et aujourd'hui, c'est justement cette écoute spécialisée qui est mise en danger, d'où une cagnotte également mise en ligne. Merci beaucoup Sébastien Beuil, fondateur du Colosse au pied d'argile, d'avoir été avec nous dans le 13h de nos régions. Bon tour de France, et vous trouvez toutes les informations nécessaires si vous voulez faire des dons sur le site de l'association Colosse au pied d'argile. Merci beaucoup. On part tout de suite dans la ville rose, je vous l'avais promis, la voilà, cette crèche pour chiens qui est à Toulouse, un lieu un peu particulier, c'est très sérieux, ça s'appelle Wolf Society, ça a ouvert mercredi dernier un espace de 300 mètres carrés donc qui accueille des chiens que leurs propriétaires viennent déposer pour les faire garder quand ils partent au travail, Claudia Calmel.
9: Comme Maxime, qui vient de déposer Vince, un cocker de 2 ans, qui a un peu de mal à rester seul à la maison.
10: Il aboie, il pleure et il fait le loup. C'est plutôt embêtant pour les voisins, on va dire.
9: Et comme à la crèche, se pose la question de la gestion de la séparation au moment de quitter les lieux.
10: Moi, ça va. Lui, je pense un peu plus anxieux. Donc, il essayait de gratter le grillage et... Petit couinement, mais bon, ça va passer.
9: Oui, on confirme, c'est vite passé. Vince s'est rapidement fait des copains dans ce lieu cosy, aux allures de café branché. C'est Mehdi Sijelmassi qui est à l'origine du projet.
11: On a une piscine à balles, on a quelques jeux d'agilité. Il y a des canapés, parce qu'il y a des chiens qui aiment bien, comme leurs humains, aller sur les canapés, comme à la maison.
9: Il a eu l'idée après avoir passé 1 an aux États-Unis où ces crèches canines existent depuis longtemps. 9 chiens peuvent être accueillis chaque jour à Wolf Society, entre 9h et 19h. Les journées de garde sont rythmées par des jeux, des siestes, des balades et des nouvelles envoyées aux familles.
11: Je prends des photos pour les envoyer aux propriétaires de chiens qui aiment bien en journée recevoir les petites photos de leurs loulous et voir les activités qu'ils font.
9: Un lieu que Mehdi Sijelmassi a pensé pour donner plus de place aux chiens dans la ville.
11: Aujourd'hui, c'est quand même compliqué. Quand vous allez prendre un verre en intérieur, c'est pas toujours possible. Les caniparcs, c'est souvent des petits endroits. Je pense que les villes évolue, se structure autour quand même du fait que de plus en plus de chiens y vivent. Je crois qu'à Toulouse, il y a 50 000 chiens. Mais tout n'est pas pensé pour eux. Et en fait, c'est vraiment derrière cette idée qu'on a pensé ce lieu.
9: Pour les tarifs, comptez autour de 30 euros la journée avec la formule abonnement et 560 euros par mois pour une garde tous les jours du lundi au vendredi. Grégory déposera sa petite Blue à la garderie quelques jours par mois et l'investissement ne surprend, dit-il, pas ses proches.
12: C'est plus dans le sens positif. Ah, vous avez réussi à trouver une crèche, vous avez réussi à avoir des places. C'est vraiment cool. Il y a toujours l'histoire un peu budget qui rentre en compte, mais quand on a les moyens de se le permettre, c'est vraiment un plus.
9: Des garderies pour chiens qui devraient être plus nombreuses, selon Eugénie.
13: Je pense que les mentalités sont en train de changer. Il y a quand même une prise de conscience sur le bien-être animal. On le voit avec les lois, c'est un être vivant, le chien, c'est pas un meuble en fait. Il faut l'assumer.
9: Pour arriver à l'équilibre financier, Wolf Society espère prochainement engranger une 30aine d'abonnements.
1: Un reportage signé Claudia Calmel, ici Occitanie, et vous pouvez retrouver les images de cette crèche pour chiens sur ici. .fr. Et puis on termine ce 13h de nos régions comme on l'a commencé avec du Rita Mitsouko.

0: Voilà, on a appris en fin de matinée la mort de Catherine Ringer à l'âge de 68 ans. Catherine Ringer emportée par un cancer. Célèbre voix du groupe de rock Lerita Mitsuko. Votre radio ici lui rend hommage toute la journée avec, bien sûr, ce soir à 19h, une émission spéciale de Décibel avec Émilie Mazoyer. C'est l'heure de vous dire à demain, même heure, même endroit. L'après-midi se poursuit en musique sur ICI.
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7: Le festival Play It Again dans votre Berry Express. Play It Again, c'est un festival de cinéma d'hier et d'aujourd'hui proposé au cinéma Apollo à Châteauroux. Et pendant plusieurs jours, à partir de jeudi, vous pourrez voir ou revoir certains des grands classiques du cinéma. Et notamment ce jeudi 17 septembre à 20h30 au cinéma donc Apollo. C'est le film de Sergueï Eisenstein, c'est un film russe de 1925 qui est muet et qui se passe pendant la révolution russe de 1905 dans un cuirassé qui s'appelle Potemkin. Vous pourrez aussi voir Kill Bill, mais la version longue, 4h35 de cinéma, entr'acte comprise, en version originale sous-titrée en français. Kill Bill, c'est bien sûr le fameux film de Quentin Tarantino avec Uma Thurman. Au cours d'une cérémonie de mariage, c'est un commando qui fait irruption dans la chapelle et tire sur les convives. Elle est laissée pour morte, la mariée qui est enceinte, mais elle retrouve ses esprits après un coma de 4 ans et forcément, elle voudra se venger. Kill Bill, donc, ce sera proposé samedi à 20h. Et puis, Quand la mer monte, un très beau film poétique avec Yolande Moreau qui réalise aussi ce film qui est sorti il y a plus de 20 ans. C'est l'histoire d'Irène qui est une comédienne de théâtre en tournée avec un one-woman show. Elle est dans le nord de la France et elle va rencontrer Driss, un porteur de géants dans les carnavals. Quand la mer monte, dimanche 20 septembre à 16h. Festival Play It Again, c'est au cinéma Apollo à partir de jeudi et c'est à Châteauroux.

Prune Begin avec toi. En 1983, c'était Marc Lavoine. Bien le bonjour, j'espère que vous êtes prêts pour passer une excellente après-midi en notre compagnie. Après-midi musical, évidemment. Et c'est bien sûr ici Berry qui vous l'offre jusqu'à 17h. On va faire le plein de nouveautés, de titres plus classiques qui vont sans doute vous rappeler plein de souvenirs. Et puis on ira se balader, évidemment, dans la région, dans le Berry, avec tous nos rendez-vous. Et tout de suite, on va écouter Bruno Mars, son dernier titre, On My Soul.

0: Laurent Voulzy, le chœur Grenadine, à l'instant sur votre radio locale, ici Berry. Une initiative dans une commune, c'est une commune, une info. Et aujourd'hui, je vous propose d'aller du côté du Poinçonnet pour parler du Café des Aidants. Au Poinçonnet, famille rurale de l'Indre, entre autres, organise le Café des Aidants. C'est une rencontre par mois, le lundi de 10h30 à 12h à l'espace Miss Etienneau, encadrée par un psychologue et une travailleuse sociale. Pour ne pas rester seul avec vos émotions, vos questions, si vous vous occupez de personnes malades ou en situation de handicap, le Café des Aidants est là pour vous tendre la main. Rebecca Piffeteau est la co-animatrice de ce rendez-vous.
1: Le Café des Aidants, en fait, c'est vraiment un temps convivial d'échange et d'écoute, donc destiné aux proches aidants non professionnels. Quel que soit l'âge et la pathologie de la personne accompagnée, ce dispositif, il a été créé par l'Association française des aidants. Donc c'est une association créée en 2003 et qui milite pour la reconnaissance du rôle et de la place des aidants donc dans la société.
0: Il y a un sujet pour chaque rencontre ?
1: Exactement, il y a une thématique bien précise pour chaque rencontre. Donc le programme est établi à l'avance, donc travailler avec les psychologues. Et puis ensuite, on se retrouve tous les mois sur une thématique bien précise.
0: Et en fait, quelle est l'utilité première, on va dire, de ces rencontres ?
1: Alors vraiment, les retours, ils sont très positifs parce que les gens aiment venir, se rendre compte qu'ils sont pas seuls. En fait, dans cette situation qui parfois peut être difficile, hein. Ce qu'il faut savoir, c'est qu'en France, effectivement, on compte environ 9,3 millions d'aidants, sans compter les personnes qui se considèrent pas forcément aidants, mais qui aident un proche au quotidien. Et en fait, ce qui revient le plus, c'est le fait de pouvoir parler de ce qu'ils ressentent, de leur frustration, de leur épuisement. Et en fait, le fait de se retrouver, c'est vraiment un moment pour eux où ils se sentent compris et pas seuls. On est là pour les écouter. Alors la psychologue, elle, est plus là effectivement pour gérer les émotions, ramener également souvent sur la thématique, car on peut souvent s'éparpiller hein, quand les personnes ont quelque chose à dire ou à s'exprimer sur une situation qui a pu se passer dans le mois. Il faut quand même les écouter, mais en même temps, il faut quand même qu'on reste ciblé sur la problématique, parce qu'il faut pas oublier que les gens viennent aussi pour ça, pour retrouver des clés ou pour pouvoir, en fin de compte, avoir une certaine écoute et une certaine aide.
0: Le Café des Aidants au Poinçonnet a lieu un lundi par mois de 10h30 à midi à l'espace Miss Etienneau. À noter également d'autres cafés des aidants à Buzancais et Chassignol.

0: Jolie mélodie hein, pour Twist in My Sobriety, c'était Anita Tikaram en 1988. Dans une dizaine de minutes, on va faire le point en 90 secondes sur l'actualité nationale, internationale, avec Marine Logénie. D'ici là, on va écouter Marine et le groupe des Communards.
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2: C'est une célèbre voix qui nous a quittés aujourd'hui. Catherine Ringer, chanteuse d'Erita Mitsuko, est morte emportée par un cancer foudroyant à l'âge de 68 ans, refermant définitivement l'histoire du duo mythique du rock français qu'elle avait formé avec son compagnon Fred Chichin, mort lui en 2007. Un animateur d'une école du 15e arrondissement de Paris, condamné à un an de prison ferme, 4 avec sursis, pour agression sexuelle sur 9 enfants. Toujours concernant ce dossier, l'ex-maire de Paris, Anne Hidalgo, était entendue par la commission d'enquête sénatoriale. Ce matin, elle évoque un échec collectif. Plusieurs milliers de policiers manifestent aujourd'hui à Paris, au départ de l'avenue des Champs-Élysées jusqu'à l'Assemblée nationale. Ils réclament des mesures salariales et davantage de moyens. C'est une journée de mobilisation. En France, électriciens, gaziers protestent, eux, contre une remise en cause de leurs tarifs préférentiels de l'énergie. 60% des salariés de EDF étaient en grève à la mi-journée. Manifestation également devant les CHU, les universités, les pêcheurs qui dénoncent la hausse des prix du carburant et la dégradation de leurs conditions de travail. Ils seront reçus jeudi après-demain par la ministre de la Mer après le blocage du dépôt pétrolier de Fos-sur-Mer près de Marseille ce matin. Soyez dignes de la confiance qui vous est faite. Emmanuel Macron a baptisé la première promotion de volontaire du nouveau service militaire national à Orange. Ce service volontaire signe l'enterrement du service national universel. La panne est terminée à la poste. Panne informatique qui a perturbé les services ce matin, c'est résolu depuis la mi-journée, annonce la direction.
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1: On dirait bien que l'été ne veut pas partir en congé hein, cette année. Encore une chaude journée aujourd'hui avec plus de 30 degrés sur votre thermomètre. Demain, mercredi, encore du soleil malgré la présence de quelques passages nuageux surtout le matin. Par contre, on va perdre quelques degrés. On sera aux alentours des 23-24 degrés pour les maximales.
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0: Gros succès au début de la décennie 90, c'était Seal avec Crazy. Nous, ce qu'on vous propose sur Sibérie, c'est de la bonne musique, vous le savez, de la chanson francophone et trois titres à la suite, trois chansons françaises à la suite, avec dans un instant Johnny Hallyday, on aura aussi la jeune Estelle et Michel Polnareff, Tam Tam. C'est Sibérie qui vous le propose.
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0: Tam Tam, Michel Polnareff, qui clôturait ses trois chansons françaises à la suite. Dans la prochaine heure, on aura un nouveau trio. Vous ne savez pas quoi faire cette semaine, le week-end prochain? Eh bien, suivez le guide, c'est le Berry Express.
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0: Fête des retraitées, des artistes musiciennes féminines à l'honneur dans votre Berry Express. C'est la fête des retraitées Castelroussin, c'est proposé par le CCAS de Châteauroux, avec également l'Office des personnes à la retraite. Et ils donnent rendez-vous aux retraités Castelroussin pour un après-midi sous le signe de la convivialité et du partage. Vous pourrez vous retrouver autour d'un goûter dansant animé par l'orchestre Musique sur Mesure. C'est vendredi 18 septembre à 14h à la salle Barbilla-Touraine à Châteauroux, et les cartons d'invitation sont à retirer auprès de l'OPR situé 29 cours Saint-Luc. Les bains-douches à Lignières vous proposent une projection documentaire « Oh les filles » de François Armanet. C'est ce vendredi 18 septembre à 19h. « Oh les filles », c'est un film dans l'air du temps et qui nous montre la scène rock féminine. Ces femmes musiciennes sont des femmes puissantes, elles réinventent le corps, l'apparence, la musique, tous les codes donc de ce milieu. Le vêtement également. C'est un film d'1h20 avec notamment la présence et le témoignage d'artistes féminines comme Jeanne Haddad. Il y a aussi Brigitte Fontaine, Imani, Charlotte Gainsbourg. Projection documentaire « Oh les filles » de François Armanet au bain-douche à Lignières, vendredi 19h.
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0: votre après-midi musical en ce mardi 15 septembre. C'est sur Ici Berry, votre radio locale. On fait quoi dans quelques minutes? On va écouter PhD, on aura aussi Manon Lisa et The Brother Johnson. Et puis les infos arriveront à 15h pile avec Marine Logeny pour 90 secondes d'actualité.
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2: C'est la première peine de prison ferme dans le scandale du périscolaire à Paris. Un animateur d'une école du 15e arrondissement, condamné à un an de prison ferme, donc 4 avec sursis, pour agression sexuelle sur 9 enfants. Toujours concernant ce dossier, l'ex-maire de Paris, Anne Hidalgo, était entendue par la commission d'enquête sénatoriale ce matin. Elle évoque un échec collectif. Fin de citation. À l'approche des discussions sur le budget pour 2027, plusieurs appels à faire grève et à manifester aujourd'hui. Les syndicats dans l'enseignement supérieur, la santé, la police réclame plus de moyens et de meilleures conditions de travail. Grève aussi les électriciens et gaziers qui défendent leur tarif préférentiel de l'énergie. 60% des salariés d'EDF avaient cessé le travail à la mi-journée. Manifestation aussi devant les CHU, les universités. Les pêcheurs, quant à eux, dénoncent la hausse des prix du carburant, la dégradation de leurs conditions de travail. Ils seront reçus jeudi après-demain par la ministre de la Mer après le blocage du dépôt pétrolier de Fos-sur-Mer ce matin près de Marseille. Coup de massue pour les salariés de l'AFPA. 30 sites sont menacés de fermeture. L'organisme de formation professionnelle, victime d'un important plan social. On attend jusqu'à 867 suppressions de postes à l'AFPA. Et puis de Marcia Baïla à Andy, sa voix et son irrésistible amour de la liberté auront marqué la chanson française. Voilà l'hommage de la ministre de la Culture à Catherine Ringer. La chanteuse d'Erita Mitsuko est morte à 68 ans d'un cancer foudroyant.
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1: On dirait bien que l'été ne veut pas partir en congé hein, cette année. Encore une chaude journée aujourd'hui avec plus de 30 degrés sur votre thermomètre. Demain, mercredi, encore du soleil malgré la présence de quelques passages nuageux surtout le matin. Par contre, on va perdre quelques degrés. On sera aux alentours des 23-24 degrés pour les maximales.
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0: Le groupe mythique américain Supertramp avec Breakfast in America. Je vous propose dans un instant les trois chansons françaises à la suite. Enfin, c'est Issy Berry qui vous les propose. Ils ne seront pas trois, mais quatre, puisqu'il y a un duo dans ce trio. Bernard Lavillier, la salsa. Bernard Lavillier qui annonce un prochain album très bientôt. Pascal Obispo, Francis Cabrel et Rose Laurence.
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0: Rose Laurence, son grand succès avec Africa. Ici Berry, c'est aussi les sorties et le Berry Express avec plein d'infos pour cette semaine.
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0: Des objets rigolos et du cinéma dans votre Berry Express. Une projection débat autour d'un film documentaire, Virage vers le futur, s'est proposé à La Châtre, place de l'Hôtel de Ville, ce jeudi 17 septembre à 20h30. Une soirée ciné-débat consacrée aux mobilités durables en milieu rural. Comment se déplacer par exemple autrement en milieu rural? Quelles solutions existent aujourd'hui? Comment imaginer les mobilités de demain? C'est organisé par le Pays de La Châtre en Berry. Une soirée qui va débuter avec la projection d'un film, donc Virage vers le futur, pour ouvrir la réflexion et le débat. La projection sera suivie d'un échange avec le public qui est animé par Benoît Tollens, le cofondateur de Sanka Cycle, en présence aussi de plusieurs intervenants qui vont apporter des regards complémentaires sur ces enjeux. Projection débat, jeudi 17 septembre, c'est à La Châtre, à 20h30, place de l'Hôtel de Ville. Et puis un petit musée rigolo, c'est à la Maison de la Culture de Bourges. C'est avec l'artiste Zébréric qui possède un musée particulier, le petit musée rigolo à La Borne. Il a apporté des objets pleins d'humour noir, souvent inspirés par l'actualité, et tous ces objets insolites se retrouvent donc à la Maison de la Culture de Bourges jusqu'au 3 octobre. L'artiste proposera aussi des ateliers les mercredis 16 et 30 septembre. Le petit musée rigolo à la Maison de la Culture de Bourges.
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0: faire le plein de bonne musique, ça coûte moins cher que le plein d'essence. Avec Issy Berry cet après-midi, tout à l'heure 16h, Marine Legénie nous proposera de faire le tour de l'info en 90 secondes. D'ici là, on va écouter Michel Delpech. On aura aussi Benjamin Biolay, Écran Total et Europe, The Final Countdown.
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2: Elle a fait danser des générations. Catherine Ringer, la chanteuse d'Erita Mitsuko, est morte, emportée par un cancer foudroyant à l'âge de 68 ans, refermant définitivement l'histoire du duo mythique du rock français qu'elle avait formé avec son compagnon Fred Chichin, mort lui en 2007. Un animateur d'une école du 15e arrondissement de Paris, condamné à 1 an de prison ferme, 4 avec sursis pour agression sexuelle sur 9 enfants. Toujours concernant ce dossier, l'ex-maire de Paris, Anne Hidalgo, était entendue par la commission d'enquête sénatoriale ce matin. Elle évoque, je cite, un échec collectif. Policiers, personnel soignant, enseignants, chercheurs, salariés d'EDF aussi. Il y a de nombreuses mobilisations aujourd'hui pour réclamer des moyens financiers et protester contre les restrictions budgétaires annoncées par le gouvernement. Après le blocage du dépôt pétrolier de Fos-sur-Mer, les pêcheurs, eux, seront reçus jeudi après-demain par leur ministre, la ministre de la Mer. Ils dénoncent la hausse des prix du carburant et également la dégradation de leurs conditions de travail. Une centaine de croix et de statues vandalisée la nuit dernière dans un cimetière de Mézières-les-Metz, c'est en Moselle. Les dégradations ont été découvertes ce matin vers 6h. Cet acte honteux est orienté contre une cible nette. La religion catholique réagit, le maire de la ville. Soyez digne de la confiance qui vous est faite. Emmanuel Macron a baptisé ce matin la première promotion de volontaire du nouveau service militaire national à Orange. Elle portera le nom d'Henri Ferté, résistant fusillé à l'âge de 16 ans.
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1: On dirait bien que l'été ne veut pas partir en congé hein, cette année. Encore une chaude journée aujourd'hui avec plus de 30 degrés sur votre thermomètre. Demain, mercredi, encore du soleil malgré la présence de quelques passages nuageux surtout le matin. Par contre, on va perdre quelques degrés. On sera aux alentours des 23-24 degrés pour les maximales.

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0: Le prochain rêve, c'était Grand Corps Malade en duo avec la jeune Stilto. Et juste avant, c'était Zazie avec Zen. J'espère que vous passez une excellente après-midi à l'écoute de vos programmes sur votre radio locale, ici Berry. On écoutera dans un instant Paul Simon et le groupe UB40, mais en attendant, c'est le chiffre du jour qui nous est proposé par Sébastien Pollock. Vous savez qu'on fête les 150 ans de la disparition de George Sand cette année, il y a plein d'activités autour de cela. Et le chiffre, justement, est en rapport avec cet événement.
1: 8, c'est le nombre d'autrices sélectionnées pour la finale du nouveau prix du roman George Sand qui lance sa première édition cette année. Ghislaine Antoine est coordinatrice du prix George Sand justement et elle nous en a parlé.
2: C'est un nouveau prix littéraire à votation européenne dans le cadre de Bourges 2028 et qui, sa première édition a été décidée en cette année de commémoration pour le 150e anniversaire de George Sand. Et pour

0: local, on peut dire. Toute sa famille est de Saint-Amand-Montrond.
1: Isabelle Maillot et son roman « Toute la misère du monde » qui est donc en lice pour le prix du roman George Sand. Avec elle sont sélectionnés Mona Azam et son roman « L'île des femmes », Cécile Chabot, autrice de « Si nous n'étions captives », Simona Loyacono, une autrice italienne, et son livre « La guérisseuse de Catane », Claire Norton, « Les enracinés », Sylvie Perrenne, « Mado des oiseaux », Aurélie Tranier, « Gabi la magnifique » et enfin Anne Persin, Eugénie sous les bombes. 8 autrices, mais quels critères pour les sélectionner du coup?
0: En tant que coordinatrice, je dirigeais le comité de sélection et j'ai été assez sévère dans les critères. Il y avait une grille à remplir, à noter, aussi bien pour les critères sandiens que pour les critères généraux, l'aspect général. Donc c'était aussi bien sur la qualité littéraire, sur la cohérence du texte, le travail fourni pour l'écriture, de où s'il y avait une recherche historique. Et puis après, tout ce qui est un petit peu plus subjectif, c'est-à-dire, moi j'aime beaucoup que l'on pose le livre et que 15 jours après, on se dise « qu'est-ce que j'ai retenu de ce roman ?» Vous voyez, c'est des critères peut-être un peu plus subjectifs, mais si on retient beaucoup de choses d'un roman 15 jours, voire un mois après l'avoir lu, c'est quand même qu'il y a quelque chose.
1: Le prix du roman George Sand, dont la première édition a lieu cette année. On souhaite bonne chance à toutes les candidates, notamment notre berrichonne Isabelle Maillot. Mais on souhaite aussi plein de bonnes choses aux organisateurs. On espère que cette première édition sera le début de l'histoire d'un prix littéraire de longue vie.
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0: Excellent après-midi à toutes et à tous. Vous êtes à l'écoute d'Ici Berry, votre radio locale. Et dans quelques minutes, ce sera notre rendez-vous des trois chansons françaises à la suite. Ce sera déjà le dernier rendez-vous de l'après-midi pour aujourd'hui. Avec Nicoletta, Mamie Blue, on aura aussi Christophe Maé, Il y a que de l'amour chez toi, son nouveau titre. Et Cookie Dingler, Femme libérée.
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0: J'espère que vous passez une belle après-midi. Vous écoutez Ici Berry, votre radio locale. On a beau être en début de semaine, il faut quand même penser aux sorties de cette semaine, mais aussi du week-end qui arrive. C'est le Berry Express.
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0: Scène ouverte et lecture d'une œuvre de Georges Sand dans votre Berry Express. Un conte dans un arbre s'est proposé à l'amphithéâtre du Muséum de Bourges aux rives d'Oron le jeudi 17 septembre à partir de 19h. C'est un récit qui reste encore moderne à notre époque, une lecture théâtralisée et musicale, adaptée et mise en scène par Georges Buisson. Le chêne parlant de Georges Sand, un conte qui reste très moderne, puisqu'il parle d'écologie. L'histoire raconte la vie d'Emmy, un jeune garçon, et qui s'enfuit de la ferme dans laquelle il travaille et qui choisit de vivre dans la forêt. Il va ainsi découvrir le monde végétal et va comprendre beaucoup de choses pour sa vie future. Un conte dans un arbre, c'est à l'amphithéâtre du Muséum de Bourges, aux rives d'Oron. Et c'est ce jeudi 17 septembre à 19h. Et une scène ouverte à Saint-Satur, dans le Cher, également ce jeudi 17 septembre, à 20h. C'est au Café de l'Union, 14 rue Hilaire à Maga. C'est un duo piano-voix ce jeudi, pour de la chanson jazz, Lou Tavano et Alexei Azantchev. Mini-concert à partir de 20h30, et puis ensuite une scène ouverte, où chacun pourra venir faire ce qu'il souhaite. Scène ouverte, jeudi 17 septembre, c'est à 20h, c'est au Café de l'Union à Saint-Satur.
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0: Julien Lieb, Autrement. J'espère que vous aimez l'histoire parce qu'on va retrouver tout de suite Denis Hervier. C'était quoi avant? Et Denis aujourd'hui va pousser les portes d'une maison close dans le Berry. C'est tout de suite sur votre radio ici Berry.
1: Je suis aux 14 rues du Château Raoul à Châteauroux. Cette rue discrète où aujourd'hui devant la maison, il y a d'indiqué location estivale. Alors c'était quoi avant?
2: C'était quoi avant?
1: Sachez qu'il y avait des locations, mais n'y allons pas par quatre chemins. Cette maison, c'était une ancienne maison close, une de ces maisons tolérées. On disait d'ailleurs maison de tolérance, réglementée, et qui était surveillée même par la police. Extérieurement, une porte discrète, pas d'enseigne tapageuse. À l'époque, tout le monde savait, mais personne ne disait rien officiellement. À l'intérieur, en revanche, à l'intérieur de cette maison, l'ambiance changeait complètement. Des tentures épaisses, des lampes tamisées, des parfums capiteux, mêlés à l'odeur du tabac brun et du cirage humide des chaussures d'hommes. Un piano mécanique, parfois, trônait dans un coin. On y croisait du monde, des voyageurs de commerce qui descendaient du train, des militaires en permission, des négociants venus des foires voisines. Quelques notables également, discrètement bien sûr, qui entraient le col relevé, persuadés que la pénombre berrichonne constituait une forme d'anonymat absolu.
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1: Et dans ces salons, le temps semblait suspendu. Le champagne y était rare, ce n'était pas des grands crus, mais les conversations parfois détonnaient. On y parlait politique, récolte, chevaux, affaires locales. Avant que chacun ne reparte retrouver sa vie officielle avec une respectabilité soigneusement repassée. Car la maison close faisait partie du paysage social à l'époque. Tolérée parce qu'encadrée, contrôlée parce qu'acceptée, la maison close de l'époque, c'était une sorte de théâtre discret des hypocrisies provinciales où les mêmes qui dénonçaient publiquement les mauvaises mœurs croisaient parfois leur propre reflet dans les miroirs du salon. Et puis, arrive 1946, la loi Marthe-Richard ferme brutalement les maisons closes, les rideaux tombent, les lumières s'éteignent, et la vieille maison de la rue du Château Raoul redevient peu à peu une bâtisse ordinaire. Comme quoi, dans le vieux Châteauroux, certaines maisons ont connu beaucoup plus de confidences que le confessionnal voisin, avec souvent davantage de pourboire à la sortie.
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0: Michel Sardou sur votre radio locale ici Berry. C'est le temps pour moi de passer la main à Manuel Bonnefond. Entre 17h et 19h, il est avec vous et il reçoit tout à l'heure à 18h10 Bernard Mabille. Je vous souhaite de passer une excellente fin d'après-midi. Ne manquez pas aussi les infos locales de 17h.
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0: Les valses de Vienne, François Fellman, soyez les bienvenus.
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0: Et vous avez fait le bon choix, votre radio locale, il est 17h. Ici Berry, première sur l'info locale, voici les infos présentées par Alexandre Motto. Bonsoir Alexandre.
2: Bonsoir Manu, bonsoir à toutes et à tous.
0: Le maire d'Étrechet, près de Châteauroux, démissionne à cause du data center de Google.
2: Oui, un data center de la discorde avec la métropole de Châteauroux à la manœuvre. Et justement, Étrechet, c'est une des communes où sera construit le centre de traitement de données de 200 hectares. Or, Florence Laurent, la maire, dénonce un désaccord sur la prise en compte des avis sur le projet Google, exigeant un engagement précis sur les nuisances visuelles, les pollutions au PFAS ou la dévalorisation des habitations. Elle a donc quitté ses fonctions aujourd'hui dans le sillage de 4 conseillers municipaux. Le président de la métropole, Gilles Averrousse, lui fait part de ses regrets suite à cette série de départs du conseil municipal. Le fabricant MBDA confirme la construction d'un nouveau site de production dans le Loiret, à Artenay précisément. Une usine deux fois plus grande que le site de Bourges pour faire face à la hausse du volume de production. Le groupe veut être en mesure de produire 6 fois plus de missiles d'ici 4 ans pour faire face à la demande. À plein régime, l'usine devrait créer 400 emplois et même transférer progressivement ses activités sur le futur site.
0: 500 000 euros pour l'ancienne maison de la culture de Bourges.
2: La Fondation du patrimoine devrait accorder cette somme dans le cadre de la mission patrimoine de Stéphane Bern. L'imposant bâtiment a besoin d'une sérieuse cure de jouvence, avec notamment le projet d'une transformation en maison de l'agglomération voulue par le nouveau président de Bourges Plus, Richard Boudet. Le projet d'origine voulu, lui, par l'ex-président Thyrène Félix, s'était invité dans la campagne pour les municipalités il y a un an, après l'annonce du doublement du coût du projet passant de 16 à 30 millions d'euros. Des hommages nombreux et parfois très personnels après l'annonce de la disparition de Catherine Ringer, la chanteuse survivante des Rita Mitsouko. Depuis la fin du duo, la chanteuse poursuivait une carrière éclectique et engagée pour la cause des femmes. La patronne, comme on l'appelait au printemps de Bourges, continue à venir au festival, là même où sa carrière a débuté dans les années 80. On en reparle à 18h, Catherine Ringer avait 68 ans. Enfin, l'Union des commerçants d'Argenton récompensée par le Trophée national du commerce des villes de moins de 10 000 habitants. Ça existe, Manu. La CCI France a été sensible aux actions d'animation du centre-ville ou de la Grande Braderie, mais aussi à la nouvelle charte graphique pour mettre en avant la beauté d'Avignon, ou même aux citations écrites au stylo blanc sur les vitrines, à l'ancienne, on pourrait dire, le tout accompagné de chants d'oiseaux dans les rues de la ville, à l'occasion notamment de Chapitre Nature. Olivier Paquet, le président de l'Union des commerçants, en a profité d'ailleurs pour, lors de la cérémonie de remise des prix, pour demander le maintien de la gare d'Argenton, le tout devant 2 ministres présents sur place.
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2: Quelque chose me dit que vous allez nous dire qu'il fait beau.
0: Elle était annoncée, hein, cette journée de chaleur, la plus chaude de notre semaine. Un soleil de plomb avec des températures qui se situent bien au-dessus des valeurs de saison, de 32 à 35 degrés d'un coin à l'autre de notre Berry. Demain, mercredi, on change de décor dans un ciel berrichon partagé entre nuages et éclaircies. On va perdre brutalement une dizaine de degrés demain. C'était annoncé, hein, le matin. Quasiment les mêmes valeurs qu'aujourd'hui, entre 13 et 16 degrés à notre réveil, et seulement 22 à 23 degrés demain en journée, des températures qui nous rappellent que l'automne se rapproche à grands pas.
2: Tous ceux qui ne prennent pas une petite laine demain se diront « Ah, si j'avais écouté Manu Bonnefond
0: !» À tout à l'heure, Alexandre.
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0: La voix de la sagesse, voilà, c'est ici Berry qui vous accompagne ce mardi sous ce chaud soleil, avec une grosse pensée pour débuter cette émission pour Catherine Ringer qui vient de nous quitter. On lui rendra hommage évidemment ce soir par 2 fois avec 2 de ses plus grands succès, avec Rita Mitsouko d'ici 19h. Belle fin d'après-midi à l'écoute d'ici Berry.

0: Lemon Tree, Fool's Garden, ici Berry, vos chansons préférées toute la journée.
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L'univers électropop d'Adèle Castillon en nouveauté était avec toi. Les trois plus et quelques propositions d'événements à venir en Berry. Connaissez-vous nos traditions? Les traditions berrichonnes, évidemment. À l'occasion des journées du patrimoine, le folklore berrichon est à l'honneur. Ce week-end, venez vivre le 31e Festival Populaire. C'est le groupe Chant et Danse du Berry qui organise cet événement. Alors oui, il y aura de la danse et de la musique, mais pas que. Une exposition vous attend, une expo de coiffes, de costumes, de matériel ancien, une reconstitution d'un intérieur de maison avec au programme samedi à 17h30 le spectacle des Berry Bourbonnais au Parc Balzan avec la Chavanée suivie d'un baltrade. Pour ce qui est de l'exposition, elle sera visible tout le week-end, entrée libre avec sur place de quoi boire un canon et se restaurer. Le festival populaire se tient au Parc Balzan à Châteauroux samedi et dimanche prochain. Et quand on parle patrimoine, en Berry, on parle aussi de châteaux, de belles demeures. Ce dimanche 20 septembre, le château de Saint-Florent-sur-Cher vous ouvre ses portes. Ça se passe de 9h30 à 18h, journée gratuite, avec la participation des aletiers français. Au programme, un marché de producteurs locaux et un atelier créa-cuivre pour les enfants. Plusieurs expositions seront également proposées autour du jeu de loi et aussi de George Sand. Rendez-vous ce dimanche au château de Saint-Florent-sur-Cher. Avez-vous déjà vu du foot freestyle, des figures, des jongles avec un ballon ce week-end? Equinox, la scène nationale de Châteauroux, accueille les championnats d'Europe de freestyle football, qualificatif pour les championnats du monde tout de même. Hein, une discipline qui bouscule les codes et invente de nouvelles formes de spectacle ballon au pied. À noter la présence de notre star locale, Paul Molina, qui assurera la clôture avec son spectacle Up, dimanche à 17h à Equinox. Là-bas, quelle belle chanson Sirima, associée à Jean-Jacques Goldman. Encore une fois, belle fin d'après-midi à vous tous.

0: 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À venir, votre Berry Express, Décibel et quelques chouettes vinyles dans nos cartons, Gérard Blanc, Texas, et le clin d'œil obligatoire à Catherine Ringer. A quitté ce mardi, hommage à Catherine Ringer avec Andy dans un petit peu plus de 10 minutes.
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0: Une autre histoire, Gérard Blanc.
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0: Votre Berry Express de 17h28 avec une nocturne annoncée au château du Boucher à Ronay-en-Brenne. Le château du Boucher qui a des siècles d'histoire connues pour la guerre de 100 ans, qui a abrité notamment la famille de la duchesse de Montespan, connue pour avoir été la maîtresse du roi Soleil Louis XIV. Un château toujours en cours de restauration, nocturne donc ce vendredi à 20h45, visite hors du temps à la lueur des flambeaux, c'est un charme fou. Lors de ces nocturnes du château du Boucher, cette visite vous révélera une toute autre ambiance de cette forteresse ancestrale, sujette à de nombreuses légendes. Laissez-vous piéger. Venez vendredi à partir de 20h45 pour visiter la tombée de la nuit, hein, ce château du Boucher. Don du sang, des collectes, toujours et encore, on vous en parle souvent. Il y a des collectes organisées, notamment à Villedieu, demain mercredi, entre 15h et 19h, à la salle Jean Moulin, à Villedieu-sur-Inde. Et puis, autre collecte, le lundi 21 septembre, on prend date de 15h à 19h, à Déol, au Centre socio-culturel.
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0: groupe phare écossais dans les années 80, dans les années 90, et ce succès, Charlene Spiteri, Summer Sun.
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0: Elle a le don de capter notre attention et nous entraîner dans son univers musical. On retrouve Émilie Mazoyer au programme de Décibel, Stevie Wonder, Alizé, Katy Perry et Camélia Jordana.
2: Salut tout le monde! Émilie au rapport pour votre dose quotidienne d'actualité musicale. L'anniversaire de Camélia Jordana, c'est l'occasion d'entendre sa douce voix.

mais c'est tellement du miel, la voix de Camélia Jordana. Ses chansons de rupture sont si douces, ça donne envie de se faire larguer. Allez, on la laisse souffler ses 34 bougies et on lui donne rendez-vous en 2027 pour son 5e album. Katy Perry avait connu son premier succès en 2008 en chantant qu'elle avait embrassé une fille. Mais en vrai, elle préfère quand même pas mal les garçons, hein. Enfin, surtout un garçon. Katy Perry est folle amoureuse de Justin Trudeau, bientôt 55 ans, très médiatique et photogénique, ancien Premier ministre du Canada. Les tourtereaux se sont rencontrés l'année dernière pendant la tournée de Katy Perry. Elle confie au magazine américain People « C'est le plus beau cadeau qui soit. J'ai rencontré l'amour de ma vie. Oh, » c'est beau. Alizée continue sa tournée anniversaire.

soir à Bordeaux, la semaine prochaine à Lille et Strasbourg, et le 4 octobre au Zénith de Paris. 25 ans déjà, c'est le nom de la tournée. Alizé, vous les marquez le coup, et il est encore le temps de réserver. Si vous aviez un peu oublié que vous étiez fan de Stevie Wonder, normalement l'actualité de ces derniers jours a dû vous rafraîchir la mémoire. Le chanteur, que dis-je, l'artiste, le génie, n'était pas venu jouer en France depuis 12 ans. Et hop, mardi dernier, la bonne nouvelle, un concert unique de Stevie à Paris-Bercy le 15 octobre pour fêter les 50 ans de son album culte Songs in the Key of Life. Alors tout est allé très vite, hein. Les billets ont été mis en vente 2-3 jours après l'annonce, ils se sont arrachés, et si comme moi, vous ne faites pas partie des vénards qui vont aller au concert, rien ne vous empêche de célébrer Stevie à notre manière sur ICI, c'est-à-dire en chantant en yaourt, très fort et très faux. Moi, je vous le dis, les amis, Stevie, c'est comme ça que c'est beau.

0: que c'est dur de couper Stevie Wonder, vous l'admettrez. Décibel, une chronique à retrouver en podcast sur l'application Ici. Comme vous le savez, Catherine Ringer, célèbre voix des Rita Mitsouko, vient de nous quitter à l'âge de 68 ans. Décibel lui rendra hommage ce soir entre 19h et 20h, émission avec les auditeurs. Vous êtes les bienvenus, 0810 055 056. Si vous souhaitez réagir à la disparition de Catherine Ringer, figure pop-rock depuis plus de 40 ans en France, on attend vos réactions ce soir à partir de 19h.
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0: Et comme prévu, on rend hommage à cette figure incontournable du rock français, Catherine Ringer. C'était une voix, une silhouette, une liberté et surtout une façon bien à elle de ne jamais rentrer dans les cases. Le 20 septembre 1986, il y a donc quasiment 40 ans jour pour jour, sortait l'album The No Comprendo. Extrait de cet album, Andy, les Rita Mitsouko.

Pause, café gourmand, on va le dire ce soir, les Bee Gees, Oh Deep Is Your Love, sapatoche. 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En résumé, vous vous faites plaisir tout simplement, ayez ce réflexe, laissez-vous tenter, dégainer votre smartphone, enregistrez le 02 54 27 36 36 et envoyez votre vocal ou votre texte. 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Miley Cyrus, Flowers, dites-le avec des fleurs.

0: 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Allez, vous restez avec nous. L'info locale est en ligne de mire, juste après le nouveau Marine et Jean-Louis Aubert. Les plages et ses embruns dans un petit peu plus de 2 minutes.
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0: 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C'est l'heure du journal. Présenté par Alexandre Motto. Bonsoir Alexandre.
3: Bonsoir Manu, bonsoir à toutes et à tous.
0: Un bug politique autour du data center de Châteauroux. La maire d'Étrechey démissionne.
3: Oui, une démission présentée aujourd'hui suite à un désaccord sur la prise en compte des avis sur ce projet Google. Florence Laurent demandait aussi des engagements précis sur les nuisances visuelles, les pollutions au PFAS et la dévalorisation des habitations. Or, le président de l'agglomération de Châteauroux, Gilles Averroux, a indiqué que le projet se ferait de toute façon, au grand regret de la maire installée depuis à peine 6 mois et donc résolue à quitter ses fonctions dans le sillage de 4 autres conseillers municipaux.
4: Je pensais quand même qu'on pourrait faire bouger les lignes un petit peu. J'espérais qu'on puisse quand même se faire entendre. Mais visiblement, c'est pas le cas. Nous, on avait eu des retours pendant l'été aussi d'habitants qui commençaient à s'inquiéter de l'installation du projet Google. Nous, en ayant travaillé pendant cet été avec mes collègues adjoints sur le projet, en prenant des renseignements extérieurs, nous avons eu des inquiétudes que nous avons exprimées en réunion. Mais la réunion s'est terminée en disant de toute façon, le projet se fera. Donc, c'est là où ma conviction a été un peu écorchée. Et c'est vrai que la démission de mes adjoints a permis que je prenne ma décision, bien que je ne l'ai pas pris en même temps, justement, pour prendre du recul par rapport à ça. C'est vrai que je m'étais engagée au niveau de la commune et au niveau des habitants, et je ne m'étais pas engagée seulement pour 6 mois, quoi. Mais je ne pouvais pas faire autrement avec les éléments qui nous ont été communiqués et que nous avons recueillis à propos de ce projet.
3: Florence Laurent, la maire démissionnaire d'Étrechey, et avant même la publication de cette démission, le président de la métropole, Gilles Averroux, avait fait part de ses regrets dans un communiqué. Toutes les infos, toutes les réactions sont sur notre site internet ici.fr. Le fabricant MBDA confirme la construction d'un nouveau site de production dans le Loiret, à Artenay précisément. Une usine 2 fois plus grande que le site de Bourges pour faire face à la hausse du volume de production. Le groupe veut être en mesure de produire 6 fois plus de missiles d'ici 4 ans pour faire face à la demande. À plein régime, l'usine devrait créer 400 emplois et même transférer progressivement ses activités dans le nouveau site. 500 000 euros pour l'ancienne maison de la culture de Bourges. La Fondation du patrimoine devrait accorder cette somme dans le cadre de la mission du patrimoine de Stéphane Bern. L'imposant bâtiment a besoin d'une sérieuse cure de jouvence, avec notamment le projet d'une transformation en maison de l'agglomération voulue par le nouveau président de Bourges Plus, Richard Boudet. L'Union des commerçants d'Argenton récompensé par le Trophée national du commerce des villes de moins de 10 000 habitants. La CCI France, c'est national, a été sensible aux actions d'animation du centre-ville ou à la Grande Braderie, mais aussi à une nouvelle charte graphique pour mettre en avant la beauté de la Venise du Berry. Et même aux citations écrites au stylo blanc sur les vitrines, le tout accompagné de chants d'oiseaux dans les rues au centre-ville. À l'occasion du festival Chapitre Nature, Olivier Paquet, le président de l'Union des commerçants, a profité de la cérémonie de remise des prix pour demander le maintien de la gare d'Argenton, devant 2 ministres d'ailleurs présents sur place.
0: Aujourd'hui, on a tous quelque chose de Catherine Ringer.
3: Au moins un petit air dans la tête et des souvenirs de danse ou de chant, d'abord avec Lerita Mitsuko dans les années 80, puis Catherine Ringer seule après la disparition de son compagnon Fred Chichin. Une fidélité aussi au printemps de Bourges depuis les débuts du groupe jusqu'à des projets plus récents, au point que Boris Vedel, le président, le directeur du festival, avait surnommé Catherine Ringer la patronne.
5: C'est un choc, c'est un vide énorme, c'est une abysse. Les fans de Catherine Ringer sont nombreuses et c'est normal parce que c'est sans doute l'une des plus grandes voix, l'une des plus grandes plumes, l'une des plus grandes artistes françaises qui ait eu depuis des décennies. Qui ne connaît pas les chansons de Catherine Ringer et d'Erita Mitsouko? C'est un patrimoine qui va se transmettre de génération en génération. Comme je pense à Michel Berger, je pense à France Gall, d'autres artistes comme ça, ou Brel, qui vivront encore en nous. C'est énormément de tristesse. Et c'est vrai qu'on avait plaisir à l'accueillir sur le printemps depuis, je crois, 87, si je dis pas de bêtises, la première fois qu'ils sont passés avec l'Erita Mitsouko. Alors, je sais pas si c'est un surnom officiel. En tout cas, il était affectueux. Nous, au printemps, on l'appelait la patronne. Je me rappelle de ce plateau, notamment, c'était en 2018, si je dis pas de bêtises, où on avait ouvert le printemps avec un plateau que de femmes. Et je sais qu'il y avait Juliette Armanet, il y avait Véronique Sanson et il y avait Catherine Ringer. C'était la patronne.
3: La patronne. Catherine Ringer avait d'ailleurs interprété cette Marseillaise revisitée à l'occasion de la cérémonie d'inscription de l'IVG dans la Constitution.
1: Aux armes, citoyens, citoyennes,

0: discussion.
1: À quelle voix, hein.
2: Aux armes citoyennes, Catherine Ringer avait 68 ans.
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1: On lui rendra évidemment encore hommage, hein, d'ici 19h. Et puis je vous le rappelle, 19h-20h, émission spéciale Décibel. Vous pouvez même prendre la parole, vous exprimer. Émilie Mazoyer recueille vos témoignages, hein, ce soir. On parle bien sûr de Catherine Ringer.
2: C'est vraiment une icône d'une génération,
1: bien sûr.
2: Des années 80. Manu, du côté du ciel, où ça risque de chanter dans le ciel, évidemment, avec Catherine Ringer.
1: Il a fait chaud. C'est la journée la plus chaude de notre semaine. Elle était annoncée, un soleil de plomb avec des températures qui se situent bien au-dessus des valeurs de saison, 32 à 35 degrés, ce qu'on a relevé aujourd'hui dans notre Berry. Demain, mercredi, on va changer de décor, hein, un ciel berrichon partagé entre nuages et éclaircies. On va perdre brutalement une dizaine de degrés, hein. Le matin, quasiment les mêmes valeurs qu'aujourd'hui, entre 13 et 16 degrés à notre réveil, et seulement 22 à 23 degrés demain en journée. Des températures qui nous rappellent que l'automne se rapproche à grands pas. Voilà, faut faire quand même attention. Méfiance, méfiance. Merci beaucoup, Alexandre.
2: Avec plaisir, Manu. Bonne soirée à vous et aux auditeurs.
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1: Avec cette chaleur ici, Berry pousse sa clim musicale à donf. On passe donc jusqu'à 19h en mode fraîcheur avec Alain Bachung, Boulevard Désert et Stéphane Echer, Pas d'amis comme toi.

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0: L'événement ce samedi soir à Châteauroux, c'est la venue du sympathique trublion Bernard Mabille. Et avant de le retrouver sur la scène de la MLC Belle-Île, Gaston Couté, avec son dernier one-man show, Bernard Mabille se dévoile. L'humoriste sera mon invité dans quelques minutes.
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0: fascine.
1: Boulevard désert, c'est le nouveau, c'est pas si facile. 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Issy-Béry, 18h et 15 minutes. Bonsoir Bernard Mabille.
2: Bonsoir Manu.
1: Vous serez en spectacle ce samedi 19 septembre à 20h à la MLC Belle-Île à Châteauroux avec votre dernier one-man show en date. Bernard Mabille se dévoile. Après 40 ans de carrière, vous n'aviez jamais été aussi loin dans les confidences. Il était temps, Bernard Mabille.
2: Bah oui, vous savez, la fin s'approche. Alors donc, c'est pas un testament, hein, mais ouais, c'est un. Je tire le bilan un peu.
1: Voilà. Un spectacle plus intime, mais toujours aussi libre, toujours aussi intéressant. Actif.
2: Bah écoutez, c'est la chance qu'on a, nous autres qui faisons de la scène, c'est de pouvoir être totalement libre. Ce qui arrive plus malheureusement dans les médias, parce qu'il y a toujours soit un montage, soit des trucs qui sautent au marbre et tout, donc oui. On est libre. Ouais, ouais. Mais moi, j'ai jamais eu la langue dans ma poche, hein. c'est ce qui est agréable, quoi. Je suis un peu polisson, mais pas polisson.
1: En tout cas, vous êtes toujours aussi piquant, mordant. Quand on a le parcours que vous avez et votre expérience, quel sujet sur scène est-on naturellement plus tenté d'aborder ?
2: Oh bah tous les travers, moi ça a toujours été un regard sur la société. Ce qui est marrant, c'est de prendre le train, de regarder le contrôleur et de se dire bah tiens, comme ci, comme ça, voilà ce qui pourrait se passer. Vous savez, c'est un métier de curiosité. Je pense qu'on peut pas être humoriste si on n'est pas curieux, si on n'écoute pas l'autre, si on ne regarde pas, si on n'a pas surtout beaucoup de recul sur soi-même. J'ai connu des amis humoristes très connus, je dirais pas leur nom, mais Style Bedos par exemple, qui n'avait aucun recul sur lui-même, donc c'était triste, quoi. Mais moi, j'aime bien me moquer des autres et contrepartie, j'aime bien que les autres se foutent de moi.
1: Ouais, la scène, c'est toujours un exutoire, faire rire comme pour mieux repousser les adieux. Il y a aussi ça comme philosophie dans ce spectacle.
2: Pas vraiment, parce que j'ai pas peur des adieux, j'ai pas peur du grand au revoir. Vous voyez, d'abord tous mes copains disparaissent. Philippe Bouvard, avec qui j'ai eu la chance de travailler pendant 30 ans, 25 ans, est parti récemment. Bon, vous savez, alors après, je prends mon iPhone, j'efface leur nom en pleurant quand même, hein, parce que ça disparaît. Puis finalement, quand je regarde mon iPhone, aujourd'hui,

0: l'agenda, le machin, il n'y a plus que mon nom, quoi, et mon téléphone. Alors,
1: ben, bien sûr.
0: Alors, le dimanche, quand je m'emmerde, ben, je m'appelle.
1: Heureusement, il y a la politique. La politique actuelle, qui est un moteur pour vous, une énorme source d'inspiration actuellement. Vous avez l'espoir, vous attendez les élections avec impatience, là.
0: Ah oui. Ben, vous avez vu le nombre de candidats. Il n'y a plus de candidats que d'électeurs.
1: Ouais.
0: Ce qui est quand même incroyable, vous voyez, ce qui est quand même incroyable, Manu, c'est que le commerçant qui vend sa boutique, il n'arrive pas à trouver repreneur, s'il n'y a pas de chiffre d'affaires et tout. Nous, on est à 3 000 milliards de dettes et ils sont 70 à vouloir prendre l'affaire. Il y a quand même quelque chose qui cloche, non?
1: Ben, bien sûr. Vous dites merci à tous les politiques dans ce domaine. On n'est pas en pénurie d'inspiration.
0: Ah non, puis alors, le dernier couple qu'on a eu, là, alors là... Oh, formidable. Ça, je vais les pleurer. Mais moi, je pense pas qu'il va partir, hein. C'est ma théorie, hein.
1: Ouais.
0: Je pense qu'il va se cramponner. Mais, ah oui, merci. Merci Brigitte. Merci Manu. Oh là là, là là, là là. Oh là là. Il suffit de prononcer leur nom sur scène et les gens hurlent de rire.
1: Vous qui avez débuté Bernard Mabille aux côtés de Thierry Leluron, qui voyez, vous le citiez disparaître Philippe Bouvard ces jours-ci, quelle est la place encore des chansonniers, de l'esprit cabaret?
0: Alors, l'esprit cabaret a un peu disparu, mais je m'aperçois que les jeunes humoristes, alors, Dieu sait s'il y en a maintenant, mais je pensais pas que la France était une pépinière d'humoristes à ce point-là, mais bon, il y en a des drôles, il y en a des très très drôles, il y en a des moins drôles, mais l'esprit cabaret, ils ont en eux l'esprit cabaret, la façon de jouer avec la salle, de s'intéresser aux spectateurs, et puis ils font de la politique. Nous, on a été souvent pris pour des vieux cons parce qu'on parlait de politique, alors qu'eux le font aussi, mais... Et ils ont un peu dépoussiéré le style. Moi, je pense que je me suis jamais considéré comme un chansonnier parce que j'ai eu la chance d'être Charlie Hebdo, Arakiri, Coluche, Bedos. Je parle de Bedos aussi. Vous voyez. Ils parlent tous de politique quand on regarde bien.
1: Ouais.
0: Tant mieux, ça a réveillé un peu notre genre. C'est bien.
1: Bernard Mabille, pratiquer l'humour n'est pas sans risque aujourd'hui. On rit encore de tout en 2026?
0: Moi, je ris encore de tout. Maintenant, ma théorie est que dans 10 ans, les seuls humoristes qui feront de la scène seront des mimes. Parce qu'on ne peut plus rien dire.
1: Ouais.
0: Franchement, on ne peut plus rien dire. J'aurais jamais pensé dire ça un jour, mais c'est vrai. On voit toujours des pensées mal placées. C'est très curieux.
1: Bernard Mabille se dévoile. Merci beaucoup, Bernard Mabille. Et rendez-vous ce samedi 19 septembre à 20h à la MLC Belle-Île à Châteauroux. Ça a été un plaisir.
0: C'est moi qui vous remercie. Au revoir.

0: Ah, ça nous rajeunit pas, ce tube de Sandra Maria Magdalena.
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0: très blues rock Vianney doré d'étain en nouveauté.
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0: Votre Berry Express et ce rendez-vous à Saint-Amand-Montrond, 5 chefs au piano. Et si la gastronomie se mêlait à la peinture? C'est le concept de 5 chefs au piano ce jeudi 17 septembre à midi, rue de la Brasserie à Saint-Amand-Montrond. 5 chefs au piano qui est un événement culinaire et convivial lancé par ces 5 chefs issus des associations Habitat Jeune en région Centre-Val de Loire. 5 chefs cuisiniers qui vont imaginer, accompagnés de leurs équipes, un menu inspiré des tableaux et de la vie du peintre Claude Monet, puisé dans le carnet de recettes de Marguerite, la cuisinière du peintre. L'objectif, sublimer des produits simples et locaux pour démontrer que leur savoir-faire constitue un véritable art culinaire et offrir également une cuisine de qualité accessible à tous, fidèle aux valeurs de solidarité et de partage de l'économie sociale et solidaire. Je trouve que le projet est super sympa. 5 chefs au piano à découvrir ce jeudi à midi, rue de la Brasserie à Saint-Amand-Montrond. Les ateliers petite enfance à Issoudun, ils reprennent du service. L'association Le Cocon reprend ses ateliers pour accompagner les parents avec leurs tout petits. C'est ce jeudi 17 mais aussi 24 septembre. Allez, on bouge. Il y a une autre date, le mercredi 23 septembre, massage bébé à l'hôpital d'Issoudun. C'est gratuit, inscription obligatoire. On vous garde au chaud un numéro de téléphone.
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0: On pleure aujourd'hui la disparition d'une icône de la scène rock française. Catherine Ringer vient de nous quitter à l'âge de 68 ans. On lui rend hommage avec un tube extrait de l'album Marc et Robert en 1988, Le Petit Train, une chanson qui fait écho au passé de la famille de Catherine Ringer, puisque son père, Sam Ringer, un artiste peintre juif polonais, a lui-même été déporté durant la Seconde Guerre mondiale. Voici Le Petit Train, Rita Mitsouko.

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1: Patrick Fiori, le chant est libre. Les coulisses télé, le choix du jour de Patrice Gascoigne. Et aujourd'hui, Patrice, vous êtes parti à la rencontre du journaliste sportif de France Télévisions, Mathieu Lartaud. Il signe un documentaire qui s'attaque à un tabou.
2: D'habitude, Mathieu Lartaud vous fait vibrer en commentant les matchs de l'équipe de France de rugby.
3: C'est hallucinant ce que nous vivons aujourd'hui à Twickenham, la barre des 50 points. C'est un triomphe. Vive les Bleus, vive la France.
2: Mais ce soir sur France 5, Mathieu Lartaud vous emmène sur un autre terrain, dans ce qui nous tient debout. Mathieu Lartaud confie son histoire personnelle, son combat contre le cancer, les cancers, parce qu'il a été touché deux fois par le cancer. D'abord à 17 ans, un cancer du genou qui a mis fin à ses rêves de carrière comme joueur de rugby. Et à 43 ans, avec une récidive qu'il conduit à se faire amputer de sa jambe droite pour pouvoir rester en vie. Avec ce documentaire qu'il co-réalise avec Anouk Burel, il veut briser le tabou du cancer dans la société. Mais à quel moment Mathieu Lartaud a-t-il mis de côté sa pudeur naturelle à parler de sa maladie pour aller briser aux yeux de tous le tabou du cancer? Écoutez la réponse de Mathieu Lartaud.
4: Alors cette envie de briser le tabou du cancer, en fait, elle est intervenue au moment où j'ai rendu ma maladie publique. À travers tout ce que je recevais comme message, j'ai pris conscience qu'il était urgent de libérer la parole sur ces sujets-là. Ça s'est traduit d'abord par un livre, On n'ampute pas le cœur, que j'ai publié en 2024. Et finalement, ce qui nous tient debout, c'est quelque chose qui est dans la continuité de tout ça. Et donc, c'était effectivement le support idéal, finalement, pour à la fois porter cette parole-là et la libérer à travers les témoignages qu'on a pu recueillir dans ce film, et ce dans toutes les strates en fait qui moi m'intéressaient, c'est-à-dire on a à la fois les aidants, les proches aidants, les maris, les compagnes, les fils, les soignants, voilà, on a vraiment réussi à faire un 360 degrés autour de cette maladie du cancer, de faire en sorte que elle ne soit plus taboue nulle part, ni dans les cercles familiaux, ni au travail. Voilà, c'était vraiment ça la mission première.
2: Mathieu Lartaud, dans un exercice tout en délicatesse, ne manquez pas Ce qui nous tient debout, son film documentaire avec des témoignages puissants et rares, à voir ce soir sur France 5.
1: Merci beaucoup Patrice. Il est sur le terrain au quotidien, il est notre baladeur chaque matin. Francky Lemaire part à votre rencontre, partagez votre passion, votre activité ou votre profession. Francky nous propose dans un instant de faire un peu mieux connaissance avec une prof de swing installée à Châteauroux. Il s'agit de Charline. On la retrouve Charline juste après In Excess et ce slow.

0: 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Chaque jour, Francky Lemaire met en avant un berrichon ou une berrichonne au parcours atypique. Aujourd'hui, Francky passe son premier cours de swing, ça promet.
1: Salut, moi c'est Charline, je suis professeure de danse en danse swing sur Châteauroux.
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1: Avant, je travaillais en banque assurance, j'étais chargée de clientèle pendant 15 ans. Ensuite, j'ai travaillé en maroquinerie en tant que maroquinière chez Louis Vuitton et j'ai arrêté depuis peu pour me consacrer 100% à ma passion qui est la danse. Donc, il va y avoir des cours sur Châteauroux tous les mercredis et mercredi soir, samedi matin et lundi et jeudi matin. Il va y avoir aussi des cours sur La Châtre le vendredi soir, Issoudun et Argenton le jeudi soir, Mouer et Je les bois le mardi soir. Autant le swing, ça se danse à deux, mais aussi tout seul. Ce sont des danses énergiques qui plaisent à tous, même aux plus jeunes et aux plus anciens également.
3: Et aujourd'hui, revenir dans la banque, un challenge ou pas ?
1: Impossible. Impossible. Là, c'est la liberté totale. C'est de l'improvisation. C'est aussi beaucoup d'organisation personnelle. Donc, et c'est beaucoup, beaucoup de liberté. Donc, non, je garde ma liberté.
3: Et ça se danse comment, donc, le swing, alors ?
1: Alors, le swing, ça se danse à deux. Le swing, ce sont des danses qui sont apparues dans les années 20 dans le quartier de Harlem à New York, qui se sont complétées jusqu'aux années 40-50, d'où est venu le rock'n'roll que l'on connaît tous. Dans le swing, il y a plusieurs types de danses. On a le lindy, le Balboa, le Shag, le West Coast Swing. Et la nouveauté cette année, ce sont des cours de West Coast Swing à Châteauroux en niveau débutant, donc vraiment pour tous les adultes.
0: Sympa Charline, prof de swing à Châteauroux. 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

0: Impala, Dracula en nouveauté. Comme vous le savez, Catherine Ringer, célèbre voix des Rita Mitsuko, vient de nous quitter à l'âge de 68 ans. Décibel, ce soir, lui rend hommage entre 19h et 20h. Émission avec les auditeurs, le 0810 055 056. Si vous souhaitez réagir à la disparition de Catherine Ringer, figure pop-rock depuis plus de 40 ans en France. On attend évidemment vos réactions ce soir à partir de 19h, juste après les infos de 19h. Je vous dis à demain. Belle soirée à vous tous.
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0: Belle balade, j'ai oublié de vivre, Johnny Hallyday. Je vous dis à demain, belle soirée à vous tous.
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0: Merci d'avoir choisi Ici Berry, votre radio locale. Il est 19h. Ici Berry, première sur l'info locale. Voici les infos. Belle soirée.
2: Quatre stations essence vandalisées. Ça s'est passé dans la nuit de samedi à dimanche autour de Douai dans le Nord. On l'apprend aujourd'hui. Des dégradations probablement commises pour protester contre le prix de l'essence, David Giacomo.
3: Oui, en effet, l'inscription « voleur » en lettres rouges a été découverte sur l'une des pompes vandalisées samedi soir, un peu avant minuit. Deux suspects dégradent à coups de marteau les écrans des pompes d'une station Total près de Douai. Quelques minutes plus tard, une autre station est dégradée à quelques kilomètres de là, de la même façon, rendant les pompes inutilisables. Quatre stations-service ont été visées au cours de la nuit, dans un périmètre d'une dizaine de kilomètres. Les quatre propriétaires ont déposé plainte. Il n'y a pas eu d'interpellation à ce stade. La police exploite les images de vidéosurveillance pour tenter d'identifier les auteurs. La gérante de l'une des stations dégradées m'a expliqué ne pas comprendre ces actes. Elle assure que, malgré la flambée des prix à la pompe, elle ne gagne que quelques centimes sur chaque litre de carburant vendu.
2: David Di Giacomo, les prix des carburants au cœur de la colère des pêcheurs également. Ils ont bloqué ce matin le port de Fos-sur-Mer près de Marseille et seront reçus jeudi par la ministre de la Mer, Catherine Chabot. Plusieurs secteurs manifestés aujourd'hui à la proche de l'annonce du budget 2027, enseignement supérieur, santé, police ou encore électricien d'EDF. Tour d'horizon sur ici.fr. Le budget 2027 avec des secteurs qui vont souffrir et des moyens supplémentaires aussi mis sur la table par le gouvernement à l'approche du débat parlementaire sur la loi intégrale. Sébastien Lecornu dévoile ce soir dans Le Monde ses engagements financiers en faveur de la lutte contre les violences sexuelles et en faveur de la protection de l'enfance. Le Premier ministre entend engager plus de 4 milliards d'euros, Audrey Tison.
4: 1,5 milliard d'euros pour lutter contre les violences sexuelles et sexistes, 2,6 milliards pour la protection de l'enfance. Ce ne sont pas des montants théoriques, assure Sébastien Lecornu. Ils vont permettre de commencer à mettre en œuvre des mesures annoncées après l'affaire Liana, notamment inscrites dans la loi intégrale en cours d'examen à l'Assemblée. La question des moyens est une condition de la crédibilité, estime le Premier ministre. Alors il compte proposer une trajectoire sur plusieurs années en expliquant quelles mesures il finance. Exactement. En 2027, il s'agirait de recruter 300 magistrats, 700 nouveaux enquêteurs, 300 encadrants scolaires, notamment des infirmières, mais aussi de conforter le budget des associations. Charge au Parlement de valider la copie gouvernementale déclinée dans le projet de loi de finances de l'État et celui de la Sécurité sociale, deux textes qui risquent d'enflammer les débats en cette année pré-présidentielle.
2: La mort de Liana nous oblige, écrit le chef du gouvernement, il faut corriger ce qui n'a pas fonctionner de Marcia Baila Andy, sa voix et son irrésistible amour de la liberté auront marqué la chanson française. Hommage parmi tant d'autres ce soir de la ministre de la Culture à Catherine Ringer. La chanteuse Derita Mitsuko est morte à 68 ans d'un cancer foudroyant, 19 ans après celle du guitariste Fred Chichin, l'autre moitié de ce groupe iconique. Retour sur sa carrière avec vous Thierry Fioril.
5: L'Hérita, c'est la bande sonore d'une génération, celle qui a eu 20 ans dans les années 80. Catherine Ringer, avec sa voix de soprane et Fred Chichin, guitariste inspiré, invente un style musical unique et inclassable entre rock, punk, funk, world music, 1984. Premier succès, Marcia Baila. On danse sur ces musiques joyeuses alors que Catherine Ringer joue du double sens dans les textes. Marcia, c'est son amie Marcia Moreto, danseuse argentine morte jeune d'un cancer. Le petit train, c'est celui des déportés pendant la Shoah dont son père fut un rescapé. Dans Andy, elle s'amuse à imaginer une drague où c'est la fille qui mène le bal. C'est comme ça, les histoires d'amour finissent mal, les amants, les tubes s'enchaînent avec des collaborations élégantes. Le groupe anglais Les Sparks dans Singing in the Shower, Marc Lavoine pour Qu'est-ce que t'es belle. En 2007, peu de temps après la mort de Fred Chichin, père de leurs trois enfants, Catherine Ringer remonte très vite sur scène qu'elle ne cessera d'occuper.

0: Voilà, et parmi les réactions ce soir, celle aussi de la ville des Lilas qui pleure la disparition d'une voisine, d'une Lilasienne amoureuse de sa ville qu'elle vivait pleinement, d'une habitante que l'on croisait au marché, écrit la commune des Lilas dans un communiqué ce soir. On rend hommage bien sûr à Catherine Ringer sur ICI dans quelques secondes avec une émission spéciale Décibels à suivre avec Émilie Mazoyer.
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0: Le temps pour demain, de la pluie le matin du sud-ouest vers le nord-est avec quelques coups de tonnerre possibles par endroits. Ailleurs, le ciel hésite entre éclaircies et passages nuageux, le soleil se montre plus généreux. Sur le sud-est, les températures chutent. Au petit matin, on attend 11 à 15 degrés sur un quart nord-ouest, 14 à 18 degrés partout ailleurs, 19 à 21 en bord de Méditerranée. L'après-midi, pas plus de 25 sur un quart sud-ouest, 18 à 23 sur la moitié nord, encore 26 à 30 degrés dans le sud-est.
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3: Salut à toutes, salut à tous et bienvenue sur votre radio ICI. C'est Décibels et ce soir on avait prévu d'inviter Jen Ayash, la chanteuse de Superbus qu'on embrasse bien fort et qui viendra nous rendre visite très très bientôt évidemment. Mais voilà, ce soir évidemment changement de programme, on a appris à la mi-journée la mort de Catherine Ringer, voix d'Erita Mitsuko et puis voix de plein d'autres choses et puis pas qu'une voix aussi, une tête, un humour, une allure, une attitude, une grande gueule à qui on va rendre hommage ce soir. Catherine Ringer, elle était venue souvent nous voir, soit sur ICI récemment, cette année, au mois de janvier, et puis avant, quand on s'appelait France Bleu. Et puis des fois, je lui posais une question, et puis au lieu de répondre, je chantais.

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1: C'était beau ça, c'était autour de son spectacle L'érotisme de vivre où elle lisait et chantait aussi sur scène les poèmes d'Alice Mendelssohn. On y reviendra tout à l'heure, mais là je voulais vous lire quand même le communiqué de Raoul, de Simone et de Ginger, les enfants de Catherine, qui ont dit ce matin, excusez-moi, c'est avec une immense tristesse que la famille et les proches de Catherine Ringer annoncent son décès, emporté par un cancer foudroyant dans la nuit du 14 septembre 2026. Alors voilà, c'était la nuit dernière. À quelques jours donc d'une énorme boum que j'avais prévue moi dans l'émission, puis je pense que je suis pas la seule animatrice radio à y avoir pensé, c'était les 40 ans d'un album génial d'Erita Mitsuko, l'album The No Comprendo, sorti en 1986, il y a pile 40 ans. C'est l'album des histoires d'A, c'est l'album de C'est comme ça, c'est l'album d'Andy. Alors on va la faire cette boum, quoi qu'il arrive, parce que Catherine, elle adorait ça les boums. Andy.

0: Eh ben, dites-vous qu'en 1986, il y a 40 ans, des chansons où c'était une fille qui draguait un mec, voire qui le harcelait un petit peu dans les transports, eh bien ça n'était pas si courant et ça fait partie donc de la triplette de tubes Les Histoires d'un Andy et C'est comme ça de l'album The No Comprendo qui aura 40 ans ce dimanche. Il était sorti le 20 septembre 1986. Alors pour éviter de pleurer pendant une heure, les amis, je vous propose de participer à l'émission. C'est beaucoup mieux si vous venez pleurer avec moi. Je vous redonne le numéro du standard 0810 055 056. Vous le savez, Décibel, c'est votre émission, la radio ici. C'est la radio qui est chez vous, au petit-déj, le soir, quand on rentre du boulot, quand on est en bagnole. Et puis que, bah voilà, là, on a passé une journée pas terrible. On a perdu une des voix essentielles du rock, en particulier, mais même de la chanson française. Et mondial d'ailleurs, parce que le producteur de David Bowie, il a voulu bosser avec Lerita Mitsuko, Marc Platy. Les Sparks, ils ont voulu bosser avec Lerita Mitsuko. Donc voilà, c'est le monde entier qui perd quelqu'un d'hyper important. Et donc voilà, vous aussi. Donc venez partager vos souvenirs des Rita et de Catherine Ringer. 0810 055 056. On va écouter sa musique ce soir et puis aussi quelques petites archives savoureuses. Pour le moment, c'est Gwen qui est avec nous. Bonsoir Gwen.
1: Salut Émilie.
0: Comment ça va?
1: Oh bah écoute, ça pourrait aller mieux hein, avec des nouvelles comme ça, c'est...

0: quand tu grandis, t'apprends que derrière l'artiste que t'apprécies, il y a une femme que tu admires. Et pour sa liberté, ses engagements, sa créativité, son intelligence, sa curiosité, sa poésie, puis t'apprends que la poésie et le rock, ça peut bien vibrer ensemble. Et que faut pas non plus en tant qu'être humain s'excuser d'exister et de dire les choses et d'ouvrir sa gueule. Et voilà, donc on perd une des reines de la musique.
1: Merci Gwen. Ça va pas nous faire nous arrêter de pleurer, mais non. C'était très beau de parler d'elle. Je te remercie beaucoup. Je te propose qu'on écoute. Je vous propose aussi à vous à la maison qu'on écoute une chanson du 7e et ultime album d'Erita Mitsuko après la mort de Fred Chichin en 2007. Elle a arrêté Catherine l'Erita Mitsuko, mais elle a continué en solo à soutenir cette musique-là. Mais voilà, l'ultime album d'Erita, du coup, c'est 2007, 7e album. Et dessus, il y a une chanson qui parle. Alors, quand vous écouterez les paroles, vous déciderez si ça parle d'une histoire d'amour qui s'arrête ou de quelqu'un qui s'en va trop tôt. Ça s'appelle « Même si » et c'est une belle promesse d'être là pour toujours, pour les gens. Et finalement, c'est ce qu'elle fait, Catherine Ringer, puisqu'avec sa musique, qui est éternelle contrairement à elle, elle sera toujours avec nous, même si. Merci Gwen, je t'embrasse. Merci beaucoup.

0: Je reviendrai, ben, j'y crois. Catherine Ringer nous a quittés aujourd'hui à l'âge de 68 ans. Décibel lui rend hommage. Vous êtes les bienvenus pour partager vos souvenirs d'Erita Mitsouko à l'antenne. 0810 055 056. A tout de suite.
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2: Un décibel, ce soir, tout en émotion et en beaux souvenirs aussi. Catherine Ringer, autrice, compositrice, interprète, actrice et femme extraordinaire, nous a quittés ce matin. Elle avait 68 ans, emportée par un cancer foudroyant. On lui rend hommage ce soir dans Décibel et puis aussi sur ici.fr et sur l'application ici, l'application Radio France. Plein de jolies archives et de jolis moments où Catherine était venue dans l'émission. Les duos de Catherine Ringer, ça c'était une denrée rare, c'était un graal. Elle a très peu accepté de duo dans sa carrière. Mais attention, quand elle en a fait, ça rigolait pas.
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2: Avec Marc Lavoine, avec Bernard Lavillier aussi.
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2: Une version acoustique de Idées Noires que Bernard aimait particulièrement. Dans un registre plus rigolo, les Rita Mitsouko ont invité Doc Gynéco à leur concert privé sur M6 en 96.
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0: Précédemment, en battle de rap, Catherine Ringer a couché Doc Gynéco. Sachez-le, tout ça existe sur un album excellent qui est sorti en 96 et qui s'appelle Acoustique. Annie est avec nous au téléphone. Bonsoir Annie.
1: Bonsoir chère Émilie. Alors, j'espère ne pas pleurer avec toi, mais ça va être compliqué.
0: Écoute, il ne faut pas qu'on pleure parce que tu as choisi une chanson géniale. C'est le duo entre les Rita Mitsouko et Johnny Hallyday. Le concert à la Tour Eiffel en l'an 2000.
1: Oh là là.
0: Je voudrais que tu m'expliques, toi, en tant que fan de Johnny Hallyday, finalement, Catherine Ringer, elle est presque son alter ego en termes de puissance, de charisme, non ?
1: Mais moi je dirais même que c'est Johnny au féminin, tout simplement.
0: Ouais.
1: C'est le miroir Johnny Rita. Pouvait pas y avoir mieux que ce duo, parce qu'il faut savoir que Johnny, bon, quand il chantait déjà cette chanson, il était très interprète, il était presque acteur. On avait presque l'impression d'assister à une scène de théâtre. Et alors Catherine, c'était incroyable. Elle vivait tellement ses chansons. On a pleuré tout le temps de la chanson. On s'est dit, mais c'est hallucinant ce duo. On verra peut-être ça qu'une fois dans notre vie. Mais on est là. Ils l'ont fait. C'est merveilleux.
0: Mais écoute, on va repleurer un coup en l'écoutant tout du long, puisque grâce à toi, on l'écoute. Merci beaucoup, Annie.
1: Merci beaucoup, Émilie.
0: Je t'embrasse fort et merci d'avoir participé ce soir.
1: Moi aussi, je t'embrasse très fort. Très fort.
0: Il y a 26 ans, sous la Tour Eiffel, Johnny Hallyday, les Rita Mitsouko, ma gueule.

0: Merci, véritable Mexico, c'est ce soir pour vous et pour moi.
1: La belle gueule de Johnny. Et entendre Catherine Ringer, là, c'est lâcher ce quoi ma gueule. Ça dit aussi plein de choses. Ça dit aussi l'histoire de cette femme qui, au début des années 80, quand elle arrive devant le grand public sur des plateaux télé archi misogynes où on commente son physique, etc. Et on a beaucoup critiqué Catherine Ringer. Alors, elle est trop si, elle est pas assez ça, trop apprêtée, trop machin. Combien de fois elle s'est traitée de pute. Et ce quoi ma gueule, je trouve, est aussi une belle revanche, donc en l'an 2000. Sous la tour Eiffel. Et puis quel talent. C'est pas tout le monde qui peut chanter avec Johnny Hallyday. Au standard d'ici, Bérangère nous a appelé. Bonsoir Bérangère.
2: Bonsoir.
1: Bienvenue, merci beaucoup de prendre le temps de partager avec nous, Bérangère, votre souvenir de Catherine Ringer. Je crois que vous avez longtemps habité pas très loin de chez elle, c'est ça?
2: On habitait dans la même rue à Paris.
1: Ouais.
2: Et on se croisait très très souvent, même avec Fred Chuchin, tout ouais. simplement quand il allait chercher son pain à la boulangerie. Catherine Ringer, je l'ai croisée pendant des années à Paris, et dans le métro, et dans la rue, parce qu'évidemment on prenait la même ligne de métro, et tout le monde la reconnaissait dans le métro, en tout cas plein de gens. Et ce qui était extraordinaire, c'est que personne ne l'embêtait jamais. Personne n'allait lui dire « J'adore ce que vous faites, je peux avoir un autographe ». En fait, dans le métro et dans la rue, les gens la regardaient et les gens souriaient. Et ce soir, c'est un petit peu tous ces sourires qui sont partis avec elle.
1: Oui.
2: Et il n'y a qu'une femme extraordinaire pour susciter ça chez les gens, le sourire. Parce qu'en fait, elle nous a donné tellement de bonheur qu'on pouvait que sourire en la regardant.
1: Bérangère, c'est tellement vrai. Merci beaucoup pour ces beaux souvenirs.
2: Merci à vous de nous avoir permis de lui rendre ce tout petit hommage à mon échelle, c'était une grande dame.
1: Merci beaucoup. Merci Bérangère. Ouais, Catherine Ringer, c'est vrai qu'on dit, ah, c'est une artiste engagée. Un de ses grands engagements, c'était pas de vivre comme une star. C'était, voilà, d'être avec les gens tout le temps. Je me souviens même d'une soirée où elle était invitée. Où on voulait lui coller un agent de sécurité. Alors, ça l'avait un peu vexée. Pas besoin, Catherine Ringer, d'agent de sécurité, de garde du corps. Alors, pour se venger, ben, elle avait passé la soirée avec les gars de la Sécu à l'entrée. Elle est jamais rentrée dans cette soirée. Voilà le genre de femme qu'elle est. Le genre de femme que vous racontez à l'instant, Bérangère.

0: Histoire d'art. Ça aussi, c'est une véritable petite pièce de théâtre. D'ailleurs, c'est un des derniers sujets de conversation que j'ai eu avec Catherine Ringer à ce micro dans les studios d'ici. Je lui disais, mais en fait, les histoires d'art, tous ces personnages, là, Michel, Gérard, Hector, eh ben, on pourrait en faire une pièce de théâtre. Elle avait dit, ah ouais, pourquoi pas? Elle aimait ça, hein, le théâtre. Catherine, elle était sur scène avec ce spectacle, L'érotisme de vivre, depuis 2021. Et puis, les films aussi, elle adorait ça, Catherine Ringer. Elle avait même fait la BO de Tati Daniel, vous vous souvenez? Cette affreuse, méchante, horrible, terrible, vieille dame indigne, c'est Catherine qui chantait son histoire.
1: Oh,

0: culte de 1990, Tati Daniel. Cette chanson s'appelle La complainte de la vieille salope. A tout de suite.
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2: C'est la fête des retraités Castelroussin. C'est proposé par le CCAS de Châteauroux avec également l'Office des personnes à la retraite. Et il donne rendez-vous aux retraités Castelroussin pour un après-midi sous le signe de la convivialité et du partage. Vous pourrez vous retrouver autour d'un goûter dansant animé par l'orchestre Musique sur Mesure. C'est vendredi 18 septembre à 14h à la salle Barbilla Touraine à Châteauroux. Et les cartons d'invitation sont à retirer au près de l'OPR situé 29 cours Saint-Luc. Les bains-douches à Linière vous proposent une projection « Oh les filles » de François Armanet. C'est ce vendredi 18 septembre à 19h. « Oh les filles », c'est un film dans l'air du temps et qui nous montre la scène rock féminine. Ces femmes musiciennes sont des femmes puissantes. Elles réinventent le corps, l'apparence, la musique. Projection documentaire « Oh les filles » de François Armanet au bains-douches à Linière vendredi.
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0: Et ça se bouscule au standard pour rendre hommage à Catherine Ringer. Merci les amis, je savais que vous étiez les meilleurs auditeurs et les meilleures auditrices de la planète, mais en cas de coup dur, on voit que vous êtes là, vraiment c'est super. Vous pouvez continuer à appeler le standard 0810 055 056. Oui, on rend hommage à Catherine Ringer d'Erita Mitsuko. Chanteuse incroyable, interprète géniale, elle jouait comme une actrice les chansons autant qu'elle les chantait, et aussi autrice et compositrice, hein, on le dit moins, mais voilà, hein, elle touchait sa bille en paroles et en musique, Catherine Ringer, et puis elle avait des avis aussi très définitifs sur la production, et puis c'était aussi une artiste engagée, je vous le disais tout à l'heure, hein, malgré évidemment la fortune amassée par la musique d'Erita Mitsuko, elle vivait pas comme une star, elle payait ses impôts en France, et puis quand de temps en temps il fallait descendre dans la rue pour soutenir telle cause ou telle autre, elle y allait. Moi je l'ai vue par exemple faire une manif et faire barrage de son corps pour sauver un arbre. Voilà, c'était ce genre de personne, Catherine Ringer. Et puis le 8 mars 2024, journée mondiale des droits des femmes, il y a eu une cérémonie en France qui a scellé l'IVG, le droit à l'IVG dans la Constitution. On a demandé à Catherine Ringer de venir chanter la Marseillaise. Bah, ce jour-là, elle a chanté ça. Version de la Marseillaise. Oserais-je dire, je vous embarque avec moi, notre version de la Marseillaise.
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0: Catherine Ringer, le 8 mars 2024. Alors oui, évidemment, elle était engagée. Puis bon, après, tout le monde avait parlé du fait qu'elle n'avait pas fait la bise au président Macron, qui s'était approché pour lui faire la bise, elle lui avait pas fait la bise. Alors moi, pour le coup, je vous raconte 2 secondes de ma vie. Moi, Catherine, je la connaissais très très bien. On se voyait pas mal depuis 5 ans. Et elle ne faisait pas la bise, c'est vrai, en fait. Catherine, elle faisait la bise aux gens qu'elle aimait, qu'elle connaissait, aux proches. Voilà, elle faisait pas la bise comme ça. Donc, ceux qui ont surinterprété ce geste ont simplement surinterprété. N'empêche qu'il y a des gens qu'elle embrassait, évidemment, Catherine, ses enfants, évidemment, ses petits-enfants, ses amis, ses proches, pour qui elle était, voilà, une confidente, quelqu'un à qui on pouvait raconter plein de choses, qui écoutait, puis qui avait toujours un avis un petit peu en décalage par rapport à ce qu'on pourrait attendre. Elle nous faisait penser en dehors des petites boîtes dans lesquelles on est habitué à penser, et ça nous faisait du bien. Olivier est avec nous au téléphone, je crois. C'est David, pardon David. Bonsoir David.
1: Oui, bonsoir Émilie, je te confirme, je suis bien David et je te remercie infiniment pour ce vibrant hommage que tu rends à une artiste, tu l'as dit, à la fois militante et caméléon.
0: Oui.
1: Je suis, comme tout le monde, saisi par la soudaineté de sa disparition, qui est d'autant plus dure qu'elle créait toujours. Tu dois le savoir, elle chantait récemment en duo avec une jeune interprète.
0: Alice on the Roof. Oui, elle faisait ensemble une reprise d'Anne Sylvestre, chanson qui s'appelle Ma chérie, un duo mère-fille. Et Alice Andelouf avait demandé à Catherine de le faire. Oui, elle était toujours. Elle a fait aussi avec son fils, le groupe de son fils, Raoul, Family Affair, une reprise du Jefferson Airplane qui s'appelle Somebody to Love. Et c'était une dernière fois où elle est montée sur scène, c'était pour chanter cette chanson avec le groupe de son fils, avec Family Affair. Écoutez ce que ça donnait, c'était très beau ça.

0: C'était tellement bien que ça a été enregistré, qu'ils en ont fait un EP Family Affair. Et il y a notamment donc cette chanson avec Catherine. Donc oui, t'as raison. Elle était toujours pleine de créativité et d'envie de monter sur scène, c'est sûr. Il y a une chanson dont tu es fan, je crois, c'est Le Petit Train. Tu peux nous dire pourquoi ?
1: Oui, bah écoute, parce que je trouve que cette chanson est un petit peu décalée du reste de son répertoire. Mais ça rejoint ce que disait un ami auditeur tout à l'heure quand il parlait de sa poésie.
0: Oui, Gwen.
1: Complètement. Et voilà, j'aimais sa liberté de parole et de ton. Et je l'avais vu en concert quand j'étais alors encore étudiant dans les années 80.
0: Trop bien.
1: Ouais. Et tu vois, sa disparition me fait un peu le même effet que celle de Jane Birkin.
0: Mais oui.
1: Voilà, il y a quelques années.
0: Mais t'as tellement raison.
1: Elle aussi était très créative, ouais.
0: Ouais, oui, c'est vrai, et très généreuse artistiquement, mais après très sauvage dans la vie. En fait, c'est ce genre d'artiste, et puis qui a été tellement exposé, tellement commenté, et qui finalement, on s'en rend compte avec les années, sont des femmes absolument incroyables et dont on devrait tous et toutes s'inspirer. D'ailleurs, Le Petit Train. Alors oui, c'est une chanson qui a l'air comme ça toute sautillante, mais qui en fait parle de la Shoah, puisque le petit train en question, il part vers Auschwitz, vers les camps de la mort. C'est ce qu'avait vécu Sam Ringer, le papa de Catherine, qui était revenu, qui faisait partie des rescapés de la déportation nazie. Et elle était très fière de son père, Catherine, et aussi de ses peintures, parce qu'il était peintre, Sam Ringer, et elle était hyper fière quand ses peintures étaient montrées quelque part. Je ne sais pas si tu connaissais l'histoire de son papa.
1: Et non, pas précisément. Je te remercie beaucoup pour ce rappel et cette découverte pour moi.
0: Ah, bah, tu vois, voilà, on n'a jamais fini de découvrir, redécouvrir le répertoire d'Erita Mitsouko. Le Petit Train, donc c'est une chanson absolument tragique dans ses paroles et absolument sautillante dans sa forme. Quant au clip, il a été tourné en Inde. Donc voilà, rien à voir avec rien et pourtant tout fait sens. C'était ça aussi dans le cerveau de Catherine Ringer, 2000 idées à la minute, et que des bonnes. Merci de nous avoir appelés. Merci, à bientôt.

petit train d'Erita Mitsuko, c'était sur l'album Marc et Robert en 1988. Alors, je me rends compte que je ne vous ai pas encore parlé de Frenchie, hein. Grand amour, grand coup de foudre à la fin des années 70. Grand amour, grand succès, grande musique, ensemble. Catherine Ringer, elle le kiffait, son Frenchie, hein. Elle le trouvait beau et intéressant et intelligent et mieux que tous les autres, et elle avait sans doute raison. Ils ont eu 3 enfants ensemble. Ils ont eu Ginger, Simone et le plus jeune Raoul, qui est devenu guitariste et qui remplaçait d'ailleurs sur les solos son père dans la tournée Hommage. Catherine Ringer chante l'Erita Mitsuko. Alors, il faut que je vous dise qu'à la mort de Fred Chichin en 2007, donc il y a 19 ans, Catherine et lui étaient en tournée pour l'album Variety. Et en fait, dès l'année suivante, en 2008, elle est remontée sur scène, elle a fini la tournée sans lui. Et puis après, c'est là qu'elle s'est dit qu'elle allait peut-être faire des albums solo. Il y en a eu 2 que je vous recommande, qui étaient magnifiques. Ring'n'Roll en 2011 et Chronique et Fantaisie en 2017. Et en 2017, sur cet album... Il y a une chanson incroyable que j'avais envie de partager avec vous maintenant qui s'appelle Tristessa. C'est un poème qu'elle avait écrit pour Fred. Et en fait, en la réécoutant, cette chanson, je me rends compte que là, on pourrait lui envoyer à elle toute cette beauté, tout cet amour, tout ce manque aussi, et un si bel hommage. Tristessa chantait Catherine Ringer pour Fred Chichin. Je vous propose que nous, on l'écoute ce soir en hommage à Catherine Ringer.

0: Comme elle le souhaitait dans sa chanson, Catherine Ringer a rejoint Fred Chichin au pays de l'absence. Cette chanson s'appelle Tristessa.
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3: Et ce soir, on rend hommage à Catherine Ringer, dont on a appris la mort en milieu de journée. Catherine Ringer, emportée par un cancer foudroyant. Vous êtes tellement chouette. Merci pour tous les messages que vous envoyez. Et puis merci à celles et ceux aussi qui appellent le standard pour partager avec eux leurs souvenirs de Catherine Ringer. Il y en a qui ont des chansons préférées qui font danser. On va accueillir Gérard. Lui, son kiff, c'est Marcia Baila.

0: Bienvenue dans Décibel, merci beaucoup de participer Gérard et de rendre hommage à Catherine Ringer. Elle représente quoi cette voix?
1: Oh là là, c'est beaucoup de plaisir. Moi j'ai eu la chance de vivre juste à côté de Catherine et de Fred dans Paris, du côté du 10e arrondissement, ouais. Où on fréquentait les mêmes commerces, le même bistrot, et c'était des gens exceptionnels. J'ai vécu plusieurs années à leur côté. On se côtoyait quasiment tous les jours et ils étaient d'une générosité un petit exemple, par exemple, ouais. Moi je commençais à fumer des Davidoff et Fred m'achetait des Davidoff parce que j'avais pas d'argent, et Catherine lui disait toujours bah tu peux quand même y prendre une boîte à ce petit jeune homme. Oh. Et c'était que des souvenirs comme ça merveilleux. Alors je suis désolé d'avoir cité de Marc, mais il fallait absolument que ce soit authentique par rapport à ce que je vivais. Et aujourd'hui je suis extrêmement triste, et d'ailleurs je vous remercie de cette magnifique émission et de tous ces auditrices et auditeurs qui témoignent. Ça fait extrêmement chaud au cœur parce que c'était des gens du terrain, c'était des gens proches, c'était des gens qui comme on dit vulgairement, qui se la pétaient pas et qui voulaient être simples.
0: Ouais. Et mais d'ailleurs c'est pour ça que le public ce soir leur rend hommage comme ça, hein, Gérard, c'est parce que voilà, tout le monde avait un lien hyper fort avec eux qui ne jouaient pas des stars. Tiens Gérard, écoute ça, Nicolas est avec nous aussi. Bonsoir Nicolas.
2: Bonsoir.
0: Bonsoir. Alors Nicolas a une rencontre avec Catherine Ringer assez inoubliable, tu nous racontes?
2: Ouais, exactement. Assez inoubliable et totalement. Enfin, c'est vraiment le hasard. J'étais donc avec des amis dans une pizzeria, vraiment une pizzeria de quartier, en train de fêter l'anniversaire d'une amie, et tout d'un coup on a trois personnes qui rentrent, donc Catherine Ringer, son fils et un autre jeune homme, et là je vois la tête de mon ami qui est de la génération de Catherine Ringer, parce que moi je suis un petit peu plus jeune, je suis né en 83, qui commence à se décomposer. Moi j'avais pas trop reconnu sur le coup, et elle me je la vois encore me le dire, en fait elle me murmure comme ça, elle me fait c'est Catherine Ringer en serrant les dents comme ça. Et moi je dis ah bon, Catherine Ringer, ok, puis là je tilte en fait. Et donc voilà, rien ne se passe de spécial, il s'installe juste derrière nous, on était les seuls dans la pizzeria, hein. C'est vraiment une pizzeria où il y a 15 personnes. Et puis donc on prend notre repas aussi, voilà, tout se passe tranquillement. Elle était à 50 cm de moi, hein, quelque chose comme ça. Et puis vient l'anniversaire de, on y était allé pour l'anniversaire de mon ami, hein, j'ai oublié de le dire, et donc vient le dessert et on commence à chanter joyeux anniversaire, etc. Et là très naturellement, ils se sont mis tous les trois, et Catherine Ringer compris, à chanter également avec nous le joyeux anniversaire pour mon ami. Et je crois que c'est vraiment un souvenir assez inoubliable. On a des vidéos et c'était vraiment incroyable la façon dont ça s'est passé.
0: Merci Nicolas d'avoir partager ça. C'est vrai qu'un joyeux anniversaire entonné comme ça par Catherine Ringer, ça doit être absolument inoubliable. Il y a Isabelle et Marie aussi qui nous ont appelé pour nous parler des concerts de Catherine avant ou après la mort de Fred Chichin. Elle n'a jamais arrêté de monter sur scène. Alors malheureusement, on n'a pas énormément de temps, mais je voulais quand même vous saluer, vous accueillir à l'antenne. Bonsoir Isabelle, bonsoir Marie. Ah, elles sont pas là. Bon, bah, bonsoir Isabelle, bonsoir Marie, et merci de m'avoir donné cette idée de terminer avec un concert, parce que oui, c'est hyper important quand on parle de Catherine Ringer de parler de sa présence sur scène. Il y a évidemment les concerts d'Rita Mitsouko, ses concerts solo, ses hommages au Rita aussi. Je vous recommande chaudement évidemment l'album Catherine Ringer chante l'Rita Mitsouko à la Philharmonie, sorti en 2020, parce que c'est pour moi un des meilleurs albums live du répertoire français, tout artiste confondu, où elle jouait évidemment les tubes, comme C'est comme ça. C'est comme ça. Les amants. Encore les plus récents comme Ding Dang Dong. Ring, Mais ce qu'il faut savoir, c'est que voilà, Catherine Ringer, sur scène, c'était aussi du théâtre, c'était aussi la comédie musicale Concha Bonita, tiens, de 2006, un truc en 5 actes où elle jouait une femme trans qui se rendait compte en France qu'elle avait un enfant à Buenos Aires. Voilà le genre d'histoire qu'elle pouvait raconter sur scène. Elle a fait aussi Plaza Francia avec Gotham Project. Donc voilà, fouillez, allez chercher tout ce que Catherine Ringer a fait sur scène, sur les planches. C'est là aussi qu'elle se révélait. On va l'écouter chanter « C'est comme ça » à la Philharmonie de Paris en 2020, une tournée hommage donc pour les 40 ans d'Erita Mitsuko. Et vous allez entendre à la fin, elle fait un truc très important. C'est comme ça. Très important pour elle, pour Fred Chien.

0: Catherine Ringer chante l'Erita Mitsuko à la Philharmonie de Paris en 2020. Donc, là, elle quitte la scène. C'est la dernière chanson du set. Vous allez voir, dans quelques secondes, elle va revenir. C'était son fils Raoul Chichin à la guitare, qui a fait le solo de C'est comme ça de manière magnifique. Mais ils vont revenir tous sur scène. Ils vont se mettre en randonnion.
1: Et cette fois, on fait une place vide pour Fred Chichin.
0: Voilà, ils étaient tous ensemble et puis au milieu, il y avait une place vide pour Fred Chichin. Fred Chichin qui nous a quittés en 2007. Catherine Ringer qui nous a quittés ce matin. C'est bien la seule chose réconfortante dans toute cette histoire, c'est de se dire que ces deux-là sont à nouveau réunis. Merci infiniment. Vous avez été super ce soir. Merci pour votre participation et merci à l'équipe qui a été héroïque aujourd'hui. Cindy, Alexandra, Iris, Thomas, Géraldine, Mélodie. Merci.
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5: Bonsoir à tous et bienvenue sur Ici, votre radio partout en France, un réseau de 44 radios unis chaque soir, d'ailleurs entre 20h et 21h, autour de ce nouveau rendez-vous. Il n'y a pas que Paris dans la vie. On va se balader dans toute la France, dans vos villes, dans vos villages, dans vos régions, avec un invité qui arrive d'ici une poignée de secondes. C'est aussi l'occasion de retrouver Benoît Prospero chaque soir pour la revue des merveilles. Il s'intéresse au monde des vivants. On ira dans le Gard d'ici quelques minutes. On restera en région PACA pour découvrir également une expérimentation qui lutte contre le harcèlement scolaire. Enfin, les activités aquatiques font l'objet d'un coup de projecteur à Catherine Quicandon. Ce sera en Occitanie. Jusqu'à 21h, on va donc se balader dans la France très personnelle de notre invité. Il est ingénieur, il est prévisionniste, il est météorologue, il est surtout un visage familier depuis quelques décennies de votre quotidien, les bulletins météo sur TF1, également la radio, concurrente et néanmoins ami sur RTL. C'est un sportif passionné de voile, d'aviation aussi. J'ai la chance ce soir, vous avez aussi ce plaisir de recevoir Louis Baudin. Bonsoir Louis Baudin.
6: Bonsoir.
5: Comment ça va?
6: Bah, très bien, merci de me recevoir.
5: Je suis ravi de vous accueillir. Il est 20h. Qu'est-ce que vous faites à 20h généralement, la semaine, quand vous avez du temps pour vous?
6: Ah, bah, 20h, c'est le moment où les modèles météo sont réactualisés. Ouais. Donc, en général, je jette un œil sur les dernières cartes, les dernières réactualisations, ouais, pour voir si la prévision est bonne et puis déjà penser à celle du lendemain, parce que très vite, il va falloir se préparer pour ces prévisions-là. Donc, ça ne s'arrête jamais.
5: C'est-à-dire que vous travaillez tard et vous travaillez très tôt aussi.
6: Bah, c'est le lot de ce travail, de ce fil conducteur qu'est la météorologie.
5: Alors Louis, on va parler de la France, de votre France à vous. Mais alors, vous qui présentez la météo, vous connaissez la France par cœur. Moi, j'ai presque l'impression que la carte de France, c'est un prolongement de vous-même.
6: C'est vrai. Mais les deux sont liés, hein, d'ailleurs. J'adore mon pays, j'adore la France. J'adore voyager dans ce pays qui est extraordinaire, qui offre une diversité. Alors quand on est météorologiste, on comprend vite pourquoi. Parce qu'en fait, ouais, en France, on a l'influence de plein de climatologie entre guillemets différentes. Mmh. On a l'Atlantique, on a le climat continental venant d'Allemagne, ouais, méditerranéen remontant du sud, montagne, on a quand même bien sûr reliefs un peu partout. Donc tout ça se mélange pour nous donner des paysages, des ambiances et des météos qui peuvent être très différentes parfois à quelques kilomètres près.
5: Alors vous nous aidez beaucoup parce que vous avez une vie extraordinaire, vous avez beaucoup voyagé en France. On va essayer de survoler, ça commence à Reims. Je crois que c'est un peu le fruit du hasard, Reims, parce que votre papa était militaire.
6: C'est vrai.
5: Et il avait un stage, je crois, quelques mois là-bas à ce moment-là.
6: Exactement, et donc j'en profite pour naître à Reims. Bon, c'est pas désagréable hein, comme ville, hein.
5: Non,
6: voilà, parce que j'ai découvert après, pas forcément dans ma jeunesse, puisqu'on est très vite reparti, comme vous l'avez dit.
5: On va continuer.
6: On en reparlera après, mais en tout cas,
5: c'est une ville qui compte malgré tout.
6: Ah, qui continue à compter. Pourquoi? Parce que, alors bon, on va le dire avec modération, mais ouais, j'adore le champagne. Je suis assez épicurien. Avec modération, je le répète. Mais justement, avec modération, on peut vraiment se faire plaisir avec des flacons, ouais, qui sont extraordinaires. Et puis, ça veut dire des paysages, ça veut dire un sol, ça veut dire une histoire, ça veut dire un patrimoine. Et Reims, bah, c'est un peu déjà l'illustration de tout ça. En tout cas, ça correspond à beaucoup de valeurs autour de ça.
5: Louis Baudin, vous êtes le fruit aussi de voyages, et d'ailleurs, parce que votre papa était de Saint-Malo.
6: Ouais.
5: Donc là, on est pas du tout dans la Marne, on est déjà en Bretagne. Votre maman, je crois qu'elle est née en Afrique.
6: Voilà, elle avait des origines au Sénégal, exactement. Mais sinon, alors plus compliqué ses origines, mais plutôt du nord. Il y a peut-être une branche du côté de la Belgique, en tout cas plutôt dans
5: le
6: nord.
5: Ils se sont rencontrés où ?
6: Ils se sont rencontrés en Afrique, au Maroc, puisque mon père a travaillé là-bas pendant ses premières années comme militaire. Ils se sont rencontrés, je pense, sur une base, puisque mon grand-père d'adoption était lui aussi militaire, donc j'imagine que c'est lors d'un déjeuner ou dîner sur une base.
5: Parler du Maroc, vous êtes parti aussi vivre au Maroc, je crois très vite après Reims, vous allez à Casablanca.
6: Exactement, je vis à Casablanca 2 ans et demi ou 3 ans, et mon frère d'ailleurs, j'ai un frère qui a 2 ans de moins que moi, est né lui là à Casablanca, effectivement.
5: Alors, vous n'avez pas resté très longtemps non plus, vous revenez en France et vous allez, je ne voudrais pas l'écorcher, à Châtelaillon-sur-Plage, c'est comme ça qu'on le prononce.
6: Oui, Châtelaillon-sur-Plage, exactement, à côté de La Rochelle. Bah, toujours pareil, on suit les mutations de mon papa, mais c'est déjà un moment important pour moi parce que Châtelaillon, c'est au bord de la mer, c'est donc un endroit où on va souvent vers la mer, mon père adore pêcher, adore la mer, et donc très souvent on va jouer sur ces plages qui encore à l'époque, même en été, les quelques images que j'ai, parce que là j'étais vraiment tout petit, montrent qu'il y avait encore de la place, on pouvait respirer, on pouvait courir, se promener, enfin il n'y avait aucun risque, il y avait quelque chose de beaucoup plus innocent qu'aujourd'hui, à découvrir des paysages et probablement une ambiance qui, moi quand je cherche pourquoi est-ce qu'aujourd'hui je suis un épicurien, pourquoi je suis un contemplatif, pourquoi j'adore regarder les paysages, la nature, je pense que ça a déjà commencé là, sur ce bord de plage.
5: Pêche, vous venez de l'évoquer, Louis, je crois que vous avez des souvenirs extraordinaires de pêche avec votre papa, ça, c'est un ancrage très important dans la vie d'un homme. Et...
6: Ah bah totalement, pourquoi ? Parce que d'abord, il y a cette idée d'aller pêcher, alors on peut dire, ça peut être parfois difficile, ou ça peut être... mais en même temps ça apprend la patience, ça apprend à savoir quand le faire, ça apprend la marée basse, marée haute, on le fait à marée montante, parce qu'il y a un peu plus de courant, parce qu'on sait où il faut aller se mettre, puis parfois on pêche rien du tout, donc voilà, on apprend déjà beaucoup de choses, la patience qu'on n'a plus aujourd'hui, moi j'ai appris ça.
5: Alors, encore un lieu dans lequel vous n'allez malheureusement pas rester, puisque ça bouge beaucoup, vous déménagez.
6: Tous les 3 ans,
5: Exactement. Ça. D'ailleurs, est-ce que c'est pas trop dur, justement, parce qu'on s'attache quand même en 3 ans, et puis il y a quand même un déracinement, un arrachement, très rapidement.
6: Exactement, alors là il y a deux côtés, il y a le bon côté parce qu'on découvre en permanence, ça crée une richesse, ça crée une envie, ça crée une remise en cause permanente, et puis en même temps c'est vrai que ça empêche d'avoir cet ancrage, d'avoir ses amis d'enfance. Je n'ai pas d'amis d'enfance, c'est vrai, donc voilà,
5: c'est triste quand on entend la phrase, mais je pense pas que vous en soyez totalement
6: j'en suis pas totalement, mais en même temps oui, je suis bien lucide,
5: c'est votre process de vie,
6: c'est le process de vie, et voilà, dans la vie tout n'est pas parfait, et donc il y a avantages, inconvénients, mais moi je retiens bien les avantages quand même.
5: Fermez les yeux, Louis Baudin, un instant.
6: Oui.
5: Nous sommes à Andernos-les-Bains. Mmh. Quelle est la carte postale qui arrive tout de suite dans votre mémoire ?
6: Là, ce sont les pins sur le bord du bassin d'Arcachon. Ce sont les pinasses.
5: Ah là.
6: C'est cette ambiance extraordinaire.
5: Que vous avez volé ?
6: Oui, c'est vrai. On parle...
5: J'ai des dossiers, Louis Baudin.
6: Vous avez raison.
5: Des petites embarcations, les pinasses.
6: Oui, parce que déjà, ça attire. Ça attire d'aller sur l'eau.
5: Vous allez m'en vouloir d'avoir dit ça.
6: Non, absolument pas, parce que c'est
5: gamin,
6: totalement assumé. On était tout petits. Je pense que les pêcheurs ou propriétaires de ces pinasses savaient exactement ce qu'on faisait avec. On les ramenait. Je crois qu'il n'y a jamais eu d'accident. Il n'y a jamais eu de bateau abîmé ni rien, parce qu'on était juste passionnés, que c'était un moyen d'aller un peu plus loin, là, sur cette mer, que de rester sur le bord de plage.
5: Bon, on va rester en Andernos dans un instant, parce que c'est un endroit, encore une fois, très important. On va l'entendre, c'est là où vous allez apprendre à nager, c'est là où vous allez découvrir la voile. Évidemment, vous êtes sensible à l'environnement, Louis Baudin. Et chaque jour, Benoît Prospero passe en revue la merveille, finalement, de la nature. Aujourd'hui, pour la revue des merveilles, on s'apprête, lui, à faire une grande migration.
7: Et vous savez, on a toutes et tous en tête l'image de ces oiseaux qui s'envolent tous les ans pour migrer vers d'autres contrées. Mais est-ce qu'une seule fois, on s'intéresse véritablement à ce phénomène que l'on peut qualifier d'extraordinaire, la migration. Pourquoi cela mérite qu'on s'y intéresse ? Eh bien parce que c'est l'histoire du vivant dont nous faisons partie. Avec Ici Garlozère, on part à la rencontre de Benjamin Volo, naturaliste indépendant, et on pourrait se dire c'est simple, l'hiver arrive, les espèces migrent. Sauf que certains ne migre pas. Alors pourquoi ? Eh ben en fait, c'est un vrai choix, migrer ou ne pas migrer. Et dans les deux cas, eh ben vous allez voir, il peut y avoir des avantages et des inconvénients.
8: C'est un choix stratégique en fait. Certaines espèces vont rester et hiverner, mais dès qu'on a des hivers un peu rigoureux, elles vont être sélectionnées, elles vont se retrouver diminuées, et les espèces migratrices favorisées. Et quand on a des hivers qui vont être un peu doux, ben ces espèces qui n'ont pas migré vont bénéficier, parce qu'elles seront les premières à rejoindre, enfin elles seront déjà installées sur les sites de nidification, et les espèces migratrices vont arriver plus tard. Et donc, elles auront un peu plus de mal à trouver un territoire pour s'installer pour la reproduction.
7: Et partant de là, eh ben on peut se poser une question toute simple. Pourquoi les espèces qui migrent ne restent pas tout simplement là où elles hivernent, avec des températures toujours clémentes ?
8: Si restaient sur les zones d'hivernage, ben, il y aurait de la compétition avec les espèces locales. Là, si on prend les oiseaux européens, par exemple, c'est des oiseaux qui vont aller, pour certains, hiverner en Afrique tropicale. En Afrique tropicale, il y a aussi des espèces qui occupent l'espace.
7: Et donc, il se passerait quoi si les espèces migratrices restaient là-bas ?
8: Donc, pendant une période, ils ont la capacité, il y a suffisamment de ressources alimentaires, souvent la période des pluies là-bas, le système est inversé. Donc, quand nous, il fait froid dans le sud, c'est la saison des pluies, donc c'est une saison assez riche avec beaucoup de nourriture disponible. Donc, nos oiseaux qui vont hiverner là-bas trouvent de la nourriture et ne rentrent pas en compétition avec les espèces locales. Mais par contre, après, au bout d'un moment, il y a compétition. Et donc, nos oiseaux remontent pour nicher sous nos latitudes.
7: À noter aussi, quand elles voyagent, elle se fait généralement pas sans interruption. Pourquoi ? Parce que les oiseaux ont besoin de se poser, de se nourrir et de reconstituer leurs réserves d'énergie. Et c'est pour ça qu'il est essentiel de préserver les zones humides, les estuaires, les littoraux, les prairies, encore les forêts, parce que ce sont de véritables haltes migratoires. Et au-delà de ça, c'est une merveille. Merci ici Garloser et Benjamin Volo, naturaliste indépendant.
5: Merci beaucoup Benoît Prospero, je vous ai vu hocher de la tête positivement, Louis Baudin, vous prenez le temps vous aussi d'observer le ciel, la migration des oiseaux comme ça, vous l'avez dit, vous êtes contemplatif en plus.
6: Exactement, de toute façon quand on rentre à l'école de la météorologie, moi j'ai fait la dernière année à Bois d'Arcy, là à côté de Paris, avant que l'école parte à Toulouse, et en fait la première chose que l'on demande aux météorologistes c'est de lever la tête et de savoir observer, reconnaître les nuages, l'état du ciel, changement de vent, donc être un véritable observateur, évidemment on peut le prolonger parce que les animaux nous donnent des indications.
5: Louis Baudin est votre invité depuis 20h, mais restez bien avec nous parce que vous allez voir que là ce n'est que le début, il a tellement voyagé, il a plein de choses à nous dire, vous allez découvrir ses passions aussi, et puis comment il est arrivé finalement à la météo, même si on comprend déjà un petit peu le cheminement, mais il y aura une hésitation entre plusieurs choses et plusieurs métiers, et comment il est arrivé à faire ce qu'il fait aujourd'hui, et bien vous le saurez en écoutant ici.
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5: On se balade dans toute la France, ça fait rêver tous ces lieux que nous découvrons ou redécouvrons. Et en parlant de rêve, voici Supertramp avec Dreamer.

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2: Avec votre invité Louis Baudin, qui est né à Reims, fruit d'un hasard au gré des mutations de son papa, il n'y est pas resté. Il a beaucoup voyagé durant son enfance, durant son adolescence. Louis Baudin, votre invité jusqu'à 21h. Il n'y a pas franchement de pluie, mais que du soleil sur tous ces lieux de France où vous êtes arrêté. C'est vrai que j'ai l'impression que
3: forcément.
2: Non, mais forcément. Là, je fais un espèce de mauvais jeu de mots. Enfin, mais j'ai l'impression que votre vie est très ensoleillée, sans blaguer. Vous êtes résolument positif. Vous l'avez dit tout à l'heure. Il y a une joie de vivre permanente chez vous. On le voit dans votre œil.
3: Oui, c'est vrai, parce que j'ai beaucoup de chance d'avoir un certain nombre de valeurs qui me permettent justement d'être un acteur. Alors, avec parfois des grosses déceptions, des erreurs, de tout ce que l'on veut, la vie, exactement. Mais avec toujours cette idée de rester maître, ou en tout cas décider de ce que sera cette vie, qu'elle soit bien ou pas bien, mais en tout cas de pas être à la remorque derrière, parce que ce sont peut-être trop de personnes. Parce que là, à ce moment-là, effectivement, beaucoup de choses peuvent nous échapper. Non, j'ai toujours choisi de l'assumer complètement. Et donc ça, ça rend joyeux. Enfin, c'est ça la vie.
2: Vous étiez, nous étions en Dernault-les-Bains avec vous il y a encore quelques minutes. C'est un lieu de jeu sympa avec votre frère, je crois, dans la forêt. Vous alliez vous balader en forêt.
3: Oui, c'est j'ai 8-10 ans, c'est le moment où on commence à être un petit peu autonome, on peut commencer à sentir les choses. Quand vous êtes dans ce milieu-là, entre la forêt d'un côté et la mer, mais une mer confortable, pas très dangereuse, puisque c'est le bassin d'Arcachon. Ça permet d'appréhender tout ça, de découvrir, que ce soit la mer, marée basse, marée montante, ou encore la forêt, d'aller se promener, découvrir ce que sont les animaux, la protection, de grimper aux arbres. Voilà, c'est un apprentissage.
2: J'entends une cour d'école. Oui, parce que la cour d'école, c'est forcément lié à notre enfance, en Dernault-les-Bains. Vous êtes à l'école du BT.
3: Oui.
2: BETAY, je lis, pour ceux qui cherchent tous les lieux qu'on connaît. Quel souvenir vous avez, Louis Baudin, de l'école du BT?
3: Pareil, enfin, à l'école, moi, j'ai le souvenir de mes instituteurs et institutrices. Et puis, j'ai surtout, ce que je retiens aujourd'hui, c'est que j'ai eu la chance, parfois, d'aller à cette école-là en petit bateau à voile. Mon père avait un tout petit bateau.
2: Alors, quand les conditions étaient bonnes.
3: C'est pas arrivé souvent.
2: Mais c'est une vie rêvée. Qui n'a jamais rêvé d'aller en bateau?
3: Vous rendez compte de cette chance et en même temps de cet émerveillement et de ce que ça peut apporter chez un petit garçon qui va à son école avec un petit bateau à voile. Donc, faut apprendre le vent, la direction, savoir si c'est favorable. Enfin, voilà. Mon père me transmettait tout ça. J'en ai retenu plus ou moins de choses. Mais en tout cas, j'étais déjà dans la transmission et dans la découverte de quelque chose qui allait devenir une passion.
2: En plus de ce que Madame Boudet vous apprenait.
3: Voilà, Madame Boudet, vous en souvenez,
2: elle vous a marqué, Madame Boudet.
3: Oui, c'est vrai, parce que
2: vous retournez dans cette école.
3: Mais le fait d'en reparler, là, je me dis, pourquoi est-ce que je retournerai pas peu sur les traces?
2: On
3: a envie. Je suis déjà retourné en Dernault, parce que quand je faisais de la course avec Yves Parlier, qui était à Arcachon, j'en ai profité pour y retourner un peu, mais une bonne résolution. Merci.
2: On quitte à nouveau cette région, puisque c'est le fruit de votre vie, et on va à Apt. Encore une fois, on change totalement de décor, on est dans le Vaucluse cette fois.

0: Quelle carte postale vous m'envoyez de Apt?
1: Ah, celle-là.
0: Les cigales.
1: Les cigales. Premier élément, cigales, la chaleur. C'est chaud, en numéro. Et là, c'est une autre découverte. Je suis un petit peu plus grand. Donc, c'est le sport qui commence à apparaître. Je commence par du handball, curieusement. Et ça
0: vous pousse à faire du handball, vous qui êtes à fond
1: dans
0: la voile?
1: Parce que je pense que là, la voile, c'est un peu loin.
0: La mer est pas apte,
1: pas à côté.
0: Pas très loin.
1: Mais c'est vrai que là, il y a une petite parenthèse. C'est-à-dire que malheureusement, avec cette mutation, c'est compliqué d'aller au bord de l'eau, sinon en vacances, il y a moins de vagues. Mais là, je vais partir dans un autre milieu qui s'appelle l'aéronautique, puisque mon père, qui était donc mécanicien, qui n'était pas pilote, mais était passionné par l'aviation, et il va apprendre le planeur, donc le vol à voile.
0: Je vous ai mis un Cessna ou un Robin ou un DR400, un bimoteur, parce que évidemment vous levez les yeux au ciel, c'est lié à votre métier aujourd'hui, vous avez parlé des vents, des nuages, c'est logique que l'aviation arrive dans votre vie, en plus avec votre papa qui était là-dedans.
1: Oui, mon papa, j'ai un oncle aussi qui était pilote professionnel, donc c'est clair que ça c'est quelque chose que j'ai appréhendé très très rapidement. Je me souviens pas de la première fois que je suis monté dans un petit avion, comme sac de sable, c'est comme ça qu'on l'appelle quand il y a une place dans un avion, et qu'on peut partir, très vite, c'est vrai que comme mon père apprenait le vol à voile, qu'on le suivait évidemment, donc on a appris à Vinon-sur-Verdon, pour ceux qui connaissent, qui est une grande plateforme de vol à voile, et j'y étais tous les week-ends pendant cette phase où j'étais apte.
0: Passez votre brevet de pilote, le début de la licence en fait, à 17 ans.
1: À 17 ans, oui, j'ai mon brevet de pilote planeur avant d'avoir mon permis, parce que à cette époque-là, je passais une chance, mais en tout cas ça l'était pour nous, mes parents n'auraient pas eu les moyens, mais on a eu des bourses aéronautiques qui permettent d'apprendre. À cette époque-là, on se souvenait encore que la France était le pays de l'aviation. C'est quand même le pays qui a découvert, quoi qu'en disent les Américains. Moi, je pense qu'on est un peu à l'origine de cette aéronautique. Et c'était quelque chose que l'on poussait encore à cette époque-là. Donc, j'ai pu passer ce brevet de pilote planeur.
0: L'odeur du thym, le romarin, la lavande, c'est donc votre quotidien quand vous arrivez dans le Vaucluse. Vous avez parlé du sport, il y a le handball, il y a aussi le cyclisme, Louis Baudin, et l'athlétisme.
1: Ouais.
0: Et même à des niveaux pas mal un peu plus tard.
1: Oui, alors ça c'est arrivé un petit peu après. Ouais, mais c'est vrai que quand on est arrivé dans les Yvelines, parce que mon père avait quitté l'armée à ce moment-là, et c'est vrai que petit à petit, le sport devient quelque chose dans lequel je me rends compte que je me débrouille pas trop mal. Donc c'est plutôt encourageant quand vous avez des bons résultats, quand vous voyez que vous êtes plutôt dans le coup, que vos entraîneurs vous regardent un peu en vous disant dis donc, tu te débrouilles bien, puis de fil en aiguille, c'est vrai que entre Apt, où je commence à appréhender un peu ce corps, à le courir, à faire beaucoup d'activités, puis à passer petit à petit dans des clubs où là on vous remarque, dis donc tu cours bien. Alors moi je voulais faire du football, mais quand je fais du football, on dit tiens, mais tu cours vachement vite, tu viens. Puis là il y a un entraîneur d'athlétisme qui s'entraînait sur le terrain d'à côté qui dit donc, tu vas venir faire une course avec nous. Puis il se trouve que je fais 2e ou 3e de cette course le week-end d'après. Il dit, t'as compris, tu vas venir t'entraîner avec nous. Voilà, ça se fait, mais comme la plupart, quand on rentre dans ce milieu sportif, on trouve petit à petit sa voie.
0: Et donc, ces deux lieux importants, on l'a dit, Vinon-sur-Verdon, vous l'avez cité, Apt, évidemment, il y a le lycée. Vous allez où d'ailleurs au lycée?
1: Apt. Alors c'est encore le collège. C'était déjà un lycée. C'était la partie collège du lycée.
0: C'est le début de l'adolescence,
1: C'est le début de l'adolescence, et c'est le lycée qui est en bas de la colline où était justement la cité de l'air.
0: Mais c'est les lieux de vos premiers amours, Louis Baudin?
1: Non, je suis encore trop jeune là. Non, je suis encore dans l'enfance avec tout ce que les premières lectures m'emmènent. C'est Jack London, c'est Cro-Blanc, c'est Moitessier, c'est tout ça.
0: Il y a encore un peu de
1: déjà
0: temps.
1: Tout ça. Il y a encore un peu de temps. Je suis plutôt là-dedans,
0: Vous installez ensuite au Val-Fouré parce que votre papa quitte l'armée. Ouais. À ce moment-là, il trouve un emploi, donc on l'a compris, en région parisienne, à Mantes-la-Jolie, c'est là où le lycée arrive, le sport, vous l'avez évoqué. Champion des Yvelines 78, dans les Yvelines. Ouais. En demi-fond, course d'athlétisme. Demi-fond, c'est,
1: entre 1500 et 3000 mètres à peu près.
0: C'est déjà énorme, vous gagnez plein de crosses.
1: C'est vrai. Maison Lafitte, Saint-Germain. Des belles courses, on est cadet, junior. Il y a quelques résultats. C'est satisfaisant parce que c'est, alors on gagne pas tout le temps, j'étais pas le premier, j'étais pas le meilleur, mais de temps en temps c'était mon tour, ça aide, ça forge, et puis là aussi ça permet de développer un certain nombre de qualités, je sais pas si c'est le bon terme, mais en tout cas aussi de qui permettent ensuite d'aborder et d'avancer dans la vie.
0: Alors on parle beaucoup de sport, de voile, d'eau, on va parler d'activités aquatiques, c'est sympa. Mais c'est dangereux. Et cet été, 300 personnes, comme chaque été, d'ailleurs, il n'y a pas que l'été, sont mortes par noyade. Catherine Quicandon nous rejoint et nous propose une invention en France pour faire baisser ce chiffre.
2: À La Bège, au sud de Toulouse, les t-shirts flottent pour nous sauver la vie.
3: Je suis un flotteur.
4: Oui, ça c'est vrai.
2: Bienvenue chez Flotty, une entreprise qui a créé un t-shirt anti-noyade. Philippe Rouvier, son président, nous explique son fonctionnement.
5: Il suffit de tirer sur une petite tirette qui est cachée de base et ça va se gonfler, nous remonter à la surface et nous mettre du coup dans une position de sécurité.
2: Il faut bien comprendre que ce t-shirt ne remplace pas une bouée et qu'il ne vous aidera pas à apprendre à nager. Il ne sert que si vous êtes immergé par accident, alors sortez tout de suite de cette piscine s'il vous plaît. En plus, ce t-shirt est composé avec une matière spécifique.
5: C'est une matière technique, effectivement, mais c'est plus léger, par exemple, que du néoprène qu'on utilise hors été lorsqu'on va nager ou faire des activités dans l'eau.
2: Le premier modèle, destiné aux enfants de 1 à 6 ans, est commercialisé en 2022. Médaille d'or au concours Lépine en 2023, la version adulte voit le jour l'année suivante, car eux aussi en ont bien besoin.
5: Là, on est à la fin de l'été et maintenant, en fait, c'est plutôt les produits adultes qui vont être utilisés, ados-adultes. Pourquoi ? Parce que, en fait, les activités aquatiques continuent pendant l'hiver, notamment les surfeurs, les personnes qui vont nager en mer ou qui font du longe-côte, une activité qui se développe énormément et notamment chez les seniors. Ils vont continuer à aller dans l'eau en hiver et donc ces activités-là sont particulièrement à risque.
2: L'histoire de Flotty commence en école d'ingénieurs où les deux cofondateurs se rencontrent, mais le déclic arrive lorsque Philippe assiste à la noyade d'une petite fille. Les deux amis se lancent et créent une solution innovante pour l'époque. Le t-shirt se vend en France, bien sûr, mais aussi dans un magasin suédois qui touche également la Norvège et la Finlande. Depuis le début de l'aventure, Flotty a vendu plus de 50 000 produits. Le prix, les premiers modèles commencent à 149 euros plus le coût de la recharge. Le t-shirt n'est pas à usage unique, il peut se réutiliser après un déclenchement et la partie technique se sépare de la partie textile qui peut être lavée en machine. Le modèle adulte offre le choix du déclenchement manuel ou automatique. Plus d'informations sur flotty.co, flotty.co. Merci à Ici Occitanie pour cette idée qui nous sauve la vie, littéralement. Ici, ça entreprend, Flotty, un t-shirt anti-noyade pour toujours garder la tête hors de l'eau.
0: Une très belle initiative. Merci à Ici Occitanie, à Catherine Quicandon et à Clu Baudin. On est parents tous les deux, nos enfants sont un peu grands, les vôtres un peu plus que les miens.
1: Ouais.
0: Mais c'est aussi un sujet qui vous inquiète également.
1: Ah oui, oui. C'est,
0: pour eux, quoi.
1: Pour eux. Enfin,
0: on a tous peur en tant que parents.
1: On a tous peur. Et puis on sait très bien qu'il suffit de quelques secondes. Pas que les enfants, c'est clair. Mais les enfants, c'est vraiment, vraiment un sujet. Et donc, plus on peut les éduquer, plus on peut leur apprendre ce rapport à l'eau, justement, le danger et savoir le mesurer, plus évidemment, on peut éviter l'accident.
0: Louis Baudin, vous restez avec nous parce que vous avez passé votre bac. Parce qu'on va aller sur une prépa maths, parce qu'on va aller sur maths-sup, maths-p. Et puis, la météo va arriver dans votre vie, on va tout vous dire. Il est votre invité, dont il n'y a pas que Paris dans la vie sur Ici jusqu'à 21h.
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3: Des travaux à vous signaler dans votre Berry Express. Des travaux de réfection de la chaussée rue des Soupirs à Châteauroux entre l'avenue Marcel Lemoine et la rue de la Rochette. C'est jusqu'au 9 octobre et pendant cette période, la circulation et le stationnement seront interdits sur la portion concernée. Une déviation sera mise en place bien sûr pour faciliter les déplacements. Et puis attention, en raison de travaux sur Châteauroux, les lignes de bus se sont modifiées et il y a certains arrêts qui ne sont pas desservis, notamment sur la ligne 1 dans la direction de Cap-Sud. Les arrêts Dumas, Delacroix, Bernard Louvet, 8 mai et Cluy ne seront pas desservis jusqu'à nouvel ordre. Pour la ligne 2 et la ligne 11, les arrêts direction Croix-Normand ne seront pas desservis jusqu'à nouvel ordre, notamment les arrêts Verdun, Arago et les arrêts Cluy ou Delaloge. Plus d'informations si vous allez sur le site de bus-horizon.com.
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6: À cette heure-ci, généralement, c'est presque la fin du journal sur TF1 et vous pouvez le voir dans le bulletin Météo. Mais ce soir, il est là, c'est comme ça. C'est Louis Baudin, mon invité, votre invité. Il est né dans la Marne, formé à l'École nationale de la météorologie, journaliste, ingénieur, prévisionniste. Il présente donc vos bulletins à la télévision, à la radio aussi. Brevet de pilote, on en a parlé à l'âge de 17 ans. Il souhaitait devenir un pilote de chasse. Ouais. Le destin en a destiné, enfin, on a voilà, décidé autrement. Et il va intégrer, on va l'entendre, une prépa à Rouen, Matsup, Matspé. Le voyage continue avec Louis Baudin jusqu'à 21h. C'est vrai qu'il est pilote de chasse.
7: Ouais. Ça, c'est la première grande déception. J'avais 12 ans. Et puis, on se rend compte que, je deviens myope, quoi. Enfin, voilà. Donc,
6: ces problèmes de vue.
7: Ces problèmes de vue.
6: Qui vous appelez.
7: Ouais, ces problèmes de vue qui, en tout cas, a été rédhibitoire dès le début. Puis, à cette époque-là, ça l'était vraiment. Je sais qu'aujourd'hui, il y a quelques pilotes de ligne qui arrivent à avoir des dérogations, des choses comme ça.
6: Les avancées scientifiques, médicales.
7: Voilà. Mais à l'époque, c'était rédhibitoire. Ouais, mais quand même, quand j'ai fait Matsup, Matspé, justement, j'ai été jusque devant l'école de l'air à Salon en me disant, si tu avais la visite médicale, tu rentrerais là.
6: Voilà. Ah, c'est vrai, vous avez fait ça?
7: Ouais, j'ai fait ça. Je suis têtu, hein. Moi je suis.
6: Ouais, je vois ça, ouais.
7: Mais bon, voilà.
6: Vous avez loupé un autre concours, c'est art et métier.
7: Ouais.
6: Pourtant, vous avez un bon niveau scolaire. Finalement, c'est un bien pour un mal. Hein,
7: parce exactement. Que... Mais c'est incroyable la vie. Hein. Il y a des carrefours comme ça. Je ne sais pas pour les auditeurs s'ils ressentent ça, mais moi, dans ma vie, je vois qu'il y a eu des moments. Voilà, des moments clés, des moments où c'est une rencontre, c'est au contraire un échec, c'est un succès, c'est ouais. qui vont orienter un peu votre vie.
6: Parce que ça vous agace d'avoir loupé ce concours et vous partez ou vous levez les voiles, quoi.
7: Voilà, exactement. Mais non, c'est le vrai mot.
6: Mais je sais dire que vous allez
7: je raccroche le téléphone et je dis à ma mère, bah non, je suis pas admis aux arts et métiers, donc je vais partir faire moniteur de voile, je vais faire cette passion et je pars effectivement. Je me souviens, je crois que je suis parti le lendemain. Donc c'est Quiberon, c'est Bénodet. C'est voilà toute la côte où j'apprends le métier de moniteur de voile, c'est de dingue, marin, de ça dure à peu près un an hein, où je me débrouille. Bon, faut essayer de gagner sa vie quand même parce que voilà, moi je pars pas avec un bagage financier ni un patrimoine, donc ça c'est pas simple. Hein,
6: qu'est-ce que vous retenez, Louis, de ces années de moniteur de voile? Parce que vous avez fait ça il y a quelques temps, enfin un an, vous m'avez dit.
7: Oui, ben c'est d'abord le rapport à l'autre. Je pense que j'étais relativement handicapé dans la relation à l'autre.
6: Ah bon
7: dans, j'étais très timide. Ça peut paraître paradoxal aujourd'hui, mais je me rends compte, en tout cas, que j'avais beaucoup de difficultés dans cette relation, à partir de cette timidité, trouver sa bonne place et autres. Et c'est vrai que d'être moniteur de voile, ça vous apprend à communiquer, à transmettre. Et là, j'ai commencé à trouver des choses intéressantes. C'est-à-dire que je me suis rendu compte que transmettre, partager, donc partager la voile qui était une passion à travers l'apprentissage, à travers la transmission, ça, c'est c'était très valorisant, très agréable. J'ai très vite découvert que de former quelqu'un qui ne connaît rien à la voile et 15 jours, 3 semaines après, il peut partir tout seul sur un bateau,
6: voyez
7: se diriger,
6: ouais.
7: Voyez la progression. Et ça, c'est extraordinaire.
6: C'est la liberté qui bronze. Je parle qui bronze, ça peut être Bénodet. C'est une Bretagne qui, pour vous, vous apporte un nouveau souffle.
7: Ah ben oui, alors je ne vais pas être objectif parce qu'on a vu à travers mon père, je suis breton et puis je le ressens profondément. Donc, de la vallée de la Rance, juste derrière Saint-Malo,
6: c'est
7: effectivement, pour ceux qui connaissent. Ouais, oui, c'est vrai. Un corsaire, parce que c'était quand même au service du roi, un peu plus. C'est pas la même chose, tout à fait. Bon, la limite était parfois entre les deux. Et la Bretagne, c'est la liberté, c'est l'ouverture vers le large, ce sont les odeurs, ce sont des émotions incroyables. Voilà, quand vous rentrez dans le golfe du Morbihan, par exemple, à la voile, ceux qui ont eu la chance de faire ça, avec des conditions plutôt faciles, pour peu que ce soit un petit peu le soir, donc il commençait à avoir un peu ces lumières rasantes qu'on connaît tous. Et là, c'est du sublime, quoi. C'est extraordinaire. Le mélange terre-mer, pourquoi est-ce qu'on est attiré sur le littoral? C'est à cause de ça. C'est justement parce qu'il y a ce conflit en permanence, conflit dans le bon sens du terme, qui crée du relief, qui crée des différences, qui crée des couleurs, qui crée de parfois un spectacle hallucinant. Quand une tempête vient se déverser sur le littoral, ça crée de la houle, ça crée des embruns, ça crée une atmosphère.
6: Ce sillon de Saint-Malo, on parlait de Saint-Malo,
7: quand ça tape un peu, tous ceux qui sont sur le littoral, c'est extraordinaire. Ouais. Donc oui, c'est la découverte de tout ça, c'est la découverte de la difficulté, du danger que représente la mer, parce que on commence à partir un peu large. Parfois, on va naviguer parce qu'on est un peu prétentieux dans des conditions un peu limites. On se fait un peu peur. Voilà, on apprend un peu ses limites. Bon, c'est l'apprentissage de la mer et du métier de marin.
6: Bon, vous réfléchissez, vous dites que vous pourriez être architecte, vous commencez un peu à dessiner, dessinateur de voile, vous y pensez aussi, et puis petit à petit, vous repartez pour vous mettre à niveau à Nantes, en fac de droit.
7: Exactement. Donc fac de sciences.
6: Donc là, ça se précise.
7: Ça se précise parce que, quand je fais mon année là de voileux, en me disant comment tu vas faire pour monter sur les beaux bateaux que tu vois là, parce qu'il y a commencé à avoir quelques courses dans le sillage de Tabarly, et je me dis ça va pas le faire là. On est trop nombreux à vouloir aller sur ces bateaux-là. Faut que tu aies une compétence. Et en me disant t'as un petit bagage quand même. Quand t'as fait maths sup maths sup, c'est un peu bête de le gâcher. Ouais. Donc effectivement, je fais une remise à niveau dans une fac
6: de Météo France.
7: Pour rentrer, concours et rentrer à Météo France. Et là, j'ai cet examen, effectivement. Enfin, j'ai ce concours. Et donc, je rentre à Météo France pour apprendre le métier de météorologiste.
6: Ça y est, on y est. On est à Météo France. vous travaillez en région parisienne, mais pas seulement. Vous allez travailler en Corse, à Ajaccio. Et vous allez travailler à Marseille. Je m'arrête à Marseille parce que c'est une ville qui va énormément compter pour vous.
7: Exactement.
6: Qui est liée aussi à tout ce qu'on vient de se dire autour de la voile.
7: Deuxième carrefour.
6: Vous allez rencontrer des marins, les plus grands. Je vous laisse nous raconter. Peut-être un jour, vous êtes contacté par un skipper. Je crois.
7: C'est ça. Alors en fait, ce qui se passe, c'est que effectivement, je vais à Ajaccio, puis après, je reviens à Marseille, où là, ça y est, je peux investir ce qu'on appelle le milieu de la course au large. Donc, c'est Luc Lorenzato, c'est Jean-Paul Mourin, c'est Paul Ayas, qui étaient des champions locaux déjà de la voile. Et je finis avec cette compétence de météorologiste, de navigateur. Mmh. Ça les interpelle. Je ne suis pas encore un marin suffisamment aguerri, mais ce côté-là, il y a besoin sur un bateau. Donc, j'embarque. Je commence
6: c'est un routeur, on appelle ça.
7: Oui, routeur, navigateur, routeur, c'est exactement ça. Et puis là, de fil en aiguille, effectivement, j'en viens un jour, c'est sur le salon de Marseille, à voir ce stand où il y a un bateau qui était exposé, qui va être construit par la région Provence-Alpes-Côte d'Azur. Et puis là, avec encore beaucoup de timidité, je me dis, allez, je tente le coup. Et puis je dis, je suis un météorologiste, je commence, mais ça me passionne, ça m'intéresse, il prend mon nom. Et puis, finalement, 3 ou 4 mois après, il me rappelle en disant, tu veux être de l'aventure, on y va. Et là, je participe, je rentre dans ce milieu-là, parce que je participe à la construction du bateau, à la mise au point, aux premières mises au point également de tout ce qui est appareil de navigation à bord. Et puis, je rentre dans ce milieu-là, sur ce bateau qui s'appelle Région Provence, à Côte d'Azur, et avec lequel on fait quelques navigations, mais ça va pas aller très loin, parce que on va chavirer.
6: Dans quelques minutes, vous comprendrez pourquoi il a travaillé, rencontré Louis Perron, également Paul Vatine, et puis Florence Artaud également. Vous avez fait la route du Rhum, entre autres. Vous avez travaillé autour de la route du Rhum avec elle pendant plusieurs années. Ce sera l'occasion d'en parler. Vous qui rêvez d'avoir encore aujourd'hui un bateau, me dites pas le contraire, Louis. Je suis sûr que vous y pensez toujours. Depuis quelques jours, une nouvelle année scolaire a démarré avec malheureusement aussi le retour de cas de harcèlement dans certaines salles de classe, des couloirs, des cours de récréation, mais aussi sur les réseaux sociaux. Alors pour aider les élèves à se confier, une expérimentation a été renouvelée en région PACA. Robin Bernot avec Philippe Bocara.
8: Dans les Bouches-du-Rhône, plusieurs établissements proposent aux élèves une boîte discrète pour recueillir des signalements de harcèlement.
9: Je trouve que c'est une super initiative et il faudrait que ça soit dans plus d'établissements, quoi.
8: Ça s'appelle la boîte à mots, M-A-U-X. Imaginez tout simplement une boîte aux lettres dans laquelle les collégiens peuvent anonymement déposer des messages en cas de mal-être ou encore de harcèlement, le tout de façon discrète. Laurence Angeletti, conseillère départementale en charge notamment du bien-être des collégiens, au micro de notre reporter Philippe Bocara.
10: L'idée, c'est que les collégiens puissent trouver la boîte facilement, mais que ça soit aussi un endroit un petit peu confidentiel où on ne voit pas forcément la personne qui va remettre le mot, parce que ce n'est pas toujours facile pour les collégiens.
8: Une idée qui semble plaire aux élèves, à l'image de Pauline, collégienne à Salon de Provence.
11: Ça peut aider les élèves qui n'ont pas forcément confiance à parler directement. Ils peuvent tout simplement écrire leurs problèmes.
8: Alors ici en Provence, ça marche, mais vous, qu'en pensez-vous ? Quand j'ai expliqué le sujet du jour à Azida, elle s'est tout de suite sentie concernée.
11: Quand j'étais au collège, pendant une année, j'avais un peu souffert de ça, où on m'embêtait beaucoup et tout, et ça me faisait beaucoup de mal parce que j'osais pas aller voir la CPE parce que j'avais peur qu'on se moque de moi, etc. Et c'est vrai que j'aurais bien aimé qu'il y ait ça, cette possibilité-là, parce que c'est plus facile quoi, d'écrire.
8: Alors sur le papier, tout le monde salue l'idée de cette boîte à mots, y compris Johanna.
12: Mais je trouve que c'est bien déjà qu'il y ait des initiatives qui soient prises.
8: Mais pour elle, cette solution a quand même ses limites.
12: Personnellement, quand j'étais au collège, lycée, c'était des choses qui étaient déjà mises en place. Et ce qu'on voit, c'est que même si c'est censé être anonyme, les élèves, ils ont quand même un petit peu peur de faire le premier pas et de mettre les lettres dans les boîtes. Je pense qu'il y a d'autres solutions, notamment maintenant, plus en ligne, via les applications comme Pronote, École Directe, etc., où ils pourraient mettre en place des messageries qui seraient peut-être plus efficaces, plus anonymes, où les enfants se sentiraient plus en confiance.
8: Qui sait, peut-être que cette idée sera étudiée par les différentes académies dans les prochains mois. En attendant, aujourd'hui, les mots déposés dans les différentes boîtes sont pris en charge par les équipes éducatives de chaque collège. Lancée en 2024 dans les Bouches-du-Rhône, l'opération se poursuit donc cette année dans une trentaine d'établissements du département.
6: Merci beaucoup aux équipes d'ici Provence. Ça marche ici, qu'en pensez-vous ? Avec Robin Bernon, on parlait de Marseille et de la Provence. Vous n'y échappez pas, hein. Vous avez démarré sur Allo Radio Provence.
7: Oui, c'est vrai.
6: C'était de radio, ça.
7: 92, c'était une radio.
6: Embarquement 92, c'est le nom d'émission.
7: Oui, je parlais de voile, évidemment.
6: Évidemment.
7: Évidemment.
6: Évidemment.
7: C'était les débuts.
6: Louis Baudin, votre invité encore pour quelques minutes. On est à Marseille, mais on a quitté Marseille. On continue de se balader. On s'approche de Météo France et on va évoquer les grands navigateurs avec qui il a eu l'occasion de travailler jusqu'à son quotidien aujourd'hui. Louis Baudin, que vous voyez sur TF1, évidemment, et que vous écoutez aussi à la radio ce soir. Sur ICI, on est content d'avoir jusqu'à 21h.
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6: Et le plaisir de retrouver aussi Eddie Mitchell sur ICI pour une dernière séance.

0: jusqu'à 21h.
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2: Canal+, la chaîne météo, iTélé, RTL, LCI, TF1 et ce soir, ICI est incontournable du petit écran. De toute façon, pour l'identifier, on écoute ça. Évidemment, tout de suite, on sait qui on va voir.
3: Exactement là.
2: Non, c'est fou l'identification d'ailleurs du musique comme ça, que ce soit à la radio
3: c'est
2: ou à la
3: incroyable.
2: Télévision. Parce que moi, j'entends cette musique, je vous vois, j'en pensais Catherine Laborde, je vois à tous les autres, et puis évidemment, toute la bande. Merci d'être avec nous, Louis Baudin. Je rappelle que voilà, depuis 20h, on évoque votre parcours, déjà impressionnant et inattendu. Je suis sûr qu'il y a plein d'auditeurs qui ne savaient pas tout ça.
3: Ah, bah oui, c'est un grand voyage à travers la France, c'est clair.
2: Je reviens juste sur ces navigateurs, on l'a évoqué il y a quelques minutes, vous avez rencontré. Ça va durer des années parce que vous travaillez à Météo France tout en faisant ça, on est bien d'accord.
3: Ah, exactement. D'ailleurs, c'est pas toujours très simple la relation entre Météo France et puis cette activité un peu externe. C'est normal parce que Météo France, c'est la fonction publique avec un cadre, avec un fonctionnement. Et c'est vrai, quand on sort un peu de ce cadre-là pour faire de la compétition accompagnée des marins, l'emploi du temps, la façon de faire est pas toujours très facile. Mais peu importe, l'idée c'était d'être efficace et Météo France c'est un service efficace qui donne de bonnes prévisions, qui forme de bons prévisionnistes. Enfin, moi, ça m'a aidé pour effectivement accompagner des marins et puis avoir de temps en temps un succès avec Florence. Ça a été le record de l'Atlantique, ça a été la route du Rhum, avec Paul Vatine, et puis en même temps avec Yves Parlier. Dans la Jacques Vabre, on a fait avec Yves un record de l'Atlantique sur entre les États-Unis et l'Europe. C'était des courses de l'Europe, ça a été Québec-Saint-Malo. Là, j'ai gagné avec un équipage de Saint-Malo, justement, et Normand. C'est toute la vie du marin telle que. Quelqu'un comme moi le souhaitait et a pu le vivre pendant une quinzaine d'années.
2: Il y a un passionné de voile qui vous repère, c'est Philippe Gildas.
3: Ouais.
2: C'est lui qui vous met un peu le pied à l'étrier, parce qu'on a compris, vous travaillez avec des marins, vous êtes à Météo France, mais Philippe Gildas, il adore la voile, et il se dit, tiens, tu pourrais peut-être venir en parler chez nous
3: Canal. Sur Canal, dans lui par ailleurs.
2: Ben oui.
3: Effectivement, il dit, viens raconter les courses de voile et autres, et c'était avec l'aide de Marc Toresca. Et on parlait, j'expliquais pourquoi tel marin a pris telle trajectoire, avec l'idée de revenir avec des vents favorables. Enfin voilà, expliquer la course au large grâce à Philippe.
2: Ouais. Ouais. C'est vrai que vous faisiez du camping sauvage en Camargue?
3: Alors ça, c'était beaucoup plus tôt, mais c'est vrai.
2: Ah oui, je fais des allers-retours.
3: Ouais. À la pointe de l'Espiguette.
2: Ah, non, ça, c'est la plage du Gros du Roi, de Port-Camargue.
3: Exactement, du Gros de Port-Camargue. À une époque, c'était encore possible. Aujourd'hui, vous amusez pas à faire ça parce que ça va pas durer très longtemps, mais à l'époque, on pouvait encore le faire.
2: La Camargue, c'est une région qui est aussi, vous étiez dans le Vaucluse, on a parlé de Hap, mais on est à deux pas, du coup.
3: Exactement, la Camargue, c'est, et d'ailleurs, ça l'est encore plus aujourd'hui, mais c'est un lieu emblématique de l'évolution que l'on doit avoir dans notre rapport à la nature. Pourquoi? Parce que c'est un estuaire, parce que c'est un delta, pour être plus exact, parce que c'est un endroit où on voit la nature évoluer en fonction des températures, en fonction de l'impact, en fonction de la pollution, en fonction de l'occupation. Enfin voilà, et il y a beaucoup de choses à faire, tout en respectant la nature et en même temps en permettant le développement de l'homme. Et c'est un bel endroit pour ça.
2: Louis, j'ai évoqué les différents médias dans lesquels vous allez travailler, votre carrière ensuite, on la connaît. Je vais profiter de ces dernières minutes pour encore me balader en France avec vous et j'aimerais aller faire un tour sur l'île aux Moines.
3: Ah,
2: c'est votre paradis sur Terre.
3: Ouais, c'est en tout cas le paradis en France, c'est clair. C'est pour moi un endroit emblématique. Encore une fois, j'ai parlé du golfe du Morbihan, mais cet endroit, on est sur une île, donc je sais pas pourquoi ça. Je trouve qu'il y a un petit côté protecteur.
2: Toujours.
3: Et quand on est, toujours. Et quand on est sur cette île, il y a des odeurs parce que comme on est sur une île, l'eau protège des températures extrêmes. Donc ça veut dire que des essences tropicales ramenées par des armateurs qui faisaient le tour du monde, qui sont venus s'installer ici parce que aussi avaient compris que c'était un bel endroit, et donc ça crée une ambiance, des odeurs, et puis un spectacle. Enfin, aller voir le golfe du Morbihan, aller voir les courants, la mer qui monte, qui descend, les couchers de soleil correspondants, voilà, on y est.
2: Ah, le lieu pour le plus beau coucher de soleil, ou celui qui vous a marqué dans votre vie?
3: Oh. Alors là, il est loin de la France, mais en France, aller voir un coucher de soleil, quand il y a une tempête sur le Ratzin, pour peu qu'il y a ce qu'on appelle le front froid qui passe, c'est-à-dire qu'il y a une éclaircie, que le soleil passe juste sous les nuages, dans une lumière hallucinante, et avec la tempête, vous allez voir, c'est extraordinaire.
2: Le bassin d'Arcachon. C'est aussi un endroit qui vous a marqué, le bassin d'Arcachon.
3: Oui, le bassin d'Arcachon, c'est une mer fermée, c'est une mer où j'ai appris, c'est une mer qui, il y a la dune du Pilat pas très loin quand vous êtes à Arcachon. Donc c'est aussi un endroit où on peut s'apaiser, on peut se reposer, on peut laisser un peu courir les choses.
2: Ouais.
3: J'aime bien la nature, elle sait faire ça. Si on sait l'écouter, si on sait la regarder, on peut trouver des moments où waouh, on va s'apaiser. Et le bassin d'Arcachon est un de ces endroits en France.
2: Alors, pour vous apaiser, vous aimez aussi aller prendre des photos en Afrique.
3: Ah,
2: vous êtes un fan de safari photo.
3: Ben oui, exactement, parce que voilà, quand vous aimez le rapport à la nature, quand vous allez en Afrique, j'ai découvert ça il n'y a pas très longtemps, parce que voilà, malheureusement, les voyages coûtent cher, plus on va loin. Et là, j'ai la chance de pouvoir en faire quelques-uns en ce moment. Et là, ouais, je vais utiliser ce mot, j'essaie de parler français, mais là, ça ne va pas être français, on vous prenait un shoot. C'est un shoot émotionnel extraordinaire. Le rapport aux animaux, à la nature, avec là des guides qui ont une éthique, qui respectent, qui ont envie de partager, ouais. Ben, on vit des moments, enfin moi, c'est sublime, ça touche au sublime.
2: Et la boucle est bouclée, votre maman est née au Sénégal, moi, je sais pas, je me dis que vous allez en Afrique.
3: Il y a peut-être des gènes, il y a peut-être des choses qui ressortent et qui à ce moment-là ont envie de vivre et de vibrer. Ouais.
2: C'est Louis Baudin qui est votre invité ce soir jusqu'à 21h dans Il n'y a pas que Paris dans la vie. Louis Baudin, comment prévoir sa météo quand la météo fait l'histoire? C'était chez Albin Michel, c'est sorti il y a déjà quelques années, mais je le dis parce que voilà, on peut toujours se les procurer. Nous sommes tous météo sensibles, ça c'est le plus récent également chez Albin Michel. Ouais. Vous pouvez les lire surtout avec ce qu'on vit aujourd'hui. C'est vrai, il faut s'inquiéter, la sécheresse, les incendies, la canicule.
3: Alors, il faut s'inquiéter, mais il faut surtout être résilient, c'est-à-dire se dire, waouh, on ne peut pas continuer comme ça. Moi, je ne suis pas là à rentrer dans les détails de plus 3, plus 4, mais non. Aujourd'hui, on est 8 milliards d'individus sur une planète qu'on ne va pas quitter tout de suite. Donc, ça veut dire qu'il faut vraiment qu'on s'y mette et qu'on soit juste un peu plus à l'écoute de ce que nous dit la nature. Donc, le retour du bon sens, la technologie, oui, mais au service de cette nature et de l'homme. Voilà, mais si on fait tout ça, c'est pour ça que je reste optimiste. Bah oui, on va le faire. Et on va le faire.
2: Et qu'on vous entende. Que les nuages et le soleil vous entendent. C'est parce que vous connaissez bien la France que vous êtes chevalier de la Légion d'honneur.
3: Ah. Oh, ça, j'en parle pas parce que je sais pas si
2: oui,
3: j'ai
2: mais la France vous rend quand même la connaissance que vous avez de ce pays.
3: C'est vrai que voilà, bah ça oblige. Comme bien un sûr. Peu de notoriété, ça oblige effectivement à des comportements, à du partage, à essayer de transmettre un certain nombre de valeurs et être justement dans la transmission. Voilà, un peu d'expérience à transmettre. Je sais pas si je suis légitime, je sais pas si j'ai, mais en tout cas, je suis dans cette phase où aujourd'hui j'ai envie de partager et transmettre et puis de rappeler quand même qu'on est dans un pays extraordinaire. Je le disais en introduction, mais quand vous faites un peu de géographie, quand vous faites un peu de météorologie, vous dites, mais un pays comme la France, cherchez dans le monde, vous n'en trouverez pas un qui 1000 km sur 1000 km offre cette diversité de géographie. Pourquoi est-ce qu'on est le pays le plus visité au monde? Pourquoi est-ce qu'on est le pays de la gastronomie? Parce qu'on a des paysages, on a des sols, on a une géographie qui nous permet de développer des produits extraordinaires.
2: Parler de la gastronomie, ça tombe bien. On va où en France pour bien manger avec vous, Louis Baudin? Il y a des régions.
3: Mais on va partout.
2: On va partout, vous allez
3: mais
2: dire.
3: Ouais, mais c'est ça. J'allais dire, je sais pas, immédiatement vient d'aller en Champagne. Puis après, je me dis, bah non, on va en Saône-et-Loire. Là, il y a quelques petits restaurants qui savent très bien. Puis après, on va aller, bah oui, les produits de la mer. Bah non, c'est bien aussi, ça, quand même, du côté de Brest. Et puis, on peut aller en Provence parce que là, d'un seul coup, on va découvrir une cuisine méditerranéenne qui, en plus, est très très bonne pour ce qu'on a entre guillemets quand on vient. Un peu. Donc, bah non, c'est partout. Mais apprenons juste à nous arrêter, à écouter les locaux, à écouter ceux qui connaissent leur terrain, et puis à les respecter et de faire avec ce qu'ils nous disent. Et là, vous allez voir, vous allez vivre des moments mais incroyables. Ouais.
2: Tout à l'heure, je vous ai demandé de fermer les yeux. Je vous ai laissé imaginer la carte de France que vous connaissez par cœur. Si on devait garder qu'un seul lieu, Louis Baudin, parce qu'on a évoqué plein, vous voyez le lieu central de votre vie?
3: Ah, le lieu central. Mais je dirais, pourquoi pas aller justement dans le Massif central. Pourquoi pas aller se projeter du côté du Cantal, par exemple. J'y ai pas vécu, mais j'ai traversé le Salers, par exemple. Et là, j'ai aussi découvert quelque chose qui est loin de ce que moi j'aime bien. Quand je suis loin de la mer, je suis un peu trop loin de la mer.
2: Il y a plein de lacs en Auvergne.
3: Il y a plein de lacs, exactement. Oui. Et puis surtout, il y a là aussi des endroits à la fois d'une richesse en matière de paysage, de vision, de gastronomie. Ben voilà, c'est un peu l'antithèse de ce que je suis et de ce que je recherche comme ça spontanément. Mais ouais, c'est peut-être là le centre pour repartir et retrouver l'origine.
2: Le centre de la Terre.
3: Ouais, le centre de la Terre. Bah, il y a des volcans,
2: bien sûr.
3: Pas très loin.
2: Ah bah oui,
3: et puis
2: ils peuvent se réveiller à tout moment.
3: Et puis qui peuvent se réveiller. Alors, puis peut-être plus là, mais c'est sûr qu'ils se réveilleront un jour.
2: La chaîne des puits, si vous la survolez en avion, moi qui l'ai fait, je peux vous dire que c'est magnifique, Louis Baudin.
3: Exactement.
2: On s'est vraiment bien baladé dans toute la France. Il y a encore des lieux où vous connaissez pas. Où vous dites, il faut que je m'arrête là.
3: Oui, le Jura que j'ai un peu balayé, mais par exemple, je connais pas assez. Je connais pas assez du côté de la Dordogne, par exemple, la vallée de la Garonne. C'est parce que je connais mieux, mais je connais un peu Toulouse, mais oui, les Pyrénées. Je connais assez bien les Alpes, mais je connais un peu moins bien les Pyrénées. Donc, il y en a encore d'endroits à découvrir.
2: Merci pour ce voyage, Louis.
3: Bah non, merci pour l'invitation.
2: C'est vraiment un plaisir.
3: On aura partagé, pu
2: Bon, rester là très longtemps. Je vais vous poser la question que tout le monde vous pose. Quel temps il fait demain? Quel temps il fait demain, Louis Baudin?
3: Bah écoutez, j'espère qu'il va pleuvoir.
2: La météo, c'est sur TF1, c'est sur le week-end.
3: Oui, on exactement, sur tout le week-end.
2: Vous venez aussi dans le journal de 20h souvent pour parler de nouvelles technologies ou d'avancées.
3: Exactement.
2: Voilà, on l'oublie pas parce qu'il s'intéresse à tout, Louis.
3: Bah, la transmission, surtout partager, transmettre, ça c'est important.
2: La radio, que j'ai trop citée, mais dans laquelle on vous retrouve aussi le matin et qu'on salue affectueusement. Merci Louis Baudin, c'était un plaisir. En tous les cas, je vous souhaite un bon voyage, une belle suite de voyage. Peut-être une dernière question, je vous mets pas la porte, mais la retraite dans très longtemps, mais où est-ce que vous pourriez vous installer les derniers jours, vous aimeriez que ce soit où?
3: Non, je pense que autour de la Bretagne, là, autour du golfe du Morbihan, ou Trébeurden, ou sur la côte de Granit Rose, ouais, j'aime bien ces endroits-là.
2: Merci Louis Baudin. Émission à retrouver sur ici.fr. Rendez-vous demain, d'autres parcours, d'autres invités et un autre voyage. Passez une belle soirée. Salut.
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2: Bon, alors le menu tout de suite, monsieur Gaëtan Roussel, qu'est-ce qu'on fait, où est-ce que vous nous emmenez ?

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2: Bonsoir à tous. Ce soir encore, je vous embarque avec moi dans une petite virée d'une heure avec les tubes qui ont fait danser et chanter dans les années 80 et qui continuent à le faire. Ce soir, ça commence comme ça.

0: La vie par procuration, évidemment, c'était Jean-Jacques Goldman.
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0: Et qui dit années 80 dit Jean-Jacques Goldman. Durant cette décennie, il a produit 4 albums légendaires et 2 lives. Et d'ailleurs, ce tube, La vie par procuration, a été enregistré pour l'album Non homologué en 85. Mais c'est la version live sur l'album En public en 86 qui sort en single et qui devient un tube. Résultat, 21 semaines dans le top 50. Hein. Cette même année, 86, le duo anglais Eurythmics occupe le top 50 avec l'une de ses plus belles chansons, The Miracle of Love.

Céline Dion, ne partez pas sans moi. On vient d'écouter le titre qui a permis à Céline de gagner le concours Eurovision de la chanson. C'était en 88, elle représentait la Suisse. Et à propos d'Eurovision, Céline, comme tous les Canadiens, a dû se réjouir en apprenant que l'année prochaine, le Canada serait pour la première fois représenté en Bulgarie lors de la prochaine édition de l'Eurovision. Alors question, est-ce que l'Espagne participera à l'événement ? Réponse dans les semaines à venir. Tout de suite, le plus grand groupe pop espagnol de toute l'histoire de la musique espagnole, Mecano, Hijo de la Luna.

0: Enrique Poveri, c'était Sara Perché Ti Amo. Succès planétaire en 81, un tube qui est aujourd'hui un hymne dans les stades de foot, notamment pour les supporters de l'AC Milan, les fameux tifosi rouge et noir. Eh oui. Dans un instant, une chanson enregistrée par Johnny Hallyday, mais jamais sortie en single, sauf par son auteur-compositeur, Daniel Balavoine. Je ne suis pas un héros, c'est juste après ça.
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4: C'est la fête des retraités Castelroussin, c'est proposé par le CCAS de Châteauroux, avec également l'Office des personnes à la retraite. Et ils donnent rendez-vous aux retraités Castelroussin pour un après-midi sous le signe de la convivialité et du partage. Vous pourrez vous retrouver autour d'un goûter dansant animé par l'orchestre Musique sur Mesure. C'est vendredi 18 septembre à 14h à la salle Barbilla-Touraine à Châteauroux. Et les cartons d'invitation sont à retirer auprès de l'OPR situé 29 cours Saint-Luc. Les bains-douches à Linières vous proposent une projection « Oh les filles » de François Armanet. C'est ce vendredi 18 septembre à 19h. « Oh les filles », c'est un film dans l'air du temps et qui nous montre la scène rock féminine. Ces femmes musiciennes sont des femmes puissantes. Elles réinventent le corps, l'apparence, la musique. Projection documentaire « Oh les filles » de François Armanet au bains-douches à Linières.
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0: le groupe Bronski Beat avec Why. 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
0: Et en 1984, le groupe de Jimmy Somerville se classe dans les hit-parades de nombreux pays grâce à ce titre qui dénonçait l'homophobie. Allez, quelques repères, tiens, justement. 1984, c'est l'année de la création du Top 50 et de Canal+. 1984, la France, championne d'Europe de foot après sa victoire contre l'Espagne. Platini marque 9 buts. Et malheureusement, 84, c'est aussi le début de l'affaire du petit Grégory. Enfin, pour la musique, 1984, c'est le tube Smooth Operator de Sade.

Le joueur de blues, c'était bien sûr Michel Jonas. Extrait de l'album Nouvelle Vie, succès en 1981, devenu un classique, que Michel Jonas ne manquera sûrement pas de reprendre en version piano-voix, accompagné du fidèle Jean-Yves D'Angelo. Ça sera le 10 octobre prochain au Théâtre Luxembourg, c'est à Meaux. Notez également sur vos agendas un autre concert, c'est samedi prochain que Jeanne Masse retrouvera ses fans à la Cigale à Paris, et elle chantera sans doute « Sauvez-moi ».

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1: On referme la parenthèse années 80. Dans un instant, on ouvre celle de 100% chansons françaises. C'est la suite de votre fin de journée. Alors à demain, dès 21h, je compte sur vous. Merci d'écouter. 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
2: Des travaux à vous signaler dans votre Berry Express. Des travaux de réfection de la chaussée rue des Soupirs à Châteauroux entre l'avenue Marcel Lemoine et la rue de la Rochette. C'est jusqu'au 9 octobre et pendant cette période, la circulation et le stationnement seront interdits sur la portion concernée. Une déviation sera mise en place bien sûr pour faciliter les déplacements. Et puis attention, en raison de travaux sur Châteauroux, les lignes de bus se sont modifiées et il y a certains arrêts qui ne sont pas desservis, notamment sur la ligne 1 dans la direction de Cap Sud. Les arrêts Dumas, Delacroix, Bernard Louvet, 8 mai et Cluy ne seront pas desservis jusqu'à nouvel ordre. Pour la ligne 2 et la ligne 11, les arrêts direction Croix-Normand ne seront pas desservis jusqu'à nouvel ordre, notamment les arrêts Verdun, Arago et les arrêts Cluy ou Delaloge. Plus d'informations si vous allez sur le site de bus-horizon.com.
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3: C'est la fête des retraités Castelroussin, c'est proposé par le CCAS de Châteauroux, avec également l'Office des personnes à la retraite. Et ils donnent rendez-vous aux retraités Castelroussin pour un après-midi sous le signe de la convivialité et du partage. Vous pourrez vous retrouver autour d'un goûter dansant animé par l'orchestre Musique sur Mesure. C'est vendredi 18 septembre à 14h à la salle Barbilla-Touraine à Châteauroux. Et les cartons d'invitation sont à retirer auprès de l'OPR situé 29 cours Saint-Luc. Les bains-douches à Lignières vous proposent une projection « Oh les filles » de François Armanet. C'est ce vendredi 18 septembre à 19h. « Oh les filles », c'est un film dans l'air du temps et qui nous montre la scène rock féminine. Ces femmes musiciennes sont des femmes puissantes. Elles réinventent le corps, l'apparence, la musique. Projection documentaire « Oh les filles » de François Armanet au bain-douche à Lignières vendredi.
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2: J'ai un vieux tour Chaublin des années 50. Je le regarde chaque jour. Je me régale juste de le voir.
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3: Martin, vous vous êtes lancé à 45 ans dans une magnifique aventure, les objets mécaniques en tout genre, comme des montres, des goussets, des réveils ou encore des jouets. Et bien tout ça, ça retrouve une seconde jeunesse grâce à vous. Votre atelier s'appelle Et le temps passe. C'est magnifique comme nom, Saint-Martin.
2: Vous savez, ce nom vient de mon premier cours de français qui était encore en cassette. Et il y a une conversation. Et cette phrase, et le temps passe, me restait en tête, je ne sais pas pourquoi, et ça m'a servi comme nom pour mon entreprise. Mais ça date, hein, ça date 20 ans au moins.
3: Est-ce que vous vous rappelez d'un déclic dans votre parcours qui vous a fait basculer dans l'univers de l'horlogerie?
2: Le déclencheur, c'était un film où il y avait des horlogers dedans. J'ai été ingénieur avant, j'ai reconverti à l'âge de 45 ans. J'ai toujours aimé réparer, restaurer, bricoler. Ça m'accompagne depuis mon adolescence finalement. C'était des vieilles radios, des postes de radio, c'était des motos, c'était des petits trains électriques. J'ai toujours aimé remettre en état, redonner une nouvelle vie. Et j'ai pris l'école, j'ai passé 3 années d'école à Pforzheim, à l'école en Allemagne.
3: Concernant les objets qui passent dans vos mains, est-ce que vous aimez travailler un objet en particulier ou est-ce que vous êtes fier d'avoir un objet en particulier dans vos mains?
2: Bien sûr, ce que j'aime beaucoup et ce qu'il arrive rarement, ce sont des grandes sonneries, les pendules neuchâteloises, par exemple. Ce que j'aime, c'est surtout des objets où c'est pas juste comme d'habitude. Ça veut dire il y a un peu plus de challenge, on peut dire. Il y a des dégâts qui ne sont pas évidents à réparer. Il faut trouver une solution, il faut réfléchir, il faut se renseigner. Et j'aime tout ce qui sort un peu d'ordinaire.
3: Et Martin, si on pousse la porte de votre atelier qui s'appelle Et le temps passe, qu'est-ce que vous nous partagez en premier?
2: Ma passion pour l'outillage, parce que surtout dans le passé, l'outillage d'horlogerie, il avait toujours une beauté. Il y a toujours, c'est bien travaillé, c'est du laiton, c'est juste la beauté des mêmes machines. J'ai un vieux tour Chaublin des années 50. Je le regarde chaque jour, je me régale juste de le voir.
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4: On sait qu'on est Lorrain, Nicolas Turon, parce que...
5: Parce qu'on connaît les petites roues de Revigny.
4: Revigny,
5: c'est dans les Vosges?
4: Ah non, c'est dans la Meuse.
5: Oui, sud de la Meuse. C'est trop facile d'ailleurs de se moquer tout le temps de la Meuse, comme vous le faites dès que le micro est éteint, Frédéric.
4: Non, arrête,
5: j'entends trop
4: vrai.
5: De mauvaises langues dire
4: c'est pas vrai.
5: De ce département que c'est le trou du cul du monde. Bon,
4: c'est pas la Creuse.
5: C'est bon, pas loin.
4: C'est la Meuse.
5: Il y a même une homonymie. Il y a quelque chose de phonétique entre Creuse et Meuse.
4: Arrêtez.
5: Tu creuses ta fosse, Martoni. Bon, certes, ce département rural est l'un des plus touchés par la plaie des logements vacants. Près d'une habitation sur cinq est vide dans de nombreuses communes. Certes, il a été classé deuxième pire département de France sur Instagram en 2022.
4: C'est pas vrai.
5: Certes, c'est l'un des moins densément peuplés de France. Et certes, on y consomme plus d'héroïne que partout ailleurs en France. Mais sachez que c'est faux. La Meuse n'est pas le trou du cul du monde. Ça fait maintenant un moment qu'on a la preuve que le plus grand trou du cul du monde est à Washington. En revanche, dans le sud de la Meuse, le long de l'Ornain, il y a des petits trous. Des trous d'eau bien cachés dans la forêt qui ont chacun un nom particulier. Alors ces noms-là, vous ne les trouverez pas sur les cartes IGN. Il faut être braconnier, ou historien, ou les deux à la fois, ou rencontrer les Révinéens pour les connaître. Ainsi, Le trou nacelle. Donc on est d'accord, c'est des noms donnés à des petits trous d'eau dans la forêt.
6: Oui, oui.
5: Le trou nacelle tient son nom d'un engin qui traversait l'eau lors des travaux du canal de la Marne au Rhin.
6: D'accord.
5: Qui traverse la Lorraine, travaux menés par l'ingénieur Charles-Étienne Collignon au 19e.
6: D'accord.
5: Et cette nacelle, qu'est-ce qui est arrivé? Eh bien, elle est tombée
6: dans un trou.
5: Eh bien voilà, donc ça devient le trou
6: nacelle,
5: le trou prussien.
6: Alors ça date
5: de 1870,
6: de la guerre de 1870. Oui.
5: Un Prussien s'y est noyé pendant la guerre.
6: D'où
5: alors le trou est un petit peu maudit. Il faut pas trop y traîner. Ce que l'habitant que j'ai rencontré m'a confié à mi-mot, en me faisant jurer de ne pas le répéter à la radio, c'est qu'on a peut-être aidé un petit coup le Prussien à se noyer. Si vous voyez ce que je veux dire. Et enfin mon préféré est le trou Marius, qui doit son nom à un braconnier qui pêchait à la main. Quand il voyait le garde champêtre arriver, il se foutait à l'eau et respirait à l'aide d'un roseau. Il faisait le plongeur sous-marin, et le lendemain, on le voyait aller donner du poisson aux huiles dans le château du coin, donc il était couvert malgré tout. Alors, ne dites plus jamais, s'il vous plaît, que la Meuse est un trou. Dites-moi de quel trou il s'agit.
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7: À Strasbourg, on a la cathédrale, la choucroute, le marché de Noël et, je ne vous apprends rien, le Parlement européen. Rien que ça. Un symbole mondial qui est coincé entre le Rhin et quelques pistes cyclables, mais c'est un édifice que je visite pour vous aujourd'hui. Je suis devant ce bâtiment immense, tout en verre, tout en courbe. Et c'est vrai que depuis toutes ces années à le regarder, j'ai toujours trouvé que son architecture semblait un peu inachevée. Vous trouvez pas ? Eh bien, bingo ! Sachez que c'est volontaire et que c'est justement pour symboliser une Europe en construction. C'est Angelos qui me l'a dit, c'est mon guide du jour. Il est administrateur au Parlement européen. Il est comme à la maison, lui, ici. Il fonce, hop, sans douter de la direction où il va. Et quant à moi, c'est un peu différent. Je regarde partout, il y a des drapeaux, des badges à biper, des gens pressés. Et je dois dire que l'ambiance est quand même plutôt feutrée. La déco est plutôt réussie et la sécurité, elle, est très sérieuse. Je crois que j'ai dû vérifier au moins 3 fois chaque heure si j'avais bien mon badge dans la poche. Et miracle, je l'ai même pas perdu. Ici, c'est un peu comme une petite ville intérieure. Des couloirs partout, des gens qui marchent vite, parfois très vite. Bon, moi, clairement, c'est écrit sur mon front, hein, visiteur, parce que je regarde le plafond, je suis largement impressionné, alors que les autres, beaucoup moins, c'est immense. Tout est simplement immense. Angelos m'emmène dans le fameux hémicycle. Et là, impression de grandeur immédiate. C'est là que siègent les 705 députés pour environ 12 sessions plénières par an, avec au menu des débats publics, des votes, des prises de parole de la Commission européenne ou encore du Conseil, et parfois même des discours de chefs d'État ou de gouvernement. Alors, en effet, même si certaines sessions se tiennent à Bruxelles, Strasbourg est le seul lieu prévu par les traités pour les sessions plénières dites ordinaires. Et sa tenue à Strasbourg n'est ni symbolique, ni facultative. Non, non, non, c'est une obligation légale. Maintenant qu'on est dans l'hémicycle, alors je m'installe et je réalise que chacun des 705 sièges est équipé d'un casque pour la traduction simultanée, soit 24 langues officielles. Et je vous laisse imaginer la logistique derrière tout ça pour connecter le bon traducteur au bon député. Et puis bien évidemment, on trouve les fameux boutons pour voter. Ah bah oui, c'est un peu la base quand même. Strasbourg a été choisi comme siège du Parlement, pas par hasard, et non, c'est parce que notre capitale alsacienne, à travers son histoire, eh bien, symbolise la réconciliation franco-allemande. Quant à moi, j'ai compris bien des choses pendant cette visite, sauf le plan du bâtiment. Ah oui, j'étais complètement perdu.

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1: On est à Saint-Nazaire pour mettre en lumière une personnalité qui allie chiffres et notes de musique. Morgane est comptable, mais surtout musicienne passionnée. La musique qui est arrivée très vite dans sa vie.
2: Enfant, en fait, je me souviens vraiment d'un moment où chez mon père, il y avait un piano et un cousin a joué un morceau. Et ça m'a vraiment fait quelque chose de physique. Je me souviens, je me suis dit, oh là là, je veux faire pareil. Et j'ai appris toute seule le morceau qu'il jouait. C'était comme un peu une obsession. Et à partir de là, voilà, je me suis mise à faire des cours de piano. Ensuite, il y a eu la guitare offerte par mon père à l'âge de 12 ans. Et puis, j'ai appris toute seule.
1: Vous travaillez comment, vous ?
2: Alors, moi, je travaille en comptabilité.
1: Ouais.
2: Donc, je travaille quasiment en temps plein. Et j'ai deux après-midi par semaine, ce qui me permet d'avoir du temps. Je fais mon travail donc, de comptabilité, on va dire normal, ouais. Tous les jours.
1: Okay.
2: Et puis, le mardi et mercredi après-midi, c'est des temps que j'ai fixés pour moi, pour avoir du temps libre, pour faire de la musique, justement.
1: C'est chouette. Alors, est-ce que vous avez des petits rituels comme bon nombre d'artistes ? Comment vous écrivez-vous, par exemple, Morgane ?
2: Alors, moi, c'est toujours la musique en premier.
1: D'accord.
2: Je joue. Ce qui est le mieux pour moi, c'est de jouer un petit peu sans but, on va dire. Et il y a des choses qui arrivent. Et à partir du moment où j'ai une petite idée mélodique, tout ça, je chante un petit peu au hasard comme ça. Enfin, je vois où ça me porte. Et des fois, il y a des mots qui sortent. Alors souvent, c'est en anglais. Parce que moi, j'écoute beaucoup de musique en anglais, ouais. Voilà, principalement. J'ai pas de chansons en français et de plus en plus en espagnol aussi, parce que j'ai un grand-père qui était espagnol, donc j'ai ça aussi dans ma famille. Et j'ai passé des années de vacances en Espagne, donc le chant espagnol est venu un peu plus tard, parce qu'en plus j'ai des musiques qui ont des sonorités orientales. Donc
1: ça veut dire qu'on n'écrit pas de la même manière d'une langue à une autre.
2: On va dire que avec l'espagnol, il y a des sonorités que j'aime, l'anglais, d'autres choses. Je le ressens dès que je compose une musique, je ressens où est-ce qu'elle va aller. Après, le thème, il vient des fois comme ça au hasard. Quand il y a un mot qui sort, je me dis, tiens, ah, il y a ce mot-là qui sort, et ben j'y vais. Mais je me dis jamais avant, tiens, je vais parler de tel sujet ou quoi. Je me laisse vraiment porter par la musique. Moi, j'ai vraiment l'impression que la musique, c'est une partie de moi, que j'explore aussi un peu qui je suis à travers la musique. C'est vraiment particulier.
1: C'est thérapeutique ?
2: Ah, il y a un côté thérapeutique aussi. Mais par exemple, jouer en live, c'est parfois difficile pour moi.
1: Pourquoi ?
2: Parce que le regard, parce que la peur d'être, je sais pas, pas comprise ou c'est toujours. Et puis comme je vous dis, on partage une partie de soi, donc on se met à nu.
1: Ouais.
2: Et puis j'ai une musique, voilà, intimiste, guitare voix, piano voix. On se retrouve un peu, devant les autres. Et maintenant, voilà, je me dis, j'y vais. Même si j'ai peur, j'y vais.
1: Si on pouvait vous souhaiter quelque chose, Morgane, ce serait quoi ?
2: De vivre justement sans rien écrire, se porter, se laisser vraiment porter par la vie, prendre tout ce qui vient. Je vis les choses au jour le jour, en fait.
1: Si vous aviez un petit message à faire passer, peut-être à des personnes comme vous, qui n'osent peut-être pas se lancer, vous leur diriez quoi ?
2: Je me dis, moi, regardez, je pouvais même pas chanter devant mes parents petites, alors il faut du temps. Mais si vous avez une passion, écoutez-vous, soyez vous-même. Je me dis, voilà, c'est dommage d'avoir peur d'être jugé, finalement. Moi, j'ai peur, des fois, en concert. J'ai vraiment peur de ce qu'on va penser, mais je me dis, au moins, tu l'auras fait. Et je l'ai fait pour moi, avant tout. Voilà, faire les choses pour soi.
1: Morgane nous rappelle qu'il est possible de concilier passion et profession et que derrière chaque artiste, il y a souvent un entourage qui croit en lui. Entre partition et tableau plein de chiffres, elle continue d'écrire sa propre harmonie portée par ceux qui la soutiennent à chaque note.
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3: Notre patrimoine recèle de milliers de secrets qu'on vous fait découvrir tous les jours dans cette chronique. Bonjour Grégory Charbonnier.
4: Bonjour.
3: Chef de projet Ville et Pays d'Art et d'Histoire à la Ville et Métropole de Saint-Étienne.

0: Ayant vu cette machine qui roule sur des rails, que ce soit à l'intérieur des mines ou pour rejoindre les fleuves afin d'embarquer le charbon. Bonnier fait partie d'une société qui a obtenu de l'État la concession de la ligne Saint-Étienne-Andrézieux. Les travaux se déroulent entre 1824 et 1827. Il faut exproprier, creuser des tunnels, bâtir des ponts, traverser les communes de Saint-Étienne, Villars, La Fouillouse et Andrézieux pour atteindre le port sur la Loire. La première ligne de chemin de fer, après avoir traversé Saint-Étienne depuis le pont de l'Anne, suit le fond de la vallée du Furon jusqu'à la Loire. Bonnier cherche le tracé le plus plat possible et éviter le dénivelé positif. Le premier train est tracté par des chevaux. On descend le charbon jusqu'à la Loire et on le remonte avec des galets, du sable et du bois à Saint-Étienne.
1: Peut-on visiter et découvrir les vestiges de cette première ligne aujourd'hui ?
0: Il ne reste que très peu de choses. L'urbanisation dans les villes et le passage de l'autoroute A47 dans la basse vallée du Furon ont fait disparaître l'essentiel de la ligne. C'est surtout vers l'arrivée, au bord de la Loire, qu'on voit des traces du port. Certaines portions ont été reconverties en route et on peut donc les emprunter à pied ou en vélo. Ou plus simple, pour comprendre cette première ligne par laquelle tout a commencé, et d'aller visiter l'aventure du train, le musée dédié au chemin de fer à Andrézieux-Boutéon.
1: Merci beaucoup Grégory Charbonnier, à très bientôt pour de nouvelles aventures.
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3: Dans Minute Papillon, Thierry, on va ce matin au cinéma avec les mémoires d'un réalisateur auxerrois.
4: Jean-Paul Rapneau, 93 ans, réalisateur entre autres de Cyrano et du Hussard sur le toit, publie Vive Allure, un livre écrit avec la romancière Ketevan Davrichevy. Oui, c'est difficile à prononcer. C'est allègre, rapide, on ne perd pas une seconde pour raconter la trajectoire de ce fils de Lyon qui a grandi au sein d'une famille de la bourgeoisie provinciale. À l'âge de 6 ans, le petit Jean-Paul découvre son premier film au cinéma familial, la salle de spectacle fondée par l'abbé Deschamps. Il s'agit de Robin des Bois de Michael Curtis avec Errol Flynn. Cette projection marque profondément le jeune garçon qui garde dès lors un goût prononcé pour les films de cap et d'épée.
5: Voyez la bienvenue à Sherwood, jeune dame.
4: Son second grand choc cinématographique survient dans les années 40 lorsqu'il découvre Citizen Kane d'Orson Welles.
6: En sortant, je me suis dit, le cinéma est l'art total. Le cinéma s'est imposé à moi, rue de Paris, à Auxerre.
4: Dans son livre, Jean-Paul Rapneau raconte avoir toujours aimé raconter des histoires devant sa famille, d'abord avec des bouts de papier dans ses poches où il notait toutes les bonnes anecdotes entendues à la radio ou ailleurs.
7: Mais c'est formidable ce qui pousse bien cette année.
4: Et puis au cinéma ensuite. Dans ce livre de mémoire, il nous régale de quelques anecdotes avec les comédiens de ses films. Depardieu qui peine à faire un régime pour Cyrano ou un Yves Montand, grande gueule sur le sauvage.
8: Mais c'est fini tout ça, ouais.
4: Mais qui se calme dès qu'on crie plus fort que lui. Un comédien jaloux de Catherine Deneuve sur Le Sauvage ou d'Isabelle Adjani sur le tournage de Tout Feu, Tout Flamme.
9: Lâche-moi !
10: Non, viens, je veux que tu vois.
4: Ses mémoires sont un livre qui se déguste et qui prouve qu'à 93 ans, Jean-Paul Rapneau n'a rien perdu de son art de conteur-né. Vive Allure, c'est le titre de ce livre et c'est publié aux éditions Grasset.

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1: Les gens d'ici, tous les jours, une rencontre quelque part sur le territoire. Et quand deux surfeurs très joyeux rencontrent Valérie Delos, réputée comme très joyeuse, ça donne un sacré trio qui vous réveille. Ils se sont rencontrés à Tarnos, à la plage de la Digue.
2: Bonjour, je m'appelle Max, je suis de Boucau, je surfe au Boucau depuis les années 1970. Et j'ai donc 65 ans fait, voilà.
3: Mais vous n'êtes pas tout seul, vous êtes avec, bonjour.
4: Yes, moi c'est Michel, j'ai arrêté de surfer il y a 10 ans. Et puis je m'en porte pas mal aussi, il y a un peu trop de monde. Et donc je suis très très bien, comme je suis.
3: Et vous êtes de quel endroit?
4: Bayonne, né à Paris, je suis arrivé il y a 50 ans ici.
3: Bon alors les gars, moi je ne savais pas, c'est Max et Michel, mais vous avez fait référence à Jacques. Comment il s'appelait déjà?
4: Jackie Michel.
3: Oui, Jackie Michel. Il paraît qu'il sévissait dans les buts là-bas.
4: La butte de tir, oui, absolument. Comme son nom l'indique. Ça, vous pouvez la passer, celle-là. Elle est mignonne, et c'est la vérité.
3: Oui, elle est mignonne, je ne sais pas si c'est le terme, Max.
2: Bon, écoutez, oui, c'est pas mal quand même.
4: Elle a depuis le temps, Marc.
3: Je ne sais pas si les nouvelles générations ont la ref, mais bon, on pose ça là.
2: Ils doivent l'avoir, on leur fait confiance.
3: Donc là, tiens, vous pouvez me présenter, puisque vous êtes là depuis très longtemps, un petit peu où on est, là, si les auditeurs ne voient pas les paysages.
4: Ouais. C'est l'embouchure de la Dour, Tarnos. C'est la première localité des Landes.
3: Quel temps vous préférez, vous?
2: Bon, on préfère même la saison, septembre, octobre, sans doute, c'est les meilleurs. Mars, avril, tout ça, c'est des vents de nord assez violents, encore un peu de fraîcheur, voire quelques giboulées, l'eau toujours un peu trouble, avec, comme il pleut, tout ça, les descentes de la Dour, de la rivière, mais toujours agréable. Toutes les saisons, ça, c'est très agréable.
3: Alors vous êtes un surfeur depuis toujours et vous continuez, dis donc à 65 ans, continuez à surfer, moi ça m'épate.
2: Occasionnellement maintenant, je reste toujours en contact avec la mer et à vélo, je vais plus souvent ramer, nager, surfer quand il y a des bonnes conditions, mais depuis un an quand même je ne suis pas trop allé, j'avais quelques blessures à cause de chutes à vélo et comme ça, et donc je surfe moins.
3: Ah oui, parce que c'est l'année dernière que vous avez surfé, c'est fait très très occasionnel comme surf.
2: Ouais. Mais l'année dernière, c'était pas si loin que ça, on est qu'au mois de mars.
3: Ouais, c'est vrai.
2: J'ai beaucoup surfé l'année dernière au mois de novembre.
3: C'est un peu un mytho, votre copain Michel.
4: Complètement, oui, complètement. Je pense qu'il se rêve un peu, oui.
3: Je me promenais sur la digue et on m'a raconté, tout à l'heure, là, quand j'étais là-bas, on m'a raconté que vous avez surfé avec le frère de Lisa Ratou. C'est vrai ça?
2: Oui, c'est vrai, oui. C'était mon équipier. On était équipier quand on est allé surfer la vague légendaire de Bellara. Voilà, donc on était tous les deux, toujours ensemble. Ouais.
3: Et c'est quoi votre plus beau souvenir à chacun de surf, Max? Le plus beau souvenir de surf que vous avez, c'était où et quand?
2: Je pense que c'est sur la vague de Safi au Maroc.
3: Et pourquoi elle était magnifique?
2: Parce que c'est déjà un spot de renommée mondiale, parce que toutes les conditions étaient réunies, et voilà, et la vague était parfaite, longue, extraordinaire.
3: Quoi. Et notre Parisien, c'était où sur la Seine, la plus belle vague?
4: Le Parisien, c'est quand je suis sorti indemne par 4 mètres ici, et que voilà, et j'ai commencé à boire de l'eau, et à marcher sous l'eau même, carrément. J'en suis sorti sans me noyer. Voilà.
3: C'est vrai, c'est dingue ça.
4: J'ai mis un peu de mes forces, voilà.
3: Oui. La vague de 4 mètres, c'est énorme.
4: Oh, il y avait 3,54 mètres, 54 mètres, c'était énorme.
2: 4 mètres de non. Bon, et nous, on va marcher.
3: Bon, allez les gars, merci. Je vous dis au revoir, merci, au revoir.
4: Ah, ciao.
2: Oui, merci, au revoir, bonne journée, adieu, agour.
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1: On raconte, on vous rappelle aussi les mille raisons d'aimer la Côte d'Azur. Tout ne se passe pas que sur le plancher des vaches. Salut Tom Aubry.
5: Salut Quentin, bonjour à tous.
1: C'est un bon moyen justement d'ouvrir la page du jour.
5: Allez, c'est parti.
1: Allez hop.
5: Raison numéro 5, journée spéciale. Aujourd'hui, ce 28 novembre, on célèbre une vieille dame. Une vieille dame que l'on connaît tous, c'est la mère de centaines de millions de personnes, car elle borde notre littoral. Je parle bien sûr de la Méditerranée. Méditerranéum, la mer au milieu des terres en latin. Ou Mare Nostrum, notre mer. Et il faut bien dire, ici dans les Alpes-Maritimes, on est tous méditerranéens.
6: Alors, ça veut dire que la Méditerranée fait aussi partie de notre patrimoine.
5: Bien évidemment, un patrimoine que l'on partage avec des millions de personnes. C'est un carrefour de culture, un pont entre trois continents. La Méditerranée a vu naître des civilisations, des philosophes, des poètes et les plus anciennes routes commerciales. Et aujourd'hui encore, elle abrite l'une des plus fortes biodiversités du monde. Des herbiers, des coraux, des tortues, des mérous. Un patrimoine naturel incroyable, juste sous nos yeux.
6: Alors, qu'il y ait une journée mondiale de la Méditerranée, pourquoi pas? Mais pourquoi le 28 novembre? Pourquoi aujourd'hui précisément?
5: Car il y a 30 ans, jour pour jour, une décision historique a été prise. À Barcelone, le 28 novembre 1995, l'Union européenne et 12 autres pays bordant la Méditerranée se sont réunis pour signer un accord fondateur. C'est le lancement du processus de Barcelone, dont l'un des piliers stipule qu'il faut renforcer les échanges entre les peuples, promouvoir l'éducation, la culture, les droits humains et développer une identité méditerranéenne partagée. En bref, il faut faire de cette mer un lieu de dialogue plutôt qu'un lieu de fracture. Alors aujourd'hui, que l'on vive à Nice, à Menton, à Barcelone, à Tunis ou à Alexandrie, on partage tous un bout de cette mer, de cette histoire et de cette culture commune.
6: Mais on le sait, Tom, hein, la Méditerranée est aussi en danger.
5: Le changement climatique détruit cet écosystème hors normes. Des cachalots aux phoques moines, en passant par le corail rouge et le mérou brun. Car oui, il y a du monde qui vit sous la surface. 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
6: Tiens donc.
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5: En plein dans le mille.
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1: Bonjour, je m'appelle Laureline, je suis artiste de cabaret et je suis chanteuse sur l'établissement de Périgueux.
2: Laureline, on peut vous retrouver sur la scène du Voulez-vous à Marsac-sur-l'Isle dans le rôle d'Opaline. J'ai pas vu tout le spectacle, mais il me semble que c'est quand même le personnage principal. Qu'est-ce qui lui arrive à cette fonctionnaire?
1: Alors, ce qui lui arrive, c'est qu'elle devient une star de la chanson. Une star du musical. Et donc elle a toute une transformation physique, vocale et surtout une transformation de vie. Et voilà, donc ça devient une superstar qui oublie peut-être un petit peu sa vie personnelle d'avant.
2: Est-ce qu'il y a des échos à votre propre vie?
1: Non, pas vraiment. Et c'est pour ça que j'adore jouer ce rôle, parce qu'en fait, Opaline est une personne très introvertie, et ce qui n'est pas du tout mon cas. Et je trouve ça plus amusant et plus confortable d'aller jouer sur un rôle qui ne ressemble pas à ce qu'on est dans la vraie vie.
2: Ça fait une dizaine d'années, Laureline, que vous êtes professionnelle dans le spectacle. Est-ce que vous vous souvenez de la première fois où vous êtes montée sur scène?
1: Je sais que la première fois que je suis montée sur scène, c'était quand j'avais 2 mois. Ça, je me rappelle pas.
2: 2 mois?
1: Oui. Mes parents faisaient des colonies et faisaient des spectacles à la fin des séjours avec les enfants. Et l'année où je suis née, donc en 92, c'était le spectacle sur le magicien des couleurs. Et donc j'étais le bébé violet qui était né de la naissance du bleu et du rouge. Et alors moi je n'ai aucun souvenir de ce qui s'est passé, mais ma mère me dit que elle a vu dans mes yeux que j'étais hyper attirée par les lumières, par ce qui se passait là quoi. Avant d'être professeur de danse, j'étais moi-même élève dans des écoles où je faisais des galas.
2: Quel retour vous avez du public périgourdin depuis le lancement de Star du Musical?
1: Ils sont vachement contents, hein. On a un public principalement senior. Moi, c'est mon public préféré parce qu'en fait, ils sont toujours émerveillés. Et puis, ils ont toutes les références parce que moi, j'ai des codes assez rétro, des goûts assez rétro. Et du coup, j'adore parler avec eux à la fin du spectacle parce qu'ils sont toujours super enchantés de ce qu'ils ont vu, de ce qu'ils ont entendu. Et c'est hyper agréable.
2: Pour vous, c'est qui l'artiste suprême, celui ou celle qui vous a donné envie de faire ce métier?
1: Charles Aznavour.
2: Ok, d'accord, pas d'hésitation. Votre plus beau souvenir de scène?
1: J'ai envie de vous répondre que moi, mes plus beaux souvenirs de scène, c'est plutôt avec les élèves avec qui je donne des cours. Je trouve que dans l'amateurisme, il y a un truc qui est encore plus beau que dans le professionnel, parce qu'à la fin, on arrive à faire quelque chose alors que c'est pas notre métier. Mon plus beau souvenir de scène professionnel, je pense que c'est ma première ici en tant que chanteuse. Parce que comme je disais, moi j'étais danseuse professionnelle, j'étais dans une production et une école qui formait des artistes à être pluridisciplinaires. J'ai appris à chanter. Je voulais chanter. Et c'est le voulez-vous qui m'a donné ma chance et l'opportunité de le faire. On est une équipe très soudée et on n'est pas les uns au-dessus des autres, on est les uns à côté des autres.
2: Merci.
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4: À Semur en Auxois, une bague est devenue célèbre. Dans cet épisode avec Sandra Amani, on vous raconte l'histoire de l'anneau nuptial de la Vierge. Un extrait de votre livre, Légende de l'Auxois et de la Vallée de Louche, aux éditions L'Or et la Plume. Bonjour Sandra.
5: Bonjour Charlotte.
4: Nous voici au XIe siècle. Notre héros s'appelle Girard le Riche. Il est le seigneur du château de Semur. Girard, chevalier émérite sur un cheval magnifique, chevauche sur les routes du duché de Bourgogne.
5: Girard a traversé l'Europe depuis Jérusalem en Terre Sainte. Il rentre des croisades sous l'égide du duc Eudes Ier de Bourgogne. Comme la tradition le veut, Girard rentre avec un trésor. Mais pas n'importe lequel! Il s'agit du plus précieux bijou au monde, l'anneau nuptial de la Vierge Marie. Cette bague en argent est celle que la Vierge aurait portée à son doigt le jour de son mariage à Nazareth. On raconte qu'elle préserve de tous les maux celui qui la possède.
4: Un bijou qu'il faut donc protéger pour ne pas se le faire voler.
5: C'est vrai qu'à cette époque, rôdent de nombreux bandits sur les chemins de Bourgogne. Mais le seigneur Girard est un homme intelligent. Il a l'idée de cacher la bague dans sa bouche. C'est ainsi qu'il arrive sain et sauf aux portes de Semur. Il est reçu par les acclamations de la foule. Prudemment, il répond aux cris des habitants de Semur en Auxois par des gestes de la main, se gardant bien d'ouvrir la bouche. Une fois à l'abri derrière les murailles de son château, avant même de retirer son armure, Girard se dirige vers la chapelle. Il s'assure d'être seul, puis il enlève l'anneau de sa bouche et le place délicatement sur l'autel, juste à côté d'un bouquet de roses blanches. Mais soudain, l'anneau se met à flotter dans les airs. Ébahi, Girard ouvre de nouveau la bouche, saisi par la surprise. Oh, la bague s'y engouffre aussitôt. Le seigneur, effrayé, tremble devant ce phénomène extraordinaire. Il lève les yeux vers Marie, comme pour chercher une explication au prodige. C'est alors qu'il réalise ce que veut vraiment la Vierge, c'est que son alliance soit offerte à l'église Notre-Dame de Semur. Girard, sûr de son fait, sort de la chapelle et quitte le château pour rejoindre l'église. C'est alors qu'un nouveau phénomène se produit. Toutes les cloches de l'église se mettent à carillonner en même temps. Le sonneur ne sait plus se donner de la tête.
6: Mon Dieu, je n'ai pas encore tiré sur les cordes. Elles viennent de se mettre en branle toutes seules.
5: Mais quel est donc ce nouveau mystère, directement issu de nos légendes en Bourgogne?
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4: Avoir une bague dans la bouche, ce n'est pas très pratique. Mais c'est le sel de notre légende. Voici la suite de l'histoire de l'anneau nuptial de la Vierge. Une légende de l'Aussois et de la vallée de l'Ouche, extrait de votre livre Sandra Amani aux éditions L'Or et la Plume. Le seigneur Girard de Semur en Auxois emporte la bague de la Vierge, qu'il a trouvée en Terre Sainte. Il l'emmène jusqu'à l'église de sa ville. Les cloches de Notre-Dame de Semur se mettent alors à sonner bruyamment.
5: Les habitants de Semur sortent rapidement de leur logis, intrigués par ce vacarme inattendu. En voyant passer leur seigneur dans la rue, droit et fier sur son beau coursier blanc, ils savent de suite que quelque chose d'inhabituel se produit. Un cortège se forme alors devant l'église. Là, Girard descend de son cheval et attache sa monture à l'un des anneaux scellés dans le mur. Il entre dans l'église, suivi par la foule intriguée. Arrivé devant l'autel, le chevalier sort l'anneau de sa bouche et le dépose dans un coffre, à côté d'une autre relique de la Vierge. Un voile blanc jauni par le temps. Ce voile, Marie l'aurait aussi porté le jour de son mariage et aurait humidifié le visage de son fils avec, juste avant que des soldats romains ne le clouent sur la croix. C'est seulement lorsque Girard accomplit ce geste que les cloches cessent leur vacarme. À ce même moment, au cœur du petit village de Massène, non loin de ce mur, dans une modeste chaumière, Louison, les mains jointes, pleure à chaudes larmes.
4: Un miracle serait-il en train de se produire?
5: Qui sait? Jehan, le fils de Louison, est brûlant de fièvre. Louison implore la Vierge Marie depuis des jours. Mais Louison s'est fait une raison. Elle va perdre son enfant. À ce moment, elle attend le prêtre qui va lui donner l'extrême onction.
4: La prière des morts, le dernier sacrement donc?
5: Oui, le pauvre petit a les lèvres toutes sèches. Il crie de douleur en toussant. Louison sort puiser de l'eau juste à côté de la chaumière. Elle y passe un long moment et en profite pour pleurer, ce qu'elle ne fait pas près du lit de Jehan. Mais soudain, elle entend une voix.
7: « Maman, j'ai faim !»
5: Louison croit rêver. Mais non, c'est bien son enfant qui se jette dans ses bras. Il a retrouvé son joli sourire et ne semble plus du tout malade. Après avoir dévoré un quignon de pain agrémenté de fromage, Jehan sort en compagnie de sa mère, pressé de raconter l'événement à ses voisins et au curé. Ce dernier revient justement de ce mur. En voyant le jeune rescapé, il réalise que le miracle de la bague est bien réel.
8: Oh, c'est la bague! Demain, dès l'aube, allez avec votre fils à l'église Notre-Dame afin de rendre grâce à la Vierge. Amen.
5: Conscient du pouvoir de la bague, le seigneur Girard de Semur offre tous les ans une partie de sa richesse à son église. De son vivant, les pauvres de Semur et des environs ont toujours été protégés.
4: C'est comme ça que quelques siècles plus tard, les habitants de Semur se mirent à organiser la course à la bague. Un rendez-vous incontournable de notre région légendaire, la Bourgogne.
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9: Il est 7h40, l'heure de retrouver Arnaud Fromage pour la nécessaire minute comtoise. Un peu d'infos insolites, hein. Bonjour Arnaud.
10: Bonjour Loïs, bonjour Anne, bonjour à tous.
9: Aujourd'hui, 1er septembre, c'est le jour de la rentrée scolaire. Donc première leçon, il y a 310 ans, mourait le roi soleil Louis Xive.
10: Alors on dit 14, mais oui, vous avez raison, Louis XIV est bien mort un 1er septembre. Sûrement une angoisse à l'approche de la rentrée, ça l'histoire ne le dit pas. Ce qu'elle nous dit, en revanche, l'histoire, c'est que si la Franche-Comté est française, eh bien c'est grâce à lui. Bon, il a dû s'y reprendre à deux fois, il a galéré pendant 9 mois, mais ce qui compte, c'est les 3 points comme on dit, et le match s'est déroulé d'octobre 1673 à juillet 1674. Au départ, les comtois résistent bien, mais à partir de février, Louis XIV décide d'envoyer des soldats en masse qui vont commencer à prendre une grande partie de la Haute-Saône avec une technique qui a fait ses preuves, celle du bon vieux siège, à Gré, par exemple, du 23 au 28 février 1674. Et ça marche. Les Français continuent alors direction le Jura. À Arbois, les habitants fuient en apprenant l'arrivée des Français car ils savent leur ville peu défendue. Poligny résiste 2 jours, Orgelée est conquise le 1er avril.
9: Et c'est à ce moment-là que Louis XIV en personne arrive en Franche-Comté.
10: Oui, il veut être là pour la prise de Besançon, capitale économique, et de Dole, capitale politique et religieuse. Le 19 avril 1674 démarre le siège de Besançon et le 2 mai, Louis XIV débarque donc avec son armée perso. Et laissez-moi vous dire que ça canarde sur place. Il y a des canons installés à Brugy et à Chaudanne. Le roi fait creuser des tranchées à Chamart pour inonder le secteur. Le 5 mai, alors que Louis Tho est en visite à Chaudanne, un boulet de canon le manque de peu, en passant à moins de 10 mètres de sa tronche. Et pendant ce temps-là, Vauban, en vieux routier, qui lui en est à son 22e siège, se dit que ça ferait pas mal une citadelle dans le paysage et commence à prendre des mesures. Les Byzantins finissent par se rendre le 22 mai 1674, après avoir tenu 33 jours. Louis XIV monte alors à Beauregard et contemple la ville qu'il vient de conquérir.
9: Mais il reste une question, Arnaud.
10: La question intendance. Où donc Louis XIV était-il installé le temps du siège de Besançon? Bah oui, il a pas pris un mobilhome au camping municipal, le Bougue. Il s'est installé au Tilleroy. Et si vous y passez, il est facile de repérer l'endroit puisqu'une colonne a été installée à l'emplacement exact de la tente royale. Une autre colonne, marquant un endroit où le séant royal est passé, un peu plus secrète, celle-ci est érigée à la clairière, derrière l'actuel centre des pompiers. Oui, c'était le spot préféré du roi pour regarder la bataille. Bon, j'espère qu'avec tout ça, vous serez prêts pour votre exposé d'histoire. Et bonne rentrée à tous.
9: Merci beaucoup Arnaud, un petit cours d'histoire ça fait pas de mal avant de reprendre l'école comme ça aujourd'hui. Alors finalement la Franche-Comté c'est pas si vieux qu'on est en France, hein, 3 siècles seulement. 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
1: Dans la catégorie des métiers qui sortent de l'ordinaire, je me suis dit aujourd'hui on va tester le métier de tailleur de pierre. Je suis à Chauvigny et je vais partir à la rencontre de Jérôme Williot. Il est tailleur de pierre et il va nous présenter un petit peu son métier. Bonjour.
2: Bonjour.
1: Bon, merci de nous recevoir dans ton atelier pour me présenter un petit peu le métier de tailleur de pierre.
2: Oui, tout à fait. Donc le tailleur de pierre, sa mission, ça va être de partir d'un bloc de pierre, un gros caillou ou un plus petit caillou, et puis de réussir à en faire quelque chose, très souvent dans l'architecture pour le bâtiment. Donc on utilise des outils, des massettes, des ciseaux, et puis à partir d'un bloc, on va réaliser une pierre qui ensuite va prendre place dans une façade, dans un intérieur, un extérieur, etc.
1: Bon, qu'est-ce que tu me proposes de faire aujourd'hui ?
2: Alors aujourd'hui, là, j'étais en train de terminer ce qu'on appelle un bouchon en taille de pierre. Donc un bouchon, c'est une pierre qui va être greffée sur une façade pour boucher une partie qui est cassée ou manquante. On ne remplace pas la totalité de la pierre puisque le reste est encore en suffisamment bon état, mais on va venir donc faire une greffe. Et donc là, ce que je te propose, c'est de venir terminer le bouchon que j'ai commencé, qui prendra place la semaine prochaine sur la façade.
1: Elle ira où ?
2: Du côté de Bignou.
1: Ok, bon, je veux bien que tu montres d'abord quand même.
2: Ok, ça marche. Donc j'ai mon petit bloc de pierre, j'ai mon petit profil que j'ai relevé sur le bâtiment, donc qui permet d'avoir un modèle de ce que j'ai à réaliser. Alors, le but c'est de tailler et pas d'arracher. Donc on fait plusieurs passes successives jusqu'à approcher au plus près le profil recherché.
1: Et ça prend combien de temps pour faire une pièce comme celle-ci ?
2: Bon, une pièce comme celle-ci, ça va prendre environ 2-3 heures. C'est un petit morceau. Voilà, c'est un métier de patience, de précision.
1: Bon, là je peux essayer.
2: Allez, donc là, t'as un ciseau plat. Donc le but, comme je t'ai dit, c'est de vraiment
1: enlever un peu de matière.
2: On passe, mais on ne cherche pas à enlever trop de matière. On a l'impression que t'en as déjà fait. Si tu dérapes un petit peu comme ça, tu vois, tu redresses un tout petit peu l'angle, comme ça tu vas descendre un peu plus en profondeur. Okay. Alors comme t'as pu le sentir, dans la pierre, par moment, il y a des endroits qui sont un peu plus tendres, un peu plus durs. Il faut tout le temps être concentré. Parce que si on arrive sur un endroit qui est un peu plus tendre, on va avoir tendance à enlever avec un coup de ciseau un peu trop de matière et faire un trou. Et puis sur les parties un peu plus dures, on va avoir tendance à taper un peu plus fort. Et on peut aussi avoir une mauvaise surprise.
1: Bon, Jérôme, je vais te laisser là. Je vais rentrer, moi, à la radio. Mais merci de m'avoir fait découvrir un brin de ton métier.
2: Je t'en prie, Florence, c'était avec plaisir. Et puis tu reviens quand tu veux, parce que je pense que si tu cherches un travail, je peux te faire un contrat d'apprentissage sans problème.
1: Allez, on sait jamais. Je garde ça en tête. Merci.
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5: Bonjour Olivier, on parle donc de cuisine aujourd'hui ?
3: Tout à fait, et on fait un viron du côté du nord du département. Bonjour les amis, petit tour du côté du pays rouennais aujourd'hui. Comme on y dit là-bas, la gastronomie c'est très important à Rouen, vous en avez peut-être écouté parler. Sur le plan linguistique, le Y pronom neutre, on y aime bien dans le nord du département. Et je vous rappelle que le verbe entendre n'existe quasiment pas. À Rouen, on écoute. Donc vous avez peut-être écouté parler de l'importance de la gastronomie là-bas. Alors la figure tutélaire, c'est la maison Trois Gros, 3 étoiles au guide Michelin. Le restaurant tenu à partir de 1930 à Rouen par Jean-Baptiste Trois Gros et son épouse Marie, puis par leurs fils Jean et Pierre, et enfin par leur petit-fils Michel, qui s'est installé depuis quelques années à Ouche près de Rouen, et maintenant son fils César. Vous avez remarqué comment je dis Rouen en une syllabe plutôt que Rouen en deux syllabes ? C'est comme ça qu'on y dit dans la région. Donc vous l'avez compris, la gastronomie c'est important, c'est number one. Les gens aiment bien les douceurs aussi. Hein. La région rouennaise, c'est la terre où l'on a fait la vraie papillote, celle qui est faite chez Révillon au Coteau, ça va être de saison. Et puis nous avons la praluline, une brioche au beurre et aux pralines roses, créée par Auguste Pralu en 1955. Au fait, la pâtisserie et chocolaterie Pralu, c'est bien d'origine rouennaise, même si on en trouve un peu partout aujourd'hui, et même si les Lyonnais tentent de se l'approprier. Non les Gones, Pralu, c'est rouennais. Les pralulines, ils en font tellement qu'il faut qu'ils prennent très tôt le matin. Prendre, ça peut vouloir dire embaucher, commencer le travail dans le parler rouennais. Alors, attention quand même avec les papillotes et les pralulines, hein, si vous avez une chemise blanche, parce que vous pouvez vous faire une catole, c'est-à-dire une tache. Par contre, après avoir mangé, vous aurez la caisse. À d'autres termes, vous serez en forme. les ch'tis, ils adorent. Oui, à Rouen, on parle volontiers de ch'tis pour désigner les enfants. Ne pas confondre avec le ch'timi du Schnorr. Un événement incontournable de la région rouennaise, c'est Rouen Table Ouverte, RTO pour les intimes, dans lequel gastronomie et spectacle vivant se rencontrent pour le plaisir des papilles, des yeux et des oreilles. Un autre grand rendez-vous, c'est le Salon de la Gastronomie, organisé par le comité des fêtes au Coteau et qui se tient depuis quelques années dans la grande salle du Scarabée à Riorges. On y propose le meilleur de la production d'une centaine d'exposants et leur savoir-faire. Et même si ça pleut, et si la pluie vous y craignez, comme on dit volontiers à Rouen, c'est-à-dire si vous n'aimez pas ça, vous serez bien à l'abri au Scarabée. Au Scarabée, on peut s'étendre, mot du patois rouennais qui veut dire se réchauffer. Voilà.
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2: Itinéraire bis, cette semaine, je suis à Vézelay. Je me suis arrêtée aujourd'hui dans un lieu que j'aime beaucoup, ici à Vézelay. C'est peut-être l'un de mes lieux préférés. C'est l'ermitage de la Cordelle. Frère Eric, bonjour.
3: Bonjour.
2: Cet ermitage de la Cordelle, est-ce que vous pouvez nous le présenter? C'est un ermitage qui remonte au XIIe siècle, c'est ça?
3: Au XIIIe, c'était la construction de la chapelle, Sainte-Croix, hein, pour commémorer la croisade de Saint-Bernard, la prédication de la croisade par Saint-Bernard, en 1147. Et puis en 1217 sont arrivés les premiers franciscains qui arrivaient d'Italie, qui se sont installés en France, et ça a été à Vézelay. Ils ont demandé à pouvoir s'installer auprès de la Cordelle, où ils ont construit un couvent qui a duré, qui a été déconstruit, reconstruit. Et puis les frères sont partis à la Révolution et on est revenu en 1949. Et depuis ce temps-là, il y a eu longtemps un frère ou l'autre qui vivait seul en ermitage et qui accueillait d'autres retraitants. Et puis après, à partir de 1993, une petite communauté de 4 frères qui a vécu ici et qui a assuré beaucoup de charges pastorales dans les paroisses, à la prison, à l'hôpital. Et puis depuis 9 ans, à peu près maintenant, on nous demande de centrer le lieu, enfin de reprendre ce lieu autrement, c'est-à-dire de réhabiliter un espace d'ermitage, donc de vie un peu plus en retrait, en silence, pour nous, et puis pour des gens qui aimeraient venir vivre cette expérience, hein, de déployer une dimension écologique aussi. Voilà, puis on découvre aussi qu'il y a besoin de beaucoup d'accueil ici, puisque beaucoup de gens passent à Vézelay, beaucoup de gens aiment la Cordelle, et donc on essaie d'être, comme on peut, disponible aux gens qui viennent aussi. Voilà, c'est un lieu de fraternité.
2: Le silence qui est perturbé en ce moment par quelques travaux, frère Eric.
3: Oui, des travaux pour permettre justement à la fois de tenir cette dimension. Bon, déjà d'avoir des bâtiments qui soient quand même un peu plus salubres, on pourrait dire, isolés. Voilà, ça fait partie aussi d'un projet écologique. Et puis, de pouvoir dissocier les lieux. Hein, d'avoir vraiment un lieu d'accueil avec la chapelle qui est ouvert à tous. Un lieu d'ermitage qui permettra d'accueillir des personnes pour vraiment vivre un temps de retrait et de silence. Puis donc une construction qu'on est en train de faire qui sera le lieu d'accueil, un peu le sas entre l'intérieur et l'extérieur, où on pourra accueillir un petit groupe, des personnes, et sans pour autant qu'ils entrent dans l'ermitage.
2: Faire des travaux, ça coûte cher. Est-ce que vous avez besoin encore de dons pour réaliser tous ces travaux ici à l'ermitage de la Cordelle?
3: Oui, on a besoin, hein. C'est un gros projet, on a choisi de tout remettre en état pour que ce soit bien fait, et fait une fois pour toutes, entre guillemets, pour de nombreuses années. Voilà, donc et c'est des amis à nous, en fait, des laïcs, qui ont dit, mais ce projet, il est beau, il faut en parler, il faut motiver les gens, donc on va aller chercher l'argent. Donc on est reparti à la quête, et on est aujourd'hui, on essaie de motiver les gens, leur présenter les atouts et l'importance de ce projet. Le projet des bâtiments, mais au-delà des bâtiments, bien sûr, c'est tout ce qui s'y vit. On a une newsletter qui permet d'avoir les nouvelles régulières du projet, et puis on accueille les dons qui viennent avec plaisir.
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4: Marius, Orléans, 19 ans.
5: Marius, vous avez une passion toute particulière, les venelles d'Orléans.
4: Une venelle, c'est une petite voie où une personne peut passer à vélo ou à pied, et souvent c'est gravillonné ou avec de l'herbe.
5: Pourquoi vous y êtes tant attaché? C'est quelque chose qui est endémique à Orléans? Il n'y a pas d'autres venelles dans d'autres villes?
4: À Orléans, il y en a beaucoup comparé aux autres villes, puisqu'on en dénombre 25,4 km sur 340 km de rue, donc ça fait à peu près 10%. Ce qui est assez considérable.
5: Est-ce que vous avez une explication au fait qu'on ait gardé autant de venelles?
4: Les venelles prennent source vers 1823. Tout autour de la ville, il y avait des vignes. Et donc, à la base, c'était des chemins agricoles qui permettaient de desservir toutes ces parcelles. Et après, avec la révolution industrielle, l'urbanisation a gagné, le bâti s'est densifié. Et donc, on a formé des petits chemins entourés de maisons avec des jardins.
5: Vous les avez cartographiés, ces venelles? Vous avez un plan? Vous avez tout compté, tout comptabilisé? Ça vous a pris combien de temps de réaliser ce plan?
4: Ça m'a pris un certain temps, parce que déjà il faut savoir où elles sont, les trouver. Alors des fois on les trouve par hasard, ou sinon on regarde une carte, Et puis au fur et à mesure, en regardant la carte, on découvre qu'il y en a un peu partout dans Orléans. Chaque venelle a une âme particulière. Il y en a certaines qui sont très verdoyantes avec beaucoup de jardins, d'autres avec plus de maisons, ou encore il y en a même qui sont traversées par une voie ferrée, la venelle de la Pilonnerie dans le quartier Saint-Marc. Donc à chaque fois, c'est des originalités.
5: Il y a trois quartiers, me semble-t-il, où il y a beaucoup de venelles.
4: Il y a Saint-Marc, il y en a aussi à Saint-Vincent, à Dunois, quartier Madeleine, au Murlin, mais il y en a aussi également au sud de la Loire, à Saint-Marceau et à La Source. Ça fait depuis 2017 que je suis dans une venelle. Alors forcément, il faut adapter son mode de vie au fait qu'on se déplace à pied ou à vélo. Donc les ordures, il faut sortir ses poubelles sur la rue la plus proche. Quand il y a besoin de faire des chantiers, on prend des brouettes, des charrettes, un matériel un peu plus adapté qu'on fabrique des fois.
5: C'est-à-dire, vous avez fabriqué quoi ?
4: Une charrette adaptée pile à la taille de la venelle pour transporter tous les matériaux ou les plantes, tout ce qu'on a besoin, les meubles, quand il y a un déménagement par exemple.
5: Ah oui, ça doit être un enfer quand il y a un déménagement. Quand vous avez aménagé, vous, du coup, il y a 5 ans, ça a dû durer une éternité.
4: Non, en s'y prenant petit à petit, on arrive à tout déplacer. Bon, il faut savoir s'adapter, mais bon, c'est l'atmosphère venelle. Dans les venelles, on est souvent très proches entre voisins, donc...
5: Et si vous connaissez si bien vos voisins, ils s'appellent comment alors ?
4: Il y a Christine, Claude, Xavier, Estelle... Bon. Ici, c'est Passion Venelle.
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6: Bonjour, Margot Ferté.
7: Bonjour.
6: Décrivez-nous ce lieu-là, le poulailler dans lequel on se trouve.
7: On est dans un poulailler de poules pondeuses en agriculture biologique qu'on a monté il y a maintenant 3 ans et demi sur le plateau au-dessus de Fismes. On a en tout 24 000 poules. Donc ça peut paraître énorme, mais en fait les poules sont divisées en 8 lots de 3 000 poules, ce qui nous est imposé par le cahier des charges en agriculture biologique. Les poules sont bien séparées, elles ne se voient pas. Et à l'extérieur, on a un parcours en tout de 9 hectares 6, ce qui correspond à 4 mètres carrés par poule sur la partie extérieure.
6: Et aussi des haies, tout est pensé pour leur bien-être et puis pour le développement durable.
7: Tout à fait, c'était un champ à l'époque quand on a récupéré cette parcelle pour monter le poulailler, donc il n'y avait rien du tout. On a planté du coup les premières haies il y a 4 ans pour faire des haies notamment coupe-vent, parce que comme on est sur le plateau, on a un gros vent dominant. On a également mis ce qu'on appelle des haies peignes, donc c'est des haies qui vont venir perpendiculaires au bâtiment le plus près possible pour encourager les poules à sortir, parce qu'il faut savoir que les poules sont un petit peu peureuses et qu'elles n'aiment pas quand elles sont complètement exposées et dévoilées au grand air. Elles aiment bien être sous un abri couvert. C'est pour ça qu'on a également planté 400 arbres qui vont les inciter à sortir et à aller se réfugier à l'ombre, notamment des rapaces ou des choses comme ça qui peuvent leur faire peur. Et on a pour projet de mettre des petits abris en panneaux photovoltaïques, ce qui permettra notamment de leur faire des abris donc pour qu'elles puissent sortir, se réfugier, et nous en parallèle de produire de l'énergie, puisque la période où on consomme le plus c'est en été en fait, pour ventiler le bâtiment, donc simplement amener de l'air pour encore une fois le bien-être des poules et que la température ne monte pas trop. Donc c'est une corrélation parfaite entre production solaire, la journée en plein été, et la partie ventilation, la plus grosse demande électrique du bâtiment l'été.
6: Comment ça s'organise là, autant de poules qui pondent autant d'œufs?
7: Dans le bâtiment, il y a ce qu'on appelle une volière. C'est une structure métallique où les poules vont pouvoir retrouver leur aliment, l'eau, mais également des petits nids, ce qu'on appelle nous les nids, des pondoirs où là elles vont pondre. Ces nids sont un petit peu penchés et comme ça les œufs vont rouler sur des petits tapis. Et nous, tous les matins, on actionne en fait ces tapis qui vont nous ramener l'ensemble des œufs à l'avant du bâtiment. Et là, nous, tous les matins, on va les trier et ensuite on va les palettiser pour partir chez notre acheteurs d'œufs. Mais il y a également toujours des poules un petit peu capricieuses, hein, comme partout, qui ne veulent pas pondre au bon endroit. Et donc ça, tous les matins, nous, on fait un tour du poulailler où on ramasse les œufs qui auraient pu être pondus ailleurs.
6: Le nourrissage se fait de manière automatique, c'est à volonté? Comment ça se passe?
7: Nous, on est en agriculture biologique, donc elles mangent de l'aliment uniquement bio. Ça se fait de manière automatique. Donc nos poules se réveillent environ vers 6h le matin. Donc là, on a ce qu'on appelle le premier tour de chaîne. Donc on va retrouver et de l'aliment grossier, donc des grains entiers, de maïs, de blé, etc. Et une poudre un petit peu plus fine, où là on va retrouver notamment des minéraux. Et donc sur le premier tour du matin, on va vraiment les encourager à faire ce qu'on appelle le vide de chêne, donc à vider la gamelle pour qu'elles aillent aussi manger la poudre plus fine où se retrouvent tous les nutriments pour eux. Et ensuite, donc à partir de fin de matinée ou début d'après-midi, l'aliment est distribué à volonté pour nos poules.
6: Et les fientes servent ensuite à fertiliser les plantations, les productions de la ferme. Depuis Blanzy, les Fimes et ce poulailler, donc à 4 km de Fimes. Merci Margot Ferté.
7: Bonne journée.

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1: J'aimerais bien être riche parce que je veux bien payer une maison, une voiture. Pas forcément tout ce qui coûte très cher parce qu'on n'en a pas forcément besoin.
2: J'aimerais bien avoir beaucoup d'argent et comme si j'étais au club des Paris pour bien me nourrir, pour avoir des belles voitures,
3: pour partir en vacances.
4: Et aussi, si on n'a pas de maison, du coup, s'il a de l'orage, du coup, ça va nous tomber dessus et on va être mort.
5: On peut être riche, si on a déjà une maison, on peut s'acheter une maison de luxe, des voitures de luxe, par exemple une limousine.
6: Ma BM, ça voulait dire qu'on était riche.
1: J'aimerais bien être riche parce que je veux bien payer une maison, une voiture, pas forcément tout ce qui coûte très cher parce qu'on n'en a pas forcément besoin.
7: Aussi j'aimerais avoir de l'argent pour ceux qui sont pauvres, pour les aider ou leur acheter une maison et des aliments.
8: Je trouve que ça sert à rien d'être riche parce que on peut être normal, c'est mieux d'être normal parce que quand on est riche, je trouve que c'est pas très gentil parce que ça donne envie aux autres, mais vu qu'ils ont pas assez d'argent, et ben ça leur donne de la tristesse.
9: Je hais ces gens riches qui, avec un peu d'or, croient réparer les malheurs dont ils sont responsables.
10: Et ça veut dire quoi être normal ?
8: Ça veut dire avoir de l'argent, mais pas beaucoup non plus.
10: Est-ce que vous avez envie d'être riche et célèbre ?
8: Non, moi j'ai envie d'être célèbre à la télé, au foot, vu que je fais du foot, j'ai envie d'être célèbre.
11: C'est bien, vu que au moins si tu prends quelque chose à un magasin et que t'es célèbre et que tu t'es déguisé, et t'as oublié de payer, au moins celui qui vient te chercher, t'as juste à te déguiser et au moins il voit que t'es célèbre et du coup après il dit pardon.
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12: Tout, vous saurez tout sur le...
13: le bicou,
12: effectivement. Bicoulou, c'était le motus à trouver dimanche sur motus.fr. Donc, on va pas tourner autour du pot, ni autour du bicouli. Le mot bicouli peut désigner, effectivement, le sexe d'un petit garçon, le petit oiseau, c'est le petit oiseau va sortir.
14: De toutes les couleurs.
12: Exactement.
14: Bico, ça.
12: Voilà. Et par extension, un sexe tout petit. Enfin, non, justement, pas par extension, parce que...

0: Dernière fois, alors.
1: Ok. Avec. Ouais.
2: Vous allez nous raconter tout ça, Philippe. Mais si on va au bout de la logique et au bout du bicouli, ouais. Que trouve-t-on au bout du compte et du bicouli? Le bicou. Et c'est là qu'il faut être précis, car si les termes bicou et bicouli peuvent être synonymes, on peut aussi, d'un point de vue anatomique, faire la différence entre le bicouli et le bicou qui en est l'extrémité. Car ce n'est pas tout. On utilise aussi les mots bicouli ou bicou pour désigner un petit truc, un petit machin, un petit objet qui dépasse. Vous allez me dire, oui, on est dans le même ordre d'idée, mais non, je ne parle pas là du sexe. Un petit, comment on dit, un petit bitonio. Ah voilà, oui, hein, vous savez, voilà. Donc quand on ne sait pas comment nommer un truc, là, un machin, une excroissance qui dépasse, on va dire appuie sur le bitonio, ben on peut dire appuie sur le bicouli. D'accord. Ou appuie sur le bic, ouais, c'est un peu l'équivalent de chichou ou pec, on a plein de mots comme ça. Mais de ne pas confondre le bicou avec le bijou, hein. Au Louvre, les voleurs n'ont pas dérobé des bicou, mais des bijoux, hein. Et on en reparle demain d'ailleurs, des bicou de famille. Des bijoux de famille. Enfin, bicou et bicouli sont des mots très affectueux qu'on emploie à l'encontre d'un ami ou d'un enfant. Thierry Beaufat, qu'on a longtemps entendu sur notre antenne, mais aussi André Derocca, m'appelait souvent comme ça. Oh, bicou, ça va, bien, vous vous rappelez, c'était son mot à Thierry. Et donc, mon bicouli aussi. On a dans Les Aventuriers du Chichi Perdu du groupe Quartier Nord, Madame Pagalenti qui dit, mon beau bicouli, comme tu nous as manqué. Et ben, en parlant de chichi, vous voyez bien que le mot bicouli a bien d'autres sens et il faut donc bien le manier et savoir par quel bout le prendre. Je parle du mot, bien sûr.
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4: Valérie Baillet, bénévole au sein de SOS Amitié, dont je suis la présidente en Limousin, au sein de Solidarité Nouvelle Face au Chômage et au sein de La Cuisine au Pluriel, restaurant d'insertion à Limoges.
5: Les Limousins sont formidables. Stéphane Pigato.
4: J'avais un diplôme en comptabilité et finance, donc j'ai commencé dans la compta, la gestion, le contrôle de gestion, j'étais cadre de gestion, et arrivé vers la quarantaine, j'ai senti un mal-être par rapport à mon travail où j'avais pas assez de contact avec les gens. Donc j'ai fait un bilan de compétences et j'ai, dans la foulée, fait une formation de conseillère insertion professionnelle. Donc pour accompagner les gens dans leur reconversion professionnelle ou dans leur évolution. Et je suis restée chez mon employeur qui était l'AFPA pour être chargée de recrutement dans la formation.
6: Les chiffres ne vous convenaient plus, c'est ça?
4: C'est ça, j'étais malheureuse dans ma vie, on va dire. Et je me suis dit, il y a des choses qu'on subit, comme la santé, voilà. Et il y a des choses qu'on peut ne pas subir. On a le choix. Si on est mal avec quelqu'un, on peut partir. Si on est mal dans son travail, on peut évoluer, changer. Et j'ai décidé que c'était le temps, à 40 ans, d'évoluer, de prendre en main ce que je pouvais prendre en main.
6: Voilà, donc ça, ça a été une première partie de votre vie qui a déjà été scindée en deux, hein, on vient de le voir. Et puis, arrive ce moment un petit peu charnière, vous parliez de la maladie qui vous rattrape. Et là, quoi, on arrête, vous êtes obligé d'arrêter de travailler, vous êtes...
4: C'est ça, en 3 mois, j'ai été mise en invalidité, c'est-à-dire que j'ai été licenciée pour inaptitude médicale. Là, c'est une grande claque qu'on prend, parce que 3 mois, c'est court pour se préparer à ça. Et on se prépare pas à ça d'ailleurs, parce que c'est un peu tout qui s'écroule.
6: Comment se passe cette décision, du coup, de se dire j'ai envie de reprendre ma vie en main, de continuer à faire quelque chose pour les autres, et du coup je fais du bénévolat?
4: C'est venu assez vite en fait, parce que j'avais du temps. Je me suis dit, il faut que j'ai des occupations pour sortir de chez moi, sinon je vais rester déprimée sur le canapé. Et surtout, j'ai 3 enfants, et je me suis dit, il faut leur montrer aussi que dans la vie on a parfois des claques, des moments difficiles, et que on se relève et on continue en cherchant d'autres voies.
6: On va parler des SOS Amitié. C'est quoi le plus compliqué dans un métier d'écoutant comme celui-là? Parce qu'on rappelle aux auditeurs, hein, ce sont des gens qui vous appellent pour vous parler de leur mal-être.
4: C'est ça. C'est d'être en écoute active, c'est-à-dire vraiment centré sur la personne tout le long de l'appel pour ne rien rater. Ne pas rentrer dans le conseil, ça c'est important parce qu'on connaît pas la vie. Donc on est là pour écouter, pour que les personnes sortent leur angoisse. On a un peu l'impression parfois d'être une éponge. Faut faire attention à soi aussi, parce que à force, on peut voir le monde un peu de façon triste, parce qu'on a beaucoup d'appels de détresse et de jeunes aussi de plus en plus. Et les jeunes, ça me touche particulièrement.
6: Qu'est-ce qu'il vous reste à faire? Parce que je pense que votre vie est très loin d'être finie.
4: Non, j'espère.
6: Qu'est-ce qu'il vous reste encore à faire? Vous avez des envies, des idées pour la suite? Changer peut-être d'assaut, hein, pourquoi pas?
4: Oui, certainement à un moment, parce qu'on se lasse, voilà, où on a besoin d'autres choses, où les assauts n'évoluent pas aussi vers ce qu'on veut nous. Je continuerai le bénévolat, c'est sûr.
6: Ouais, là où le vent vous portera et où vos convictions vous porteront.
4: Voilà, c'est ça.
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1: Formidable histoire. À la Bastide d'Armagnac se trouve Notre-Dame des cyclistes, une chapelle, comme son nom l'indique, consacrée au cyclisme. Notre guide, Claude Mado, président des Amis de Notre-Dame des cyclistes.
2: L'histoire de Notre-Dame des cyclistes, c'est grâce à un curé qui habitait à Créon d'Armagnac, un petit village à une dizaine de kilomètres de la Bastide d'Armagnac. Et c'était un fou de vélo. Il a été, durant son sacerdoce, il a été 18 fois à Saint-Jacques de Compostelle. Il a été 12 fois à Rome, à vélo. Il a été 4 fois à Fatima, à vélo. Et alors, c'est en se promenant sur les bords du lac de Côme, en Italie, qu'il s'est aperçu qu'il y avait une chapelle qui était dédiée aux cyclistes italiens depuis 1948. Il s'est aperçu qu'il y avait des maillots accrochés au mur et des vélos suspendus au plafond. Il est allé voir le maire de la Bastide d'Armagnac pour lui raconter qu'il avait vu ça en Italie et qu'il voudrait la même chose en France. Le maire lui a dit, attendez, cette chapelle qui est abandonnée depuis un certain nombre d'années, nous allons la raser. De là, puisque le maire ne veut pas entendre, hein, je vais voir le préfet. Il est allé voir le préfet des Landes, il a raconté l'histoire au préfet des Landes, qu'il avait vu ça en Italie, etc., et qu'il voulait faire ça en France. Il a dit, mais je suis tout à fait d'accord, sachez que la préfecture ne s'y opposera pas. Alors il a réfléchi quelques jours de plus dans son presbytère, et puis il a dit, bon, maintenant, pour faire ça, il me faut l'accord de l'évêque. Et l'évêque ne lui a rien dit, et lorsqu'il est parti, il a dit, oh là, j'ai dû faire un impair quelque part pour ne pas qu'il me réponde. Puis il a réfléchi quelques jours de plus, il a dit, là, il prend son vélo, il part à Paris voir le grand directeur du Tour de France qui était Jacques Gaudet à l'époque. Et Jacques Gaudet lui dit, mais c'est une très très bonne idée. Si vous voulez faire la même chose en France, bravo. En rentrant de Paris à la Bastide d'Armagnac, il y a quand même plus de 800 kilomètres, il dit, il me faut l'accord de l'évêque impérativement. Alors l'évêque lui dit, mais écoutez, mais moi je ne peux pas vous donner mon accord. Il dit comme ça. Le seul qui puisse vous donner l'accord, c'est le pape. Qu'à cela ne tienne, il dit. Il est parti le lendemain voir le pape à Rome. Il est revenu 18 jours plus tard. Et le premier qui était allé voir, bien sûr, ça a été le maire de la Bastide d'Armagnac. Et toi, il dit, je ne te demande pas ce que tu en penses, je te demande surtout de me restaurer cette chapelle le plus rapidement possible. Parce que moi, je veux l'inaugurer très rapidement. Et c'est ce qu'il a fait.
1: Est-ce que dans notre chapelle, aujourd'hui, dans les Landes, Notre-Dame des cyclistes, il y a, à l'image de celle d'Italie, des maillots et des vélos au plafond?
2: Absolument. Il y a 831 maillots qui sont accrochés au mur. J'en ai 350 dans des cartons qui attendent que je trouve de la place, parce que j'ai plus de place.
1: Notre-Dame des cyclistes est ouverte à la libre visite de mars à octobre et toute l'année pour les groupes. Tous les renseignements auprès de la mairie de la Bastide d'Armagnac. Recommandé par Ici Gascogne.
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3: Ne paniquez pas, ça arrive même au meilleur, vous n'avez pas forcément besoin d'adopter un chat, même si c'est la solution la plus radicale. Après, ça coûte assez cher en veto et en croquettes. Une voisine de ma grand-mère en a eu récemment, pas des chats, des souris. Une petite invasion dans sa cave. Bah oui, elles ont froid aussi l'hiver, c'est quand même quelque chose. Mais cette voisine,
4: ça fait face à
5: c'est difficile.
4: Mais
3: rien que l'imaginer, ok, ça vous fait ça. Bon, la voisine, elle, c'est un peu pareil, mais elle est pacifiste. Elle ne voulait pas installer de pièges à clou, ni d'autres pièges, vous savez, ça le fout. Clac, comme dans le dessin animé.
4: Répète.
3: Ni adopter un serial killer poilu, je parle toujours du chat. Ma maman lui a donné un truc. Comme les rats, les souris ont un odorat très développé. Les souris sont sensibles à certaines odeurs puissantes qui les gênent dans leur recherche de nourriture. Elles détestent notamment l'odeur de la menthe poivrée, du clou de girofle, de l'eucalyptus et de la lavande. Ces senteurs très intenses perturbent leur système olfactif et ça les incite à fuir. Et comme chez cette voisine, Topelkenheit hebt besser, cousu deux fois ça tient mieux, elle a tout mis. Tout, la lavande, les clous de girofle, tout. Sacré mélange, hein. Bon, ça fonctionne. Ni les souris, ni la voisine n'osent retourner dans la cave à cause de l'odeur.
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2: 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C'est la cabine minute sur ici Picardie. J'espère que vous allez bien. Aujourd'hui, on va parler d'amour ou alors de célibat. Enfin, je sais pas, parce que on voit tellement de choses sur les réseaux sociaux. Oui, les hommes ceci, les femmes ceci. Il y a une femme, elle m'a fait du mal au cœur. Mon mec m'a fait du mal au cœur. Il m'a trompé. Il est parti. Mais en fait, pourquoi vous vous mettez en couple? Vous savez qui vous mettez en couple? Vous vous mettez en couple avec un être humain. Alors un être humain, je vous rappelle quand même ce qu'il est capable de faire. Un être humain, ils ont créé la guerre, l'esclavage, la torture, le viol, le génocide et la télé-réalité. Et après, vous êtes surpris quand votre partenaire, qui est un être humain, il vous a mal parlé ou alors il vous a trompé, machin et tout. C'est vous qui choisissez de sortir. Pourquoi vous sortez avec un être humain? Et après, vous êtes surpris quand ça se passe mal. Vous avez l'arrogance de croire qu'un être humain, il va bien vous traiter pendant 30 ans. Il y a des êtres humains, ils trichent au Scrabble. C'est quoi l'intérêt de tricher au Scrabble? Et vous leur confiez vos émotions, vous leur confiez votre cœur à un être humain et vous êtes surpris quand l'être humain il vous fait un coup de Trafalgar, mais vous n'êtes pas bien. Arrêtez de vous mettre en couple. Mettez-vous en couple avec un esprit. Voilà. Tu mets en couple avec un esprit, voilà, l'esprit, au moins il va pas t'emmerder. En même temps, un esprit, c'est un ancien être humain, donc si ça peut être emmerdant. Non, mais pas les esprits. Arrêtez de faire confiance aux êtres humains. T'as cru que ton partenaire, c'était qui? C'était Jésus. D'ailleurs, même Jésus, ils l'ont tué, les êtres humains. Même lui s'est fait avoir. Et vous exigez une loyauté pendant 30 ans. Arrêtez ça. Arrêtez de vous mettre en couple avec des humains. Mettez-vous avec un arbre. Voilà. L'arbre, c'est solide, calme, silencieux, stable. Et en plus, il est enraciné, il peut pas partir. Voilà. Ton ex, il aurait dû essayer. L'arbre, tu peux lui faire des câlins. Il parle pas, il t'engueule pas. Tu peux oublier les sacs poubelles, il dit rien. Tu peux lui raconter ta journée, il te juge pas. C'est mieux qu'un mec, c'est mieux qu'une meuf, c'est mieux qu'un psy. Alors après, niveau sexe, bah écoute, c'est du bois. Il est toujours dur. Alors après ça dépend de ce qu'on aime, hein, ça dépend de ce que t'aimes, tu vois. En même temps, si c'est pas très fun, au moins il te ghoste pas, l'arbre, tu vois. Il a pas d'insta, il pose pas de story ambiguë en mode « je suis dans une forêt chelou ». Et le pire, c'est que des fois, tu parles à un arbre dans la vie, tu vois. T'as plus de réponses que quand tu parles à une copine. Parce qu'un arbre, lui, il te fait pas rien. Non, rien. Non, c'est pas ça, mais laisse tomber. Alors, moralité, si vous vous mettez en couple avec un être humain, n'oubliez jamais qu'en face de vous, bah, vous avez un être humain. 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La cabine minute, la cabine minute, la minute de Camini.

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1: Dans le métro avec Julien. Julien, il est historien du métro. Bonjour Julien.
2: Bonjour Romain.
1: Alors, nous sommes dans le métro, ligne 1. On découvre des choses assez intéressantes, comme d'anciennes publicités, par exemple.
2: Et en effet, dans cette station de 1900 fermée en 1936, eh bien, il reste quelques publicités de 1936 que l'on verra dans ce terminus.
1: Le métro, pour vous, c'est quoi? C'est plus qu'une vie, c'est une passion?
2: Naturellement. Je suis tombé dedans quand j'étais petit, comme Obélix, mais je suis mince.
1: Pourquoi les carreaux, Julien, du métro sont-ils blancs et si symboliques que ça?
2: Alors, c'est pas un symbole, c'est totalement un aspect pratique. Le métro en 1900, il est brillamment éclairé par l'électricité selon les journalistes de l'époque. En pratique, c'est une ampoule de 15-20 watts suspendue à un fil tous les 4,50 m. Parce que la technologie ne sait pas faire mieux. Donc en fait, on voit pas bien clair. Le carreau blanc biseauté, il a 5 faces. Il fait donc 5 reflets plutôt qu'un carreau plat qui en aurait un. Et donc, il va accroître la sensation d'éclairement dans les stations du métro.
1: Si on devait résumer cette ligne 1 en quelques chiffres, les chiffres marquants de la ligne 1.
2: Alors, 125 ans, naturellement, 17 millions de voyageurs en 7 mois entre juillet 1900 et décembre 1900. 3 minutes. 3 minutes, c'est l'intervalle entre les trains qui atteint des 1905. On a un métro qui a été extrêmement bien conçu par Fulgence Bienvenu, puisque la ligne 1 du métro, elle n'est pas automatique, elle est automatisée. On a transformé une infrastructure dessinée en 1895, construite à partir de 1898, mise en service en 1900. Et depuis 2012, la ligne 1 est automatique. On a transformé une ligne de métro qui avait déjà plus de 100 ans. C'est dire à quel point nos anciens ont conçu un métro extrêmement astucieux. Le métro d'hier, il fait le présent, mais il fait également le futur.
1: On va terminer là-dessus, on va descendre du métro maintenant.
2: Et voilà, vous pouvez également, puisqu'on parle de 125 ans de ligne 1, mais de 125 ans du métro, signaler qu'il y a le livre, Le Grand Paris, P-A-R-I, car c'était un Paris, Le Grand Paris du métro, aux éditions La Vie du Rail, qui permettra à tout un chacun d'en savoir beaucoup plus et de se documenter.
1: Et à lire tranquillement sur le quai de métro.
2: Oh oui, ou à la maison, parce qu'il pèse 2,7 kg, il y a 416 pages, 1058 images et 1 million de signes.
1: Ça en fait des souvenirs. Merci Julien.
2: Merci Romain.
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3: À Laval, je vous emmène à la rencontre d'un musicien qui s'appelle Julien Gauthier et qui fabrique depuis un peu plus d'un an un instrument qu'on n'a pas l'habitude de voir ni d'entendre, la cigar box guitare. Alors moi je trouve ça très beau comme son, c'est justement ce que je lui fais remarquer en arrivant chez lui.
4: Bah oui, c'est ce qui m'a plu quand j'ai commencé ce projet. Le son m'a tout de suite emballé, donc je me suis dit, allez, il faut continuer, il faut en faire d'autres.
3: Alors, vous appelez ça une cigar box guitare. On n'est pas vraiment sur la boîte de cigares, hein, d'ailleurs, avec vous.
4: Bah oui, mais bon, pour l'instant, guitare bidon, je ne sais pas si c'est très vendeur.
3: Parce que vous utilisez des bidons d'huile à la place.
4: C'est ça, ce sont des bidons en fer blanc, d'huile, des bidons anciens. Et puis, moi, ce qui me plaisait, c'était surtout le côté recyclage.
3: Ça fait un an que vous avez lancé votre activité. C'est venu comment c'est né?
4: Eh bien, pareil, j'avais vu effectivement des cigar box, des petites guitares en boîte de cigares, et puis en discutant comme ça avec un ami, puis en regardant à gauche à droite ce qui se faisait, l'idée de la boîte en fer blanc s'est imposée en fait.
3: Parce que même dans l'histoire de la musique, elles ont leur importance, hein, ces cigar box.
4: Les cigar box, oui, c'est l'instrument rudimentaire des musiciens de blues fabriqués avec ce qui traînait dans la rue, quoi, un manche à balai, une boîte de cigares vide et une corde, et c'était parti, quoi.
3: J'ai l'impression qu'on peut faire vraiment plein de choses en termes de son, c'est le cas.
4: Ben c'est ça, c'est vraiment fait pour faire du blues, et puis notamment quand on rajoute le bottleneck. Donc
3: Alors attendez, qu'est-ce que c'est que ça? Parce que là, vous venez de rajouter quelque chose sur votre petit doigt.
4: Oui, c'est un goulot de bouteille que je coupe moi-même et qui permet de glisser sur les cordes et de produire ce son-là. un son typique du blues qu'on connaît bien, quoi.
3: Et alors, ce qui est bien, c'est que c'est plus facile à jouer cet instrument que la guitare classique. Parfait pour les débutants. Je demande donc à Julien Gauthier si je peux lui emprunter son instrument.
4: Avec grand plaisir.
3: Allez, on y va. Je m'assois quand même, c'est mieux. On est d'accord.
5: Oui, ça va être mieux.
3: C'est parti, allez hop. Tremble, Jimi Hendrix. Bon, ben, je préfère quand c'est vous qui jouez, en fait, Julien. Hein, c'est mieux quand même.
4: Oui, mais il faut un tout petit apprentissage quand même.
3: Pour en savoir un peu plus sur cet instrument, n'hésitez pas à aller faire un tour sur nos réseaux sociaux, Facebook et Instagram. On vous partage une vidéo en compagnie de Julien Gauthier et de ses Cigar Box Guitar. Julien qui propose aussi des ateliers pour fabriquer soi-même son instrument.
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6: Nous partons à la découverte des Maranges, ce petit territoire partagé entre trois villages. Chéilly-les-Maranges, Sampigny-les-Maranges et Desize-les-Maranges, au lieu de la prochaine Saint-Vincent tournante 2026. Alors, avec Plus belle la vigne, on zoome sur ce territoire viticole caché dans une petite vallée. Ici, les coteaux font partie de la côte de Beaune, mais en Saône-et-Loire. Explication avec Élodie Roy, viticultrice et vice-présidente du comité d'organisation de la Saint-Vincent.
7: La côte de Beaune s'étale d'une même exposition, mais il y a une faille géologique à Centenay. Et les Maranges, on est une vallée un petit peu à part, je dirais.
6: Alors là, Centenay, c'est dans quelle direction ?
7: Centenay, c'est juste en face. Voilà, là-bas.
6: C'est dans le petit creux là-bas.
7: Là, vous voyez des bâtiments en face. Oui. Là, c'est tout le début de Centenay.
6: D'accord. Voilà. Et donc après, il y a les hauteurs, en fait, il y a les collines.
7: Les coteaux, voilà.
6: Les coteaux.
7: C'est une vallée, en fait. Les Maranges, vous avez la vallée de la Causanne et la vallée de la Deune. Donc la Causanne, c'est une petite rivière qui circule sur Chéilly, sur Sampigny, qui prend sa source en fait à Vauchignon, au bout du monde. Donc c'est un nom qui ça s'invente pas.
6: C'est joli.
7: C'est une petite rivière qui fait 14 km et qui se jette dans la Deune juste à la sortie de Chéilly. Donc cette rivière, elle passe au milieu là. Le petit village de Sampigny qui est ici, très étriqué, très enclavé, et sur les hauteurs, vous avez Desize et tout en haut le petit hameau de Borgy. Et la montagne des Trois Croix qui est en face de nous, connue aussi sous le nom de Mont de Seine. Alors, bon, moi je les vois les croix, mais je connais. C'est vraiment juste en face de moi. Je ne sais pas si vous voyez.
6: Non, mais
7: le petit point culminant.
6: D'accord.
7: Oui, là, on est à 521 mètres d'altitude, je crois. Et le vignoble des Maranges est vraiment devant nous.
6: Alors, qu'est-ce qui fait que ça reste tout de même la côte de Beaune, alors qu'on décroche quand même de cette côte de Beaune?
7: On décroche de cette côte de Beaune, légèrement, hein, c'est quand même pas... Parce qu'après, une fois passé la côte de Beaune, on est sur la côte chalonnaise. Mais la côte chalonnaise, on est sur la plaine de Saône. Nous, on est quand même très éloignés. La côte chalonnaise, elle est vraiment derrière cette colline-là.
6: D'accord.
7: Avec le village de Bouzeron qui commence la côte chalonnaise, Ruilly, Mercurey, etc. On a des terroirs distincts. Là, on a une carte géologique. Vous voyez qu'il y a beaucoup de couleurs différentes en fonction du type de sol.
6: Ah oui, je vois, jurassique, plutonique.
7: Donc ça, ce sont des niveaux géologiques. Donc là, on parle de millions et de millions d'années. Pour faire simple, c'est argilo-calcaire, mais pas que. On est un vignoble assez tardif. On vendange souvent plus tard que les autres appellations de la côte de Beaune.
6: Vous êtes entre la côte de Beaune et les hautes côtes, finalement.
7: Oui, exactement.
6: C'est ça.
7: Les Maranges, ils sont exposés sud-sud-est, on va dire. Les hautes côtes, moi, personnellement, j'ai des parcelles, elles sont exposées vraiment plein sud.
6: Nouvelle confirmation de la définition hyper millimétrée des terroirs bourguignons.

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1: Dimanche matin, levé avant le soleil, vers 9h, vous descendez prendre un café que vous pensez amplement mérité. 8 heures de sommeil, franchement, on mérite une pause café. Et devant la cafetière, votre cousin regarde attentivement le café couler. Ça s'appelle une sentinelle de cafetière. Et là, il se retourne et dit « Bon, t'es déjà debout ? Il fait corps noir, t'as qu'est ta lit ou quoi ?» Ne paniquez pas, Wikizef est là pour vous aider. Taquetali. C'est une réflexion semi-désagréable, parce qu'il y a plusieurs niveaux de réflexion désagréable. Ça dépend de l'heure qu'il est, du temps qu'il fait. Admettons, il fait 27 degrés à l'ombre, et ben c'est l'heure de « fais pas chier ». Ou alors, il y a 3 grammes à quart. Et ben c'est pas la peine de se demander pourquoi il est désagréable d'un seul coup, c'est parce qu'il n'y a plus de canette.
0: Exemple.
1: Vous avez la réflexion désagréable qui serait « t'es déjà debout ? Ah, retourne te coucher, c'est pas le jour à me faire quiller du côté de la cafetière hein. ». La réflexion pas désagréable, t'es déjà debout. Oh bah alors, j'ai fait du café pour un régiment de soldats, t'inquiète, assis-toi, je te ramène un jet. Réflexion semi-désagréable, bah t'inquiète, t'as lit ou quoi ? Petite phrase qui présuppose que pour que vous parvinciez à vous lever tôt, il faille forcément que vous fûtes tombé du lit. Vu que vous n'êtes pas totalement du nord, que forcément tout ce qui est au sud du péage d'Arras possède un degré de fainéantise qui augmente au fur et à mesure qu'on s'approche de la Côte d'Azur. Ou là-bas, pour se lever tôt, bah faut pas qu'ils quittent leur lit, hein, mais qu'ils descendent en rappel. Allez, au revoir hein, et un baisse à marraine.
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2: Bonjour, je me présente, je m'appelle Julien. Ma passion et mon travail, c'est le tatouage. Depuis, alors mes premières machines, je les ai achetées il y a une quinzaine d'années. J'ai commencé en autodidacte. Et un jour, j'ai une amie qui est partie se faire tatouer dans un salon et j'avais besoin de faire régler mes machines. Et je lui ai demandé si je pouvais l'accompagner pour demander des conseils au tatoueur. Et le feeling est bien passé avec le tatoueur, et donc il m'a proposé un apprentissage. Et je suis resté 2 ans chez lui pour apprendre le tatouage.
3: C'était une reconversion ?
2: Oui, avant je travaillais à Haribo. Alors j'ai toujours été passionné par la bande dessinée. C'est un métier où c'est compliqué d'en vivre. Donc, je me suis tourné vers le tatouage parce que ça permettait d'allier ma passion du dessin avec une manière de gagner ma vie.
3: Il y a beaucoup de tatoueurs, il y en a partout. Depuis quelques années, c'est devenu énormément à la mode.
2: De plus en plus de personnes ont pu avoir accès au matériel de tatouage. Et donc, ça a permis d'ouvrir ce métier à des personnes qui viennent des Beaux-Arts ou qui sont aussi passionnées par le dessin. Et ça a été un vecteur pour pouvoir vivre de leur passion.
3: Chaque tatoueur a un peu sa spécialité ou un univers. Le vôtre, c'est quoi ?
2: Alors moi, ce que je préfère tatouer, c'est tout ce qui va être organique. Donc du végétal, l'animal, des insectes.
3: Qu'est-ce qu'il y a comme insecte à la mode en ce moment ?
2: Alors, il n'y a pas vraiment de mode. Je fais beaucoup d'abeilles. La majorité, c'est des insectes élégants, des libellules, des papillons. Il y a des personnes qui veulent marquer sur leur peau une partie de leur histoire. Et il y a d'autres personnes qui sont sensibles au travail artistique d'un tatoueur et qui veulent sur leur peau une pièce de ce tatoueur, comme par exemple un passionné d'art va vouloir un tableau dans son salon d'un artiste qu'il apprécie.
3: La Joconde dans mon dos, vous pouvez me faire ça ou pas ?
2: Alors c'est pas mon style, mais je peux vous orienter vers des personnes compétentes pour le réaliser.
3: La Joconde avec des ailes d'abeille.
2: Non plus. Je pourrais faire les ailes.
3: Merci beaucoup Julien.
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4: Bonjour Johan.
5: Salut Manu.
4: Merci de nous recevoir avec un service de céramique.
5: Ah oui, la céramique, c'est quelque chose d'important dans l'histoire de l'art pour moi. Quand ce n'est pas un vase ou une pièce de décoration, c'est usuel. Donc, je te présente ce service. C'est un service qu'on n'a pas l'habitude de voir. C'est un service qui a été créé par Robert Picot, qui était un céramiste valoriste extrêmement connu. Robert Picot, il fait partie de l'entourage des Roger Capron, des Jean Marais, des Picasso, de tous ces grands céramistes qui se sont tous installés à un moment au milieu du 20e à Valoris, dans le sud de la France. On le connaît surtout pour ses céramiques, pour ses pichets. Tu vois, par exemple, celui-là, c'est un pichet aussi de Robert Picot.
1: RP.
5: Et avec RP au fond, eh ben, il n'y a pas de doute, c'est Robert Picot. Robert Picot, très grosse production en vaisselle, en pièces de forme, etc. Il est vraiment connu pour sa vaisselle. Donc là, tu vois, on a un service d'une vingtaine d'assiettes. On a les plats de service, le saladier. La particularité de ce service-là, c'est qu'il n'est pas justement dans les fonds verts comme on connaît chez Picot. Il porte un fond blanc et un décor de fleurs bleues et jaunes.
1: Ouais.
5: Ça, c'est important de le signaler. C'est pas courant. C'est un service qui est très très en vogue. On est vraiment dans la tendance de l'utilisation de la céramique à table, sur les tables aujourd'hui, qu'on utilise tous les jours. Donc c'est quelque chose de très usuel et de très pratique. Je suis très content. J'ai eu la chance de pouvoir l'acquérir dans Affaires conclues sur le plateau. On a beaucoup de céramique de Robert Picot sur le plateau, et moi quand je peux en emporter, boum, je ramène à la maison parce que j'ai envie de proposer cette belle céramique des années 50 à la maison.
1: La valeur,
5: 4 plats de service, un saladier, une vingtaine d'assiettes, on est autour de 700 euros. Affaires conclues, cher monsieur. Bon, tu valides?
1: Je valide.
5: Allez, c'est parti.

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2: Bonsoir à tous, bienvenue sur ICI, très heureux de partager ce début de soirée ensemble, avec l'ensemble d'ailleurs des radios locales de votre radio ICI. C'était la rentrée il y a encore quelques jours, et qui dit rentrée dit nouveau rendez-vous. Chaque soir jusqu'à 21h, je reçois un invité ou une invitée qui prend le temps de voyager à l'intérieur de sa vie pour faire ressurgir tous les lieux qui ont façonné son existence. Une balade qui ce soir nous conduira aux quatre coins de la France, on ira faire un tour en mer Méditerranée. Ça va d'ailleurs beaucoup toucher notre invité, vous le découvrirez un petit peu plus tard. Et puis on ira dans le sud-ouest pour vous proposer des solutions de système de garde autour de nos animaux du quotidien. Bienvenue sur ICI. Notre invitée est pétillante, son sourire est aussi large que sa gentillesse. Journaliste, animatrice de radio, de télévision, l'a connue dans les maternelles, sur France 5, tout le monde a son mot à dire. De retour d'ailleurs depuis quelques jours sur France 2. Elle est aussi romancière. Son premier roman, La fille au père, a été un vrai succès. Plus de 100 000 exemplaires vendus. Alors le second vient de sortir le 2 septembre en librairie chez Albin Michel et s'appelle La femme effacée. On en parlera ce soir. J'ai le plaisir d'accueillir Sidonie Bonnec. Bonsoir Sidonie Bonnec.
3: Bonsoir Éric Bastien, bonsoir à tous, quelle joie de revenir dans cette belle maison.
2: On est content de se retrouver avec Sidonie, parce que pour les plus fidèles, exactement, et c'est gentil, pour les plus fidèles et personne ne l'a oublié, vous étiez sur à l'époque France Bleu, devenue nouvelle marque ici, entre 2020 et 2022 pour Minute Papillon.
3: Oh, qu'est-ce que j'ai aimé. C'était une émission de culture générale, ouais, 14-15h, et c'était la régalade de bosser avec vous tous, et je suis assez émue d'être là, donc c'est un nouveau lieu.
2: Nouveau lieu,
3: mais
2: nouveau
3: studio. Mais les talents sont toujours là, et je suis ravie.
2: Sidonie, merci d'être avec nous. L'été vient de se terminer. Je ne sais pas si vous avez eu un petit peu de temps pour vous
3: quand
2: je
3: vois
2: l'écriture d'un livre qui arrive là.
3: Oui. J'ai écrit. Alors, par contre, j'avais pas eu de vacances pendant un an, mais j'ai bien savouré l'été.